0: vous revient de cette école,
1: ah
0: bah des
1: là,
0: visages.
1: Là, c'est la cour d'école. Alors, je suis retournée il n'y a pas très longtemps et j'ai été étonnée, comme souvent quand on est grand et qu'on revient sur un lieu où on a été petit. Je trouvais la salle de classe toute petite.
0: Exactement.
1: Alors que pour moi, c'était énorme.
0: Bien sûr.
1: On avait une maîtresse qui était extraordinaire, qui nous faisait cours, elle faisait cours des CP au CM2 dans la même journée. Donc moi, évidemment, j'avais les oreilles qui traînaient vers les grands, quoi.
0: Vous vous souvenez de son nom, d'ailleurs ?
1: Non, je ne me rappelle pas de son nom. Je me rappelle de ses robes, de comment elle courait, de son visage, mais je ne me rappelle pas de son nom.
0: Dans ce petit village, vous vivez au cœur d'un environnement qui est extraordinaire. J'imagine que c'est au cœur de la nature, des forêts, d'un contexte très agréable pour vous.
1: Oui, en fait, depuis, je connais vraiment beaucoup le nom des fleurs. Je sais ce que c'est que de manger un poulet qu'on vient de tuer. Je sais ce que c'est aussi que d'enlever la peau du lapin. C'était
0: quand on vit à la campagne, généralement on apprend ça.
1: On apprend ça.
0: Ouais.
1: Et puis il y avait
0: le pyjama.
1: On enlève le. Ouais, c'est ça. On disait on va enlever le.
0: On va enlever le pyjama.
1: Enlever le pyjama, ouais. J'adore la part. C'était comme ça. Bon. Et bon, moi je détestais ça évidemment. Je l'ai mis dans mon film I Love America parce que c'est vrai que c'est moi qui donnais à manger aux bébés lapins quand ils naissaient et puis quand il fallait les tuer, c'était beaucoup moins marrant. Et puis j'ai beaucoup parlé avec des vaches puisque c'était mes voisines de jardin. Elles broutaient dans le jardin d'à côté.
0: Mais là-bas, ce sont des endroits où la naissance de veaux, c'est un événement.
1: Ben, en fait, quand un petit veau est né, je m'en rappelle, j'étais tellement excitée que je suis partie courir parce que je voulais absolument voir le veau. J'attendais. Et puis, je suis tombée par terre et je me suis fait mal aux pieds. J'ai jamais pu aller voir le petit veau qui était en train de naître.
0: En tous les cas, c'est ce contexte-là où, pour ceux qui n'imaginent pas, le boucher vient avec son camion.
1: Oui.
0: La vie vient à vous, en fait.
1: Oui.
0: La bibliothèque, il n'y a rien dans ce village.
1: La caisse d'épargne.
0: La banque, donc.
1: Ouais.
0: Vous vous souvenez, voilà, de ces gens qui arrivaient à vous ?
1: Il y a une place du village et en fait, les camions venaient nous apporter de quoi vivre, en fait. Donc,
0: ouais.
1: À part les légumes, bien sûr, puisque ça, tout le monde cultivait ses légumes, à part le lait, le beurre, etc., puisque ça, on le faisait nous-mêmes. Et c'est vrai que je sais ce que c'est que la vie d'un tout petit village en France.
0: Vous alliez vous balader en forêt,
1: ouais,
0: vous aimiez... Voilà, vous ressourcez peut-être et vous retrouvez au cœur de cette renaissance.
1: Bah à l'époque, je savais pas que ça me ressourçait. Maintenant, quand je vais en forêt, ouais, je reprends tout de suite les souvenirs bien heureux de cette époque-là. Et c'est vrai que je remarque ce que je remarquais à hauteur d'enfant, c'est-à-dire les petites violettes ou les petites jonquilles ou les choses comme ça qui étaient vraiment des réjouissances du printemps. C'était assez magnifique, en fait, la nature.
0: Elle est où, votre forêt, aujourd'hui ?
1: Bah, c'est bien le problème. Je cherche ma forêt, après avoir été la fille de la forêt. Je cherche ma forêt. J'y vais pas assez souvent, mais dès que je me retrouve dans un endroit où il y a une forêt, je suis apaisée.
0: Lisa, on est dans la Sarthe, on va continuer de se balader dans votre vie. On va rester un peu dans cette
1: univers. Il faut préciser qu'il y a des rillettes dans la Sarthe et que moi, j'ai été nourrie aux rillettes.
0: On va en parler.
1: On
0: va en parler parce qu'on s'intéressera aussi à la gastronomie, les régions, votre carte gastronomique à vous. On va parler d'un hérisson.
1: Oui.
0: Oui, parce que justement, dans la revue des merveilles avec Benoît Prospero, vous allez nous présenter Benoît, une femme qui a un bac plus 8. Vous, Lisa, qui avez eu votre bac à 16 ans, précoce. Eh bien, cette dame, au bac plus 8, elle a décidé de consacrer sa thèse à un hérisson.
2: Et bac plus 8 est une thèse consacrée au hérisson. Avec ici Champagne-Ardenne, on vous présente Rose Delamarre, doctorante au CERFEU, Centre de Recherche et de Formation en Éco-éthologie à Boult-au-Bois. C'est dans les Ardennes. Alors d'abord, petit rappel.
3: Donc l'écologie, c'est l'étude de l'écosystème et des interactions entre toutes les composantes de l'écosystème, donc à la fois la faune, la flore et l'environnement. Et puis l'éthologie, c'est l'étude des comportements des animaux. Et donc l'éco-éthologie, c'est l'étude du comportement des animaux dans leur milieu naturel.
2: Et là où ça devient marrant, c'est que quand on écrit une thèse sur le hérisson, il y a une petite particularité.
3: Le hérisson est strictement nocturne, donc je travaille la nuit. Donc ma journée, elle commence vers 15-16 heures et elle se termine vers 4-5 heures du matin. Donc l'été, je suis en rythme nocturne. Je vais faire beaucoup de terrain pour pouvoir suivre les hérissons. Et après, l'hiver, il n'y a plus de hérissons. Donc moi, je suis au bureau et j'analyse toutes mes données.
2: Et donc une nuit typique, ça peut ressembler à quoi ? Juste un exemple.
3: Là, on a réussi à retrouver une femelle qu'on cherchait déjà depuis 2 semaines. Donc on était très contents. On a pu lui remettre une balise bien rechargée, vérifier qu'elle allait bien.
2: Donc voilà, ça c'est un exemple de nuit parmi tant d'autres. Et c'est d'autant plus important que, c'est quoi le périmètre de vie d'un hérisson ?
3: Un hérisson, ça peut parcourir sans problème 4-5 km par nuit. Et en général, si vous avez un hérisson dans votre jardin, en fait, il va dans tout le village.
2: Ici précisément ?
3: Mon hypothèse, c'est que en zone bocagère, comme il y a des haies et des prairies entre les villages, les hérissons vont plus facilement pouvoir circuler entre les villages. Tandis qu'en plaine agricole, plutôt plaine champenoise, là, il y a beaucoup plus de monoculture, beaucoup moins de haies, donc un habitat qui est supposé moins favorable pour le hérisson. Et donc là, les déplacements entre les villages vont être plus compliqués.
2: Ah ben voilà. Et finalement, l'objectif, c'est quoi ?
3: L'objectif principal du chercheur, c'est d'apporter des connaissances. Dans un objectif plus tard, d'orienter les plans de conservation. Par exemple, des associations ou des collectivités territoriales. Mais l'objectif principal du chercheur, c'est d'apporter des connaissances.
2: Et ainsi, prendre les bonnes décisions pour le bien de la biodiversité. Et ça, c'est une merveille. Merci Rose Delamarre, doctorante au CERFEU, Centre de Recherche et de Formation en éco-éthologie à Boultobois, c'est dans les Ardennes. Et merci, ici Champagne-Ardennes.
0: Merci Benoît Prospero. Vous saviez-vous, Lisa Zouelos, qu'un hérisson faisait 5 km par nuit ?
1: Non, il fait beaucoup plus que moi, un hérisson. Mais j'aime bien parce que les hérissons, en fait, quand ils naissent, ils n'ont pas de piquant. Et ouais, c'est une belle métaphore par rapport à l'enfant et sa mère. Parce qu'il doit être suffisamment proche pour pouvoir se nourrir et suffisamment loin pour ne pas se faire piquer. Et c'est intéressant.
0: Ce bah oui. Bah bien sûr. C'est très mignon en tous les cas, un hérisson. Restez avec nous, on ira à Saint-Tropez, mais avant d'aller à Saint-Tropez, bah on passera peut-être par la Baule, par Saint-Gervais, par le Mont-Saint-Michel, qui sont aussi des lieux qui comptent dans votre vie, qu'on retrouve pour certains dans ce livre que vous publiez sur la plage abandonnée, qui est un récit publié donc chez Charleston, Paradis perdu. Lisa Zouelos, c'est votre invitée jusqu'à 21h.

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2: Ouais, avec mon invité Lisa Zuelos, réalisatrice, productrice, scénariste, femme de conviction, romancière, son récit sur la plage abandonnée est en librairie depuis le 24 septembre. On s'est baladé dans la Sarthe où elle a vécu une grande partie de son enfance, mais il y a plein d'autres lieux à découvrir ce soir. On pourrait parler du Mont-Saint-Michel. Oui. Je ne sais pas quand vous l'avez découvert, ce Mont-Saint-Michel, parce que je sais que récemment vous y êtes retourné. Ouais. C'est un souvenir d'enfant, d'adolescent, quand vous l'avez découvert la première fois?
3: Bah, la première fois, c'était assez extraordinaire. C'est même très émouvant d'en parler. Justement, j'étais avec cette dame qui nous gardait dans la Sarthe. Et puis, elle avait décidé de nous emmener faire un voyage pour qu'on connaisse autre chose, en fait. Puisque moi, je ne connaissais pas grand-chose quand j'étais petite. Et on part au Mont-Saint-Michel. Et je sais que c'est la première fois que je fais du camping. Et on arrive là. Et je sais que j'ai été tellement émue par la beauté de ce lieu. Pour moi, c'est un des plus beaux lieux de France, vraiment. L'architecture est sublime, fantastique. C'est là où j'ai appris aussi que Saint-Michel avait terrassé le dragon. Alors, c'est intéressant de savoir que terrasser le dragon, c'est pas le tuer, c'est vraiment faire en sorte que la bête animale sauvage qui crache du feu soit calmée, on va dire, par Saint-Michel. Voilà.
2: Il y a plein de symboles dans votre vie.
3: Oui.
2: Vous y êtes retourné, je crois, il y a quelques années, faire un pèlerinage.
3: Absolument.
2: Vous avez marché pendant des heures à marée basse,
3: j'imagine. En fait, je me suis fait avoir par un copain à moi qui sait que j'aime pas trop marcher, même si en fait j'adore ça, mais bon. Et il me dit, écoute, à la fin du pèlerinage, on arrive au Mont-Saint-Michel. Michel, et tu fais les deux dernières heures avec nous et on arrive à pied. Et je fais, mais c'est génial ça. Et je pars donc en pèlerinage avec tout le monde. Et puis on était dans les fameux prés salés, là où il y a les moutons qui mangent l'herbe salée qui leur donne cette texture si incroyable. Et puis je voyais toujours pas le Mont-Saint-Michel, ça faisait déjà deux heures de marche. Je dis, mais il est où? Il me dit, mais il est là-bas. Et là, je vois un point, mais un point ridicule. Je dis, mais on va y aller à pied? Je dis, mais c'est hyper loin. Il dit, mais non, t'inquiète pas. Et en fait, plus je marchais, plus j'avais l'impression qu'il ne se rapprochait pas. Et j'étais désespérée. Et j'ai eu tout un chemin comme ça de désespérance qui, petit à petit, m'a amenée à l'espoir. Et je crois que c'est ça, le pèlerinage du Mont-Saint-Michel. Et en même temps, il y a cette peur parce qu'on marche sur le fond de la mer. Mmh. Donc je me disais, tiens, je marche sur le fond de la mer et aussi le fond de ma mère et le fond de la mer que je suis. Et c'est une autre impression que de marcher sur la terre, en fait.
2: Ouais.
3: Parce que c'est dangereux et à la fois c'est souple. Et c'était vraiment un moment magique. J'ai des images et des photos de ce moment hallucinant.
2: Autre image, la Haute-Savoie, Saint-Gervais-les-Bains.
3: Ouais.
2: C'est une copine qui vous conduit un peu là-bas. Elle louait une maison, des appartements en tous les cas. Vous découvrez le ski.
3: Oui.
2: C'est un endroit
3: en fait,
2: qui
3: je découvre pas le ski puisque malheureusement mon horrible pension en Suisse
2: oui, j'imagine aussi.
3: M'avait mis sur les skis très tôt. J'avais d'ailleurs failli mourir. Et donc je savais skier très bien et j'avais comme mes parents s'occupaient pas vraiment de moi pendant les vacances, j'étais tout le temps heureusement invitée par mon amie qui elle avait toujours besoin d'une copine avec elle, donc j'étais sa copine de vacances. Et on était à Saint-Gervais qui était en face de Méribel, je crois. Et puis bah c'était des vacances assez merveilleuses, c'était avec Bertrand Blier aussi, c'était l'époque où ils étaient ensemble et moi j'étais la copine de la belle-fille, voilà.
2: Vous avez confié à Katharina qui a préparé cette émission que c'est là-bas que vous avez acheté votre premier soutien-gorge.
3: Ouais. En fait, c'est drôle parce que normalement ça devrait rester un lieu qui pour moi est synonyme de fondue, raclette et ski. Et je revois cette espèce de... À l'époque, il y avait des merceries, je crois que ça s'appelait. Et on allait acheter... Je sentais que je commençais à avoir besoin, justement, parce que comme je faisais du ski, j'avais un peu les seins qui avaient poussé. Et je sentais que j'avais besoin d'un soutien-gorge. Et je n'osais pas en parler à ma maman, parce que j'étais vraiment pas assez intime avec elle. Au contraire, la maman de mon amie, j'étais très intime. Et elle m'a dit, allez, je t'emmène acheter. Et c'était un soutien-gorge Chantel. Je ne sais même pas s'ils existent encore, mais...
2: Couleur claire.
3: Couleur chair, voilà. Je m'en rappelle encore de ce soutien-gorge.
2: Bon, je quitte le ski pour aller à la boule.
3: Oui.
2: Alors ça, la boule, vous allez en plus filmer. En tous les cas, on va retrouver la boule dans 15 août, hein, dont vous avez signé le scénario. La boule, ça c'est le lieu de l'adolescence, c'est le lieu des premiers émois, peut-être, des premiers amours. C'est une baie extraordinaire, je crois que c'est la plus belle, plus grande baie d'Europe.
3: C'est la plus grande baie d'Europe.
2: Ouais.
3: Bah, il se trouve que le hasard a fait que mon premier petit copain, donc mes premières vacances autorisées, avec mon petit copain, mon père m'avait laissé partir avec lui. J'avais 16 ans. C'était à la boule. Mais c'était à la boule Les Pins.
2: Oui,
3: parce qu'il y a deux la boule. Il y a la boule Les Pins et la boule Escoublac. Voilà. Et du coup, j'ai rencontré la boule quand j'avais 16 ans. Et c'était vraiment c'est un lieu magnifique, la Baule, quand on y va l'été, c'est une baie extraordinaire, c'est une plage extraordinaire, c'est vraiment... voilà, ils ont un petit peu abîmé le front de mer, ils ont fait le choix de mettre les immeubles devant la mer et les jolies maisons derrière.
2: Alors du coup, vous êtes team Pouliguen ou team Pornichet?
3: Ah ben, je suis plutôt team Pouliguen. Moi, j'adore les vieilles maisons et tout ça. Mais bon, je peux comprendre que pour le tourisme, c'est pas forcément ce qu'il y a de plus intéressant. Mais ce qui est drôle, c'est que mon ex-mari était de la Baule et du coup, j'y suis retournée. Et la Baule est vraiment une ville d'ancrage pour moi. J'adore la Loire-Atlantique. Bon, c'est les mêmes initiales que moi, L.A. Et j'adore L.A. Donc
2: C'est vrai, donc vous faites partie de ceux qui défendent que c'est en Loire-Atlantique.
3: Bah, c'est la Loire-Atlantique, la Baule, hein, ça, c'est le 44.
2: Ça, c'est le 44, mais enfin, il y en a certains qui vont vous dire que c'est la Bretagne. Alors, c'est la Bretagne
3: historique. Pour moi, c'est la Bretagne aussi. Hein. C'est, l'un n'empêche pas l'autre. Après, tout le monde a envie de se faire des guerres selon là où il se trouve. Pour nous, c'est des guerres inutiles, mais bon, sûrement que ça doit signifier des choses.
2: Qu'est-ce qui vous revient?
3: Bah, c'est la mer.
2: Ouais. Vous y alliez le soir, vous y alliez...
3: À la Baule, la mer le soir, déjà la journée, c'est pas facile parce qu'elle est souvent froide. Mais la mer le soir, c'est plutôt quand il fait très chaud. C'est pas à la Baule qu'on va à la mer le soir.
2: Non, le soir, vous alliez en boîte de nuit.
3: Oui.
2: À la Grange.
3: À la Grange, oui.
2: Elle existe toujours, cette boîte.
3: Et d'ailleurs, j'en profite, si jamais il écoute, de dire bonjour à mon ami José, qui en a fait un lieu extraordinaire. Ouais. Elle a fait démarrer tous les plus grands DJ du monde là-bas.
2: Et elle existe toujours, hein, d'ailleurs.
3: Elle existe toujours, oui.
2: Ouais. Ça a servi de décor pour un film.
3: Ouais, pour 15 août,
2: dans 15 août. Ouais. Donc vous alliez là-bas, hein, c'est vos années de boom, de fête.
3: C'est mes années de fête, oui, tout à fait.
2: Alors on parlait de la Bretagne, vous allez découvrir aussi la Bretagne. Il y a Saint-Brieuc.
3: Ouais.
2: Carnac.
3: Ouais.
2: À quelle occasion vous découvrez la Bretagne?
3: Toujours avec la même amie qui m'invitait tous les étés.
2: C'est sympa, parce vous avez une amie sympa.
3: Ah ben, j'avais une amie qui était génialement organisée pour les vacances. Il louait toujours des grandes maisons. Et puis, ben, pour qu'elle ne soit pas toute seule, ben, j'étais là. J'étais toujours un peu... C'est drôle, j'ai toujours été un peu l'amie d'une autre famille. J'ai toujours été en famille adoptive, en fait. C'est assez drôle. Et même après, je suis souvent l'amie d'un couple. Ou je suis toujours un peu la pièce rapportée, mais qui fait que, du coup, c'est moins glauque que tout seul.
2: Lisa Azuelos, à quel moment vous arrivez...
4: Sur la plage abandonnée.
2: Titre de votre livre. À quel moment vous arrivez à Saint-Tropez?
3: Ben, j'arrive à 15 ans. En fait, moi, j'avais fait le choix de partir vivre avec mon père. À l'âge de 12 ans, je quitte ma mère parce que je ne supportais plus de vivre avec elle. Et vice-versa, je crois. Et puis, il est invité à un mariage de son meilleur ami. Et son meilleur ami est le meilleur ami de Brigitte Bardot. Et du coup, il m'emmène à ce mariage. Je suis un peu son plus one de l'époque, hein, puisqu'il n'avait pas de femme attitrée. Et j'arrive au Club 55, puisque le mariage avait lieu au Club 55. Mmh. J'arrive sur cette plage avec ces gens qui étaient des adultes, mais qui se comportaient comme des ados, en fait, qui faisaient la fête. Il y avait évidemment les Gypsy Kings. Et je me suis dit, bah, c'est ici que j'appartiens, les pieds dans le sable et en faisant la fête toute la nuit.
2: On va parler de Saint-Tropez dans un instant, parce que c'est un grand pan de votre livre, de votre vie,
3: de ma vie
2: encore
3: aussi.
2: Aujourd'hui. Je vous propose juste de partir un instant, parler de l'été. Lisa Azuelos, lutter contre la chaleur dans nos maisons a été compliqué. Catherine Quicandon, dans Ici, ça entreprend, vous nous proposez une idée pour éviter de repeindre ses fenêtres avec du blanc de Meudon ou de les recouvrir avec une couverture de survie à la prochaine canicule.
5: À Mont-sur-Gaine, à moins de 50 km au nord de Poitiers, les températures extrêmes ont trouvé un adversaire.
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5: 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Deux matériaux au choix, un isolant réfléchissant à bulles d'air et un isolant réfléchissant multicouche.
7: C'est un réflecteur thermique, donc avec 19 couches de réflecteurs à l'intérieur. 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Donc, ce qui permet une pose facile, puisqu'en plus il se pose avec des ventouses, donc ça permet de le mettre et de l'enlever assez rapidement.
5: 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Ensuite, comment l'utiliser?
7: On recommande la pose à l'extérieur, si les conditions le permettent, bien évidemment, pour rester dans des conditions de sécurité correctes. Et sinon, en hiver, vous pouvez aussi le placer à l'intérieur pour conserver la chaleur. On a en fait une petite lame d'air entre le réflecteur et la vitre qui est donnée par l'épaisseur des ventouses, puisqu'il se fixe avec des ventouses. Et cette petite lame d'air plus l'aspect thermique du réflecteur permet vraiment d'isoler, que ce soit en hiver pour garder la chaleur à l'intérieur ou en été pour éviter qu'elle entre.
5: Au fait, avec ces réflecteurs, on est dans le noir. Ah bah oui, il faut choisir entre avoir trop chaud mais dans la lumière ou moins chaud mais dans l'obscurité. Et d'ailleurs, combien de degrés gagne-t-on ? Selon les tests effectués chez sa maman avec les différents prototypes, merci maman, entre 4 et 5 degrés, ce qui n'est pas négligeable. 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
2: Merci beaucoup Catherine Quicandon, restez bien avec nous. D'ici 21h, on va continuer de se balader avec Lisa Azuelo sur la plage abandonnée. Le livre qui va nous conduire dans un instant dans un ancrage particulier pour elle, qu'est Saint-Tropez.

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15: Elle est actrice, elle est productrice de cinéma, elle est scénariste, écrivaine. Lisa Azuelos est votre invitée depuis 20h. Elle partage son enfance, son adolescence à travers les lieux qui l'ont marqué, les lieux de sa réussite, ses moments de doute aussi, une enfance parfois cabossée, qui retrouve de la douceur dans la Sarthe, dans le Var, ou aussi en Loire-Atlantique. Continuons donc de nous balader avec Lisa. Bon, à Saint-Tropez, il y a le Mât ou le Mas. C'est ça qu'on dit, hein, généralement, dans le sud de l'horizon. Vous vous présentez dans le livre comme un lieu important de votre adolescence. Vous me parlez de votre Saint-Tropez, le Saint-Tropez que vous découvrez à l'époque, de ce Mas, des plages, de ce que vous découvrez de Saint-Tropez, qu'on connaît tous, par image au moins.
16: Oui, alors mon père a eu envie d'acheter une maison à un moment, il a gagné un peu de sous. Et on nous a proposé ce mât de l'horizon qui appartenait avant à Sam Spiegel, qui était un très grand producteur de cinéma, qui a fait Docteur Jivago, Sur les quais, bien etc. Sûr. Donc c'était vraiment une maison où je me disais, waouh, en plus c'est là où Hollywood a fait son chemin. Voilà, donc j'ai eu la chance d'avoir une maison à Saint-Tropez pendant près de 40 ans. Et donc c'était la maison de famille. Et bah, comme dans toutes les maisons, en fait, que ce soit à Saint-Tropez ou ailleurs, ce qui est important, c'est ce qui se passe à l'intérieur de la maison. En fait, c'est les dîners, les déjeuners, les disputes, les quand on fait le mur, parce que j'ai évidemment fait le mur. Et
15: pour aller où?
16: Bah pour aller en boîte, évidemment, pour aller au Café du Roi. À l'époque, il y avait que cette boîte-là. Maintenant, ouais. Saint-Tropez est devenu une grande ouais. boîte de nuit géante. Mais et voilà. Et du coup, j'ai découvert à la fois la beauté du Var, parce que on n'a pas l'impression comme ça, mais Saint-Tropez, c'est un lieu très préservé qui ressemble un peu à tout le Var. C'est une région qui est extraordinaire. Et il y a tout ce qui est Lavandou, Canadelle, etc. Mais même
15: Grimaud,
16: la forêt du Don, etc. Enfin bon, il y a beaucoup de lieux. C'est très très protégé, très préservé en fait, contrairement justement à des lieux qui ont été beaucoup plus saccagés par l'urbanisme. Voilà, il y a une vraie connexion avec la nature. Et en même temps, il y a une connexion avec la nature de l'homme et des hommes en général, parce que Saint-Tropez, c'est un lieu où, eh ben, justement, de plus en plus de jeunes filles espèrent aller trouver un mari riche, et de plus en plus de riches essayent de choper des jeunes filles. Donc c'est à la fois un lieu qui est divin, magnifique, protégé par un saint qui est donc Tropez, le Saint-Tropez, et en même temps un lieu de débauche, de déperdition, etc. Et moi j'aime bien naviguer entre les eaux extrêmement translucides de la mer le matin au réveil, parce que souvent j'y allais le matin, et puis les eaux beaucoup plus troubles du soir avec des poissons un peu plus oui, requins, oui. On va dire. Voilà, à l'affût.
15: Mais vous avez aussi des souvenirs sensoriels. Le nougat.
16: Oui.
15: Le nougat chez Sénéquier.
16: Oui. Ben, en fait, comme je vous disais, j'ai une enfance un petit peu trouble et moche, dans des lieux moches aussi, de pensions terrifiantes. Et la première fois que j'ai eu vraiment accès à quelque chose qui ressemblait à de la douceur, de la beauté, c'est avec les parents de mon beau-père, le nouveau mari de ma mère de l'époque. Et elle m'a offert ce nougat parce qu'elle était folle de ce nougat, et c'est un nougat qui est particulier parce qu'il n'est jamais dur, il est tout mou, il est fait à base de miel, de d'amandes, de pistaches, et il est entouré de pain azim. Moi, pour moi, le pain azim, c'était l'hostie, c'était ce qu'on mangeait dans les églises, ouais. Et c'était pas relié forcément à la fête et à la joie. Et là-bas, j'ai découvert ce nougat qui symbolise pour moi en fait ce début de douceur dans ma vie.
15: C'est ce que j'allais vous dire. Tout est symbole, je vous l'ai déjà dit tout à l'heure.
16: Tout est symbole,
15: c'est
16: de
15: fou,
16: toute
15: ça.
16: Façon.
15: Vous en avez conscience.
16: Oui, et ouais. Vous avez conscience que ici c'est un palindrome.
15: Bien sûr.
16: Moi j'adore les palindromes, ça me rend folle.
15: Bon, alors c'est le Saint-Tropez de votre enfance, mais ce Saint-Tropez, vous l'avez dit, vous allez y passer de très nombreuses années, jusqu'à 40 ans, c'est ce que vous disiez tout à l'heure. Vous avez passé...
16: Non, jusqu'à là, jusqu'à
15: encore peu.
16: Oui, j'y retourne tous les ans, ouais. Hein, c'est mon lieu d'ancrage.
15: Passez votre bac à 16 ans, je l'ai dit tout à l'heure, vous inscrivez sciences de la gestion à Dauphine, à Paris. Je ne sais pas à quoi vous rêvez, mais bon, vous devenez gestionnaire de portefeuille avant de tout arrêter pour entamer la carrière que l'on connaît, qui est le cinéma. Il y a une rencontre qui est le déclencheur, c'est Yvan Motion, qui est décorateur. C'est lui qui donne l'impulse, quoi. Il vous offre un premier stage.
16: En fait, c'est mon amie chez qui j'allais tout le temps en vacances. Elle était très importante dans ma vie. Et du coup, elle me présente, parce qu'elle a été devenue photographe de plateau entre-temps, et elle me présente ce décorateur. Et il avait besoin, à l'époque, il avait l'idée de créer des studios de cinéma à Bordeaux. Il me disait, tu sais pas, mais il va y avoir le TGV, Bordeaux, ça va être à 2 heures de Paris, ça va être génial.
15: Il avait raison,
16: 30 ans trop tôt.
15: Exactement, ouais.
16: Et du coup, il m'a demandé de lui faire un business plan pour son studio. Bon, moi j'étais incapable de faire un business plan, mais j'ai fait semblant de savoir de quoi il s'agissait. Et ça m'a permis de rentrer dans le cinéma, en fait. Bizarrement, je suis rentrée par cette porte-là.
15: Première pub à Lourdes, dans les Pyrénées, ouais. Le papier il y a quelques jours.
16: Ouais.
15: Vous vous souvenez de votre première pub, première réalisation donc ?
16: Ouais, c'était avec Jean-Marie Perrier pour un produit qui s'appelle Old Spice, qui est un espèce de parfum, et on devait tourner un loup dans les Pyrénées. C'était très très beau, mais évidemment ce qui m'a marqué, c'est Lourdes. C'est l'énergie que j'ai sentie là-bas, qui était miraculeuse, vraiment. Je pense que c'est pas pour rien que les gens y vont énormément.
15: Le cinéma change votre vie, vous rencontrez Luc Besson, qui va vous acheter un scénario qui verra jamais le jour, si j'ai bien compris, mais il vous conforte dans votre envie de continuer le cinéma, et puis surtout il va vous présenter celui qui viendra le père de trois de vos enfants. C'est génial.
16: Enfin, de mes trois enfants.
15: De vos trois enfants, ouais. Oui, il n'y en a pas trop de temps.
16: Il n'y en a pas eu d'autres, à ma connaissance.
15: C'est déjà beaucoup. Non, mais c'est. Parce qu'on est au début, là, ouais. La rencontre avec Besson, avec celui qui deviendra votre futur mari. Encore une fois, on a des choses qui vous changent totalement de carrière, même si vous avez à peine entamé la première, on est bien d'accord, pour finalement un destin qui se déroule devant vous.
16: En fait, j'ai eu la chance qu'ils me disent que j'étais douée pour l'écriture. Et je crois que dans la vie, il faut pas plus que ça. Enfin, en tout cas, dans une vie, il faut qu'il y ait quelqu'un à un moment qui vous dise un petit mot magique, qui vous permette de croire en vous. Et si c'est pas un prof à l'école, moi j'ai été très encouragée par mes professeurs à l'école, bien plus que par mes parents. En fait, mes parents arrêtaient pas de me dire « tu fais de la merde, c'est nul », bon bref. Mais mes profs à l'école et lui, au niveau du scénario qu'on avait commencé à écrire ensemble, m'ont dit, t'étais vraiment douée pour ça. Et ça m'a confortée dans l'idée que ça allait être ma voie, ma décision, quoi. Mais au début, j'ai travaillé dans le cinéma parce que je savais pas trop quoi faire, et j'ai vu qu'en fait, c'était pas si dur que ça de faire un film.
15: La suite, on la connaît, on va l'évoquer dans une poignée de secondes, avec quelques longs métrages que l'on connaît tous. Je vous invite à aller en Normandie. Je sais pas si vous connaissez cette région, Elisa Zouedos. Ça marche ici. Qu'en pensez-vous? Notre rendez-vous avec Robin Bernot, là-bas, ça marche. Alors pourquoi pas ici? Chaque jour, on vous présente des solutions et des initiatives inspirantes qui viennent de nos régions. Et aujourd'hui, on vous emmène dans une ville qui expérimente un dispositif pour lutter contre la précarité menstruelle. Reportage Robin Bernot avec Philippe Thomas.
16: C'est quoi la précarité menstruelle ?
15: On va le découvrir.
11: Dans l'Orne, plus précisément à Alençon, 6 lieux publics sont désormais équipés de distributeurs de protection périodique gratuite.
12: C'est vraiment une bonne initiative de mettre ça à disposition de tout le monde de la même façon.
11: La ville expérimente l'installation de 6 distributeurs en libre-service dans différents quartiers de la commune, comme par exemple à la Maison des Solidarités, dans les 2 médiathèques, au gymnase ou encore au centre social de la commune. Une initiative qui vise notamment les personnes qui rencontrent des difficultés pour acheter régulièrement ces protections périodiques. Alors ici à Alençon, ça marche, et vous ? Qu'en pensez-vous ? Je suis allé en discuter avec deux amies, Pauline et Hélène.
12: Bah, plutôt positif, ça permet aux femmes de tout âge, avec tout budget, entre guillemets, de pouvoir accéder à la même protection que toutes, donc plutôt positif.
11: Pour rappel, aujourd'hui en France, la précarité menstruelle concernerait environ 4 millions de personnes dans le pays.
12: Oui, concrètement, c'est vrai que c'est quelque chose que j'ai jamais chiffré, mais oui, c'est maintenant il y a de plus en plus de solutions plus durables comme les culottes menstruelles ou là ce genre de choses qui existent, mais c'est vrai que ça a quand même un coût, donc tout le monde franchit pas ce pas-là, et donc oui, c'est un budget que je pense certaines qui ont moins les moyens ont bien connaissance parce qu'elles ont dû chiffrer ça.
11: Mais alors, une fois ce dispositif installé dans des médiathèques ou encore des gymnases, comment pourrions-nous aller plus loin et peut-être aider encore un peu plus ?
12: Sur le principe, je dirais forcément plus de disponibilité pour plus de femmes, donc dans plus d'environnement, d'endroits publics, dans tout ce qui va être les entreprises, les entreprises où il y a beaucoup d'employés concernés, ou tout ce qui va être les gares, les endroits publics un peu accessibles à tous. Moi, je pense que les gares, ça pourrait être intéressant. Les mairies, pourquoi pas, dans une entrée de mairie de façon assez discrète, parce qu'il y a toujours aussi ce problème qui est... C'est toujours un peu gênant, alors qu'en soi, ça devrait pas l'être, mais on en parle de plus en plus librement, bien heureusement, mais c'est vrai que c'est le genre de truc qu'on aime bien se cacher un peu pour... pour acheter ça, ou voilà.
11: Désormais, à Alençon, en Normandie, la commune souhaite mesurer et quantifier l'utilisation de ces 6 distributeurs avant une éventuelle extension du dispositif.
15: On connaît votre engagement, votre côté militante, féministe aussi, Lisa Azuelos, vous avez envie de réagir. Et je le comprends.
16: Oui. Donc maintenant, je sais ce que c'est que la précarité menstruelle, parce que j'ai cru que vous aviez fait une erreur au début.
15: Non.
16: Et je suis toujours étonnée. J'entends cette jeune fille qui dit on a toujours honte, et c'est incroyable parce que dans tous les villages de France, on a des sublimes ornements pour parler de tous nos soldats qui sont tombés à la guerre, qui ont versé des monuments aux morts, qui ont versé leur sang pour la France. Et en fait, on pense jamais à que les femmes versent leur sang tous les mois pour la vie. Et c'est comme si le sang des morts avait plus de prix que le sang des vivants, en fait, et pour la vie. Donc j'aimerais bien qu'on change de regard sur les règles, tout simplement.
15: Lisa Azuelos, votre invitée sur la plage abandonnée, toutes les correspondances finalement entre ce livre et ce que l'on se raconte depuis 20h. On va continuer d'en parler sur ICI, palindrome, d'ici 21h, à tout de suite.

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2: La guerre de toi aura pas lieu, le bras blanc, mon journal intime chez Jean-Claude Lattès ou encore Laissez-moi danser chez Stock, notre invité aime l'écriture. Il partage avec vous ce nouveau récit sur la plage abandonnée aux éditions Charleston. Je reçois la réalisatrice, scénariste et productrice et autrice, Lisa Azuelos. Vous aimez qu'on dise autrice, je peux dire auteur.
3: Avec bon, moi, à la franchement, fin. Je m'en fous.
2: Vous m'en foutez de ce
3: voilà.
2: côté-là.
3: Voilà, alors là, je suis plus pour les distributeurs gratuits de serviettes hygiéniques qu'auteur ou autrice, vraiment rien à foutre.
2: Bon, on pourrait parler de tous les tournages, après on connaît la carrière que vous avez eue, on pourrait parler de Comme Thiébel en 2006, avec Michel Larocque, avec Oratica, avec Valérie Benguigui, 3 ans plus tard, l'important succès que vous connaissez avec LOL, avec Sophie Marceau, cette année il y a eu LOL 2.0. Je m'arrête juste sur la Chambre des Merveilles, parce que je trouvais ça rigolo par rapport à l'émission, je crois que on est en plein Covid, ça doit se passer en dehors de France, vous pouvez pas vous déplacer.
3: Moi j'accepte le tournage au départ parce que je me dis je vais voyager.
2: Oui, c'est parce que vous adorez ça aussi.
3: J'adore ça.
2: Bien sûr.
3: Donc, je me dis, oh, c'est super, je vais aller au Japon, je vais aller en Écosse. Enfin bon, j'étais hyper heureuse
2: avec Alexandra Lamy et Muriel Robin.
3: Ouais. J'étais hyper heureuse de voyager, et comme c'est le Covid, on ne peut plus sortir de France.
2: Bon, et alors vous allez faire un truc extraordinaire, c'est que vous allez choisir des régions de France, je vous laisse nous le raconter, qui vont représenter ces pays-là. Mais par exemple, si je prends le Portugal, où est-ce que vous trouvez en France un endroit qui fasse un peu Portugal, quoi?
3: Je suis allée justement dans le Var, hier, et je suis allée sur une plage abandonnée, en face du fort de Brégançon, d'ailleurs.
2: D'accord. Oui, je vois ce que c'est.
3: Ouais, et c'était magnifique, c'était complètement sauvage, mais en fait... Vous savez, il suffit au cinéma, les gens sont pas regardants, il suffit de dire on est là, puis ils nous croient, quoi. Enfin, on peut, par exemple, comme Thiébel, j'ai filmé tout au Luxembourg, à part 5 jours à Paris, et on pense que tout le film a lieu à Paris, donc.
2: Dans ce film-là, La Chambre des Merveilles, l'Écosse, c'était en Bretagne?
3: Ouais, c'était en Bretagne.
2: C'est drôle. Dalida, vous l'avez tourné où? Un peu partout.
3: Ah, Dalida, j'ai tourné à Nice, j'ai tourné à Villefranche, qui était vraiment magnifique.
2: Côté de Monaco.
3: J'ai tourné à Auvray, San Remo, puisque il y avait beaucoup de choses qui se passaient à San Remo. Et puis j'ai tourné à Paris aussi. Quoi.
2: Comment on filme la France? Vous faites des repérages avant un film?
3: Bah, c'est le meilleur moment. Bon, le problème du repérage, c'est que moi, ce que j'aime, c'est repérer le meilleur resto du coin, évidemment.
2: Donc, c'est comme ça que vous déterminez les décors de vos films.
3: En fait, pour moi, la France, c'est un terroir où l'on mange tellement bien et tellement différemment.
2: Ouais.
3: C'est-à-dire, à Toulouse, on ne va pas manger ce qu'on mange à la Boule, on ne va pas manger ce qu'on mange dans les Pyrénées. On va pas... Enfin, c'est vraiment... magnifique. Moi, j'aime, comme un bébé qui met tout à la bouche, moi, j'aime comprendre la France parce qu'elle a à m'offrir de ses plats, quoi.
2: Bah, racontez-moi, elle est où, votre France gastronomique?
3: Malheureusement, elle est partout.
2: Elle est partout, d'accord.
3: Elle est partout.
2: Alors, il y a des choses que vous aimez bien.
3: Mon grand fantasme, là, que j'ai jamais accompli parce qu'on m'en a parlé, c'est en Aubrac. Il y a des grandes tablées au moment du printemps pour manger l'aligot. Dans les pâturages.
2: La truffade.
3: Ah non, mais ça, c'est mon rêve. Voilà, s'il y a des gens qui nous écoutent, qui veulent bien m'inviter pour ça, c'est mon rêve. Voilà.
2: Votre amie, elle n'a pas des connaissances là-bas, vu qu'elle connaît toutes les régions de France. Là.
3: ça, c'est vraiment très particulier.
2: Vous connaissez un peu le Massif Central, justement, parce que là, on est en Auvergne, en Corrèze, en Lozère.
3: Alors, je connais un peu, j'ai été tourner des petits spots vers la Corrèze, oui.
2: D'accord.
3: Et j'ai découvert, justement, plein de petits agriculteurs qui faisaient à la fois la crème de marron, qui faisaient à la fois une espèce de génépi local qui était sublime.
2: Mais prenez la raclette tout à l'heure.
3: Ah bah la raclette, c'est...
2: Alors on va où?
3: Ah bah la raclette, je sais pas, avant il y avait un super resto à Paris, maintenant je sais pas où manger de la bonne raclette à Paris.
2: Quand vous allez à la montagne, vous allez où?
3: Bah j'y vais plus parce que je skie plus en fait.
2: Ça vous manque?
3: Ça me manque, oui, c'est par manque de confiance dans mes jambes en fait.
2: Ça sert mieux vite, hein.
3: Hein?
2: Moi, je vais pas skier depuis 10 ans, c'est allé, mais je suis remonté tout de suite, je me suis inquiété quand même.
3: Ouais, Voilà.
2: Bon, vous tournez dans toute la France des films, mais vous tournez aussi avec ces fameuses avant-premières.
3: Ah, ça c'est la merveille.
2: Je sais que vous adorez ça.
3: Ouais.
2: Des fois, les comédiens ont un peu marre parce qu'ils répètent toujours les mêmes choses, l'exercice de l'interview, tout ça. Mais au-delà de ça, c'est la découverte des régions et des Français.
3: Ouais. C'est mon moment préféré quand je fais un film parce que sinon, un film, il n'existe pas. C'est de la lumière projetée dans une salle et moi, je ne suis pas dans toutes les salles où on projette le film et puis je ne peux pas parler aux gens après. Mm-hmm. Et quand je suis en avant-première, les gens restent et puis on peut parler, ils peuvent nous poser des questions. Moi, j'adore rencontrer des gens qui ont vu mon film et c'est très rare en fait, et quand on est en avant-première comme ça on le fait, mais il paraît que c'est de moins en moins en fait, les gens s'en foutent de plus en plus, quoi. Donc
2: Est-ce que c'est pas l'occasion aussi de rencontrer des Français dont on parle peu, qu'on voit pas, hein, parce que c'est un peu la France d'en bas, comme certains disent. Hein.
3: Moi, c'est ce qui m'intéresse le plus, en fait, dans ce que je fais, c'est d'aller rencontrer toutes sortes de gens et de voir... par exemple, je me rappellerai toute ma vie, j'avais été présentée comme Thiébel à Rennes, je crois. Et bon, comme Thiébel, ça se passe quand même dans Paris, dans un milieu juif séfarade, où on parle des fêtes juives, etc. Enfin bon. Et puis, je vois une femme... qui était très mode des travaux de l'époque, avec un espèce de petit pull en mohair, vraiment une femme de là-bas, qui avait environ 65 ans, enfin qui avait vraiment aucun rapport avec le film. Et elle vient me voir, elle me dit « c'est incroyable, on dirait que vous avez filmé dans mon salon ». Et ça m'a tellement touchée, je me suis dit « mais en fait, on croit qu'on fait des choses particulières, et en fait, en étant particulier, on est universel, c'est ce que j'essaie aussi de faire avec le livre ». En racontant ma vie, c'est pas pour raconter ma vie, c'est pour raconter la vie de tout le monde, en fait.
2: Alors justement, ce livre, bon, on l'a dit, les correspondances sont nombreuses. Vous y évoquez des conflits de famille, presque qualifiés comme des guerres, hein, d'ailleurs, dans ce que vous vivez très clairement. Et vous dites que vous vous autorisez aujourd'hui enfin à rire, je vous cite, hein, et à danser dans la lumière de cette Méditerranée qu'on a largement évoquée avec Saint-Tropez. C'est salvateur, ce livre.
3: Oui, c'est aussi parce que je me suis guérie de beaucoup de choses, parce que aussi mes parents sont morts et je peux dire un peu ce que je veux sur eux. Je ne sais pas si j'aurais eu le courage de le faire de leur vivant, j'avoue. En tout cas, j'ai mis ce que j'avais sur le cœur, mais c'est plus pour dire à quel point je les remercie de m'avoir donné la vie, plutôt que de dire nien nien nien, tu m'as fait mal, quoi.
2: Sur la plage, à un moment donné, une vie à Saint-Tropez. Est-ce que c'est pas le début d'un film?
3: J'adorerais que ce soit. En fait, je l'ai écrit parce que je me suis dit, bon, je vais jamais réussir à faire le film que je veux faire sur Saint-Tropez.
2: Il est pensé un peu aussi comme ça, non?
3: Pas du tout. Et en fait, oui.
2: Parce que quand vous le lisez, il y a quelque chose de très cinématographique.
3: Oui, parce qu'en fait, Saint-Tropez est le personnage principal.
2: Oui, voilà, on a des images tout de suite immédiatement.
3: Il y a un lieu qui reste le même et autour, ça va de 1980 à 2026. Puisque ça finit avec mon petit-fils, puisque je suis devenue grand-mère cette année.
2: Vous faites plein d'allers-retours en ce moment, je crois, du côté de Marseille.
3: Ouais, parce que ma fille habite à Marseille, donc mon petit-fils habite à Marseille.
2: Ouais. On se parle de Marseille?
3: Ah ouais, on se parle de Marseille.
2: Qu'est-ce qu'on mange à Marseille? Bonne chose là-bas à Marseille.
3: Je suis allée chez Michel manger la meilleure bouillabaisse du monde. Hein. Qu'est-ce que vous voulez que je vous dise?
2: Normal.
3: Ouais. C'était vraiment la meilleure bouillabaisse du monde. Et puis, bon, c'est drôle parce que Marseille, il y a un petit côté que je retrouve de Los Angeles. Alors peut-être que ça énerve les Marseillais purs et durs.
2: Vous allez loin.
3: Mais il y a beaucoup là-bas de petits cafés très chichi, très matcha latte. Alors tout le monde se fout du matcha latte parce que c'est devenu la référence du truc un petit peu snob du matin. Mais c'est vrai qu'il y a beaucoup de yoga. Les gens ils s'organisent ensemble pour aller nager. Moi j'adore nager même quand la mer est froide.
2: Vous allez où? Stag, Côte Bleue.
3: Je vais. Alors je suis jamais allée sur la Côte Bleue, mais paraît que c'est ce qu'il y a de plus beau.
2: Oui,
3: moi j'adore d'abord j'adore le cercle des nageurs parce que c'est hyper à l'ancienne et que les piscines sont incroyables et sont à l'eau de mer. J'adore la plage des Casalambes, c'est super pratique même si c'est vraiment pas la plus
2: David là.
3: Voilà, et puis j'ai été récemment sur la plage des Prophètes, c'était super. Et puis il y a mon ami qui a fait le Tuba Club tout au bout. Et ça c'est vraiment un lieu magique.
2: Lisa Zouilo, c'est votre invitée. C'est quoi ce festival, Vertival? Vous en êtes cofondatrice?
3: Oui.
2: On s'en dit un mot, parce que je crois que les inscriptions, c'est jusqu'au 15 octobre.
3: Absolument.
2: Donc là, encore pour quelques jours. Remise des prix fin novembre, 27 novembre.
3: Je crois que c'est jusqu'au 15 novembre. Hein. On peut envoyer des films jusqu'au 15 novembre.
2: On va aller sur Internet, on va aller vérifier.
3: Ouais.
2: C'est un festival,
3: en fait,
2: voilà,
3: dites-nous. C'est un peu la nouvelle mode en Chine, aux États-Unis. C'est les séries sur téléphone. Ça, c'est un peu le... c'est un peu comme il y avait les romans photos dans ici Paris ou dans des vieux journaux de l'époque. Donc c'est des séries qui sont très rom-com ou très violentes. Bon, moi je préfère celle de la rom-com et ça se regarde sur le téléphone en format vertical. Et j'avais envie de créer un petit festival. Ce sera pour l'instant on n'a pas encore le lieu, mais je pense que ce sera dans l'école à l'écart.
2: D'accord. Voilà. Allez regarder sur Internet.
3: Sponsorisé par eux.
2: Si vous avez envie de regarder et de participer, surtout, vous pouvez encore le faire. Tiens, puisqu'on parle de festival, il y a eu le festival de l'Alpe d'Huez, on parlait de ski tout à l'heure. Festival de la comédie, c'était pour mon bébé. Hein.
3: Ouais.
2: Il y a eu
3: j'avais gagné le prix.
2: Ben
3: là-bas.
2: Oui, grand prix du festival de l'Alpe d'Huez. C'est sympa aussi. Voilà, une ville agréable. Le festival est très agréable, le festival de la comédie, mais vous n'avez pas skié là-bas à l'Alpe d'Huez en 2019?
3: Si, j'ai skié. En fait, le problème, c'est que la dernière fois que j'ai skié, j'avais le Covid et je ne le savais pas. Donc, je me suis trouvée extrêmement extrêmement fatiguée. Je me suis dit, je ne skierai plus jamais. Donc maintenant, bon, je suis un peu réticente à retourner skier, mais c'est pas grave, je peux retourner à la montagne, manger des raclettes, et puis c'est tout.
2: Et oui, vous l'avez dit, vous aimez la raclette, vous aimez le cassoulet, du côté de Castelnaudary, la fondue savoyarde, l'Alsace aussi, la flamencuche.
3: Oh là là.
2: Et oui.
3: Bah ça, c'est quand on va à Strasbourg, hein. Qu'est-ce qu'on mange bien, et puis à Lyon aussi, enfin bon, c'est...
2: Quel est le plus beau plan que vous ayez fait dans votre carrière, Lisa Azuelos, puisqu'on parle des lieux?
3: Bah, un plan cul.
2: Bon, meilleure vanne.
3: Non, mais vous me l'avez. Vous me l'avez.
2: Elle est merveilleuse. J'ai jamais pensé à ça, mais je pense qu'on est en train de terminer l'émission. Je ne devais rien ajouter. Si ce n'est magnifique. Magnifique. Une vie à Saint-Tropez, à Zuelos, sur la plage abandonnée. Le récit qu'on l'a quand même évoqué hein, depuis 20 heures. Je vous invite à le découvrir parce qu'il raconte vraiment de très belles choses. Puis je trouve qu'il est résolument positif. Très bonne vanne. Merci Lisa d'être venue.
3: Merci.
2: Vous reviendrez quand vous voulez.
3: Ok, vous faire des vannes.
2: Oui, Adam, avec plaisir. Non, mais continuez le parcours parce qu'on aurait pu encore s'en parler pas mal de temps. L'équipe en face de moi est sous la table. Merci beaucoup Lisa Azuelos. Okay. Belle soirée à vous tous et à demain. Ciao.

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2: Salut à toutes, salut à tous et bienvenue sur votre radio. Ici, c'est Décibel. Rendez-vous musique en direct et jusqu'à 20h. Ce soir, l'anniversaire d'un petit nouveau chez AC/DC. Bon, il est nouveau depuis 1980, mais vous savez ce que sont les fans hardcore. Ils ne pardonnent pas au petit nouveau d'être le petit nouveau. Donc voilà, Brian Johnson sera à l'honneur, donc AC/DC, à la fin de l'émission dans la séquence anniversaire. 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C'est l'album en version vinyle de notre invité de ce soir, Icar. Icar qui sort sa musique évidemment, mais est aussi aux manettes pour une chanson de Céline Dion que vous adorez. C'est définitivement Icar, l'auteur-compositeur des grandes voix francophones. Il a été choisi par Céline Dion. Donc pour ce bonjour, pardon, merci. On parlera de ça avec Icar, de sa tournée Résilience Tour et puis évidemment de son album Brel, où il rend hommage à Jacques Brel, car l'album est bien nommé. Avant d'accueillir Icar et avant de vous présenter notre coup de cœur du jour, on prend des nouvelles de Rod Stewart. Et je dois vous le dire, les amis, c'est l'heure de la retraite pour Rod. Eh bah oui, 81 ans. Alors il a annoncé sur ses réseaux, le moment est venu de dire adieu à la vie sur la route. Après mûre réflexion et avec une grande tristesse, je dois annoncer que l'année prochaine sera ma dernière tournée. Alors dommage, Rod Stewart ne passera pas par la France, mais il nous reste les tubes. Ça pour le coup, c'est pour toujours. Un bon morceau de rock disco, Do You Think I'm Sexy, pour vous souhaiter la bienvenue dans Décibels.

0: murmure à la fin. C'est tellement sexy. Rod Stewart, Do You Think I'm Sexy? Bien sûr, baby, même à la retraite et même à 81 ans, il y a des choses qui ne changent pas.
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0: C'est l'heure du coup de cœur. Alors aujourd'hui, c'est vraiment une production indépendante, la Fanette Production, qui nous propose Fanny. Fanny, c'est une artiste qui est originaire du sud de la France. Elle est née à Marseille, elle a grandi à Nice, dans une famille de musiciens. Et elle a été, suite à une rencontre à Nice, la chanteuse et claviériste du groupe La Femme. Un peu les mêmes débuts que Clara Luciani, vous voyez, La Femme, ils ont toujours fait ça. En fait, il y avait les deux garçons qui étaient vraiment le pilier du groupe. Et puis après, des voix de chanteuses, des filles pour les accompagner sur scène. Il y en a plusieurs qui y sont passées, dont Fanny. Donc, ce qui lui a permis évidemment de faire des grandes salles, des scènes internationales d'ailleurs avec La Femme. Et voilà que Fanny écrit ses propres chansons en français, s'il vous plaît. Et il y en a déjà trois qui sont sorties. Il y a la chanson des Cigales, Monstre du soir, et puis celle que j'ai envie de vous faire découvrir ce soir qui s'appelle Amour d'été. On est donc au tout début de la carrière de Fanny, mais je pense qu'elle va vous plaire, que vous soyez fan de Françoise Hardy, Lana Del Rey, même un petit côté Beatles. Elle est excellente, elle s'appelle Fanny.

Alors, on est d'accord, elle a quelque chose, hein, cette jeune femme. Elle s'appelle Fanny. Et donc, trois chansons disponibles pour le moment. Amour d'été, que vous venez d'entendre, La chanson des cigales et Monstre du soir. Vivement, la suite. Et la suite, dans Décibel, ça se passe avec un garçon que vous connaissez bien, que vous aimez beaucoup. Sur tous les fronts, puisque en plus de signer le nouveau tube de Céline Dion, Bonjour, pardon, merci, il sort un album hommage à Jacques Brel. Il va tout vous raconter dans Décibel. A tout de suite.

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1: Je vous l'ai dit, les amis, le garçon que nous recevons ce soir a beaucoup, beaucoup de choses sur le feu, de bonnes choses. Bonsoir, Ricard.
2: Sur le feu, sur le cœur, bonsoir.
1: Comment ça va?
2: Bien, très, très bien.
1: J'étais sûre que ce sur le feu allait pas passer direct.
2: Ouais, non, on les éteint, les feux, là. Il faut les éteindre.
1: Les mots ont un sens avec Ricard, et c'est ça qui est très agréable. On parlera tout à l'heure de cette magnifique chanson pour Céline Dion. Bonjour, pardon, merci, qui est un énorme succès. Mais parlons d'abord de ça.

0: Icare rend hommage à Jacques Brel dans le nouvel album sobrement intitulé Icare. Brel, tu dis Icare, Brel m'a appris à écrire. C'est à ce point-là.
1: Ouais, mais il ne sait pas.
0: Bah non.
1: Ouais, j'ai
0: c'est
1: commencé
0: à ce point-là.
1: Ah oui, moi, c'est parce que j'écoutais beaucoup de chansons françaises. Et il y avait Aznavour, il y avait Brassens, il y en avait tant d'autres, voilà, qu'on connaît, des légendes. Et lui, il avait, voilà, j'étais jeune, et cette passion-là, qu'il avait d'exprimer les mots avec des consonnes et d'appuyer tout. Ah, je trouvais que, genre, lui, il voulait qu'on le comprenne. Il voulait qu'on le plaigne. Il voulait pas être brillé. Il voulait, c'est l'enfant qui veut être compris par-dessus tout. Donc, je recopiais toutes ses paroles pour voir comment on conçoit une chanson. Parce que si on avait un qui pouvait, moi, je voulais juste un enfant qui voulait être compris. C'est toujours le cas quand je fais une chanson. Je le fais, je fais ce métier pour être compris.
0: Pour être compris.
1: Pour être compris. Pas pour briller. Ça, c'est, ça s'en va, ça. Mais être compris, ça reste dans ton cœur quand t'es compris. Et ça compte.
0: Donc tu recopiais ses paroles.
1: Oui, tout. Et Amsterdam.
0: Et pour essayer de comprendre un système.
1: Dans le port d'Amsterdam, si il y a des marins qui chantent, rime embrassé, j'ai vu qu'ils faisaient A, B, B, A, puis A, B, B, A. Et dans d'autres, ils faisaient A, B, A, B. J'ai dit, ah, c'est comme ça qu'on fait une chanson. Ouais, il n'y a pas la Starac au Sénégal dans les années 90.
0: Mais si c'est plus comme ça qu'on fait une chanson, c'est surtout comme ça qu'on fait un poème.
1: Oui.
0: Compter les pieds, voir les rimes.
1: Absolument. Donc, parce qu'il y a une métrique à respecter et le carcan des notes que qu'impose une chanson. Voilà. Donc, lui, il faisait des poèmes qu'il mettait en chanson et c'est pour ça que j'ai été très vite un vieux chanteur. C'est que j'ai fait des poèmes. À 20 ans, je faisais des poèmes qui étaient des mises en chanson.
0: Et justement, là, tu as 15 ans de carrière maintenant, un paquet de tubes pour toi ou pour les autres d'ailleurs. Tu as sorti 8 albums, tu as écrit ton bouquin, tu as fait plein de choses. C'est maintenant que tu déclares ta flamme à Brel en t'attaquant aux chansons les plus connues de son répertoire. Donc, tu n'es vraiment pas un trouillard. Hein. C'est que les chansons qu'on connaît.
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1: Avec des guitares électriques, bien sûr.
0: Pourquoi maintenant ?
1: Parce que j'ai estimé avoir assez vécu, j'ai estimé assez avoir cassé mes dents pour avoir le droit de raconter les siennes.
0: Ouais.
1: Parce que il fallait une légitimité pour dire quand on n'a que l'amour, pour dire ne me quitte pas à son propre miroir et pas qu'à une personne qui nous a quittés. Parce qu'il y a plusieurs lectures d'une seule chanson. On a vu souvent rejaillir le feu, c'est le feu que j'essaie d'avoir à l'intérieur aussi. Cette flamme-là qui s'en allait par moments, cette confiance. Quand on a le temps d'avoir perdu des amis pour chanter Jojo, tu reprends Saint-Nazaire, je refais l'Olympia au fond du cimetière, nous parlons en silence d'une jeunesse vieille. Je peux pas le chanter à 20 ans.
0: Non.
1: Donc j'ai attendu, je l'ai jamais chanté nulle part, ni dans les télécrochets que j'ai fait. Alors que je suppliais et je remercie aujourd'hui les directeurs musicaux de l'époque qui m'avaient dit non, je n'avais pas cette maturité. Il fallait que je morde la poussière avant.
0: Il fallait que tu prennes aussi de l'épaisseur et que tu comprennes exactement ce qu'il voulait dire.
1: Et j'ai pris la peine et j'ai demandé un entretien qui a été merveilleux avec
0: France Brel.
1: Oui, à la Fondation.
0: Elle est incroyable, sa fille. Elle est venue dans l'émission.
1: T'as pleuré quand tu l'as vue ?
0: Non, mais elle m'a collé des frissons parce que la manière dont elle parle de son père, d'ailleurs, elle l'appelle Jacques.
1: Oui.
0: Elle dit pas papa.
1: Non.
0: Tu sens que c'était un drôle de personnage.
1: Mais elle, quand tu arrives et que tu vois son œil clair, son petit nez, ses dents, je l'ai vu, lui, s'il avait vécu, elle a 72 ans.
0: T'as raison.
1: Et je suis arrivé, je lui ai serré la main et ça m'a saisi. J'étais en larmes. Elle a dit apportez-lui des mouchoirs. Avec, tu vois, franche comme elle était. Tu vois, apportez-lui du mot. Ouais, ça fait tout le temps ça. Ouais, ça fait pleurer quand on me voit. Et elle était exceptionnelle. Elle était exceptionnelle. Et moi, je pleurais, je l'ai vu, j'ai pleuré parce que oui, lui c'était la mer du Nord, moi c'était l'Atlantique au Sénégal et je rêvais d'Olympia. Il a construit mes rêves, Jacques. Hein, il m'a fait boire de la bière dans l'ivrogne. En vrai, j'ai bu de la bière parce que Jacques Brel. J'ai fumé des clopes aussi parce que Jacques Brel. Erreur. Mais c'est rien compte tenu de tout ce que j'ai appris auprès de lui, d'humanité, de regarder l'autre, de la loyauté, même s'il avait un rapport aux femmes qui était d'époque, il avait de ses trahisons. Voilà, on va pas déboulonner les statuts et changer les statuts des gens, ça appartient à des époques, mais c'est quelqu'un qui avait cette fureur et aujourd'hui je pense que cette fureur plutôt que de la taire, dans les accordéons, comme il allait dire, il murmurait l'ombre de ton chien, dont ne me quitte pas, je le hurle, je mets les guitares électriques de Sébastien Chouard, on fait taper les batteries de Romain Sarron, on a mis des instruments de dingue, on a tout joué, ça veut dire qu'il n'y a pas une goutte d'IA, il n'y a pas une goutte de prod, de prog, si le Wurlitzer n'était pas disponible, on attendait le lendemain qu'on nous l'amène au studio, on a fait à l'ancienne.
0: Mais ça s'entend. Car Brel est disponible.
1: Ah ouais.
0: Et ça, c'est Vesoul.
1: Un petit trèfle à Take 5, tu entends. À la basse.
0: Évidemment, Rebecca.
1: Magnifique. Ouais. J'ai voulu voir Vierzon et on a vu Vierzon.

0: Pierre chante Brel. Et alors, pendant qu'on écoutait la chanson, il me disait « Oh là là, faut que j'attende un an pour faire ça en tournée. » Bah ouais.
1: Ah, bah, ça donne, ouais. Moi, j'ai très très envie d'aller sur scène, le faire, de le transpirer, d'aller au bout de mon souffle. Parce que là, tout est enregistré live. Hein, ouais. Et quand on me disait, non, fais une phrase sur deux et on collera, je dis non.
0: Tu voulais chanter comme lui, dans les mêmes conditions que lui.
1: Parce qu'il en a marre dans la chanson. Il raconte cette forme-là. Voilà, il est à bout de souffle parce qu'il ne sait pas quoi faire pour la rendre heureuse. Ouais. T'as voulu voir ça, ça t'a plu. C'est cher et ça fait mal. À la fin, j'ai plus d'air. Il est à bout de souffle. Et c'est la réalité de cette chanson, quoi. Il vivait ses chansons.
0: 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Wow. 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Alors, Icar, l'année prochaine, la tournée qui passera donc notamment 4 fois par l'Olympia à Paris, un Olympia par mois, le 25 septembre, le 17 octobre, le 5 novembre et le 3 décembre 2027. Et puis évidemment, tu joues absolument partout en France hein, à l'automne 2027. Cette tournée porte un nom, c'est le Résilience Tour. Et pour le coup, tu as travaillé avec une artiste qui est un modèle de résilience très récemment.

0: écrit un sacré tube pour Céline Dion. Ton album s'appelle Résilience. Oh mon Dieu, tu t'es fait tatouer le prénom de Céline sur le bras.
1: Ouais.
0: Tu es en train de me montrer.
1: Ouais, et les 300 km en Vendée aussi. En fait, c'est mon premier Olympia.
0: Je sais qu'il y a beaucoup de choses
1: sur ton
0: bras.
1: J'ai des moments qui sont des marqueurs de temps,
0: Céline,
1: et ça m'a marqué.
0: Céline, elle est dans ta peau.
1: Ouais, ça m'a marqué. Ça m'a marqué parce que je suis pas un fan hystérique de Céline depuis toujours. Je sais qu'elle a chanté pour moi une des plus grandes chansons d'amour qui soit, c'est Pour que tu m'aimes encore. Et au fur et à mesure que j'avançais en travaillant, je réfléchissais, je me disais, en fait, elle a marqué tous les temps de ma vie, de nos vies. Et c'est pour ça que finalement ce retour sur scène était important. Et c'était important qu'il soit réussi parce que finalement elle était garante, elle était gardienne des clés de beaucoup de nos souvenirs. Donc quand elle est montée la première fois sur scène, j'avais demandé à être tout devant, j'étais tout devant et c'était comme l'albatros de Baudelaire qui ouvrait ses ailes et qui reprenait sa place et dans nos cœurs et sur scène et ça m'a assis. J'étais soulagé, on était tous soulagés et elle chante de mieux en mieux chaque soir, c'est merveilleux. Oui, cette collaboration Elle est dingue, donc oui,
0: est-ce
1: je l'ai sur la peau.
0: Est-ce qu'elle te rend
1: fière ? Honnêtement, j'aime
0: cette
1: pas
0: cette collaboration. Je sais que c'est pas un truc.
1: Je peux pas m'enorgueillir de choses. J'ai du mal avec ça. Je dis pas que ça me rend fière. Je dis que j'ai beaucoup de chance d'être à ce moment, à cet endroit, et que parmi les milliers de chansons qui a été envoyées, elle ait compris ce message. Parce que plus que Icar qui écrit une chanson pour Céline et qui va faire le malin sur un plateau radio, c'est pas le sujet. C'était quel message ? C'était le message de résilience, le message de dire aux gens, à vos auditeurs ce soir, que quel que soit le mal qui vous entrave, quel que soit le mal du siècle que nous traversons, quel que soit ce que ce pays, les autres pays traversent, il y a un chemin, il y a une route de sortie. Ce n'est pas un puits, c'est qu'un tunnel. Et je vous le dis du fond de mon cœur, pour moi, être passé par mes propres nuits, parce que il y a des millions de gens, il n'y a pas que Céline, il n'y a pas que moi qui ai eu ma nuit. Chacun traverse sa nuit. Il y a des gens dans leur voiture qui rentrent du taf, qui se demandent comment ils vont joindre les deux bouts. Il y a une sortie. Et cette sortie passe par l'amour. Et c'est pour ça, il manque un vers à ce poème. Les mots sont simples, hein. Bonjour, pardon, merci. Il manque un vers à ce poème. Un mot qui nous unit. Bonjour, pardon, merci. Je t'aime. Elle était là, ma conviction. Et donc, oui, peut-être, je vais te confesser que je suis fier que ce soit ce message-là. Voilà.
0: Icar est l'invité de Décibel. À tout de suite.

Lola Baye est une chanteuse, autrice, compositrice qui mêle douceur, humour et spontanéité. Si vous avez pu la voir dans l'émission The Voice, ce qu'elle affectionne aujourd'hui, c'est sillonner le monde rural pour chanter dans les tout petits villages.

0: M'ennuyer, Lola Baye. Un coup de cœur, ici même.
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2: Icare est notre invité et ce soir, on peut le dire, hein, l'auteur-compositeur des grandes voix francophones, parce qu'il y a Céline Dion, mais il n'y a pas que, hein, t'as écrit aussi pour beaucoup d'autres artistes. Et donc, tu as cette passion pour Jacques Brel que tu révèles dans cet album, Brel, où tu lui rends hommage, tu reprends ses chansons qui sont parfois de vraies pièces de théâtre.
3: Et puis il y a l'autre...

0: vous, ces gens-là, chanter Jacques Brel, enregistrer Jacques Brel, tout en live, tu l'as dit. On n'a pas parlé de Pascal Obispo, qui a une place dans cet album. T'as voulu voir avec lui, justement, comment arranger les chansons. Certaines sont très guitare électrique, on l'a entendu tout à l'heure. D'autres sont très jazz, comme on vient d'entendre, ces gens-là. Ça, c'est des décisions que tu as prises avec Pascal Obispo?
1: En fait, nous avons partagé un duo récemment sur son album Héritage, qui s'appelle ouais. Viens. Et pendant qu'on enregistrait ce duo-là, j'ai trouvé ça tellement délicieux dans la musique et je lui ai dit j'aimerais rendre hommage à Brel. Je lui ai dit s'il te plaît constitue-moi une team. Il a fait le sélectionneur, il a fait le Zinedine Zidane.
0: Oh, c'est Zizou.
1: C'est le Zizou. Il a fait Zizou. Il m'a dit alors là est-ce que tu veux plutôt jazz, plutôt rock. Et on a choisi chaque gars et on a eu des musiciens formidables. Max Pinto aux arrangements et au cuivre, Fred Nardin aux arrangements et au piano et au clavier, Romain Saron batterie, Zizou Sadki à la basse, contrebasse, Seb Chouar guitare, Yuri Benaïs au son. C'est une équipe de dingue que je n'aurais jamais débusqué moi-même. Ouais. Donc voilà, et c'est un bonheur de jouer ça. C'est de la vraie musique. C'est l'album de ma vie où j'ai fait de la vraie musique. Ça fait 20 ans que je fais bientôt ce métier. J'ai jamais mis autant de plaisir et de pression. Mais comme c'est tous des mecs qui lisent la musique et qui sont des jazzman, genre voilà, j'ai voulu faire l'air alors que j'avais pas l'air du tout. Tu vois, comme faut pas jouer les ceux qui savent lire les partitions alors que je ne sais pas lire les partitions. Donc j'ai dû niveler par le haut, quoi. J'avais une pression monstrueuse dans ce disque.
0: Icare, Brel est disponible. Franchement, allez l'écouter, vous allez être surpris et charmé. Mon cher Icare, c'est l'heure des choix cornéliens. Questions bêtes et réponses courtes. Si je te propose de faire revenir Brel contre 6 mois de ta vie, tu dis OK ou pas?
1: Oui. Pour l'éternité qu'il offrira à celle des autres.
0: Quand tu sais pas où aller, tu vas au nord, au sud, à l'est ou à l'ouest?
1: Ne bouge surtout pas.
0: Sport quand tu sais pas où aller. Solo ou sport collectif?
1: Sport collectif.
0: Tu préfères qu'on te coupe l'eau ou Internet?
1: Couper Internet tous les jours, en fait. Bah oui, avec l'eau, tu subsistes quand même. Sans Internet, sans Internet, tu subsistes, sans eau, non.
0: Oui. Tu as fait cette aventure incroyable sur les chemins de Vendée où tu marchais 25 à 30 km par jour. Je te demande donc aujourd'hui, en connaissance de cause,
1: on avait une randonnée d'eau d'ailleurs,
0: ouais. En tongue, randonnée en tongue ou randonnée en moonwalk?
1: Randonnée en tongue. Bah oui, comme les gens qui font les marathons à l'époque avec les sandales grecques. Ouais, c'est jouable, randonnée en tongue.
0: Tu préfères faire Koh-Lanta ou Fort Boyard?
1: Koh-Lanta.
0: Koh-Lanta, tu
1: vois. Ouais, Koh-Lanta.
0: T'es taillé pour ça, toi.
1: Ouais, moi j'aime bien, mais j'aime pas le côté faut faire des magouilles pour pas être éliminé. Ouais. Il y a un autre, c'est The Island, là.
0: Oui.
1: Genre ça, on te lâche sur une île et tu te démerdes. Moi, si vous me lâchez 6 mois, vous revenez, j'ai fait un tennis, j'ai fait un petit padel, je suis tranquille.
0: Il y a un resto.
1: Je me débrouille. Voilà, j'ai pas de problème avec la solitude et avec les intempéries. Voilà, à bon entendeur.
0: Icare, régime ou dessert?
1: Un régime qui te permet de prendre des desserts. Ça veut dire avec une hygiène de vie qui, voilà, tout effort mérite une récréation. Faut pas se priver trop. Tu vois, là, je viens de courir 10 bornes avant de venir ici.
0: Ouais.
1: Je suis venu, je vais dîner léger. Et à la fin de la semaine, j'aurai droit à quelque chose que j'aime manger de qui fait pas du bien au corps, quoi. Un burger, quoi.
0: Pas mal, pas mal. Amour, passion ou amitié tranquille?
1: Oh là là, amour tranquille. Ça veut dire que forcément, ça veut dire que les amours passion, c'est bien quand t'as ta carte 12-25, ouais. Hein, 12-29, tu peux prolonger si tu veux, si t'as le cœur. Et après, en fait, la paix du cœur, c'est d'être avec quelqu'un qui est ton ami et de l'aimer. C'est pas la passion, ça va pas très très loin. Ça fait des bonnes chansons, c'est tout.
0: Parlant de bonnes chansons, on t'écoute. Amsterdam, Icare.
1: Mmh.
0: C'est parti, c'est sur ton album.
1: Une petite rêve aussi, ouais, quand après. Ça part. Une petite rêve que je te dirai.

0: là là !
1: Il faut oser, Icar, quand même, c'est fou. Je disais tout à l'heure que t'étais pas un trouillard. Parce que si t'avais été un peu trouillard, ce que t'aurais fait, c'est que t'aurais pris des chansons plus obscures de Brel, moins connues, en déclarant quand même ton amour à Brel, en allant chanter des textes magnifiques, mais que tout le monde ne connaissait pas par cœur, pour éviter la comparaison. Là, tu ne peux pas. Quand tu chantes Amsterdam, Les vieux amants, Quand on a que l'amour, Ces gens-là ne me quittent pas, tout le monde a la voix de Brel dans l'oreille. Est-ce que ça t'a fait peur à un moment ?
2: Ce qui m'a fait pas peur, mais c'est je savais que j'allais être confronté à ça. D'ailleurs, quand vous allez sur Instagram, j'ai fait une petite vidéo sur Ne me quitte pas, où j'exulte et je suis dans l'orage et je ne surjoue pas. C'est un jeu d'acteur. Je suis à fond dans ouais. le mec qui disjoncte complètement un peu. Il y a le Joker de Batman dans l'histoire. Okay. Tu vois, il est possédé. Et les gens, ça a fait beaucoup de discussions. Ah non, c'est insupportable. Ah non, c'est génial. Ah non, c'est insupportable. Et ça se discute. Et c'est bien.
1: C'est bien, t'es content.
2: Oui, mais il n'y a rien de pire que la tiédeur d'une reprise qui soit celle d'un karaoké. Tu vois, genre, donc là, c'est un parti pris. Oui, ça peut plaire. Oui, les gens ne peuvent pas y adhérer et c'est pas grave. Mais c'était ma vision. Oui. En fait, moi, quand il dit l'ombre de ton ombre, l'ombre de ton chien, il le murmurait. Je l'aurais hurlé sous une fenêtre 14 boulevard Saint-Michel il y a 10 ans. Tu vois ce que je veux dire? Mon propre vécu. Ouais. Donc c'est des choses que j'ai vécues. Et c'était ma vision de des choses. Bah évidemment, si tu chantes Brel comme Brel, t'es mort. Il y a que lui qui chante Brel comme Brel. C'est Brel.
1: T'es fan aussi de Johnny.
2: Oui.
1: Et je trouve que dans ce disque, il y a des clins d'œil dans la, justement, quand il y a les guitares électriques et même dans ta façon de chanter. Et alors, je t'ai posé la question hors antenne, mais je te la repose à l'antenne parce que la question, ta réponse est intéressante. C'est déjà pas du tout incompatible, l'amour de Johnny et l'amour de Brel. Et qu'en plus, ils se sont croisés et qu'ils s'aimaient bien.
2: Oui, il n'y a aucun amour incompatible de toute manière. Et oui, j'ai vu des interviews où il parlait de Brel avec le plus grand respect. Il disait qu'il l'adorait et qu'il l'aimait. Et il avait chanté Ne me quitte pas, à genoux dans un zénith. J'ai pas la date, donc je vais pas me tromper auprès des fans de Johnny, dont je fais partie.
1: Bisous les fans. Les fans de Céline, les fans de Johnny, les meilleurs du monde, quoi.
2: Et Johnny nous manque. Johnny me manque beaucoup. Ouais. Johnny me manque sur le regard qu'il aurait porté sur notre société, sur sa capacité qu'il avait à unir les gens, alors que je ne l'ai jamais rencontré. Mais moi, il me rendait heureux, ce monsieur. Et sa version de La Quête au Trianon.
1: C'est la maquette.
2: Donc voilà, donc je la chante à la fin en m'époumonant. Je ne sais pas si ce participe.
1: Il est correct.
2: Merci, il est validé en m'époumonant à la fin. Ouais. Parce que voilà, il y a deux, trois références à une vision que Johnny aurait pu avoir. Le Ne me quitte pas, quand je le hurle, je pense à Johnny avec les guitares électriques.
1: Ouais, ça s'entend.
2: Et La Quête aussi. Oui, à fond, non, je suis fan de Johnny Hallyday.
1: Donc voilà, c'est un album à tiroir, un album avec plein de surprises, un album avec, vous savez, les petits œufs de Pâques, comme ça, on fait « Ah, mais ça me fait penser à quelque chose !» Mais ça aussi, il est comme ça, Icar, il vous laisse des petites références qui ne sont pas envahissantes, mais qui sont là et voilà, qui vous plairont si vous allez écouter ce disque, ce que je vous recommande. Donc, on a parlé de ta chanson pour Céline Dion, « Bonjour, pardon, merci, je t'aime », n'oublions pas le « Je t'aime ». On a parlé de cet album qui est disponible. Le Résilience Tour, c'est pour l'année prochaine. Entre-temps, alors, qu'est-ce qui va se passer, mon cher Icar? Parce qu'on te connaît, toi qui as la bougeotte, tu es parti sur les routes devant des marchés pendant des kilomètres et des kilomètres et rencontrer des gens. Tu as écrit un livre, Tout le monde naît avec des ailes. Est-ce que là, tu as un projet artistique sur lequel tu es et que tu as envie de nous dévoiler?
2: Je vais prendre je sais même pas si c'est un risque, mais je parle avec mon cœur comme à chaque fois. En Vendée, j'ai vécu quelque chose d'exceptionnel. C'est-à-dire que j'étais parti faire une espèce de Forrest Gump de Compostelle. Moi, marcher, ça a sauvé ma vie, la course à pied, et je voulais remercier ce pays qui m'a accueilli ici quand je faisais mes études, quand je suis arrivé très jeune, à 17 ans. Et je pensais qu'on serait trois à marcher.
1: Non, vous étiez super nombreux.
2: On était des centaines et à la fin des milliers sur le dernier concert.
1: Très Forrest Gump, vraiment.
2: Ouais, et c'était exceptionnel. On a fait 300 kilomètres en Vendée. Et
1: À pied.
2: Précise. Et il y a ce chemin d'amour, là, encore, dans notre pays est merveilleux. On est un formidable roseau. Et je suis pas très Eurovision, je suis pas très allé chanter de la dance et tout, voilà, mais j'ai envie de dire merci à mon pays. J'ai écrit une chanson qui est à moitié en anglais, qui est à moitié en français, parce que je veux que le reste de l'Europe aussi comprenne ce que j'ai à dire. Et là, je vous le dis, hein, je vous le dis comme c'est sorti de mon cœur. Je ne sais pas où ça va aller, ce que je viens de faire, et si je vais me faire engueuler derrière, parce que j'en ai parlé à personne, nulle part. J'ai écrit cette chanson, donc si les personnes qui s'occupe de l'Eurovision veulent bien me recevoir en entretien. voilà. Moi, je veux juste y aller avec une guitare et donner un message de paix et dire merci à notre pays et que je l'aime, ce pays. Voilà.
1: Très très beau projet, Icar, les amis de France Télévisions, évidemment, qui écoutent régulièrement Décibel, et on leur enverra l'extrait, on leur fera savoir, et voilà. J'espère qu'on te portera bonheur.
2: Bah, c'est un message discret de paix et d'amour, tout simple.
1: C'est ce qu'on aime.
2: Ce Portugais qui avait fait un guitare-voix et qui avait gagné l'Eurovision, ouais. Juste, il y a des choses, on n'a pas besoin de les crier.
1: Non.
2: Il y a des messages qui sont forts juste dans le mot, dans le verbe. Tout n'est pas bon à être hurlé. Et dans un monde où il y a beaucoup de bruit, c'est bien d'apaiser un peu. Donc voilà, je viens humblement proposer ça.
1: Merci beaucoup.
2: Merci à vous.
1: À très, très bientôt.
2: Merci.
1: Le Résilience Tour, c'est l'année prochaine avec notamment 4 Olympias à Paris en septembre, octobre, novembre, décembre. Et puis des concerts partout en France, justement entre septembre et décembre 2027. Vous pouvez d'ores et déjà réserver. À très bientôt, mon cher Icar.
2: Merci de m'avoir reçu.
1: Merci.
2: Merci du fond du cœur.

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1: 19h47, mon Dieu, mais il est grand temps de jouer au Blind Test. Ce soir, notre petit jeu nous emmène écouter des chanteuses pianistes qu'il va falloir reconnaître juste en écoutant les premières notes de leur chanson. À gagner, l'album d'Icar, son album dédié à Jacques Brel. Et je crois que j'ai Eric au téléphone. Bonsoir Eric.
2: Bonsoir Émilie. Bonsoir. Exactement, tu as Eric au téléphone. Ouais.
1: Et Eric, tu es un grand fan d'Icar. Et alors tu partages la vie d'une grande fan d'Icar, c'est ça hein?
2: Une grande fan d'Icar et on a nos places pour l'an prochain, donc à Tours. Justement, ça doit être en novembre ou décembre. Donc, et d'ailleurs, je fais des gros bisous à ma petite chérie.
1: Ah ben nous aussi on l'embrasse, Tours c'est le 16 décembre, le concert de Icar, 16 décembre 2027, voilà.
2: Voilà, il va falloir être patient.
1: Oui, mais alors on va patienter en écoutant cet album de Icar, alors c'est la version vinyle que nous vous offrons, parce que voilà, la vie est belle. Et pour gagner ce disque, il y a aussi Laurette qui est avec nous, bonsoir Laurette.
3: Oui, bonsoir.
1: Bienvenue, c'est la première fois qu'on joue ensemble, Laurette.
3: Oui, Émilie, c'est la toute première fois.
1: Ah, ça me fait tellement plaisir. Eh bien, on va commencer avec une bonne nouvelle. Pour celles et ceux qui n'étaient pas encore au courant, je vous l'annonce, quand on joue au Blind Test de Décibel, on gagne au Blind Test de Décibel et vous tombez une très bonne semaine. Parce que non seulement vous avez gagné chacun un vinyle de Icar, Brel, donc, dont nous avons parlé avec lui, mais vous avez aussi gagné chacun deux places pour aller au cinéma voir le nouveau film dont ICI est le fier partenaire, c'est La Maison de nos Rêves, avec Chantal Latsou et Kev Adams, voilà. Chantal Latsou qui sera d'ailleurs en fin de semaine invitée de la playlist de Décibel, c'est elle qui choisira les chansons samedi. Et donc voilà, vous avez gagné chacun un album et deux places de ciné. Pas mal, non? On est là pour vous chouchouter, voyez. On sait que le monde est compliqué en ce moment, donc quand vous venez ici, bah sachez qu'on vous aime et qu'on vous le montre et en vous gâtant. Laurette et Eric, le disque c'est fait, le ciné c'est fait, on peut maintenant passer au jeu. Je vais vous passer des chansons et il va falloir retrouver le plus rapidement possible le nom des interprètes de ces chansons. Est-ce que vous êtes prêts à jouer?
3: Je suis prête.
2: Ready to go.
1: Ready to go. Prête, Laurette. On y va. Première chanson. Dites-moi, qui chante ça? Et c'est des chanteuses pianistes, donc forcément, ça commence par un peu de piano.
2: Eric.
3: Chanta.
1: Ah bah Laurette,
2: Juliette Armanet.
1: Alors c'est pas Juliette Armanet, Laurette me propose
3: Santa.
1: Santa, gagné. Allez viens.

0: Salut.
1: Chanteuse et pianiste, mais alors elle fait des trucs dingues avec son piano, elle le fait voler dans les airs, c'est incroyable ce qu'elle fait. Santa, c'est effectivement la bonne réponse donnée par Laurette, bravo. On continue avec nos chanteuses pianistes.
2: Eric.
1: Eric.
2: Véronique Sanson.
1: Oui.

0: quel suspense. Eric a un point, Laurette a un point. Donc même si tout le monde gagne à la fin, on ne sait quand même pas qui a gagné. C'est ça que j'adore. Dernière chanson, voici une chanteuse, alors qui sur scène ne joue pas forcément du piano, mais est une pianiste. On le voit très régulièrement dans les vidéos qu'elle partage sur Instagram.
1: Ils parlent tous comme des animaux, de toutes les chattes, ça parle mal. 2018, je sais pas ce
0: elle est belge.
1: Faut, mais je
2: Eric.
1: Suis plus
2: Eric.
1: Qu'un animal. J'ai vu
2: Angèle.
0: Oui, bravo.
1: Laisse-moi te chanter. Allez te faire un...
0: Angèle, chanteuse et pianiste. Eh ben j'aime bien, ça s'était bien réparti cette affaire. Laurette a trouvé, Eric a trouvé, et tout le monde a gagné. Et je vous remercie d'être venu jouer avec nous. Vraiment, merci beaucoup à tous les deux.
3: Merci, merci à vous, soirée. Merci beaucoup.
0: Merci. Vous revenez quand vous voulez, vous le savez, le Blind Test de Décibel, c'est tous les soirs du lundi au vendredi. L'album d'Icar, c'est gagné. Les places de ciné pour aller voir La Maison de nos rêves. C'est très drôle, avec Chantal Latsou et Kev Adams, avec votre radio ici. Et avant ça, avant d'aller au cinéma, il faut écouter une autre chanteuse pianiste. Oui, c'est important. C'était le thème de notre Blind Test. Eric l'a cité d'ailleurs tout à l'heure. Elle n'était pas dans le jeu, elle était à la fin. C'est la merveilleuse Juliette Armanet.

0: Ça, c'était sur le premier album de Juliette Armanet, Petit Ami. Ensuite, il y a eu Brûler le feu. Et je nous souhaite, pour 2027, un troisième album de Juliette Armanet. Ce serait trop bien.
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0: La chanson anniversaire du jour est pour Brian Johnson, le petit nouveau d'ACDC. Alors oui, il est arrivé dans ACDC en 1980. Suite à la mort de Bon Scott, mais voilà, pour tout un tas de gens, et notamment les fans de Bon Scott, il reste le petit nouveau, le chanteur remplaçant. Moi je l'adore, Brian Johnson a 79 ans aujourd'hui, bon anniversaire, back in.

0: 26 ans, 1980, Brian Johnson rejoignait AC/DC. C'est son premier album avec eux, Back in Black. Avouez quand même que le petit nouveau, il avait du coffre. Allez, c'est terminé pour ce soir. Décibel, merci beaucoup d'avoir écouté l'émission. Merci à l'équipe, Diana Alcide, Sadika Raoult, Iris Guitoni, Thierry Boffa et Mélodie Chaïb. Demain, on parlera de Ringo, un Beatle sympathique mais discret, avec Hervé Bourris qui a écrit un bouquin sur lui. À demain, les amis.
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0: coucou tout le monde.
1: Vous avez passé un bon week-end, Maude?
0: Oui, vous aussi, je crois.
1: Oh. J'ai guinché, je dois bien vous le dire. J'ai tournoyé la jupette. Voilà, ça c'est dit. Gérald Kierzek, notre
2: bonjour.
1: Médecin. Bonjour Gérald.
2: Qui ont les yeux tout ronds comme ça, ça veut dire quoi?
1: Non, j'ai guinché, j'ai dansé le swing, etc. Enfin, on ne veut pas parler de moi, on s'en fiche, mais enfin j'ai dansé. Et vous, vous avez dansé Gérald Kierzek ce week-end?
2: Non, mais j'aurais pu danser parce que je suis allé parler santé mentale et santé physique à Valenciennes. Et finalement, la danse, c'est un excellent moyen de préserver tout ça.
1: À peine démarré à midi 6. Et vous allez d'ailleurs nous parler santé mentale aussi un peu plus tard dans l'émission.
2: Oui, on démarre les semaines de la santé mentale.
1: Exactement, docteur. Ma chère et tendre amie, notre mère journaliste Elsa Wolinski, coucou.
3: Bonjour tout le monde.
1: Elsa, vous allez nous parler de la santé mentale des jeunes.
3: Chez les jeunes,
1: tout à l'heure.
3: Tout à fait.
1: Et je dirais le meilleur pour la fin. Oh. Valère Coréard, monsieur Bonplan, coucou.
4: Salut,
1: Valère.
4: Salut Nora, bonjour à toutes et tous.
1: Vous avez passé un bon week-end?
4: J'ai passé un aussi bon week-end que vous, mais j'ai pas dansé.
1: Non, vous avez fait beaucoup de sport. Vous.
4: Exactement.
1: C'est un malade du sport. Alors, nous allons parler d'un gros dossier aujourd'hui, entre autres, hein, vous l'avez compris, le démarchage téléphonique. Ça continue, ça nous empoisonne la vie. Et pour cela, nous allons recevoir, je vous le présente dans un instant, un éminent collègue de 60 millions de consommateurs. 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Ah oui, et pardon, c'est vrai, ma chère réalisatrice Céline qui me disait ça dans l'oreille. Et vous pouvez aussi nous laisser des messages vocaux et nous appeler tout au long de l'émission, 0810 055 056. C'est lundi, ça sent, je suis désolée. Et comme l'a fait d'ailleurs, qui nous a laissé un message vocal aujourd'hui, eh bien c'est Siam, on l'écoute.
5: Bonjour, c'est Siam de Gironde. Je voulais savoir si l'endométriose est héréditaire. Merci.
1: Alors là, vaste sujet que malheureusement je ne connais que trop bien. On va vous répondre, cher Siam, dans une trentaine de minutes. Juste petite parenthèse, l'hystérectomie, quand on se fait retirer l'utérus, c'est pas un remède à l'endométriose. On en parlera avec le docteur Kierzek dans un instant. Allez, on y va, on démarre l'émission. Il est midi 8 sur ICI. Je vous l'ai dit en préambule, gros dossier aujourd'hui sur le démarchage téléphonique, c'est insupportable. Moi-même, j'en subis les conséquences. On va recevoir notre ami journaliste Adriane des 100 Isidoro. Bonjour Adriane.
6: Bonjour Enora.
1: Vous y consacrez un large chapitre dans 60 millions de consommateurs. C'est insupportable. Il y a des lois pourtant et ça continue.
6: Et oui, une loi est entrée en vigueur là cet été tout juste, qui est censée interdire le démarchage, mais ça continue et ça hérite vraiment nos lecteurs. Alors ça continue parce que il y a un certain nombre de démarcheurs qui continuent à appeler de manière totalement illégale. Et puis il y a aussi des exceptions. Hein. Donc si vous avez un contrat en cours avec une société, donc si vous êtes abonné à un forfait téléphonique, pendant la durée du contrat, vous pouvez être appelé par le professionnel, ça c'est totalement normal, il peut démarcher dès lors que son appel a un lien avec l'objet du contrat, il peut pas vous parler de porte ou de fenêtre, quoi. Si c'est un opérateur téléphonique. Et puis, autre exception, et elle est bonne à donner aussi, si vous achetez un objet en neuf dans une enseigne, pendant la durée de la garantie commerciale, ce professionnel pourra vous appeler pour vous démarcher. Mais ce sont les seules exceptions à laquelle, quand même, s'en ajoute une toute dernière. Il y a certaines entités qui profitent d'un régime d'exception, la presse, pour des questions de pluralisme, et puis les associations aussi qui peuvent vous démarcher pour des causes caritatives.
1: D'accord. Audrey Azo.
0: Alors ça, effectivement, ce sont pour les exceptions, mais il y a tout le reste. Ah, pourquoi les appels indésirables continuent? J'ai vérifié, c'est l'article qui est le plus lu encore ce matin votre site internet 60 millions de consommateurs. Vous dites que vous avez eu une avalanche de témoignages et de réactions. C'est ce qui est écrit dans
6: l'article.
0: Ils disent quoi, les gens?
6: Les gens sont dépassés, ils sont irrités. Je peux vous citer un mail qu'on a reçu.
1: Si vous êtes irrité, dépassé, hein, je reprends les mots de notre invité, 0810 055 056, posez-nous des questions, on a les réponses.
6: Ah oui, on a lancé un appel à témoignage, plus de 500 personnes ont écrit à la rédac, c'est quand même assez conséquent. Et en fait, ces gens-là dénoncent un harcèlement, hein, jusqu'à 10 appels par jour.
1: Oh là là.
6: Alors si vous voulez, je peux vous donner un exemple. C'est abominable, nous écrit Vincent. Depuis des mois, je reçois des appels intempestifs, quotidiens, automatisé, à chaque fois, je fais une déclaration dans signal.conso.gouv.fr, mais je n'ai pas de retour. Cette semaine, je me suis fait appeler 10 fois depuis X numéro

0: Aidez-moi, les gens ne peuvent plus, n'en peuvent plus quoi.
1: Valère Correa.
2: Cette semaine, donc, ce lecteur a été appelé 10 fois. Des démarchages intempestifs, on en reçoit encore tous. Mais qu'est-ce qui se passe en fait? Les entreprises n'appliquent pas la loi, elles s'en fichent.
0: Alors, je pense que la majorité des entreprises l'appliquent, mais vous savez, il y a toujours quelques récalcitrants. Ils font beaucoup de bruit, ils sont très embêtants, et donc au mépris de la loi, ils continuent à harceler les gens au téléphone.
3: Il y a eu quand même des tentatives successives pour limiter le démarchage. On a eu Bloctel en 2016, vous vous souvenez, Bloctel?
1: Oui, bien sûr.
3: Une liste d'opposition au démarchage.
1: Est-ce que vous pouvez redire ce que c'est Bloctel?
3: Bloctel,
1: peut-être,
3: liste d'opposition au démarchage, oui. Ça n'a pas marché du tout.
1: Ouais.
3: Je pense qu'on est tous d'accord là-dessus. 2020, démarchage pour la rénovation énergétique a été interdit. LOL, qui n'a pas reçu, dernièrement des appels, isolation, pompe à chaleur, panneaux solaires, etc. 2022, interdiction du démarchage pour le CPF, le compte personnel de formation. Vous vous souvenez, celui-là, ça a été un cauchemar. On recevait des appels tout le temps. 2023, interdiction du démarchage les week-ends et jours fériés. Bon, en fait, on peut faire une liste très longue de toutes les tentatives. Donc là, énième tentative, là, cet été, avec interdiction du démarchage sans notre consentement. Mais il faut faire quoi, en fait, Adrienne de Saint-Isidoro? Il faut taper plus dur au portefeuille de ceux qui ne respectent pas la loi.
0: Bien, très bonne question. Alors en 2020, comme vous le dites, les amendes ont été relevées considérablement, donc à 375 000 euros d'amende. Ça peut aller jusqu'à même 500 000 en cas de démarchage sur des personnes en situation de faiblesse. Et ça s'accompagne de 5 ans de prison. Donc, j'allais dire, les sanctions, elles sont là. Maintenant, il faut les faire appliquer.
3: C'est pas appliqué, en fait.
0: Et c'est là où le bas blesse, en fait, parce que on a l'impression que l'État est un petit peu dépassé. En tout cas, c'est ce qui revient dans les commentaires qu'on revient. Les gens déplorent un manque de moyens crucial, quoi. C'est-à-dire qu'en fait, il faudrait pouvoir tracer tous les appels, les adosser à des noms, des personnes physiques, et mettre en place des sanctions. Et là, pour l'instant,
1: c'est
0: on est loin du compte.
1: Hein. Ouais. Gérald Kierzek, vous aviez une question, je crois.
4: C'est insupportable, on l'a tous vécu, mais j'ai quand même l'impression que ça va mieux. C'est-à-dire que depuis quelques mois, j'en reçois beaucoup moins. Avant, c'était de l'ordre de 2 ou 3 par jour, à tel point que dès qu'il y avait un numéro fixe, en fait, on répondait plus, quoi. Un 02, un 03,
1: oui,
4: ou même un 09.
1: Oui,
4: moi, je répondais même plus. Et j'ai l'impression, en tout cas, c'est pas qu'une impression, c'est assez calmé.
1: On va d'ailleurs vous donner des solutions après pour éviter tout ça.
0: Parfois, il y a une solution technologique qui s'impose elle-même. C'est-à-dire que si vous avez certains téléphones, ça peut être le cas des Google Pixel, de certains Samsung Galaxy ou de certains téléphones Apple. En fait, par défaut, ils vont réussir à filtrer tout un tas d'appels. Mmh. Et ça, c'est grâce aux constructeurs.
4: Donc c'est eux qui filtrent, en fait,
0: c'est
4: pour ça que je ne les vois plus.
0: En identifiant la récurrence des préfixes invasifs et qui vont tout simplement filtrer les appels et ce qui permet de réduire le nombre d'appels. Il y a d'autres leviers où on y reviendra peut-être.
1: J'espère qu'on va y revenir, évidemment, qu'on va y revenir dans un instant. Merci beaucoup à vous, en tout cas, Adrienne, d'être avec nous pour parler du démarchage téléphonique. On va vous dire comment se protéger, quelles erreurs, en gros, à éviter, juste après ABBA, Waterloo. Ouh, ça va me réveiller un peu, ça va pas faire de mal. En ce lundi, dans On vous doit bien ça, sur ICI.

0: Waterloo sur votre radio ici. Il est midi 16.
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0: 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Et oui, c'est votre nouveau rendez-vous quotidien depuis la rentrée. On est ensemble jusqu'à 13h. On vous rend service dans cette émission, du moins on essaye. Là, on est en plein cœur du dossier des démarchages téléphoniques qui nous enquiquinent la vie, qu'on a envie de tabasser son téléphone tellement on n'en peut plus. Et grâce à notre collègue de 60 millions de consommateurs, Adrian San Isidoro, on est en train de détricoter tout ça. Et on va accueillir une auditrice qui fait un peu les frais, je crois, tout ça, Nathalie, qui nous appelle de Guichen, je crois, c'est ça. Bonjour Nathalie.
2: Oui, bonjour Enora.
0: Bonjour, vous êtes inscrite sur Bloctel et malgré la nouvelle législation, vous continuez de recevoir ces satanés appels publicitaires, oui. Nathalie.
2: Oui, tout à fait, oui. Tout à fait, et je ne sais pas trop vers quoi me tourner en fait,
0: parce je
2: que
0: me doute
2: c'est
0: bien.
2: Vrai que c'est insistant quoi.
0: Mais c'est-à-dire, vous en avez combien par jour ou par semaine?
2: Oh, bah, ça m'arrive surtout période de midi et le soir quoi.
0: Oh là là, bon alors comment on peut l'aider Nathalie là, très concrètement?
3: Eh ben, en fait il existe des applications de blocage, donc vous avez Truecaller par exemple, vous avez Orange.
0: Truecaller
3: Truecaller. C-A-2-L-E-R.
0: Ouais, comme attendez, vous pouvez réappeler distinctement?
3: Oui, bien sûr. Truecaller, T-R-U-C-A-2-L-E-R. Vous avez Orange Téléphone Anti-Spam, qui fonctionne aussi chez les autres opérateurs, hein, c'est quand même bon à savoir.
0: Ouais.
3: Ou encore le fameux Ça Raccroche.
0: Ah, bah ça, c'est notre passion, c'est grâce à Audrazo qu'on a découvert Ça Raccroche. Non, mais, pardon, ça fonctionne très bien ce Ça Raccroche.
3: Ouais, hein. Paraît-il, en tout cas, selon les témoignages qu'on a reçus à la rédaction.
4: Je confirme moi aussi que ça marche quand même très très
0: moi,
4: bien.
0: J'en ai
4: ça,
0: pratiquement
4: ça filtre pas tout, mais ça filtre très bien.
3: Ouais. Et alors, en plus, c'est une appli qui a été développée par un Français indépendant, donc bon, ça fait. Voilà.
0: Cocorico, ça fait. Voilà. Bien.
3: Et puis, dans le même genre, vous avez aussi le préfixe bloqueur qui connaît un certain succès, donc à télécharger. Alors, les choses qu'on peut faire aussi pour éviter que nos numéros se retrouvent dans les internets, si je puis dire, c'est il faut vraiment éviter de le laisser quand on le peut dans les formulaires web, parce qu'en fait, vous savez, vous voulez émettre un devis, vous voulez faire ci, vous voulez faire là. Et ben en fait, ces informations, elles sont aspirées et réutilisées par des courtiers en données. Ouais. Qui vont en fait les revendre à des sociétés qui vont vous démarcher sans prendre la peine de prendre votre consentement.
0: Valère.
5: Adrien, pour bien être clair quand même sur ce que vous nous dites depuis tout à l'heure, c'est que l'État est impuissant, en tout cas il n'a pas les moyens de faire appliquer correctement la loi, et c'est donc aux citoyens, aux consommatrices, aux consommateurs, de trouver des solutions par nous-mêmes, avec des applications, en filtrant, etc. Ah oui. C'est
3: ça ? Est-ce qu'on appelle une emplâtre sur une jambe de bois cette critique a été formulée à l'encontre de l'État, elle a été faite par l'ex-sénateur Jean-Pierre Verzelen, qui lui-même a porté le texte de démarchage et mis en question la capacité de l'État à faire appliquer la loi. Vous voyez, donc, même au plus haut niveau, on se pose cette question. Donc, on attend quand même, avec une certaine
0: fébrilité,
3: une certaine impatience, les annonces des futures sanctions qui vont tomber, et on espère qu'elles seront nombreuses.
0: Et qu'elles soient vraiment dissuasives, Audrazo.
4: Et vous avez parlé des applis pour bloquer ces appels intempestifs, il y a aussi le premier coup d'œil, aussi l'appel de démarchage, c'est un 01 62, c'est un 03 77, c'est un 09 48, il y a la liste sur internet, si vous tapez les premiers chiffres des appels de démarchage, je ne dis pas que des fois on vous appelle avec un 06 et on vous démarche, et ça ils n'ont pas le droit, c'est interdit, mais en tout cas si vous avez un 01 62, 03 77, 0,318, 0,948, 0,949, tout ça c'est du démarchage. Vous le savez.
6: C'est pour ça que je réponds.
4: J'ai pas fait tout.
0: Attention, pas tout en même temps. Bah,
4: vous allez sur internet et vous tapez numéro de démarchage, les premiers chiffres, etc. Vous allez avoir toute la liste en fait.
0: Parce qu'il y a aussi les 07, on se dit que c'est un nouveau numéro de portable.
7: Et puis la conséquence, c'est que c'est rare maintenant qu'on appelle avec un fixe, mais du coup, tous les gens qui appellent avec un fixe, on les prend plus. C'est des conséquences très concrètes.
0: Exactement.
4: Et Adrienne de San Isidoro, vous parliez de formulaire web sur lequel il ne faut pas laisser nos numéros. C'est quoi ces formulaires web exactement? Exactement, de quoi vous parlez?
3: Bah en fait, quand on vous demande de laisser votre numéro de portable, si vous avez le choix de...
4: Quand on achète quelque chose?
3: Quand on achète quelque chose, quand on demande des informations, vous voulez télécharger un livre blanc, n'importe quoi sur Internet, et que vous avez la possibilité de ne pas le laisser, parce que parfois, malheureusement, c'est une obligation, et c'est embêtant, mais parfois on n'a pas le choix, parfois on l'a, et dans ce cas-là, il faut éviter de le donner.
7: Parce quand c'est facultatif, effectivement, il ne faut pas le donner.
4: Mais ça ne l'est pas toujours.
7: Moi, je fais ça en soirée aussi. Je ne donne pas toujours. Je ne donne pas toujours. Ou je dis appeler le 15.
6: Ouais, c'est ça. Audrazo.
4: Qu'est-ce qu'on doit faire si on reçoit un appel de démarchage illégal? Vous en avez déjà un petit peu parlé. Est-ce qu'il faut le signaler? Mais est-ce que ça sert vraiment à quelque chose de signaler ces numéros?
3: Oui, alors, en fait, ce qui est important, c'est de conserver les preuves. Donc, le numéro de téléphone, les dates, les heures des appels, et de signaler sur signal.conso.gouv.fr. Alors, est-ce que ça sert à quelque chose? Oui, parce que ça aide quand même à documenter la fraude, puisque quand on fait ce signalement, c'est immédiatement envoyé à la répression des fraudes, et donc qui va agréger toutes ces plaintes, produire des dossiers touffus, et peut-être remonter les centres d'appels frauduleux, les filières qui vous enquiquinent toute la journée, pour enfin être à la hauteur et coller les amendes qui correspondent, en fait.
6: Adriane, vous restez avec nous. Si vous avez des questions, chers amis, ça se passe au 0810 055 056. Un peu plus tard dans l'émission, on parlera santé mentale et endométriose, mais pour l'heure, on écoute Indochine avec Victoria. Il est midi 22 sur votre radio ici, on est ensemble jusqu'à 13h.

0: Indochine, Victoria sur votre radio ici. On est ensemble jusqu'à 13h les amis.
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0: On vous doit bien ça. Et oui, on vous doit bien ça, on est là pour vous rendre service. Je le rappelle, on est ensemble jusqu'à 13h et c'est votre nouveau rendez-vous quotidien sur votre radio. Ici, on va parler santé mentale dans un court instant. On va parler aussi un petit peu endométriose, cette maladie qui touche une femme sur 10. Mais pour l'instant, on parle toujours du démarchage téléphonique, parce que malgré la loi, on continue d'être saoulés, enquiquinés par ces gens qui nous appellent plusieurs fois par jour. Et nous recevons d'ailleurs Itelvina qui nous appelle de Bayonne. Coucou d'ailleurs les amis de Ici Pays Basque.
2: Bonjour à toute l'équipe.
0: Bonjour, vous allez bien?
2: Oui, je tenais à vous remercier parce que votre émission elle est géniale.
0: Oh, merci.
2: Vous êtes de bonne humeur et ça fait du bien.
0: On espère en tout cas parce que les temps sont durs, la rentrée est vraiment pas simple. Donc si on peut vous apporter un peu d'infos et de la bonne humeur, en tout cas on estime qu'on vous doit bien ça. Alors, Itelvina, on vous appelle sur le fixe et sur le portable. Vous c'est les deux, mon colonel.
2: Alors, voilà, c'est ça. Alors quand je suis à la maison et quand je suis au travail aussi, c'est pareil.
0: Oh là là.
2: Alors si je réponds pas à la maison et que je suis pas loin, on va dire, on m'appelle en suivant sur le fixe. Et au travail, c'est exactement pareil parce que je regarde les numéros parce qu'ils s'affichent. Et donc, j'ai beau leur dire que les démarchages, c'est interdit et compagnie, ils n'en ont rien à faire. Alors, comment on fait pour pas qu'ils appellent à la maison?
0: Eh oui, c'est ce qu'on était en train d'ailleurs de vous proposer, des solutions. Adriane, qui est avec nous, notre collègue de 60 millions de consommateurs, qui y consacre d'ailleurs un large dossier. Procurez-vous ce merveilleux magazine parce qu'il y a des vraies solutions. Adriane.
3: Oui, écoutez, là, dans ce cas-là, il faut absolument installer des applications de blocage. Mais la question, c'est finalement comment ces appels qui vous arrivent sur le fixe arrivent aussi sur le portable.
0: Mais c'est ça.
3: Et oui, c'est-à-dire que quand ils ne rentrent pas par la porte, ils essayent de rentrer par la fenêtre, tout simplement. Et ça, c'est possible parce qu'en fait, ils récupèrent les données issues de fuites de données.
0: Ouais.
3: Partout, malheureusement, aujourd'hui, sur les sites gouvernementaux, sur les sites commerciaux. Et donc, ils récupèrent ces données sur le dark web. Et dedans, vous avez le fixe, vous avez le portable. Et pourquoi se priver de l'un ou de l'autre quand on a les deux?
4: Et alors on a Marie qui témoigne sur le WhatsApp de l'émission et qui dit c'est l'inverse. Elle dit en fait elle reçoit l'appel sur le téléphone portable et qu'elle bloque et ensuite elle reçoit l'appel sur le téléphone fixe. Donc ça montre bien qu'ils ont les deux en fait, tout simplement. C'est exactement ce que nous dit Itelvina.
0: Valère Coréard.
5: Oui, chère Enora.
6: Non, ça va vous.
5: Non mais.
6: Moi j'avais une question. Sinon, pour vous, Aude. Aude, en fait, vous qui nous dites tout le temps, justement, faut faire très attention à pas donner son téléphone, enfin tout ça. C'est comme ça que qu'ils réussissent finalement.
4: C'est ça. En fait, c'est les fuites de données dont parle Adriane.
6: Oui,
4: effectivement, en fait, dès que vous laissez votre numéro de téléphone quelque part, quelqu'un peut le récupérer. Il faut le dire. Il peut y avoir un escroc derrière qui va siphonner un site, le pirater. C'est comme ça qu'on dit, les piratages informatiques.
6: En fait.
4: Et ils vont récupérer ces données. Et effectivement, c'est une des manières qu'ils ont de récupérer les numéros. Et c'est pour ça qu'ils ont les appels, les téléphones fixes et portables, ils ont les deux, ils ont votre nom aussi, ils ont plein de choses.
6: Mais ouais.
0: Gérard Kierzeg.
7: Question bête, mais à chaque fois je me demande si c'est un vrai humain ou si c'est un faux humain, un disque ou je ne sais quoi.
0: Ça c'est la grande question que tout le monde se pose.
3: Oui. Alors, parfois,
4: ça dépend.
3: Parfois c'est des bots, malheureusement c'est des robots en fait qui vont automatiser des appels à
7: des bots,
3: à
7: des robots, oui, ouais,
3: des robots.
7: Des bots,
3: pas en croco.
7: Robots.
3: En robots. Et donc ils vont automatiser des appels et à un moment ça va tomber sur vous et voilà. Mais ça veut pas forcément dire qu'ils auront récupéré votre numéro, c'est simplement qu'ils passent des milliers et des milliers et des milliers d'appels.

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3: Et oui, bonjour, midi 32, on est en direct jusqu'à 13h, vous l'avez compris, c'est votre nouveau rendez-vous quotidien. On essaye de vous rendre service avec sérieux et bonne humeur et on espère qu'on y parvient. C'est votre antenne, hein. Appelez-nous 0810 055 056, vous avez des questions, ça tombe bien, on a les réponses. Surtout Valère Correa aujourd'hui,
4: qui est
3: en très grande forme. Et puis vous pouvez aussi nous laisser des messages vocaux, encore sur ce numéro WhatsApp 0810 055 056. C'est gratuit comme l'a fait Siam aujourd'hui.
5: Bonjour, c'est Siam de Gironde. Atteinte d'endométriose et adénomyose, je me suis fait opérer d'une hystérectomie totale. Ma fille a 14 ans et je m'inquiète pour elle. Je voulais savoir si l'endométriose est héréditaire. Merci.
3: Alors, un vaste sujet et je serai évidemment accompagnée pour y répondre du docteur Kierzek. Moi, c'est une maladie que je connais bien. J'en ai beaucoup parlé dans les médias. J'ai écrit un livre à ce sujet. La seule chose que je peux vous dire, Siam, c'est qu'on ne sait pas grand-chose sur l'endométriose. Il y a autant d'endométriose que de femmes. Et ce qu'on ne sait pas, c'est qu'on ne sait pas si c'est héréditaire ou pas. Pourquoi ? Parce qu'il n'y a pas assez de sous pour la recherche. On commence à s'y atteler. Il y a quelques chercheuses et quelques chercheurs, notamment à l'Institut Pasteur que je salue chaleureusement, qui essaye de comprendre l'endométriose qui existe depuis la nuit des temps, qui touche une femme sur 10 et qui est la première cause d'infertilité. Vous parlez d'ailleurs d'hystérectomie. Je vais juste faire un petit rappel. L'hystérectomie, c'est quand on se fait retirer l'utérus. Ça n'est pas un remède à l'endométriose, n'est-ce pas, docteur Kierzek ? Ça ne veut pas dire que l'endométriose va faire dodo pour autant.
6: Ah ben non, surtout l'endométriose, par définition, elle est souvent en dehors de l'utérus aussi. C'est du tissu utérin, mais qui est ailleurs, qui peut être dans les poumons, dans le tube digestif. Donc on voit bien que si on enlève l'utérus, ben on enlève une partie, mais on peut pas enlever les morceaux d'utérus qui sont ailleurs, ou de tissu utérin qui sont inflammatoires.
3: Et pour répondre... qu'en gros, l'endométriose, docteur, pour vraiment simplifier pour nos auditrices, nos auditeurs, c'est cette membrane autour de l'utérus qui se liquéfie au moment des règles. Et sauf que chez nous, au lieu de se liquéfier vraiment, ça devient un peu comme de la glu qui va se coller sur les ligaments utérosacrés, sur la vessie, parfois même
6: mais
3: dans des cas très
6: dans
3: extrêmes,
6: le poumon, dans le poumon, dans le cerveau, à cause
3: c'est
6: de
3: très
6: l'endométriose.
3: Rare. Hein. Et c'est pour ça que ça inflamme tout le corps et que ça donne
6: des crises douloureuses
3: folles. Voilà, en gros, c'était pour refaire
6: et
3: un petit schéma.
6: Pour répondre à la question, est-ce que c'est génétique ? J'allais dire non et oui. Alors non, parce qu'il n'y a pas un gène de l'endométriose, voilà. Mais il y a des gènes de l'endométriose. Et surtout, quand on regarde les familles, si votre maman a été atteinte d'endométriose, bah, la fille a 4 à 8 fois plus de risques d'avoir de l'endométriose. Donc on voit bien qu'il y a un terrain génétique. On ne comprend pas tout, effectivement, dans cette maladie. Il y a une prédisposition génétique, probablement. Et il y a plusieurs gènes impliqués, certains commencent déjà à être identifiés et ça sera une des voies de recherche, hein, aussi bien pour diagnostiquer, dépister, mais aussi pour traiter éventuellement. Et l'hystérectomie, donc non, c'est pas la solution. Et le message à passer, c'est notamment aux jeunes filles qui ont des règles très douloureuses, ou moins jeunes filles d'ailleurs, qui ont des règles très douloureuses, qui les empêchent d'aller au travail, à l'école, etc. Non, c'est pas que les règles, il faut aller chercher plus loin,
3: ouais.
6: Faire l'échographie, l'IRM, aller voir un centre spécialisé.
3: Exactement.
6: Et ne pas s'arrêter. Il y a une errance diagnostique et ne pas s'arrêter à « Ah ben non, si t'as mal, c'est parce que c'est tes règles. »
3: Exactement. Et n'hésitez pas à vous tourner vers les associations de patientes. Je pense à Endo France, je pense à Info Endométriose, où il y a vraiment de répertorier aussi tous les médecins de secteur 1, les généralistes qui s'y connaissent bien et qui vont vous aiguiller vers des bons gynécos et des bons radiologues. Elles sont là pour vous. Merci beaucoup, Siam. On y consacrera aussi, évidemment, beaucoup plus de temps dans une autre émission grâce à notre ami, le docteur Kierzek, qui nous fait la joie et l'avantage d'être là tous les jours ou presque.
6: N'en faites pas trop.
3: J'en ai fait un peu des caisses, c'est pas faux. Je retire. Alors, je voudrais remercier surtout notre cher ami de 60 millions de consommateurs, le grand journaliste Adrian San Isidoro, parce qu'on a parlé démarchage téléphonique. Si vous avez des questions, ça se passe au 0810 055 056. Une dernière chose, un dernier conseil à prodiguer à nos auditrices et nos auditeurs.
7: Bah, écoutez, ne donnez pas vos données quand vous avez la possibilité de ne pas le faire, surtout installez les applications
3: pour
7: bloquer.
3: On peut rappeler 3-4 applis.
7: Mais oui, absolument. On va avoir Sarah Croche. Préfixe bloqueur ou encore Orange téléphone anti-spam qui marche absolument chez tous les autres opérateurs.
3: Valère Correard qui cette fois-ci a quelque chose à dire.
4: Non, si vous me permettez de rappeler une chose, c'est que les gens qui nous appellent quand c'est pas de l'IA, hein, quand c'est des vrais gens, en fait ils y sont un peu pour rien. Et c'est vrai que
3: faut
4: souvent,
3: pas les insulter les
4: exactement,
3: pauvres.
4: On peut leur expliquer gentiment, les éconduire comme on dit gentiment, mais en restant dans le respect parce que ces gens-là sont en train de faire un métier qui est, je pense, assez difficile.
3: Très ingrat et très désagréable. Merci beaucoup Adriane, prenez grand soin de vous. Revenez quand vous voulez, vous êtes éminemment sympathique. Il est 12h37, on va écouter Julien Doré avec Paris Seychelles sur votre radio ici. On est ensemble jusqu'à 13h, ça s'appelle On vous doit bien ça.

0: Doré, Paris-Séchelles, sur votre radio ici. 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
0: Et oui, on vous doit bien ça. On est là pour vous rendre service. Et si vous avez des questions, c'est au 0810 055 056. Cette semaine, c'est la semaine d'information autour de la santé mentale. Mon cher confrère, pardon, j'avais envie de dire ça, c'était mon rêve. Le docteur Gérald Kirzek.
2: Docteur Malagré.
0: Oh là là, ça m'émeut, j'en ai les poils. Je ne suis malheureusement pas médecin. Vous, oui, et vous allez nous parler de la santé mentale. Elsa Wolinski aussi, dans un instant, qui nous parlera de la santé mentale chez les jeunes.
2: Grande cause nationale, ouais, 2026, pour la deuxième année consécutive.
0: Ouais.
2: C'est dire qu'il y a du boulot, ou alors qu'il ne s'est rien passé la première année. C'est peut-être aussi une solution, c'est pas faux. Ouais. En tout cas, c'est un sujet majeur, on le voit après le Covid. Il y a vraiment eu, avant et après le Covid, un adulte sur cinq qui a dans sa vie, au cours de sa vie, un problème de troubles psychiques. 53% des gens qu'on interroge en leur demandant est-ce que vous avez eu de l'anxiété, des symptômes un peu dépressifs dans les 12 derniers mois, répondent oui. Ça veut dire une personne sur deux dans l'année qui a précédé a un problème de santé mentale, et le problème c'est que la majorité n'ont pas consulté, ne veulent pas consulter. Il y a un grand tabou autour de la santé mentale. On
0: et
2: parle
0: si
2: de
0: je
2: quoi
0: peux me permettre, plus les hommes qui me consultent encore,
2: oui,
0: moins que les femmes
2: être...
0: parce qu'ils ont peur et qu'ils ont... Oui,
2: là, et puis il y a l'image, il faut être fort,
0: c'est
2: un signe de faiblesse. En fait,
0: exactement,
2: non, c'est pas un signe
0: pauvres,
2: de faiblesse.
0: Ouais,
2: d'abord,
0: ouais,
2: quand
0: ouais.
2: on voit que tout le monde est concerné, parce que forcément, quand on voit des chiffres comme ça, ça veut dire que tout le monde est concerné, de manière réactionnelle ou pas, de manière avec une composante génétique ou pas. Il y a plein de circonstances dans la vie, il y a plein de facteurs, y compris des maladies physiques aussi qui peuvent générer des troubles de santé mentale, et les troubles de santé mentale qui génèrent des maladies physiques. C'est-à-dire qu'on peut pas déconnecter le corps et l'esprit. Et ça, c'est vraiment quelque chose d'extrêmement important, parce que quand on a une maladie physique, on va consulter. Ben, quand on a une maladie mentale, pourquoi on va pas consulter?
0: Oui,
2: surtout
0: sûr.
2: Que les choses peuvent être imbriquées. Alors, après, la question, c'est de quoi on parle? On peut parler tout simplement de petits troubles, parfois du sommeil, de troubles un peu de l'humeur, des choses qui sont un peu anodines ou qu'on passe sous silence. On peut aller jusqu'à la maladie psychique, la bipolarité par exemple, la schizophrénie, qui sont des maladies beaucoup plus lourdes, et puis la dépression nerveuse, bien sûr, qui est quelque chose d'extrêmement répandu.
3: J'avais juste une petite question. En fait, quand vous dites il faut consulter, mais on consulte qui? Qu'est-ce qu'on peut dire aux gens, justement? Qu'est-ce
2: médecin,
3: qu'on peut leur conseiller?
2: Généraliste. Le premier
3: d'accord.
2: interlocuteur, ça doit être son médecin généraliste, bien sûr, parce que il va éliminer d'abord un problème physique, parce que des troubles du sommeil, un trouble de l'humeur, des maux de tête, une irritabilité, un changement de comportement, ça peut être quelque chose de physique. On va vérifier votre taux de sucre, on va faire un scanner cérébral, on va faire une prise de sang, parce que ça peut être un problème qu'on appelle somatique. Et puis après, lui va vous orienter vers un psychiatre, un psychologue, les deux n'étant pas pareils. Le psychiatre, c'est un médecin qui va pouvoir vous prescrire des médicaments, qui va faire aussi, pourquoi pas, une thérapie sur le plus long terme. Le psychologue n'est pas médecin, ne vous prescrira pas de médicaments, mais peut bien sûr vous aider. Ce qui est important, c'est de repérer les signes d'alerte. De l'insomnie, un changement de comportement, une baisse d'énergie, une perte d'envie, tout ça, un isolement, tout ça, ça peut être individuellement pas très grave, et c'est pas pour ça que vous avez un trouble de santé mentale.
0: Pardon,
2: en revanche,
0: je me permets, vous n'êtes pas fou. Vous savez,
2: bien
0: ce
2: sûr.
0: Mot qu'on met
2: bien
0: un
2: sûr.
0: Peu n'importe quoi.
2: Et c'est pas parce qu'on va voir un psy qu'on est fou.
0: Voilà, ça peut être un problème chimique. Et puis vous n'êtes pas seul. Continuez après, Valère Correa aura une question.
2: Des troubles du comportement, une consommation d'alcool, de tabac plus que d'habitude, ou comportemental avec les écrans, les jeux, etc. Alors individuellement, c'est pas très grave, mais quand il commence à y avoir une accumulation de petits signes comme ça dans l'entourage, ça doit vraiment être un signe d'alerte et engager la conversation. Parce que là, on n'ose pas là aussi
0: et
2: en
0: oui,
2: parler à quelqu'un.
0: Sûr.
2: On n'ose pas aborder le sujet sans culpabiliser, sans juger, mais juste tendre une main.
0: Valère.
4: Oui, je voulais juste rappeler la définition de la santé mentale, parce que ça permet de se situer, c'est celle de l'OMS. C'est un état de bien-être qui nous permet de faire face aux sources de stress de la vie, de réaliser notre potentiel, de bien apprendre et de bien travailler, et de contribuer à la vie de la communauté. Et c'est important de la rappeler, cette définition, parce qu'elle permet de se situer, est-ce que je suis là-dedans ou en dehors, et donc sinon j'ai un problème.
2: Après, c'est normal d'avoir tous des petits coups de mou, hein. C'est l'automne, il y a moins de lumière, on a repris le boulot, etc. Mais quand ça a un impact sur votre vie sociale, vous n'arrivez plus à y travailler, ou vous travaillez la boule au ventre, ou quand il y a vos relations sociales, il y a un repli, etc. Effectivement, ça devient problématique, et c'est là où il ne faut pas hésiter à consulter. Alors après, on peut prévenir les troubles de santé mentale aussi. Et quand je disais que le physique et le mental, ils sont indissociables, un bon sommeil, par exemple, une bonne alimentation, moins de produits ultra transformés. Mmh. Il y a des études assez fascinantes qui montrent que les gamins qui boivent des sodas ont plus de syndrome anxio-dépressif.
3: Okay.
2: On diminue les sodas, eh bien on diminue leurs troubles anxio-dépressifs. Or, chez un ado, qu'est-ce qu'il va faire? Il va s'enfermer dans sa chambre, il va se mettre devant les écrans, il va se gaver de soda en disant, bah, ça ira mieux. Et généralement, on lui dit, bah oui, fais-toi plaisir. Tiens, bah non, c'est pas lui faire plaisir, au contraire. Il y a, en termes d'hygiène de vie, l'activité physique, bouger, le sport, c'est fondamental. Parce que tout ça, ça va générer des changements physiques dans le bon sens du terme et sécréter de la sérotonine qui est l'hormone du bonheur.
0: Vous avez des questions à poser au docteur Kierzek, ça se passe au 0810 055 056. Hein, vous le savez, on est là pour vous. On va continuer de parler santé mentale. En attendant, on va écouter Johnny Hallyday, Gabriel, sur votre radio ici. Il est midi 45, dis donc, ça passe vite.
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0: Johnny Hallyday, Gabriel sur votre radio. Ici, on est ensemble jusqu'à 13h.
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0: Et ça s'appelle On vous doit bien ça. C'est votre nouveau rendez-vous quotidien. On parlait santé mentale avec le docteur Kierzek qui a encore une petite chose à nous dire et pas des moindres.
3: Premier secours en santé mentale. On connaît tous les gestes d'urgence, le massage cardiaque, la méthode Amish, etc. Bien, il existe des formations PSSM, premier secours en santé mentale, délivrées par des associations. Ben là, c'est de vous donner un peu les gestes, les choses à faire, les choses à dire pour pouvoir venir en aide à quelqu'un qui va pas bien, détecter, orienter, c'est vraiment l'objectif. Et puis un numéro, je voudrais vous donner le 3114, qui est le numéro d'information 24 heures sur 24 de prévention du suicide. Donc ça peut être important. Évidemment, il y a toujours les numéros d'urgence, le 15, mais le 3114, c'est un numéro important à connaître.
0: Merci, docteur Kierzek. Et puis, on a parlé en début d'émission du démarchage téléphonique qui nous empoisonne la vie. On a développé plein de solutions pour vous que vous pourrez retrouver dans le podcast, évidemment, sur ici.fr. On vous doit bien ça. Nous avons un auditeur aussi qui avait une dernière question à nous poser, Benoît, qui appelle via Ici Pays Basque. Bonjour, Benoît.
4: Oui, bonjour, Enora. Bonjour à tous.
0: Ça va, Benoît ?
5: Bonjour.
4: Ça va, merci, ça va très bien.
0: Alors vous avez des appels tous les jours aussi, hein ? On n'en peut plus.
4: Ah oui, mais tous les jours, là, j'ai eu encore un 07 ce matin. Mmh. Cet après-midi, je pense que je vais avoir un 02 ou un 04 qui va m'appeler. Hein. Maintenant, je vais faire les pronostics parce que c'est tout le temps, c'est horrible. J'entendais dire qu'il fallait pas laisser son numéro de téléphone sur certains sites quand on faisait des devis, des choses comme ça, mais c'est pas toujours évident. Mm-hmm. Moi, ce que je trouve pas normal, c'est que parfois on nous dit voulez-vous laisser votre numéro de téléphone, être contacté, etc. Mais c'est pas toujours le cas. Et ce qui m'inquiète le plus, c'est que le président Macron voulait faire interdire le téléphone aux moins de 15 ans. Franchement, je sais pas comment il va pouvoir protéger les jeunes, alors que rien que ça, déjà, le gouvernement est pas capable. Alors,
6: les réseaux sociaux, Benoît.
0: Ouais, c'est encore un autre système.
6: Benoît, on peut peut-être faire un petit rappel de toutes les applications qui existent pour bloquer ces appels intempestifs. Comme ça, peut-être vous n'auriez pas reçu, Benoît, ce petit 07 de ce matin. Dans le WhatsApp de l'émission, très plébiscité, c'est Sarah Croche, toujours. Alors, visiblement, vous êtes fan de Sarah Croche. Marie-Christine l'a installé, a dit que c'est super. On a aussi, c'est Pascal aussi qui l'a installé. Alors, vous en avez d'autres. Alors, ça, c'est chouette. Merci beaucoup. On a Céline qui nous dit que son fils lui a installé l'application BlockCall, donc B-L-O-C-A-2-L. Ouais. Elle dit que ça marche très bien. On a aussi, alors attendez, parce qu'il y a beaucoup, beaucoup de messages. Je remonte le fil. Isabelle qui, elle, a installé Skipple Shield et elle est très contente aussi, visiblement. On va mettre une petite liste sur ici.fr. Génial. Comme ça, vous aurez ça à disposition et on espère que vous en recevrez moins.
0: Ce qui est formidable, hein, c'est la communauté qu'on est en train de créer parce que vous donnez aussi des conseils via notre WhatsApp 0810 055 056. Merci, vous aussi, vous nous rendez service. Juste après une petite pause, Elsa Wolinski nous parlera santé mentale chez les jeunes. À tout de suite.
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0: On est encore ensemble pour quelques minutes, ça passe tellement vite sur votre radio ici, ça s'appelle On vous doit bien ça. Il y a énormément de questions sur le 0810 055 056, sur le démarchage, on continue d'y répondre en antenne, ne vous inquiétez pas. Et aussi sur l'endométriose, je vous le rappelle, nous consacrerons une large émission à cette maladie qui touche une femme sur 10 avec le concours du docteur Kierzek. Mais pour l'heure, on parle encore de santé mentale avec notre journaliste Elsa Wolinski.
7: Alors oui, quand on parle de santé mentale des jeunes, ça peut nous paraître un peu abstrait. D'ailleurs, Gérald l'a dit, c'est vrai que c'est depuis le Covid qu'on parle de santé mentale. Avant, nous, quand on était plus jeunes, personne n'en parlait. Donc on a aussi un peu tendance à se dire, avant on faisait 100, alors pourquoi ? Et puis on s'en est bien sorti. Alors moi, j'ai envie de vous dire, non, en fait, on s'en est pas très bien sorti, vu le nombre de gens qui sont chez le psy aujourd'hui, justement. Alors, il serait bon d'ouvrir les yeux sur nos adolescents qui sont autour de nous, et les chiffres, vraiment, témoignent de leur malaise. Près d'un lycéen sur 5 présente aujourd'hui un risque important de dépression et 15% déclarent avoir déjà fait une tentative de suicide. Les filles sont particulièrement touchées. Alors pourquoi ? Parce qu'évidemment, il n'y a pas qu'une seule explication. La pression sur le corps, les réseaux sociaux, les violences, le harcèlement. Mais au milieu de tous ces chiffres un peu voilà, qui font peur, qui sont désagréables, il y a une jeune femme dont moi je souhaitais absolument vous parler. Elle s'appelle Miel Abitbol. Elle a 19 ans. Près de 3 millions de personnes la suivent sur les réseaux sociaux. Et elle est devenue l'une des voix de la santé mentale des jeunes, justement.
0: Absolument.
7: Elle sait de quoi elle parle. À 13 ans, après du harcèlement à l'école, elle est violée par le meilleur ami de son grand frère, qui était majeur. Elle n'en parle pas à sa famille. Et sa santé mentale s'effondre. Dépression, chute des résultats scolaires, troubles alimentaires, automutilation. En mars 2021, elle fait une tentative de suicide par médicament. Et c'est à l'hôpital que ses parents prennent conscience de ce qu'il se passe. À cette époque, Miel, elle va écrire à Emmanuel Macron. Elle va pas obtenir de réponse du président. Quelques années plus tard, elle va décider de transformer ce qu'elle a vécu, de transcender en fait son malheur en engagement. Avec son père et la psychiatre Claire Morin, elle va créer Link. Alors Link, c'est L-Y-Y-N-K. Une application de prévention autour de la santé mentale des jeunes. Alors, c'est pas la seule évidemment application à exister. Il existe aussi Jardin Mental ou encore Mindday qui propose d'autres outils pour prendre soin de sa santé mentale. Mais quand Link est lancé par Miel et son papa et la psychiatre en septembre 2024, en moins de 24 heures, 150 000 téléchargements, 100 000 comptes sont créés. Énorme. Link devient numéro 1 de l'Apple Store en France devant ChatGPT. C'est vous dire quand même ce qui se passe. Donc aujourd'hui, l'application compte plus de 400 000 utilisateurs. Ça décrit l'immense besoin des jeunes de trouver un endroit où déposer ce qu'ils ressentent. Sur Link, c'est justement ce qu'ils peuvent faire. C'est-à-dire, on dit, parce qu'il y a une espèce de kit de secours, si je vous explique un peu, pour les moments où ça ne va pas vraiment, avec des stratégies justement pour traverser une crise émotionnelle, des exercices de bien-être et des ressources. Mais surtout, le jeune peut choisir, c'est-à-dire qu'il peut aller, il peut choisir un adulte avec lequel il a du mal à discuter, il peut là dire, là sur cette appli, on peut échanger sans que ça soit en face à face. Mais Miel, qui n'est pas du genre à oublier non plus, à se faire oublier, qui avait donc écrit cette fameuse lettre au président de la République qui ne lui avait pas répondu, a décidé de lui réécrire. Et cette fois-ci, il lui a répondu, il s'est excusé et l'a invité à l'Élysée. Elle y a passé plus de 2 heures pour parler de la santé mentale et de sa génération. Et pourtant, aujourd'hui, Miel dit encore, rien n'a changé. Alors, qu'est-ce qu'on peut faire? Ce qu'on peut faire, c'est déjà en parler. Parce que quand je vous parle, moi, de santé mentale, ça peut paraître, pour les jeunes, ça peut paraître abstrait. Mais en fait, on parle de qui? On parle de nos jeunes. C'est peut-être votre fille, c'est peut-être votre fils, votre neveu, votre petite-fille. Alors peut-être même, d'ailleurs en ce moment, ils sont en train d'écouter, enfin ceux que vous, si vous êtes en train, pardon Enora, j'étais en train de vous regarder, je bafouille, pardon.
0: C'est pas grave.
7: Non mais en tout cas, si vous êtes en train de nous écouter, c'est peut-être quelqu'un qui est proche de vous. Donc en tout cas, faites attention, je vous rappelle juste plusieurs numéros que vous pouvez avoir. Il y a Fil Santé Jeune au 0800 235 236, un numéro gratuit et anonyme pour les 12-25 ans qui ont besoin de parler. En cas de harcèlement et de cyberviolence, il y a le 30-18. Et pour les étudiants en difficulté, le 30-40, un nouveau numéro national lancé cet été.
0: Merci beaucoup Elsa Wolinski. Et si vous êtes grand-mère, si vous êtes maman, n'hésitez pas à parler de Miel, si vous êtes papa et grand-père aussi. Elle est formidable cette jeune fille. 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Bonjour Thomas.
5: Bonjour Nora, bonjour l'équipe.
0: Vous appelez de Valence, bonjour. Ici Drôme, Ardèche, et c'est gagné Thomas.
8: Bravo, ouais, super.
0: Eh oui. On est là pour booster votre pouvoir d'achat tous les jours et tout au long de l'année, et on est ravis de le faire. Vous le méritez, et en plus, on vous doit bien ça. Gros bisous.

0: Les Roxettes, c'est sur ici à 4h58 de bonne heure. C'est une nouvelle semaine qui commence lundi 12 octobre. Bon réveil, soyez les bienvenus sur ici.
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0: Bonjour Valentine.
2: Bonjour Louis, bonjour à tous.
0: Vous avez passé un bon week-end?
2: Autant que le vôtre, j'espère.
0: Oui, boulot, qu'est-ce que j'ai fait moi? Boulot et ici, emménagement. Rapide, mais efficace.
2: Super.
0: J'espère que vous aussi, vous avez passé un excellent week-end. On est ravis de vous retrouver ce matin, lundi 12 octobre. Figurez-vous que le goût est à l'honneur aujourd'hui, partout en France. Ce sont 650 activités qui sont prévues. Il y a tout, il y a des dégustations, des rencontres avec les producteurs, découvertes aussi, des produits de saison, nos produits locaux, et on va en parler avec vous ce matin, puisque tous les matins, avant 6h, on vous donne la parole.
2: On recherche un auditeur qui est incapable de résister à son repas préféré, un plat ou un aliment d'ailleurs.
0: Comme la tablette de chocolat, vous savez, le soir, là, en face de la télé, elle est bien celle-ci. Ça peut être une recette de famille, un plat de votre enfance qui vous rappelle de bons souvenirs. Venez nous le raconter ce matin au 0810 055 056.
2: Et à la une de l'actu, une nouvelle semaine de mobilisation lycéenne, on en parle dès 5h. Mais l'info du jour, c'est l'avenir de nos tickets resto. Payés avec en supermarché, jusqu'à combien? Les députés en débattent à l'Assemblée. Reportage dans une demi-heure.
0: Avec vous jusqu'à 6h, Basile à la réalisation aujourd'hui. Nous avons Sarah, la rédaction en chef, et Saveria qui vous accueille au standard.
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0: Lundi 12 octobre, excellent réveil, il est 5h.

0: motivé pour faire les blocus.
1: Adi,
2: je pense qu'il s'essouffle un peu quand même.
1: Mais ce n'est pas le cas partout, par exemple à Cray, dit Vadim.
3: Il faut surtout pas se dire que parce qu'on a entamé des processus de discussion, de débat, que l'élan va s'essouffler. Au contraire, je pense que les gens, après avoir discuté, après avoir débattu, proposé des choses, ils vont encore plus attendre des avancées concrètes.
1: Dans son établissement, le mouvement a même pris de l'ampleur au fil des réunions et s'organise, raconte Gisèle.
4: Là, on va essayer de mettre en place une sorte de changement avec des sous-groupes pour qu'on puisse se mobiliser chacun son tour, pour que ce soit moins lourd, parce que se lever à 5h du matin, 3 fois par semaine, je pense qu'on ne tiendra pas sur la durée.
1: De quoi donner des idées aux autres, Adi.
4: Il y a des jours où on va faire des pauses, ou alors que quand même il y a des gens qui aillent en cours, d'autres qui viennent.
1: Et donner de l'espoir à Nathanaël, qui nous disait en début de reportage que le mouvement s'essoufflait à Valence.
0: C'est bien de s'organiser, au moins ça donne confiance aux autres, au moins ça me donne une idée de ce qui peut se passer.
1: En sortant de la salle, plusieurs disent déjà vouloir faire durer le mouvement jusqu'après les vacances.
5: Mouvement qui risque aussi de perturber les épreuves du concours à l'internat de médecine. Elle commence à partir d'aujourd'hui dans 37 facultés de France. Et si une seule d'entre elles est perturbée, eh bien elles seront toutes stoppées. Pour les députés, une équation complexe à résoudre, diviser par deux le déficit de la sécurité sociale, actuellement chiffré à 21 milliards 800 millions d'euros. C'est le premier examen du texte aujourd'hui en commission. Et les discussions s'annoncent longues et électriques, vu les divergences sur le moyen d'atteindre l'objectif. Le projet de loi du gouvernement propose par exemple le gel des prestations sociales, comme une majorité des pensions de retraite. En clair, plus de revalorisation en fonction de l'inflation. Dans ce contexte de hausse de prix et d'économie, l'alerte des CCAS, les centres communaux d'action sociale, chargés dans votre commune de répertorier les sans-abri, d'accompagner les chômeurs dans leur réinsertion professionnelle ou de veiller sur les plus âgés pendant les canicules, avec pour seul financement les subventions publiques, eh bien ils ne s'en sortent plus et lancent carrément un fonds de dotation privée. Guillemette sous cachet, c'est une information ici.
6: Nous avons besoin de moyens supplémentaires, assument les centres communaux d'action sociale qui appellent à travers leur nouveau fonds de dotation à la solidarité privée. Car selon eux, il y a urgence d'abord vis-à-vis du dérèglement climatique dont l'impact sur les communes et leurs habitants est déjà énorme. Logements inondés, brûlés ou étouffants, personnes déplacées ou très affectées. Dans ces situations, les CCAS sont en première ligne, surtout auprès de publics déjà vulnérables dont les profils en parallèle évoluent. Les travailleurs pauvres sont plus nombreux qu'avant dans 2/3 des CCAS, tandis que 30% des centres rencontrent un nombre croissant de personnes âgées en grande difficulté financière. Parmi les demandes récurrentes, le logement et l'hébergement en première position, puis la souffrance psychique rarement prise en charge. Des défis immenses pour les CCAS qui entendent continuer à lutter au quotidien contre les inégalités face à ces diverses crises.
5: Et le président de l'Union des CCAS de France est l'invité en direct du 13h de nos régions avec Marine Logény.
7: 5h04 sur ICI, la gauche a désigné son candidat.
5: Raphaël Glucksmann remporte la primaire dès le premier tour avec un peu plus de 66% des suffrages, 14% pour le candidat en seconde position, le patron du PS, Olivier Faure. C'est dire à quel point sa victoire est large et pour le leader de Place Publique, c'est aussi la preuve qu'il faut une vraie rupture.
8: C'est la victoire de tous ceux qui croient qu'il faut une gauche démocratique dans notre pays. Que la gauche doit rompre avec cette hégémonie de Jean-Luc Mélenchon sur elle, qu'elle doit proposer un projet qui renforce la République, qui renforce la démocratie, qui renforce la justice sociale, qui renforce l'impératif écologique. Vous savez, moi je suis convaincu qu'il y a des millions de Françaises et de Français qui attendent ce moment, qui attendent de pouvoir voter sans sacrifier une partie d'eux-mêmes, sans se dire que simplement ils votent contre, mais qu'ils veulent pour ce qu'ils croient. Pour ce qui constitue leur identité politique, moi c'est à eux que je m'adresse. Votre temps est venu, cette élection va être notre élection.
5: Raphaël Glucksmann aux 20h de France 2, le candidat à la présidentielle enfariné hier soir à la sortie de sa fête de victoire. Pour l'heure, Emmanuel Macron est toujours aux commandes et le chef de l'État inaugure à Paris ce matin le 91e mondial de l'auto, au cours duquel les constructeurs européens ont bien l'intention de faire de la résistance face à la concurrence chinoise. La météo, Louis.
7: Avec un ciel chargé ce lundi, des nuages et des averses, notamment le long de la côte atlantique, du côté de la région Grand Est et même plus globalement à l'Est, le ciel, lui, sera bien dégagé ce lundi matin pour les températures à 5h. De la fraîcheur en Auvergne, nous dit Didier, avec 7 degrés. On en gagne quelques-uns dans la Vienne avec Marie-Laure, 13 degrés au petit matin à 5h06. Et puis en milieu de matinée, à Lille et Rouen, 12 degrés. Pour Bordeaux, 15 degrés.

0: Toulon, 17 degrés. Puis cet après-midi, les averses, elles, se feront de moins en moins nombreuses et les températures qui vont légèrement progresser ce lundi après-midi. Dans le nord, 19 degrés à Auxerre, dans le sud, 25 à Perpignan.
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0: On fête les Wilfried ce lundi. Bonne fête à tous les Wilfried qui se réveillent avec nous. Et une question, tiens, pour vous, Valentine. Une petite question sur le sommeil. Je sais que vous dormez peu, mais là, ce matin, par exemple.
3: 2h30.
0: 2h30. Je dois être aux alentours de 3-4, moi, vous voyez. Et il y a une autre catégorie de personnes qui dorment peu. Ce sont les jeunes parents avec des nuits agitées plus courtes. Et là, toutes les solutions, vous allez me dire ce matin, sont bonnes à prendre si on peut grappiller justement à quelques minutes, quelques heures de sommeil. Et ça tombe bien, puisque Catherine Quicandon a une idée à vous partager dans quelques instants. Et vous allez voir, cette idée, elle est toute douce pour commencer la journée. Restez avec nous, c'est à découvrir juste après la musique d'ici, ce lundi. Sur ces quelques notes joyeuses, voici Stéphane Escher, en vous souhaitant un bon réveil, peut-être même déjà un bon café. Voici Combien de temps ?

0: Stéphane Echer.
1: Sur ICI, 5h10, excellent réveil. Avec combien de temps? Tiens, Valentine, combien de temps pour boire un café?
2: Oh, peu de temps.
1: 2 minutes, on est d'accord.
2: À peine.
1: Ah, je vous rejoins à 100%.
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1: 2 minutes pour boire un café, 5h10. Et figurez-vous qu'il va y avoir de l'or ce matin dans la chronique de Stéphane Bern.
5: Monseigneur, il est 8h. L'or de se réveiller.
2: De l'or bleu ce matin, direction les Champs du Sud-Ouest à 5h25. Stéphane Bern nous raconte l'histoire du pays de Cocagne sur ICI.
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1: Et dans ICI, ça entreprend, on découvre chaque matin des idées pour nous simplifier la vie. Et en voici une pour les jeunes parents qui passent en moyenne, tenez-vous bien, une 60aine de nuits blanches la première année, Valentine.
2: Alors pour aider bébé à dormir, et vous aussi, Catherine Quicandon, vous nous avez déniché une nouvelle technique d'emmaillotage venue du Loiret.
6: À Châteaudun, en Eure-et-Loir, à une 50aine de kilomètres d'Orléans, les bébés dorment la nuit. Et du coup, les parents aussi. Pour cela, nous pouvons dire merci à Agathe Verrier et Olivia Guyard qui ont fondé Ma Petite Laine, un cocon ergonomique qui apaise bébé et qui diminue les réveils nocturnes. Mais pas seulement, comme nous l'explique Agathe.
7: Être en position fœtale, ça a plein de vertus, dont la digestion et dont l'accès aux mains aussi, par exemple, pour se rendormir entre les micro-réveils.
6: Selon les retours, les parents dorment en moyenne 2 à 3 heures de plus chaque nuit. Dingue, non ?
8: Ah bah ouais, c'est dingue !
6: Ces cocons sont en laine mérinos, donc hypoallergénique, adapté aux peaux les plus fragiles et il régule la température de bébé hiver comme été. La laine provient d'élevages de moutons de la vallée de Chevreuse, d'Australie et d'Afrique du Sud. Elle est filée en France et en Italie. Les cocons sont tricotés près de Châteaudun et de Roanne. C'est à la naissance de sa troisième fille, Agathe, kinésithérapeute pédiatrique, a eu le déclic et a décidé de se lancer avec Olivia.
7: C'était ma voisine et mon amie qui était venue me voir à la maternité pour mon troisième enfant. Et elle est ingénieure, mais aussi une casquette de commerciale. Je me suis dit, c'est l'acolyte parfait pour démarrer. Ouais. Moi, j'avais encore mon cabinet à temps plein, 3 enfants bas âge. Il fallait forcément être à deux pour se lancer dans une aventure comme ça, un peu folle.
6: Un peu folle, mais ô combien bonne. Très vite, Ma Petite Laine reçoit entre 30 et 50 commandes par jour. Et cela n'a fait qu'augmenter après leur passage dans l'émission Qui veut être mon associé, pendant laquelle Agathe et Olivia ont eu une proposition d'investissement. Ma Petite Laine grandit.
7: Le fait qu'il y ait Jean-Michel Caram, qui est en plus un investisseur hyper humain, en vrai, pas que à la télé, c'est quelque chose qui est porteur et voilà, il est de très bons conseils.
6: Depuis, Ma Petite Laine s'est diversifiée et propose par exemple un cocon en coton, une gigoteuse, une couverture et même un kit pour tricoter soi-même son cocon. Plus d'infos sur mapetitelaine.com. Merci à Nathanaël Bruni d'ICI Orléans pour cette idée qui préserve les nuits des bébés et de leurs parents. ICI s'entreprend à Châteaudun avec Ma Petite Laine pour un sommeil sans réveil. Ou presque.
1: C'est une super idée. Je pense d'ailleurs à celles et ceux qui nous écoutent là encore sous la couette après vous avoir entendu. Catherine, normalement, si tout se passe bien, je crois que personne ne sort du lit ce matin.
2: Dans un instant, toujours sans sortir de lit, on vous emmène à Belfort où le boulanger, la serveuse du bistrot ou encore la jeune apprentie du quartier encourage toute la ville à donner son sang avec une toute nouvelle opération.
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1: 5h15, toujours à vos côtés. Et tout de suite, place à votre reportage, Valentine, quand toute une ville se mobilise pour le don du sang.
2: C'est l'esprit de ces opérations de l'Établissement français du sang. Tout Besançon donne, tout Dijon donne. Et la dernière a démarré depuis ce week-end. Tout Belfort donne. Voici le principe. Un mois pour récolter 1 millier de dons grâce, Stéphane Paris, à des ambassadeurs.
12: Ils sont boulangers, restaurateurs, barman et barwoman. 10 ambassadeurs
0: choisis par la maison du don. Certaines, comme Margot, ont une histoire particulière avec le don du sang.
11: Nous, on a une petite fille qui est née prématurément il y a 9 ans. Donc à 6 mois de grossesse, j'ai accouché d'un bébé de 800 grammes qui a eu besoin de sang. Et là, grâce à toutes les personnes qui ont donné à cette époque, et ben, elles ont probablement sauvé notre bébé. Donc forcément, aujourd'hui, on est plus que touché par tout ça.
0: Avec Jérôme, son compagnon boulanger, Margot a créé un dessert à la framboise en forme de goutte de sang. Parler du don, motiver les futurs donneurs, encore faut-il trouver les bons mots. Pour Mathia, qui tient le mandala à Belfort, l'argument, c'est les chiffres.
12: C'est hyper impressionnant de se dire qu'avec un don, on sauve 3 vies. Donc moi, ça me touche. Il faut trouver une façon ludique d'attirer les gens. Parce qu'en fait, c'est pas juste, on va, on donne le sang et il n'y a pas de résultat derrière.
0: L'objectif de Tout Belfort Donne, c'est aussi de trouver de nouveaux donneurs sur le territoire de Belfort. Il en faudrait 1500 chaque mois pour répondre aux besoins. Les jeunes sont particulièrement visés. En reconversion au CFA de Belfort, Jessica, autre ambassadrice, est tous les jours entourée de jeunes apprentis, loin d'être insensibles au don du sang.
13: Déjà, je leur en parle et puis je leur explique comment ça se passe et que qu'il faut avoir 18 ans effectivement. Donc j'essaye aussi de les motiver et de les rassurer surtout. Et puis ceux qui ne peuvent pas encore donner, c'est un petit projet qu'ils ont du coup et ils sont vraiment fiers de se dire mes 18 ans ou un peu dans l'année de mes 18 ans, je donnerai et puis c'est une fierté pour eux.
0: Avec des opérations du même type menées à Dijon et Besançon autour de Belfort, de donner dans une période où après l'été les dons diminuent. Fanny Delettre, directrice de l'établissement français du sang en Bourgogne-Franche-Comté.
14: Ces actions un peu flash permettent quand même à travers des ambassadeurs, alors là on voit beaucoup de restaurateurs, de nous aider à mobiliser d'une autre façon peut-être que notre façon de faire habituellement. Et c'est souvent grâce à ces événementiels qu'on arrive justement à passer outre les périodes difficiles.
0: Pour donner son sang, rendez-vous à la Maison du Don et sur toutes les collectes organisées par les 10 associations de donneurs qui ont pignon sur rue à Belfort.
2: Et pour savoir où donner près de chez vous, rendez-vous sur le site internet de l'établissement français du sang, dondesang.efs.santé.fr.
1: Dans 3 minutes, c'est la télé avec Patrice Gascoigne. Ce matin, place au retour des 4 Seize pour une nouvelle saison spectaculaire. C'est à voir ce soir sur TF1, 5h17. Si ce n'est pas déjà fait, tiens, je vous invite à sortir du lit. Et en plus, ce matin, accrochez-vous puisque tout ça va se faire sous des applaudissements. Ça n'arrive pas tous les jours, tout de même. Bon lundi, belle semaine sur ICI avec le groupe Opus. Soyez les bienvenus si vous nous rejoignez à l'instant.

0: Le groupe Opus sur ici avec Life is Life à 5h21. Maintenant que vous êtes bien réveillés, eh bien je vous invite à nous appeler tout de suite au 0810 055 056. Venez participer et commencer la semaine en jouant avec nous au duel des auditeurs autour de l'actu. Le principe, il est tout simple. C'est une question autour de l'actualité avec un chiffre pour vous à trouver. Et le plus proche de la bonne réponse remporte sa radio ici, Valentine.
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0: 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C'est Saveria qui attend vos appels. Bonne chance à tous.
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0: Patrice Gascoin est avec nous ce matin. Bonjour Patrice. Aujourd'hui, impossible de manquer le retour sur TF1 de la très spectaculaire série Cat Says. Pour nous en parler, vous êtes avec les trois héroïnes à votre micro.
4: Vous allez en prendre plein les yeux. La saison 2 de Cat Says est encore plus spectaculaire que la première.
5: Ça fait des mois qu'on n'a rien fait.
6: Sur ce coup-là, je vous propose qu'on y aille en mode infiltré.
7: Je sens bien ces petits vols.
4: Les sœurs Chamade sont de retour ce soir sur TF1. Tam, jouée par Camille Lou, Scylla par Constance Labbé et Alexia par Claire Romain, les sœurs reprennent du service avec des scènes d'action qui nous emmènent au Mont-Saint-Michel, mais aussi au musée d'Orsay ou sur un train en marche. C'est peu de dire que les trois comédiennes sont devenues hyper complices sur ce tournage de Cat Says. La preuve, à mon micro, j'ai essayé de les piéger avec une interview express. Allez, quelle est la plus casse-cou des trois? Camille Lou, Constance Labbé et Claire Romain.
8: On devient toutes les trois à travers nos personnages.
9: On galère à répondre parce qu'on a chacune une zone de casse-cou.
10: Moi, je vais être casse-cou dans l'eau. Toi, tu vas être casse-cou dans l'air. Claire, elle va être casse-cou
11: sur le sol.
10: Non, mais en vrai, par exemple, je vais pas du tout être casse-cou sur un cheval.
11: Alors autant dans la vie, moi, je le suis pas du tout. Mais c'est vrai qu'en tournage, on m'a dit Camille, tu vas conduire un sidecar d'époque. Ouais, vas-y, c'est bon, vas-y, on y va. Alors que dans la vie, je le ferai pas.
4: Quelle est la plus coquette des trois?
11: J'aurais presque envie de dire toi, t'as ton style, t'as ton truc. Constance, elle déroge pas de son look et...
10: Ouais, mais coquette, c'est quoi, coquette?
11: Ouais.
10: Moi, c'est quoi? Je connais pas la définition de coquette.
11: C'est clair.
12: Non, mais moi, je sais que j'aime bien mettre ma skincare, mes trucs comme ça.
10: C'est clair, elle utilise des mots comme skincare, donc c'est clair.
11: C'est elle, oui, mais non, c'est clair.
4: La plus râleuse des trois.
12: Ah, genre regarde Camille. Ouais. Non, mais pas en mode râleuse, mais plus expressive dans sa réalité.
11: On est pareil là-dessus.
10: Franchement, vu ce qu'on a traversé, aucune de nous trois.
4: Celle qui était la plus triste à la fin du tournage.
11: Ouais. Toutes les trois.
4: Celle qui a organisé les retrouvailles après.
10: On a tout essayé. Cela dit, toi, t'as essayé le dîner, on a essayé.
4: Ça s'est pas fait.
10: On a toutes des emplois du temps un peu chargés, donc les retrouvailles sont souvent difficiles, mais on lâche pas, quoi.
4: Allez, dernière question. Celle qui aurait rêvé d'avoir le rôle d'une autre.
10: Moi, quand j'ai dit, je me suis dit, ah bon, d'accord, je suis la grande sœur un peu chiante, ok, très bien. Et en fait, c'est hyper bien casté.
4: Donc Claire Romain ne suit absolument pas ce que dit ça. Constance.
10: Elle était sur sa skincare.
4: Camille,
11: un dernier mot. Je ne suis pas râleuse.
4: Camille Lou n'est pas râleuse. Claire Romain prend soin de sa peau et Constance Labbé aime jouer dans l'eau. Toutes les trois sont les super héroïnes de Cat Size de retour ce soir sur TF1.
0: J'ai hâte, merci beaucoup Patrice. 5h25, je vous propose tout de suite d'accueillir notre duo du moment, composé de Marc Lavoine et Patrick Fiori, pour vous chanter leur nouveau single. Voici Occupé, ce lundi matin sur ICI. Avant, oui, de retrouver la chronique de Stéphane Bern dans quelques instants. Bon réveil avec nous.

0: se faire plaisir.
1: Marc Lavoine avec Patrick Fiori sur ICI à 5h27, comme d'habitude, de juste avant les infos de 5h30, un petit peu d'histoire avant l'actu aux côtés de Stéphane Bern. Ce matin, on voyage au temps où le sud-ouest français passait pour une sorte d'Eldorado grâce, vous allez voir, à une plante qui servait à fabriquer du bleu.
2: Au Moyen-Âge, le pays de Cocagne est un paradis imaginaire où les gens mangent, boivent et ne travaillent jamais. Au XVIe siècle, autour de Toulouse, certains commencent à se demander si ce paradis n'existe pas vraiment. Direction le Lauragais, entre Toulouse, Albi et Carcassonne. Ici pousse le pastel, une plante dont on tire une teinture bleue très recherchée dans toute l'Europe. Pour la transformer, on écrase les feuilles et on les façonne en boules appelées des cocagnes. Et c'est là que l'histoire devient intéressante. Car ces petites boules bleues rapportent des fortunes immenses. Comme quoi les boules qui rendent riches ne sortent pas toutes de l'euro-million. Les marchands s'enrichissent à une vitesse folle. Comme dirait Abba, monnaie, monnaie, monnaie. Toulouse se couvre de somptueux hôtels particuliers. On achète des terres, on prête de l'argent au roi, on affiche sa réussite sur les façades. Le pastel, c'est un peu la start-up de la Renaissance. Le bitcoin qui poussait dans les champs. Ce rêve bleu. Depuis le Moyen-Âge, les Européens rêvent d'un mystérieux pays de cocagne. Une terre imaginaire où les rivières coulent de vin, où les oies arrivent déjà rôties. Et où plus on dort et plus on gagne. Ça y est, ce pays imaginaire a enfin une adresse postale. Mais comme souvent avec les fortunes trop faciles, l'histoire finit mal. À la fin du XVIe siècle, l'indigo venu d'outre-mer coûte moins cher et produit un bleu plus intense. Le pastel s'effondre.
3: Game over.
2: Le pays de cocaïne n'aura duré qu'un temps. Cinq siècles plus tard, Toulouse continue pourtant d'attirer les foules. Preuve qu'on peut perdre son bleu et devenir la reine des villes roses.
1: Merci Stéphane, restez avec nous après les infos. Je vais vous raconter une autre histoire incroyable, celle de Simon Royer, un jeune violoniste breton qui jouait dans la rue. Et aujourd'hui, il partage la scène avec Céline Dion. Son histoire est folle, je vous en parle juste après les infos, puisque tout de suite, il est 5h30. Voici l'actualité en France et dans le monde. En 90 secondes, c'est avec vous, Valentine Letès.
4: À la veille d'un nouvel appel à manifester dans toute la France, les lycéens entament une nouvelle semaine de blocus. Des rassemblements sont déjà prévus ce matin, en Dordogne notamment. La question c'est combien seront-ils après une mobilisation en baisse en fin de semaine. La gauche a son candidat pour la présidentielle. Raphaël Glucksmann remporte la primaire en ligne avec 66% des suffrages, quand le second candidat n'en cumule que 14%. Il s'agit d'Olivier Faure, le patron des socialistes qui appelle à l'unité. Nous avons désormais un candidat à nous tous de forger ensemble cet esprit de victoire. Comment diviser par deux le déficit de la Sécu? Le projet de budget du gouvernement arrive en commission avec 1600 amendements. Preuve de la différence de point de vue pour y parvenir. Le texte prévoit pour l'instant de ne pas revaloriser les pensions de retraite en fonction de l'inflation à partir de janvier. Le corps d'un homme criblé de balles retrouvé à Nîmes hier dans sa voiture. Un homme d'une quarantaine d'années déjà connu de la justice pour stupéfiants, précise le parquet. La piste du règlement de compte est étudiée. C'est l'histoire d'un ostéopathe qui se vantait de soigner des célébrités, de traiter des tumeurs à distance et de traverser des êtres. Antonino Mercuri est jugé à partir d'aujourd'hui à Paris pour abus de faiblesse, soupçonné d'avoir soutiré 13 millions d'euros à ses clients. La fin d'une série noire pour l'Olympique de Marseille. Après 5 défaites consécutives, l'OM a conclu hier soir la 6e journée de Ligue 1 de foot sur une victoire à 3, 2 buts à 0.
1: L'info du jour avec nos tickets resto au menu des députés.
4: Après plusieurs lois successives pour prolonger leur utilisation ou la modifier, une proposition de loi vise à tout clarifier, à graver dans le marbre la possibilité de payer avec en supermarché. Mais jusqu'à combien? C'est toute la question. Plusieurs députés réclament un plafond à 10 euros contre 25 aujourd'hui. Incompréhensible pour beaucoup de salariés, Pierre Coquelin, en pleine inflation.
0: Pour Maxime, salarié dans l'industrie, le ticket resto, c'est un geste presque automatique à l'heure du déjeuner.
5: Tous les jours, tous les midis pour manger. Principalement en boulangerie et les week-ends pour faire des courses.
0: Pas forcément donc pour aller à la table d'un restaurant, même constat pour Amanda qui travaille dans le nucléaire.
6: Avant c'était les restos, mais avec les augmentations des prix, du coup on est bloqué uniquement à 25 euros. Payer 25 euros au resto et après complété par la carte bleue, donc parfois je le fais, parfois j'ai la flemme.
0: Chaque mois, Cyril a 150 euros de tickets restaurant. Il ne les consomme pas tous. Selon lui, passer de 25 euros à seulement 10 en grande surface chaque jour, ce serait un mauvais signal au vu de l'inflation.
5: Sur un caddie de course, retirer 25 euros, c'est quand même pas mal. De toute façon, on peut l'utiliser que pour l'alimentaire, donc il n'y a aucune justification.
7: C'est pas un ticket caddie, c'est un ticket restaurant.
0: Sandrine Poulain tient le restaurant, le Café du Port à Cherbourg.
7: Le midi, les gens ils mangent le menu du jour. 25 euros, on est pile poil dans le montant. Il y a des frais dessus, donc c'est pour ça qu'il y a beaucoup de restaurants qui les prennent pas, mais il faut que les restaurateurs fassent l'effort de les prendre pour pas qu'ils finissent dans les supermarchés.
0: Selon une étude pour l'entreprise OpenEat, en 2026, 44% des tickets restaurants sont utilisés dans les grandes surfaces en France, contre 31% en restaurant et 25% dans les commerces alimentaires.
4: Le texte examiné à partir d'aujourd'hui propose également d'acter une fois pour toutes le don de tickets resto à des associations d'aide alimentaire, mais aussi leur dématérialisation complète.
1: 5h34, tout de suite, la météo de ce lundi 12 octobre avec un ciel chargé, des nuages et des averses ce matin le long de la côte atlantique. Pour les régions à l'est, en revanche, le ciel, lui, sera plus dégagé dès ce début de journée avec du soleil pour les températures de bonne heure. Nous avons 7 degrés en Auvergne, nous dit Didier. 13 dans la Vienne, nous dit Marie-Laure. Et puis en milieu de matinée, ça grimpe doucement à Lille et Rouen, 12 degrés. Pour Bordeaux, 15 degrés. À Toulon, 17 degrés. Cet après-midi, on aura toujours un ciel plus perturbé à l'ouest. À l'est, un ciel, lui, qui restera encore une fois dégagé. Des températures qui vont légèrement progresser ce lundi. Dans le nord, 19 degrés à Auxerre. Dans le sud, 25 aujourd'hui à Perpignan.
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1: Dans 3 minutes, c'est le duel des auditeurs autour de l'actu avec à gagner aujourd'hui votre radio ici. Elle est pour vous tout de suite au 0810 055 056. Et on va parler d'un instrument. Valentine, si je vous parle d'instrument de musique, vous me dites...
4: Ça dépend, les cuivres, les bois, les cordes, il y en a pléthore.
1: Eh bien, on va être sur les cordes, si je me trompe pas. Puisqu'on va parler du violon ce matin. Je ne suis pas assez réveillé pour faire la distinction. Mais normalement, on va faire la vérif. C'est bon ?
4: C'est bon.
1: Ok, merci. C'est le violon qui est à l'honneur. Juste après Francis Cabrel, voici Sarbacane sur ICI. Excellent réveil avec nous et bon lundi. Encore.

0: Francis Cabrel avec Sarbacane sur ICI. C'est une nouvelle semaine qui commence. Excellent lundi et bon réveil à 5h38.
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0: C'est votre rendez-vous pour bien commencer la journée, le duel des auditeurs autour de l'actu. Le principe, il est tout simple, c'est une question autour d'une actu avec un chiffre pour vous à trouver et encore une fois pour gagner un très joli cadeau.
3: Un poste radio multifonction, la radio ICI, équipé d'une lampe torche et du Bluetooth.
0: Magnifique, et puis on dit bonjour ce matin à Jean-Claude dans la Drôme qui est avec nous.
3: Bonjour Jean-Claude.
4: Bonjour à toute la radio, bonjour.
0: Jean-Claude, il a le sourire. Il a passé un excellent week-end, ça s'entend. C'est ça, Jean-Claude ?
4: Exactement. Vous avez raison.
0: Eh bien, gardez-moi ce joli sourire, puisqu'avant, on va dire bonjour à Françoise, qui est avec nous des Landes. Bonjour, Françoise.
5: Bonjour
4: Françoise.
0: Tout le monde s'est dit bonjour. J'adore. On va jouer ensemble. Françoise, ça va aussi ?
5: Ça va, trop bien.
0: Alors, écoutez, cette histoire incroyable qui sera notre question ce lundi. C'est l'histoire de Simon Royer, un Breton de 24 ans. À 16 ans, il commence à jouer du violon dans les rues à Vannes pour gagner un petit peu d'argent de poche. Il va poursuivre ses études, ensuite à Rennes, puis à Paris, toujours en continuant de jouer dehors. Ses vidéos vont circuler sur les réseaux sociaux jusqu'au jour où l'équipe de Céline Dion le contacte. Il va passer une audition, il va décrocher une place, tenez-vous bien ensuite, parmi les musiciens de Céline Dion, jusqu'à ses dates, en ce moment même, ici, à Paris, où Céline Dion lui réserve un show un petit peu particulier. Écoutez.

0: C'est du violon, mais du violon rock'n'roll. Hein.
1: Ouais, mais il l'interprète super bien, il a une prestance et c'est une histoire quand même assez dingue. Il est passé en quelques temps, voilà, de jouer dans la rue à en concert avec Céline Dion, plusieurs dates. Et la question que je vous pose ce matin, elle a un lien avec le violon. Est-ce que vous connaissez combien il y a de cordes, combien compte de cordes plutôt, un violon classique? Jean-Claude, il me faut un chiffre. 6 pour Jean-Claude. Françoise, vous en pensez quoi?
2: 5.
1: J'ai pas compris.
0: 5.
1: Ah, 5. Pardonnez-moi, Françoise. Nous avons la réponse à vos côtés, Valentine.
0: 4 cordes. Sol, ré, la, mi.
1: Hop. Eh bien. Ah! Allez, on la refait. On a notre petit 5 là. Quand même, petit tour en jouet. Ah!
0: Et c'est Françoise qui gagne.
1: C'est Françoise qui gagne ce matin.
2: Merci beaucoup.
1: Son poste radio.
3: Bonne chance Françoise et puis bonne continuation à vous.
1: Jean-Claude, merci d'avoir joué avec nous.
0: Vous êtes beau joueur, Jean-Claude.
1: Belle semaine, ouais. Franchement, hyper fair play. Françoise, on vous envoie votre poste ici directement chez vous. Vous avez une petite passion hyper sympa, c'est la peinture. Qu'est-ce que vous peignez en ce moment?
2: J'ai peint la forêt autour de ma maison.
1: Ah, c'est chouette. Eh bien, n'hésitez pas à nous mettre une petite photo directement sur notre page Facebook. On les relaie quotidiennement et on adore lire vos messages. Merci Françoise, je vous souhaite une belle journée.
2: Bonne journée à vous.
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1: Avant les infos de 6h, notre initiative du jour avec Robin Bernot. Si vous deviez repasser votre permis de conduire demain, vous pensez que vous l'auriez, oui ou non, vous, Valentine?
0: Vous me posez la question à moi?
1: Ouais.
0: Moi, j'ai eu du premier coup, hein. Évidemment.
1: Ouais.
0: Et justement, si, comme Louis, vous n'auriez pas à nouveau votre permis de conduire, les Comus du Nord proposent aux automobilistes de réviser leur conduite. On découvre ça avec Robin Bernot à 6h05 sur Ici.
1: Vous savez combien de fois je l'ai loupé?
0: Allez, 3 fois.
1: Eh bien, je vous le dirai tout à l'heure. Restez avec nous. Suivi de votre rendez-vous dans quelques instants. Je recherche un auditeur qui, c'est juste avant les infos de 6h. Et aujourd'hui, tenez-vous bien, puisqu'on repasse à table.
0: Et pour la journée, du coup, on passe à table. Hein. Sauf si vous avez déjà mangé 3 repas, Louis, je ne sais pas. Mais en général, c'est le premier, le petit déjeuner. On recherche un auditeur qui veut nous dire quel est son plat préféré et surtout pourquoi.
1: 0810 055 056, appelez-nous, faites-nous rêver, on a envie de connaître votre plat préféré ce matin et c'est Saveria qui vous accueille au standard. Pour l'heure, je vous laisse vous réveiller tranquillement, en douceur.
0: Avec peut-être une bonne tartiflette.
1: Une bonne tartiflette dès le matin, il faut être solide quand même. Ça peut se tenter, hein,
0: c'est possible.
1: Voici les poèmes de Michel sur Ici.

0: avec les problèmes de Michel à 5h47. C'est sûr ici, tout de suite, votre rendez-vous anti-arnaque.
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0: Votre rendez-vous quotidien aux côtés de Aude Razo. Aude, bonjour. Focus ce lundi matin, encore une fois, sur nos réseaux sociaux. Vous nous alertez aujourd'hui sur les faux appels aux dons.
2: Oui, imaginez, vous surfez là tranquillement sur votre smartphone depuis votre canapé et vous tombez soudain sur une vidéo de vous. Oui, de vous, avec votre visage, une musique triste et un appel à donner de l'argent. C'est ce qui est arrivé, figurez-vous, au fils d'une collègue. Elle m'a raconté, son ado est influenceur, donc il poste pas mal sur les réseaux sociaux, il est très suivi. Et il découvre un jour ce compte qui n'est pas le sien, qui reprend ses vidéos et où il est écrit que c'est un drame. Il a perdu toute sa famille, ses parents, son frère, qu'il a été viré de son logement et qu'il dort à la rue. Problème numéro 1, tout est faux. Et gros problème numéro 2, des internautes ont versé de l'argent. L'usurpateur a mis en fait dans les vidéos un identifiant PayPal et certains ont donné pour aider 150 euros, 300 euros. Il y a des captures d'écran, des versements en commentaire.
0: Mais Aude, comment est-ce qu'on évite le piège justement d'un appel aux dons mensongers ?
2: Déjà, prenez du recul toujours quand vous voyez s'afficher des images ou des histoires touchantes depuis des comptes Facebook, Instagram, un peu anonymes, des gens que vous ne connaissez pas. Je comprends que vous ayez envie d'aider spontanément, c'est normal, mais avant, faites quand même un petit travail d'enquête. Je prends un autre exemple, les cagnottes pour un enfant malade. On en voit passer régulièrement sur nos réseaux sociaux. Là, c'est pareil, on peut vérifier avant de donner. Regardez par exemple si des médias ont relayé cet appel ou alors des associations reconnues. C'est souvent le cas quand c'est un appel aux dons sérieux. Je sais, c'est triste de devoir se méfier de tout alors qu'une histoire nous touche, qu'on a envie d'être généreux. Mais c'est encore plus triste ensuite et douloureux d'ailleurs de se rendre compte qu'on a donné à un menteur.
0: Exactement. Merci beaucoup, Aude, pour ces conseils précieux à garder en tête. Et si vous voulez en savoir plus, je vous invite à aller écouter la chronique de Aude Razo directement sur notre site internet ici.fr. Dans 3 minutes, on va retrouver Robin Bernot. Seriez-vous capable de repasser votre permis de conduire en ce moment? Après plusieurs années, une nouvelle initiative s'est développée. On en parle à ses côtés. Et tout à l'heure, Valentine, vous me posiez la question, combien de fois j'ai
3: pu... Vous aviez passé le permis de conduire?
0: Eh bien, il me semble, parce que du coup, j'ai pris quelques instants pour réfléchir. Je crois que je l'ai eu la troisième fois.
3: Ah, quand même.
0: J'ai loupé deux fois, ouais, quand même.
3: Ça Écoutez, ça va, trois fois, vous êtes dans la moyenne.
0: Ça, c'est, ouais, bon, bah, écoutez, oui, c'est bien.
3: Je crois que c'est la moyenne des échecs.
0: Vous savez me rassurer, vous savez le faire. 5h49, tout de suite, voici One Republic sur ICI.

0: After One République sur ici lundi. Merci à vous de nous avoir confié votre réveil. Soyez les bienvenus si vous arrivez tout de suite. On va découvrir une nouvelle initiative ensemble. C'est dans Ça marche ici, une nouvelle initiative. On parle ce matin de conduite. Seriez-vous capable de repasser votre permis de conduire ? Dans le Nord, une commune propose justement des stages de remise à niveau pour les automobilistes, Romain Bernot.
1: Tout près de Dunkerque, des seniors profitent de cours de conduite gratuits.
2: C'est une très très bonne chose de suivre une formation.
1: La mairie d'Esquelbecq proposait il y a quelques jours des cours de conduite à destination des seniors et des personnes porteuses d'un handicap de plus de 55 ans. Ce jour-là, trois personnes ont pu en profiter pour mettre à jour leurs connaissances et reprendre confiance. Notre journaliste Paola Guzzo est montée avec Brigitte, 72 ans, qui n'a pas touché un volant depuis 4 ans.
3: J'ai eu des problèmes au pied, donc et puis ça me disait, je n'ai plus tenté. Je fais beaucoup de vélo et de marche. Et comme mon mari, il était chauffeur, c'est lui qui conduit tout le temps. Les personnes âgées ont conduit déjà moins vite. Beau-père de ma fille, il a 90 ans, il prend encore son volant, mais il est des fois dangereux sur la route parce qu'il roule tout doucement. Et puis le monde, il faut faire attention à tout. Il y a des piétons de tous les côtés.
4: Pourquoi vous vous y remettez ?
3: Parce que j'ai mes filles qui disent, mais maman, papa, le jour qu'il y a un problème, tu vas faire comment ? Alors je me suis dit, maintenant, il faut absolument que je m'y mette. Quoi.
1: Alors ici, dans les Hauts-de-France, ça marche. Et vous, qu'en pensez-vous ?
2: Alors personnellement, je vais participer aussi à un cours il y a une dizaine d'années. Je pense que c'est super parce qu'il y a beaucoup de choses qui changent dans la conduite.
1: Bernard aime beaucoup l'idée.
2: Ça permet de nouveau de se dire, ben voilà, il y a des nouveaux panneaux, ben il faut qu'on y accède à reconnaître tout ça.
1: Une initiative séduisante à une condition.
2: Si c'est bien présenté dans cette réunion, que ça soit convivial, que ça soit avec une personne qui a du sourire, qui ne prend pas les gens en négatif.
1: Ah, le passage du permis. Est-ce que vous vous en souvenez ? Pour Bernard, par exemple, ça n'a pas vraiment été simple.
2: Oh là là, oui, oui. J'étais hyper stressé. C'était encore dans une voiture, une R4. Je l'ai loupée. Hein. Je l'ai eu qu'à la troisième fois parce que j'étais trop nerveux. Quelqu'un m'a dit, si tu veux te calmer, mange du sucre. Donc j'ai mangé du sucre et la quatrième fois, j'ai eu mon permis.
1: Ces cours de conduite gratuits permettent donc à nos aînés de reprendre confiance au volant, de se reconnecter à la route d'aujourd'hui et surtout de préserver leur autonomie quand la voiture reste parfois le seul moyen de se déplacer. Et vous alors, le permis, est-ce que vous l'avez eu du premier coup ?
0: Ah ben la réponse, malheureusement, c'est non. Romain Bernot et Paola Guzzo qui étaient avec nous. 5h54, appelez-nous. Journée du goût ce lundi. 0810 055 056. Quel est votre plat préféré ? C'est à vous. Juste après Thierry Hazard, voici le Jerk sur ici.

0: Le Cherk avec Thierry Hazard, c'est sur ICI ce matin, une nouvelle semaine qui commence. Auditeur qui, journée mondiale du goût, le goût est à l'honneur avec Gérald ce matin, alias Jeannot. Bonjour Jeannot.
1: Bonjour monsieur.
2: Bonjour Gérald, bonjour Jeannot. Alors comme ça, vous avez une super recette de lapin.
1: Oui.
2: C'est quoi cette recette, Jeannot?
1: Du lapin au courmouillon.
0: Ah, qu'est-ce que c'est?
1: Alors, vous mettez
0: c'est le lapin traditionnel
1: pendant... Oui, un lapin traditionnel, vous le mettez à cuire pendant trois quarts d'heure à l'eau frémissante, avec un fouquet garni, une petite tomate et puis quelques pommes de terre. Et le rabe de lapin qui est sec à la fin à manger, vous le faites en vinaigrette avec de la salade, mais le lapin tout chaud avec un filet de vinaigre. Et vous trempez ça dans la moutarde.
2: Ah ben vous la connaissez par cœur en plus, Gérald, cette recette. Vous la tenez de qui?
1: D'un cuisinier de l'Élysée en 66.
0: C'est pas vrai.
1: Charles Daubry s'appelait. Il était en Pologne avec le général de Gaulle. C'était un cuisinier de l'Élysée.
2: Et vous le connaissez?
0: C'est quoi?
1: Ah ben oui, il faisait des grandes chasses où mon père était garde.
0: C'est incroyable.
2: Et c'est lui qui lui a appris à cuisiner le lapin que vous chassiez alors?
1: Le lapin au courmouillon, vous pouvez faire un garenne si vous voulez.
2: Hein. Excellent.
1: En Sologne, vous pouvez faire du garenne ou le lapin commun au courmouillon avec un bouquet garni et les arômes.
0: Et Jeannot, il va falloir venir nous le faire, ce lapin. Je compte sur vous. Franchement, merci. Vous avez été juste incroyable. Merci à tous d'avoir été là. À 6h, rendez-vous avec l'actualité de vos régions. 6h30, vous retrouvez Valentine Lettès.
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0: Et tout de suite, voici les équipes d'ici matin, ce lundi. Belle semaine sur ICI.
3: Et oui, nous sommes là, nous sommes présentes avec Céline Autin pour vous réveiller. C'est lundi, c'est reparti. Bonjour Céline.
4: Et bonjour Valentine, bonjour tout le monde.
3: Et c'est un peu la dernière ligne droite avant les vacances scolaires. Et oui, elles approchent vendredi soir, les élèves et certains d'entre nous seront en vacances. Est-ce que vous allez avoir vos petits-enfants pendant les vacances? Vous pouvez nous le dire sur notre WhatsApp et notre page Facebook. Ici Picardie.
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3: Une bonne journée, bon lundi avec ICI Picardie, il est 6h.
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3: Et Céline Autin aux infos. L'activité économique marque le pas dans la région.
4: Oui, selon les calculs de la Banque de France, de la Chambre de commerce et de la Chambre des métiers dans les Hauts-de-France. Parmi les secteurs touchés, l'industrie agroalimentaire, géant de la région, qui souffre par ricochet de la sécheresse historique qui pénalise les rendements. De l'ordre de 20 à 30% en moins pour les betteraves ou pommes de terre, par exemple, cette année. Sécheresse, mais aussi pluie de plus en plus intense et imprévisible. Tenter de se préparer à ces dérèglements climatiques, c'est le métier de Pascal Nampon, responsable service innovation stratégie et prospective à la Chambre régionale d'agriculture des Hauts-de-France.
6: Ça, c'est particulièrement difficile à anticiper parce qu'un agriculteur produit sur un cycle d'un an et on ne connaît pas, quand on sème, la météo qu'on aura pendant la croissance des plantes et à la récolte. Donc, c'est assez difficile d'anticiper des aléas. Mais pour autant, on accompagne les éleveurs depuis au moins une dizaine d'années à adapter leur bâtiments d'élevage pour que on ait les conditions pour les animaux qui leur permettent de résister mieux à la chaleur.

0: exploitants débloqués par l'État. Sont prioritaires les maraîchers, les arboriculteurs, les éleveurs ou encore les jeunes agriculteurs. Une permanence d'informations et de conseils se tient ce matin de 9h à midi dans les locaux de la Chambre d'agriculture de la Somme.
1: Travailler ne protège pas de la pauvreté.
0: C'est le constat de plus de la moitié des 42 000 CCAS du pays, les centres communaux d'action sociale dépendant des mairies. Leur Union nationale publie un rapport choc ce matin sur les nouveaux visages de la précarité. Des personnes qui travaillent, sont salariées ou indépendants, mais qui ne s'en sortent plus. C'est le cas aussi à Amiens, Clément Viron.
2: C'est un rapport inquiétant que Nina Bré tient dans ses mains. Elle est adjointe au maire d'Amiens et directrice du CCAS.
3: C'est des travailleurs qui étaient au-dessus de certains seuils et qui arrivaient encore à s'en sortir à peu près, qui se retrouvent la tête sous l'eau.
2: À cause notamment de la crise du logement.
3: Avec un parc compris sur Amiens qui est en tension et notamment une forte tension sur le logement social et un nombre très important de personnes qui sont en demande d'attribution d'un logement social dans la ville.
2: Des difficultés pour se loger, payer son loyer et pour bien se nourrir aussi, constate Christelle Briat, chef de service à la direction de la cohésion sociale.
4: On s'inquiétait beaucoup des personnes qui étaient dans l'urgence alimentaire. Aujourd'hui, on s'inquiète aussi des personnes qui se nourrissent mal, qui tombent de la grande distribution classique dans le hard discount.
2: Et parmi les travailleurs qui demandent de l'aide, on retrouve davantage de mamans solo.
4: Les personnes isolées avec enfants, aujourd'hui, c'est 15% de nos demandes. Ça l'était beaucoup moins il y a quelques années.
2: Même constat pour les jeunes.
4: On voit aussi qu'il y a un phénomène générationnel qui fait que voilà, la génération d'en dessous, elle est beaucoup plus en difficulté que nos aînés.
2: Il y a aussi la partie immergée qu'on ne voit pas. Tous ceux qui, selon l'enquête, ne sollicitent aucune aide.
0: Près d'un tiers des CCAS rencontrent aussi de plus en plus de personnes âgées en situation de grande précarité qui renoncent à se chauffer ou à se soigner. L'Union nationale des centres communaux d'action sociale dénonce le désengagement de l'État et lance ce matin un fonds de dotation pour attirer les financements privés. Dans ce qui pénalise la vie quotidienne en ce moment, il y a aussi les prix des carburants. Le Premier ministre reçoit en fin de matinée les distributeurs pour discuter des modalités d'application de la baisse annoncée à la pompe de 12 à 18 centimes par litre. Elle doit être permise par le déblocage de 10 millions de barils issus des stocks stratégiques de l'État annoncés la semaine dernière. Côté logement, un loyer gratuit en échange d'un peu de temps libre, ça ne se refuse pas, surtout quand on est étudiant. C'est ce que permet le dispositif Génération Partage, qui permet à un jeune de vivre sans frais dans une résidence senior, comme la plume de Samara dans la ZAC Intercampus au sud-ouest d'Amiens. Son directeur Nicolas Chet défend un modèle vertueux à ses yeux.
5: Les derniers chiffres sont quand même un peu effrayants. On sait aujourd'hui qu'on a un étudiant sur deux qui vit avec moins de 100 euros par mois, une fois son loyer, ses charges payées. C'est boucler les fins de mois qui est de plus en plus difficile. Et ce dispositif, on va demander à l'étudiant qui va avoir un appartement entièrement équipé, de type T2, de proposer 15 heures par semaine de son temps au sein de la résidence et de la vie sociale en résidence, en fonction de ses partiels, de son temps d'études, son temps de travail. Donc on peut moduler comme ça, ça peut être plus le soir, plus le matin. Ça amène une richesse d'échanges avec les résidents qui, au final, y retrouvent leur compte, quoi. Les échanges sont beaucoup plus spontanés. Ils ont l'impression que c'est leur petit-fils qui est dans la résidence et qui vient s'occuper d'eux. Et ils me demandent déjà de renouveler les dispositifs l'année prochaine.
0: On rencontre l'étudiant qui donne de son temps contre un loyer gratuit. Dans notre reportage long format l'info d'ici dans une demi-heure. Notez que le groupe Domitis recherche un autre jeune dans le cadre du même programme pour vivre dans son autre résidence amiénoise, quartier de la Haute-Oie. Le gros coup de frein sur les dépenses de santé et de retraite examiné à partir d'aujourd'hui par les députés en commission. Le projet de budget de la Sécurité sociale prévoit près de 10 milliards d'euros d'économies l'an prochain avec par exemple de nouveaux remboursements de soins transférés vers les complémentaires ou encore l'absence de revalorisation sur l'inflation pour certaines pensions. Un dépistage visuel gratuit dans le centre-ville d'Amiens à l'occasion de la Journée mondiale de la vue. Ça se passe de 11h à 17h avec le Lions Club en présence du bus Santé Info de la ville. Ça ne remplace pas une visite chez l'ophtalmo.
1: Et puis cette club de la Somme qualifiée pour le 6e tour de Coupe de France.
0: L'Amiens IC, les Portugais d'Amiens, Péronne, Nel, Villers-Bretonneux, Amiens-Rif et la Montois poursuivent l'aventure après le week-end de match. On revient sur toutes ces rencontres dans 3 quarts d'heure dans notre chronique Picardie Sport. Ici Picardie, 6h06. Valentine, ça donne quoi la météo du jour en Picardie?
1: Eh bien, il fait frais ce matin et très humide. Beaucoup de brouillard. D'ailleurs, soyez prudents sur les routes. On a quand même 5 degrés à Ham ce matin. D'ailleurs, dans l'est de la Somme, il fait froid, puisqu'il fait 5 aussi à Péronne. C'est Dominique qui nous le dit.

0: Sophie et Olivier ce matin. Vous laissez vos messages sur la page Facebook ici Picardie et sur notre WhatsApp au 03 22 92 58 58. Le brouillard ensuite va se lever. Ce sera un peu de soleil le matin, plutôt nuageux cet après-midi avec 17 pour les températures attendues sur Amiens, Beauvais, mais aussi autour de Flixecourt et Corbie. 18 sur Saint-Quentin, 15 attendus sur Fort-Mahon cet après-midi.
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0: Bon, sur la route, attention donc au brouillard qui peut être dense et surtout s'il y a un ralentissement, un accident, 03 22 92 58 58. Pour l'instant, c'est relativement calme. En gare aussi, c'est calme. Attention tout de même, il y a un train pour Rouen qui a été supprimé en gare d'Amiens. C'est celui de 7h01. On fait la route ensemble et on prend le train ensemble au 03 22 92 58 58.
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0: Et on joue de la musique avec Calogero pour bien se réveiller sur Ici Picardie.

0: Calogero sur ici Picardie qui joue de la musique. Il est 6h11.
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0: Et oui, c'est lundi, une nouvelle semaine qui commence, mais peut-être que pour certains, eh bien, ce sera les vacances. Tiens, dites-le nous. Est-ce que vous êtes en vacances en fin de semaine? Est-ce que vous aurez le plaisir d'avoir, par exemple, vos petits-enfants? Qu'est-ce que vous avez prévu pendant ces vacances? C'est les vacances d'Halloween. Il y a plein de choses, d'ailleurs, notamment à Formans, qui vont se passer pendant les vacances. Je vous invite à aller faire un petit tour sur ici.fr pour aller voir la liste de toutes les activités proposées pour toute la famille. Vraiment, petits et grands, articles à lire donc sur ici.fr. Et nous fêtons les Wilfried aujourd'hui, lundi 12 septembre. C'est aussi la date de naissance, un 12 octobre, de Tonton David ou encore de Franck Alamo.
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0: C'est parfait, ça, pour accueillir Françoise Desmarais. Bonjour Françoise.
4: Bonjour Valentine, bonjour à terre toutes, puis bonjour à terre tous.
0: Je vous ai trouvé un nouveau surnom, Framboise, tiens, ça vous va très bien. Il s'est passé quoi un 12 octobre en Picardie?
4: 12 octobre 1913, tout le monde, il en parle dans notre coin, et puis dans toute la France. Un affaire, eut faux monnayeur, calo et como démantelé à Amiens. C'est dans le quartier de la au toit, dans une boutique, qu'un premier bandit dans le monde de la monnaie, il est repéré. Aussitôt, touché cadoreux, tous les gendarmes, ils sacquent de nains, et puis un tout, ils vont en attraper 7 dans leur filet. Ces faussaires, ils fabriquaient des faux billets à l'effigie de la République, millésime 1873, toucha dans le faubourg des Lilas à Paris. Des faux billets plus vrais que les vrais, qui leur font encourir quand même des travaux forcés à perpétuité.
0: Merci Françoise, il est 6h13. On va voir quel est le secret des sportifs pour récupérer après l'effort. Il est possible que ce soit le canapé, c'est ce qu'on verra dans une minute sur Ici Picardie.
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0: Allez, on va en consultation avec le docteur Kierzek à 6h14, ici Picardie. Ce week-end, beaucoup d'entre nous ont couru, pédalé, randonné, et ce lundi matin, ça tire un peu dans les jambes. Bonjour docteur, comment bien récupérer après l'effort?
6: Bonjour à toutes et à tous, et bravo à ceux qui se sont bougés ce week-end et après l'effort, le réconfort. Mais je vais vous dire un secret que connaissent tous les sportifs de haut niveau. Bon, ok, on progresse pendant l'effort, mais on progresse aussi pendant la récupération. L'effort, c'est le stimulus, en fait. On abîme un peu ses muscles et on vide ses réserves d'énergie. Et c'est pendant le repos que le corps se répare, se reconstruit et devient plus fort. Autrement dit, la récupération fait partie de l'entraînement et c'est pas de la paresse. Alors, ces fameuses courbatures, déjà, il y a une idée reçue qu'on va balayer. Ce n'est pas l'accumulation d'acide lactique. En fait, ce sont des petites lésions, des fibres musculaires, une inflammation locale. Ça apparaît 12 à 24 heures après l'effort et c'est maximal vers 48 heures et ça va disparaître tranquillement. Et pour récupérer, il y a 4 piliers simples que les athlètes olympiques respectent scrupuleusement. 1. Le sommeil, numéro 1 de la récupération. La nuit, un sommeil profond sécrète une hormone de croissance et même une sieste courte aussi, moins de 30 minutes en début d'après-midi, c'est un bonus. L'hydratation, 2e pilier, c'est une astuce de sportif. Il faut se peser avant et après l'effort d'ailleurs et chaque kilo perdu, c'est de l'eau en fait qu'il faut compenser et c'est environ 1 litre par kilo en buvant progressivement. L'alimentation, 3e pilier, dans l'heure qui suit, des glucides pour faire le plein d'énergie, un yaourt, une banane, une tartine, un verre de lait, ce que vous voulez, lait chocolaté, c'est pas mal aussi. Et puis la récupération active, 10 à 20 minutes de marche ou de vélo, tout doux après l'effort ou le lendemain.
0: Et alors les étirements, les bains glacés qui sont très à la mode sur les réseaux sociaux, les massages, ça sert vraiment à quelque chose ?
6: Alors on va éviter d'être figé sur le canapé et on va faire le tri, les étirements. Oui, doux, ça détend, ça fait du bien, mais ça ne prévient pas les courbatures. Et il faut éviter les étirements forcés, hein, juste après un effort très intense sur des muscles qui sont déjà micro-abîmés. Le bain froid, c'est pourquoi pas 10 minutes dans une eau autour de 10 à 15 degrés. Ça diminue la sensation de courbature, ça coupe un peu l'inflammation, donc pourquoi pas, mais attention si on a des problèmes cardiaques. Et puis le massage, j'allais dire, c'est le top, hein, ça soulage, ça procure une sensation de bien-être réel et c'est déjà beaucoup. Et puis attention, il y a des signaux qui révèlent que la récupération se fait mal. D'abord, si vous courez trop tous les jours, etc., il faut faire attention. Si vous avez des douleurs anormales, un essoufflement anormal, ou si vous vous blessez, par exemple, avec une tendinite, attention, ça c'est un signe que votre corps a besoin de repos. Allez, d'ici là, portez-vous bien.
0: Merci docteur. En parlant de repos, tiens, on va partir à la rencontre d'un homme. Il s'appelle Patrick. Il est à la retraite. Comment il occupe ses journées? C'est ce qu'on verra dans 3-4 minutes sur ICI.

0: Mel Brooks, 6h20 sur ICI Picardie. On part à la rencontre, à votre rencontre même sur ICI Picardie chaque matin. Aujourd'hui, c'est un nouveau retraité qui va parler au micro de Chloé Richard. Il nous raconte ses journées chargées, effectivement, puisqu'il ne s'ennuie pas, Patrick.
1: On dit que là, quand on est en retraite, le lundi, c'est comme le dimanche. Alors, je suis en retraite depuis bientôt 3 mois et je me suis remis au vélo depuis quelques mois et j'ai adhéré d'ailleurs à un club de cyclotourisme.
2: De cyclotourisme, c'est-à-dire ? C'est quoi un club de cyclotourisme ?
1: Comme un club assez ancien et je participe à la balade du jeudi matin. Nous allons faire un petit tour autour d'Amiens et on prend un café et il y a quelque chose d'un peu plus développé le dimanche, mais le dimanche je suis moins disponible, on va dire. Mais en gros, donc il y a à peu près entre 20 et 25 kilomètres, on s'arrête quelque part pour prendre un café, nous avons nos habitudes et on repart en fin de matinée, on est sur des petites routes, c'est très sympa, c'est vraiment très agréable. En plus il fait très beau en ce moment, on est un peu plus vers l'automne, mais le temps est agréable, quoi. Quand on choisit le moment, il ne pleut pas, c'est très agréable.
2: Et donc là, vous êtes nouveau retraité. Est-ce que ça fait bizarre de passer de la vie active, entre guillemets, à la vie de travail, à la vie de retraité ?
1: Alors, au début, je pensais que ça serait un peu plus compliqué que ça. Et en réalité, on s'aperçoit que on peut programmer des choses, on peut saisir des opportunités, il y a des choses qui sont disponibles, donc on prévoit un peu des choses qu'on peut aller voir, qu'on n'aurait pas le temps d'aller voir. Et ce qui est bien en retraite, c'est que le dimanche, en fin de journée, habituellement, on se disait, tiens, demain matin, je retravaille, donc je dois préparer des choses, je dois anticiper. Tandis que là, quand on est en retraite, le lundi, c'est comme le dimanche.
2: Vous trouvez que vous faites plus de choses maintenant que vous êtes en retraite ?
1: Alors, beaucoup plus, puisque avant j'avais un temps de travail. Le temps de travail, ça veut dire aussi de la récupération. Tandis que là, effectivement, quand on est en retraite, on peut se lever plus tôt, être dans son jardin, profiter du temps, prendre son café tôt le matin, et puis avoir une chose un petit peu décalée. Mais oui, on programme plus de choses, des trajets, aller voir tel musée, en sachant qu'on n'a pas la contrainte de rentrer absolument vers telle heure. C'est vraiment bien, quoi.
0: Patrick, un retraité heureux. Il est 6h23, Vianney dort et déteint, c'est son dernier titre. Et puis on verra ensuite que les scorpions aujourd'hui, vous êtes peut-être mal compris. C'est ce qu'on verra dans le détail avec les autres signes d'ici 3-4 minutes.

0: Ici Picardie, il est 6h26. Dans une minute, on va s'intéresser à nos astres et à nos signes astrologiques dans l'horoscope. Et puis vous avez rendez-vous avec l'actu en Picardie à 6h30.
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0: Et c'est lundi aujourd'hui et c'est l'horoscope avec Catherine Viguier sur Ici Picardie. Les scorpions doivent prendre leur temps apparemment.
5: Oui, en matière de séduction et de communication.
6: Bélier, vous devez faire preuve de patience côté finance, mais tout se met en place.
7: Taureau, jusqu'à la fin de l'année, vous faites le point avec vous et un ou une autre.
8: Gémeaux, vous aurez intérêt à prendre du temps pour vous afin de ne pas somatiser.
9: Cancer, une période dédiée à l'image que vous avez de vous, renforcée positivement ou pas par votre bien-aimé.
10: Lion, tout se met en place dans votre maisonnée, mais il faut vous armer de patience.
11: Vierge, de toute évidence, grâce à la culture, au voyage, vous progressez dans votre vie.
12: Balance, et si vous accordiez davantage d'intérêt et de temps à votre vie intérieure.
13: Scorpion, côté sentiment, vous ne trouvez pas toujours les mots justes ou vous êtes mal compris.
14: Mais bon, c'est passager.
15: Sagittaire, et si vous vous retrouviez avec vous-même, avec pour but être votre meilleur ami.
16: Capricorne, si l'un de vos projets tarde à voir le jour, pas d'affolement, ce n'est que passager.
17: Verseau, il est question d'une place au soleil et en préparant le terrain, vous pourriez l'obtenir.
18: Poisson, douce journée, dépaysante à souhait, vous vous sentirez bien.
19: Et pour nous tous, on choisit la grâce.
0: Il fait frais ce matin, on a du 4, on a du 5, on a du 6 degrés. On continue de faire la météo ensemble sur nos réseaux sociaux, à la page Facebook Ici Picardie, mais aussi sur WhatsApp.
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0: Et bon lundi sur Ici Picardie, bienvenue, bon réveil. Bonjour Céline Autin.
12: Bonjour Valentine, bonjour tout le monde.
0: C'est très automnal hein, ce matin, on peut le dire. Il y a pas mal de brouillard hein, d'ailleurs sur les routes, soyez un petit peu prudents quand même ce matin. Je rappelle qu'on fait la route ensemble au 03 22 92 58 58. Beaucoup d'humidité, mais on devrait avoir un petit peu de soleil le matin, plutôt des nuages hein, cet après-midi. Et puis il y a 170 euros dans le coffre-fort Ici Picardie pour commencer la semaine, hein, c'est quand même pas mal. Le code pour ouvrir ce coffre ce matin, ce sera le 6615. Vous continuez de vous inscrire sur ici.fr et peut-être que ce sera vous tout à l'heure qui serez appelé parmi les inscrits au hasard. Donc aux alentours de 7h22, il faudra évidemment décrocher le téléphone et nous donner le code du jour. Et c'est lundi aujourd'hui, il est 6h30 dans l'actu en Picardie. Céline, il reste une semaine aux agriculteurs de la Somme pour déposer un dossier d'aide.
11: Oui, chaque département a fixé son calendrier et les professionnels éligibles aux compensations sécheresse, dont la Somme sont prioritaires. Les maraîchers, les arboriculteurs et les jeunes agriculteurs ou encore les éleveurs qui achètent du fourrage. Des permanences agricoles sont organisées tous les jours pour aider les exploitants à déposer leur dossier. Des travailleurs toujours plus pauvres dont les demandes d'aide augmentent dans plus de la moitié des centres communaux d'action sociale en France. Constat partagé par le CCAS d'Amiens. Le logement, l'alimentaire sont les deux postes qui concentrent le plus de difficultés. Vivre dans une résidence senior sans payer de loyer, c'est le bon plan proposé à un étudiant amiénois en échange d'un peu de temps libre. On s'intéresse à ce donnant-donnant dans deux minutes. Avant cela, toute l'actu en France et dans le monde en 90 secondes avec Valentine Letesse. On revient sur cette alerte concernant la précarité alimentaire.
20: Le frigo vide, rien dans les placards. Vous êtes 7 millions en France à manquer de nourriture. Un quart des 18-24 ans sautent des repas faute d'argent. C'est le rapport présenté ce matin par Action contre la faim. Forcément, cette question intéresse. Combien de tickets resto pourrez-vous donner à la caisse? Les députés en débattent aujourd'hui à l'Assemblée. La proposition de loi vise à autoriser une fois pour toutes ce moyen de paiement en supermarché, mais pour 10 euros maximum, réclament certains députés contre 25 euros actuellement. Blocus ou cours de maths? Une nouvelle semaine de mobilisation commence pour les lycéens. Et à une semaine des vacances de la Toussaint, les syndicats ont l'intention de frapper fort avec ce nouvel appel à la mobilisation dans toute la France demain. Une victoire nette pour Raphaël Glucksmann, officiellement candidat de la gauche à la présidentielle depuis hier soir, puisqu'il a largement remporté la primaire dès le premier tour avec 66% des voix. Le leader de Place Publique enfariné après sa fête de victoire. Les images tournent sur les réseaux sociaux. Divisé par deux, le déficit de la sécurité sociale, actuellement chiffré à 21,8 milliards d'euros. Les débats s'annoncent déjà électriques. Premier examen du projet de loi du gouvernement aujourd'hui en commission. Les débats s'annoncent également électriques à l'Assemblée. Et puis une bouffée d'air pour Marseille, vainqueur hier soir de son match à 3 pour conclure la 6e journée de Ligue 1 de foot. L'OM met fin à une série de 5 défaites consécutives.
0: Ici Picardie, il est 6h32 et dans l'info d'ici Céline, une résidence sans loyer pour un étudiant amiénois.
11: Oui, parce qu'il s'agit d'abord d'une résidence senior au cœur de la ZAC Intercampus dans le sud-ouest d'Amiens, qui permet donc à Simon, 18 ans, de vivre gratuitement aux côtés des pensionnaires. En échange, il doit donner de son temps et proposer des animations, Clément Viron.
21: Assise autour d'une table, une petite dizaine de résidentes s'affairent.
22: On fait des activités manuelles, du baume à lèvres.
21: Bernadette a 82 ans.
22: On a le mode d'emploi, donc il faut suivre. Bon, il faut calculer, puisque ça c'est pour 10 millilitres, donc il faut calculer pour si on en fait 3 ou 4 fois plus.
21: Il faut donc faire marcher sa tête et faire preuve d'une grande dextérité, parce que là...
22: On va remplir les petits pots pour le baume à lèvres.
23: Et vous allez l'utiliser après?
22: Ah bah oui, bien sûr.
21: Un atelier préparé par Simon, 18 ans, il vit à la résidence depuis septembre.
24: Je les considère un peu comme mes grands-parents, donc même quand on discute, en fait, ils font des liens avec leur petit-fils. Ils me disent, ah, mon petit-fils de 18 ans, lui, il est en études ici. Donc il y a des liens qui se font comme ça.
21: Et quand on parle de Simon à Bernadette...
22: Il est ouvert, il est gay, ça nous rappelle un peu notre jeunesse. Et puis, moi j'ai un petit-fils de 19 ans, bon bah, c'est un petit peu ça.
21: Ça lui fait un bien fou. Elle qui est venue vivre ici après la mort de son mari.
22: C'était pas évident parce que je quittais ma région, mes amis, mes connaissances. J'ai reconstruit ici une ambiance sympathique. Oui, maintenant je suis là jusqu'à la fin.
21: Simon, lui, est là que pour cette année. Il travaille 15 heures par semaine pour les résidents.
24: Je vais pas à l'usine, quoi. On s'entend bien, ça passe plus vite.
21: Mais il doit quand même s'organiser, hein, puisqu'en parallèle, il étudie à l'IUT en gestion d'entreprise.
24: Je commence souvent à 10 heures, puis c'est 17h, 18h. Donc en général, mes heures de travail, ça va être 1-2 heures le soir. Puis après, le reste, il est mis sur le week-end.
21: Un compromis idéal, selon lui, d'autant que Simon n'a pas de loyer à payer. Direction le 3e étage, dans son appartement de 44 mètres carrés.
24: Il y a beaucoup d'espace, c'est important d'avoir un bon environnement pour réviser, pour vivre.
23: Ce que beaucoup d'étudiants n'ont pas, c'est un balcon quand même.
24: Oui, un balcon, puis un parking aussi à Amiens. Il y a pas mal d'avantages à être ici.
21: Simon ne regrette pas son choix. Je me sens bien, dit-il, et c'est le principal.
11: Le groupe Domitis veut mettre en place le même système dans sa résidence du quartier de la Haute-Oie à Amiens. Elle recherche donc un autre étudiant volontaire.
20: Ici Picardie, 6h35. Valentine, un temps automnal aujourd'hui.
0: Ah oui, mais ça, on est dans l'ambiance, hein, clairement. Du brouillard, de la fraîcheur aussi, avant de retrouver un peu de soleil ce matin. Il y a des endroits où il y a 7, 8 degrés, et puis il y en a d'autres où on est plus proche des 5 degrés. Bon, à Pont-de-Metz, c'est entre les deux. 6 degrés ce matin, nous dit Edwige. Vous laissez vos messages sur WhatsApp au 03 22 92 58 58. Cet après-midi, on aura 17, 18 autour d'Amiens, Albert, mais aussi sur Conty et Villers-Bretonneux. 17 sur Beauvais, 18 à Saint-Quentin. On aura 16 sur Abbeville avec pas mal d'humidité. 15 cet après-midi à Fort-Mahon.
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0: C'est tranquille hein, sur les routes ce matin. Rien à signaler à part quand même du brouillard, donc prudence. Et puis si jamais il y a un souci, 03 22 92 58 58. Attention, en gare d'Amiens, le train de 7h01 pour Rouen a été supprimé pour tous les autres trains. Tout va bien et la même chose, s'il y a un problème, vous nous passez un coup de fil.
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0: Une jolie chanson, tiens, Luca, Suzanne Vega sur Ici Picardie pour vous accompagner sur la route, soyez prudents.

0: Musica, Suzanne Vega. Il est 7h20.
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0: Et c'est lundi, aujourd'hui, ça c'est l'ouverture du mondial de l'auto à Paris et va y être présentée la toute nouvelle 2 chevaux. Oui, c'est vrai. Bon, elle est électrique, c'est un concept car pour l'instant. Elle va être développée et certainement mise en circulation à partir de 2028. En attendant, bah, on a été voir à quoi elle ressemblait, la nouvelle 2 chevaux.
3: Elle vous plaît pas vraiment?
0: En fait, on dirait un jouet. C'est très curieux. C'est, pour le coup, c'est concept. Il y a un truc. Paraît-il que le bruit du klaxon a été conservé. Klaxon mythique. Je vous laisse aller faire une petite recherche sur les réseaux sociaux. Ça vaut le coup d'œil quand même. Mais c'est vrai qu'on dirait pas une vraie voiture. C'est assez particulier. On y reviendra d'ailleurs tout à l'heure dans mon œil à 7h15. Et puis dans Picardie Sport, Céline Autain en football, le bilan du 5e tour de la Coupe de France.
3: Après la victoire de l'Amiens SC 2-0 samedi soir à Abbeville, d'autres équipes de la Somme ont décroché hier leur qualification pour le 6e tour. C'est le cas notamment de Péronne, des Portugais d'Amiens, mais aussi du petit club de la Montois, Mathieu Dubrulle.
4: Oui, c'était après Abbeville SC, l'autre derby de la Somme ce week-end au 5e tour. La Montois, cette entente née il y a 26 ans de la fusion des clubs de Renneville et Saint-Gratien au nord d'Amiens, s'est qualifiée hier à rondelle 2-0 malgré une division d'écart, doublé de l'inusable Zahir Zerdab, 44 ans, arrivé cet été de Camon. Une qualification historique pour la Montois et son vice-président Philippe Duchesne.
5: Ah ouais, 6e tour, c'est la première fois. C'est énorme, hein, surtout qu'on n'a jamais été quasiment si mal classé. En D2, il y a longtemps qu'on n'y est pas allé en D2. On a fait beaucoup des années d'R3 et des années D1. Et une fois qu'on est en D2, on voit loin, on coupe. Ouais. On était quand même à l'extérieur, mais après, on a une défense très très solide.
4: Et puis, il y a Zahir Zerdab.
5: Et quand on a une occasion, il faut pas lui en laisser 50, quoi. Voilà, il en a 3-4, il met 2 buts. C'est ce qu'on n'avait pas avant, quoi. Voilà, c'est un moment historique pour le club.
4: Le 6e tour, ce sera également une première pour le club d'Amiens Rif, vainqueur des nordistes d'Anstin-Chéringue, 2-1. Belle performance également de Péronne, Régional 3 contre Nogent-sur-Oise, Régional 2, avec une victoire 2-1 pour les joueurs de Florent Dupuis, entraîneur et figure emblématique du CAFC Péronne.
6: On perd 1-0 à la mi-temps. Je leur ai dit de ne pas paniquer parce qu'on a eu 3-4 belles occasions qu'on n'a pas concrétisées. Donc je savais qu'on allait encore en avoir et puis bah voilà quoi. Ils ont réussi à le faire. On travaille bien, on a des bons jeunes et puis c'est une équipe qui a une vraie identité parce qu'on n'a pas de mercenaires, personne n'est payé. Nous ils ont que des primes de match et puis c'est que des gamins du cru quoi. Ouais. Donc c'est bien.
4: L'aventure continue également pour Nel, qualifié à la Longueville 2-1, et pour Villers-Bretonneux, 4-0 contre Calais-Balzac. Les Portugais d'Amiens ont eux facilement battu les Cheminots de Chambly, 6-1. Pas de miracle en revanche pour Haï-sur-Somme, logiquement battu 3-0 par Steinvoorde. Camon, Gamache et le petit poussé de la Somme, Roi d'Amry, sont également éliminés.
3: Et le tirage du 6e tour de la Coupe de France a lieu ce jeudi soir à Arras. Match les 24 et 25 octobre prochains. La Coupe de France est bien sûr au programme de la tribune ce soir avec Mathieu Dubrulle et son équipe, juste après le journal de 18h.
0: J'ai quand même une petite pensée pour Abbeville ce matin qui s'est quand même bien battu. Pas ça, Amiens.
3: Oui,
0: c'est pas tout forcément
3: à fait.
0: Facile.
3: Ouais.
0: 6h44, les assurances santé pour les animaux. Tiens, est-ce que ça vaut vraiment le coup? C'est ce qu'on va voir avec le vétérinaire dans quelques instants sur Ici Picardie.
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0: Et à 7h moins le quart, nous accueillons le vétérinaire Pierre Fabin. Bonjour Pierre.
9: Bonjour Valentine.
0: Alors face à l'augmentation des frais vétérinaires, l'assurance santé animale devient très populaire. Est-ce que c'est un vrai filet de sécurité ou un gadget hors de prix ?
9: Alors pour moi, c'est devenu une vraie nécessité médicale pour éviter de se retrouver au pied du mur financièrement. La médecine vétérinaire a fait des bons géants ces dernières années. Aujourd'hui, on fait des scanners, des IRM, des chirurgies orthopédiques complexes. Résultat, soigner une patte cassée peut vite coûter 1 500 euros. Une grosse chirurgie de l'estomac suite à l'ingestion d'un jouet dépasse souvent le millier d'euros. Sans assurance, on a beaucoup de familles qui sont obligées de se poser la question de l'euthanasie de leur animal par manque de moyens, ce qui est un drame absolu. L'assurance santé fonctionne comme notre mutuelle pour humains. Vous payez une cotisation, on vous rembourse une grande partie des frais imprévus liés aux maladies lourdes ou aux accidents.
0: Alors, on trouve des dizaines d'offres sur Internet avec des prix qui vont du simple au triple. Sur quels critères concrets on doit choisir le bon contrat ?
9: Et bien justement, le prix mensuel ne doit absolument jamais être votre seul critère. Une assurance à 10 euros par mois ne vous couvrira qu'en cas d'accident de la route, mais pas si votre chien déclare un diabète chronique. Donc, le premier point vital à vérifier, c'est le plafond annuel de remboursement. S'il est bloqué à 500 euros par an, c'est inutile en cas de grosse chirurgie. Optez pour un plafond d'au moins 1 500 à 2 000 euros. Et ensuite, lisez scrupuleusement les petites lignes sur le délai de carence. C'est la période après la signature où vous payez, mais vous n'êtes pas encore couvert. Ça peut aller de 48 heures pour un accident jusqu'à 6 mois pour une maladie. Et enfin, vous regardez le système de franchise, la petite somme qui reste à votre charge à chaque visite.
0: Alors, question importante, est-ce qu'il y a un âge limite pour souscrire ? Est-ce que je peux simplement attendre que mon chien, par exemple, vieillisse et ait des problèmes pour l'assurer ?
9: Alors surtout pas, c'est la pire des stratégies. Aucune assurance ne prendra en charge une maladie qui s'est déclarée avant la signature du contrat. Si vous attendez qu'il ait de l'arthrose pour l'assurer, les frais liés à son arthrose seront juste exclus des remboursements. L'assurance, ça s'anticipe totalement. Il faut assurer l'animal quand il est encore jeune et en parfaite santé, idéalement vers l'âge de 3 mois. Et en plus, beaucoup de compagnies refusent les nouvelles adhésions passées 7 ans. Donc si vous décidez de ne pas prendre d'assurance santé, la seule vraie option, c'est d'ouvrir un livret d'épargne dès son adoption et d'y verser 30 euros tous les mois.
0: Eh bien merci docteur, il est 6h40. Bonjour Louis Godon.
10: Bonjour Valentine, bonjour tout le monde.
0: Et ce lundi avec vous, dans quelques instants, on va faire un petit point travaux à Amiens notamment.
10: Oui, nouvelle semaine, donc nouveaux travaux aussi à vous signaler, notamment rue Saint-Maurice, on y reviendra.
0: Eh bien très bien, puis on jouera avec le casou ce matin, on vous emmène voir le spectacle qui va vous emmener dans la savane africaine. Lyon, le roi est de retour, c'est samedi à 16h à l'Hélice Passe de Beauvais.

0: Il n'y a pas de honte. Michel Berger, sur ici Picardie, les 6h51. Eh bien, c'est le moment de vos 3 plus aux infos pratiques locales utiles et sympas. Louis, c'est Octobre Rose qui se poursuit cette semaine, notamment à Abbeville, avec plusieurs rendez-vous pour sensibiliser au dépistage du cancer du sein.
1: Oui, après les ateliers d'autopalpation, ce lundi, place demain aux ateliers créatifs et au body karaté. Mercredi, soirée tennis de table, puis jeudi, initiation à la self-défense. Vendredi, vous pourrez participer à un autre rendez-vous autour du dépistage dès 9h30, avant de visiter la salle de mammographie de l'hôpital l'après-midi. Midi. Et la mobilisation continuera tout le week-end avec notamment un stand d'information au club hippique à Abbeville, on le rappelle.
0: Si vous circulez à Amiens cette semaine, attention aux travaux.
1: Oui, rue Saint-Maurice, un alternat est prévu jusqu'à vendredi avec des fermetures nocturnes. Rue d'Antibes, dans le sud-est d'Amiens, la circulation doit encore être interrompue ce lundi. Normalement pour la dernière fois et la dernière de la journée surtout. Alors prévoyez quelques minutes supplémentaires et suivez les déviations.
0: Et avis aux amateurs de photos, 50 images revient ce week-end et c'est à Saint-Quentin.
1: Oui, rendez-vous ce samedi et ce dimanche au palais de Fervac de 11h à 19h pour découvrir un concours international, l'exposition du club photo local et une quinzaine de photographes invités. Au programme également des conférences sur la photographie sous-marine, la prise de vue par drone ou encore la photo de vitesse, notamment sportive. Et bonne nouvelle, l'entrée est entièrement gratuite.
0: Et nous allons jouer sur ici Picardie.
1: Wow, ça faisait un peu rap quoi.
0: Ouais, je vais m'y mettre.
1: Ah, mais carrément, je veux trop le voir. Enfin, l'entendre surtout.
0: Lyon, le roi est de retour. C'est un magnifique spectacle qui va vous emmener au cœur de la savane africaine.
1: Oui, c'est samedi, c'est à l'Espace de Beauvais. Et pour gagner justement ces deux places pour ce beau spectacle, il va falloir jouer au jeu du kazoo avec Valentine qui va vous jouer un petit morceau de kazoo. Ouais. Vous devrez retrouver seulement le nom du chanteur de ce morceau, le vrai.
0: Absolument. La chanson a un peu un lien avec le spectacle. On se concentre. Si vous l'avez, vous nous appelez directement 03 22 92 58 58 et vous pourrez aller profiter de cette ambiance incroyable, ambiance roi Lyon, hein, très honnêtement c'est un peu ce style. 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
1: Ah, j'adore. Il est magnifique. Ah oui, bah, bien sûr.
0: C'est pas super simple, je trouve. 03 22 92 58 58.
1: Na na na na na.
0: Ah, yeah, yeah.
1: Ouais.
0: Allez, appelez-nous. 03 22 92 58 58. Vous l'avez. Vous nous appelez et vous repartez avec vos deux places pour le spectacle Lyon, le roi est de retour.
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0: Jean-Jacques, Léa sur Ici Picardie. Dans une minute, on va jouer avec Jérôme à HE en Vimeux. Et vous avez rendez-vous avec l'actu en Picardie dans 3 minutes.
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0: Et à 6h58, nous allons accueillir Jérôme à HE en Vimeux.
9: Bonjour Jérôme.
10: Bonjour.
0: Oh, c'est dur ce matin, Jérôme, je le sens.
10: Se lever de bonheur, oui, c'est dur.
9: Les yeux collent encore. Bon.
0: On vous comprend, hein, Jérôme, on est pareil, hein, vous savez. Bon, Jérôme, vous allez travailler là ce matin ?
10: Non, c'est mon jour de repos aujourd'hui, donc.
9: Pourquoi vous êtes réveillé si tôt ?
10: Pour amener le fils au bus pour l'école.
9: Et voyez, ça c'est un papa modèle, quoi, la classe, trop fort, Jérôme.
0: Plus que quelques jours après, c'est les vacances.
9: Exactement. Et on,
10: oui,
9: a,
10: on pourra se poser aussi, nous.
9: Ah bah oui.
0: Exactement. Bon, on joue avec une chanson, un chanteur à découvrir plus tôt. Est-ce que vous avez retrouvé le chanteur qu'on cherche ce matin, que je vous ai joué au cas où ?
10: C'est Yannick Noah et les Lyonnes.
0: Mais oui.
11: Et tu sais, les Lyonnes sont vraiment des rêves.
0: Ce sont vraiment les Lyonnes qui gouvernent dans la savane et non pas les lions. Le lion, le roi est de retour. Le grand spectacle, c'est samedi à l'Hélispace de Beauvais à 16h. Bravo Jérôme.
9: Bravo.
10: Merci, merci beaucoup.
9: Oui, comme quoi, ça vaut le coup de se lever tôt pour emmener les enfants au bus, parce que comme ça, boum, vous gagnez des cadeaux.
0: Mais oui.
9: Ah, c'est beau.
10: Surtout que je vous écoutais en voiture, donc ça tombait bien.
9: Voilà, toujours avec vous.
0: Ça permettra de bien commencer les vacances scolaires. Vous pourrez bientôt souffler, Jérôme. On vous embrasse.
10: Merci.
9: Bon lundi, bonne semaine. Ciao Jérôme.
0: Et courage, merci, soyez beaucoup prudents sur la route.
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0: Excellent lundi avec Ici Picardie, il est pile 7h.
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0: et Céline Autant aux infos. 6 jours pour déposer un dossier d'aide.
12: C'est le délai qui reste aux agriculteurs de la Somme pour demander leur part du plan d'urgence nationale face à la sécheresse. Après ce dimanche, il sera trop tard. Un peu plus d'1 million d'euros sont sur la table pour le département. Ramené au nombre d'exploitants éligibles, ça représente 3 à 4 000 euros chacun. Largement insuffisant pour Vincent Liénard, installé en maraîchage et grande culture au nord d'Amiens. Il subit 20% de pertes en moyenne sur ses cultures cette année.
13: C'est dérisoire, hein. 1 000 à 3 000 euros par exploitation. Quand on a 15 centimes sur du GNR qui a doublé, qui est passé de 70 à 1,40 euros, c'est un peu dérisoire. Ça représente pas grand-chose par rapport à des coûts d'exploitation qui ont augmenté et des revenus qui sont pas là. Je pense qu'on n'est pas défendu. On a une agriculture qui était forte, hein, on le sait. On était largement exportateur, on devient même plus autosuffisant. J'ai l'impression que les États sont sensibles à l'indépendance énergétique, mais l'indépendance alimentaire, aujourd'hui, ça ne fait pas peur. A priori, on pense qu'on peut trouver pléthore de produits alimentaires partout dans le monde et qu'on n'a pas besoin de produire en France, quoi. C'est ce que je ressens.
12: Insuffisant donc, mais les agriculteurs en difficulté ne peuvent pas se permettre de passer à côté des aides. La préfecture de la Somme organise une permanence d'information et de conseils ce matin de 9h à midi dans les locaux de la Chambre d'agriculture à Abbeville. Les syndicats majoritaires FDSEA et JA de la Somme organisent leur propre rendez-vous. On y revient dans notre reportage long format l'info d'ici dans une demi-heure et avec notre invité à 8h moins le quart, un maraîcher bio de Longpré-les-Corsins.
0: Et en fait-on assez pour soutenir les agriculteurs ? Qu'attendez-vous des pouvoirs publics ? Vous pouvez envoyer vos idées.

0: Service études et prospectives à la Chambre des métiers.
1: Sur ce trimestre, ce que l'on retiendra, c'est le nombre d'artisans alimentaires qui se déclarent en grande difficulté au niveau de leur trésorerie. Ils sont 70% à nous signaler ce problème. Trimestre après trimestre, ce chiffre est de plus en plus édifiant. Qui dit problème de trésorerie dit difficulté à investir. Or, c'est précisément ces investissements qui permettraient aux artisans de sortir la tête de l'eau.
0: Première cause de ces difficultés, le coût des matières premières pour 3 artisans sur 4. Viennent ensuite le coût de l'énergie et puis une baisse de la clientèle, notamment dans les restaurants. Elle est due à la chute du pouvoir d'achat, mais aussi au changement d'habitude des consommateurs. Aujourd'hui, les entreprises doivent être extrêmement réactives pour s'adapter. Stéphane Martina, directeur régional de la Banque de France.
2: Il ne suffit pas de faire des prévisions, il faut être en capacité de changer un peu ses habitudes, son modèle, non pas du jour au lendemain, mais en tout cas de façon rapide.
0: La Banque de France propose d'ailleurs des formations aux jeunes chefs d'entreprise sur tous les dispositifs existants afin de faire la bonne démarche avant qu'il ne soit trop tard.
3: Notez que le Premier ministre et les distributeurs évoquent la baisse concrète des prix des carburants en fin de matinée. Après l'annonce la semaine dernière du déblocage de 10 millions de barils issus des stocks stratégiques de l'État, Sébastien Lecornu promet 12 à 18 centimes de moins sur le prix des carburants au litre.
4: Faire le plein pour travailler et sauter un repas.
3: Oui, c'est la situation de plus en plus de travailleurs pauvres et l'alerte lancée ce matin par les 42 000 CCAS du pays. Les services sociaux des mairies qui sont une majorité désormais à voir augmenter les demandes d'aide des travailleurs pauvres. Dans le même temps, l'Union nationale des centres communaux d'action sociale fustige le désengagement de la puissance publique. Car au fond, la précarité croissante est aussi une histoire de choix politiques et budgétaires, estime Nina Bray, adjointe au maire d'Amiens et directrice du CCAS d'Amiens.
5: Nos concitoyens se retrouvent pris en étau entre l'augmentation du coût de la vie et la stagnation de leur salaire. Les collectivités se retrouvent aussi parfois un petit peu prises en étau entre l'augmentation croissante des demandes, avec une situation qui ne va pas aller en s'arrangeant, puisqu'on voit que les nouvelles générations sont aussi de plus en plus précaires et ont des besoins importants. Et pour autant, une forme de désengagement parfois de l'État avec les mesures qui ont été annoncées, le projet de loi de finances, le projet de loi de financement de la sécurité sociale, qui prévoit notamment un gel des APL, des allocations familiales, de la prime d'activité, qui n'annonce pas d'augmentation des moyens qui sont redistribués aux collectivités derrière, ou très peu. C'est quand même particulièrement inquiétant pour l'avenir.
3: Et face à ce désengagement public, l'Union nationale des centres communaux d'action sociale lance ce matin un appel aux dotations privées. C'est justement aujourd'hui aussi qu'est examiné le projet de budget de la sécurité sociale pour l'an prochain par les députés en commission. Avant son arrivée dans l'hémicycle dans une semaine, le texte prévoit notamment moins de remboursements de santé et des pensions de retraite de plus de 1 260 euros, plus automatiquement indexées sur l'inflation.
4: Ici Picardie, il est 7h06, plus de réseau à cause de travaux sur le château d'eau.
3: Vous ne voyez peut-être pas le rapport, pourtant c'est ce qui se passe à Flesselles, près de Vignacourt dans le nord d'Amiens. Le chantier d'étanchéité du château d'eau de la commune nécessite la mise à l'arrêt pendant la semaine et les heures de travaux des antennes de téléphonie mobile, avec des perturbations donc pour les abonnés Bouygues, SFR et Free. Le chantier dure 2 mois. Attention aux déviations pour traverser Abbeville la nuit, la demi-lune est barrée à partir de ce soir et jusqu'à la fin de la semaine, de 19h à 7h du matin. De l'entrée de la clinique jusqu'à la zone d'activité La Sauvagine, au rond-point de l'Hyper-U inclus. Les travaux visent à refaire le goudron et la voirie. Le conseil départemental lance aussi un chantier de nuit à Domerant-Pontieux, avec la fermeture de 3 rues et de la route de l'Étoile. Ici Picardie, 7h06. Valentine, c'est l'automne du côté de la météo aujourd'hui.
4: Que oui, les températures sont fraîches. Il y a du brouillard, de l'humidité, mais on devrait voir le soleil en matinée avant de voir des nuages cet après-midi. Et il y a des endroits où les températures sont bien descendues.
6: Ah bah carrément, oui, on se rend compte qu'on a parfois même des 5 degrés ici. Là, on a même vu des 4 degrés sur certaines zones de la Picardie. C'était le cas à Sasseval tout à l'heure. Qu'est-ce qu'on a d'autre? On a 6 degrés aussi du côté de Beauvais chez Catherine. C'est ce qu'elle nous dit sur la page Facebook. Tandis qu'il fait 7 degrés, quelques nappes de brouillard du côté de Quinche et Coccinelle.
4: Et puis cet après-midi, pour les maxis, ça va en 17, 18, attendu par exemple à Saint-Quentin, Amiens, Doulon, Albert, ainsi qu'à Péronne et Beauvais. Il fera 16, 17 sur Abbeville cet après-midi, 15 au Crotoy.
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1: Bon, sur la route, c'est calme, mais soyez prudents tout de même avec le brouillard.
2: Oui, calme dans les grandes agglomérations de la région. Par contre, vous faites attention sur les grands axes Picard et notamment dans l'Aisne, à hauteur de Soissons, où il y a un animal écrasé sur la Nationale 2, à hauteur de Crouy, sur le point kilométrique 32. Sur le même point kilométrique 32, vous avez également un accident qui vient de se produire, certainement lié par ce qu'on vient d'évoquer. Un véhicule impliqué, donc. Autre accident, autre zone à éviter, c'est à côté de Saint-Quentin, sur l'autoroute A29, à hauteur de Savy, point kilométrique 261, plus précisément. Un accident est en place. Ailleurs, ça va plutôt bien, y compris dans les gares de la région, mais si vous voyez des choses changer, vous nous appelez à 03 22 92 58 58.
1: Il est 7h08.
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1: C'est quoi votre couleur préférée?
2: Le bleu, tiens. Ouais.
1: Eh ben, vous n'aurez pas de bleu. Vous aurez du rouge et du noir.
2: En plus, j'aime bien aussi.
1: C'est Jeanne Masse qui décide ce matin. Ah, il est 7h08. Bon réveil à vous.

0: Sans rouge et noir, il est 7h13.
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0: C'est bientôt Halloween.
3: Oh, j'aime pas moi.
0: Mais vous aimez quoi, vous?
3: Bon, en fait, j'aime bien les bonbons parce qu'il y en a un peu partout. Voilà. Dans les magasins, il y a toujours un bonbon qui traîne. Mais sans ça, ça fait.
0: Ouais. C'est un bec à sucre, Louis Godot.
3: Mais non.
0: Toujours un bon plan sur son bureau, un bon plan bonbon. 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
0: 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Vous écoutez quoi, vos parents, comme musique quand vous étiez petit?
3: Oh, il y avait un peu de tout. Moi, je sais que ma mère était fan de Coldplay.
0: Ouais.
3: Elle a fait tous les concerts et tout, complètement fan. Hein.
0: Ouais. Très bien. Okay. Moi, c'était plus les Stones, les Beatles ou France Gall. Ma maman
3: adorait France Gall, incroyable.
0: C'est bien autant. Musique, vos parents, c'était quelle ambiance?
4: Radio musicale. Ouais. Voilà.
0: C'était un peu variété, un
3: peu
0: tout aussi.
4: Oui, c'est ça.
0: C'est ça. Eh bien, hier, c'était l'anniversaire de Jean-Jacques Goldman.
3: Ah bah oui.
0: Bon anniversaire, Jean-Jacques. Si jamais il nous écoute. La personnalité préférée des Français et des Françaises, donc il soufflait ses 75 bougies. Les Tchopicards n'écoutent plus vraiment Goldman. C'est ce qu'on va voir, c'est la musique de la génération d'avant. Alors pour le vérifier, Chloé Richard a demandé aux jeunes ce qu'écoutent leurs parents.
5: Bah, ils aiment plus le rap. Mon père, il aime plus le rap. Et ma mère, elle aime plus les chansons des filles, là, Céline Dion et tout.
0: Et ton père, il écoute quoi comme rap?
5: Je sais pas qu'est-ce qu'il écoute, mais il écoute du rap. Je sais pas comment ils s'appellent, les chanteurs.
6: Ma mère, quand elle prend le petit déjeuner, bah, elle met musique et qui, pour elle, qui la rend heureuse toute la journée.
7: Bah, moi, elle aime bien Michael Jackson, les Daft Punk, la musique The Forest ou A Forest, je sais plus. Et après, elle écoute des musiques comme ça des années 90.
0: Et est-ce que vous aimez bien écouter la musique avec vos parents?
7: Avec mes parents. Ah bah non, ils ont pas les mêmes goûts que moi. Ouais, bah moi, quand elle écoute Eminem, par exemple, moi j'aime bien. Surtout Michael Jackson, là, quand il fait son Hollywood et tout, bah j'aime bien.
8: Sauf que mon père, je l'ai jamais vu écouter de la musique. Je lui ai posé la question un jour, t'écoutes de la musique? Il m'a dit oui, mais il écoute quand je suis pas là. Et ma mère, bah écoute dans la voiture, sauf que moi, vu que je suis concentrée à regarder la route, bah j'écoute pas trop. Elle met ses musiques. Ou des fois, elle écoute la radio.
0: Oui, il y a un truc qui m'a interpellée, c'est la musique pour filles, Céline Dion.
3: Ouais.
0: En quoi
3: c'est... Bah oui, c'est beau, Céline Dion, pour tout le monde.
0: Oui, c'est pour tout le monde. 7h16.
3: On voit ses concerts, il y en a du monde.
0: Ça va pouvoir être pour tout le monde. La nouvelle Deux Chevaux, qui devrait sortir en 2028, est présentée cette semaine au Salon de l'Auto à Paris. Alors pour l'instant, c'est une concept car, hein. C'est comme ça qu'on dit. On va y revenir dans quelques instants sur Ici Picardie dans mon œil.
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0: Et à presque 7h18, nous allons dans l'œil de David Ossiou. Le mondial de l'auto s'ouvre aujourd'hui à Paris, alors que les Français ont de moins en moins les moyens d'acheter une voiture neuve. Citroën ressuscite la mythique de chevaux.
14: Enfin, pour l'instant, c'est un concept car, mais la nouvelle Dodge est annoncée pour 2028. Et les premières images diffusées ce week-end montrent une sorte de jouet. Un doudou, électrique bien sûr. Il va falloir oublier le bruit mythique du moteur de son ancêtre. C'était beau. Le prix, autour de 15 000 euros, voire autour de 10 000 si les aides de l'État existent encore. Et là, ce serait un vrai soulagement. Parce qu'aujourd'hui, une voiture neuve coûte en moyenne plus de 36 000 euros. Et les 10% des ménages les plus aisés réalisent près d'un tiers des achats. La voiture neuve est un produit de luxe. Il faut dire que les constructeurs ont transformé nos voitures en véritable ordinateur sur roue. Il y a toujours plus d'écrans, d'électronique, d'intelligence artificielle et les prix qui grimpent avec. Mais est-ce que c'est vraiment ce qu'on demande? Selon un sondage Ipsos BVA, seuls 36% des Français interrogés sont séduits, par exemple, par la possibilité de garer leur voiture depuis leur smartphone. Alors Citroën revient à ses fondamentaux, parce que la deux chevaux c'était précisément ça, une voiture populaire, sans superflu, accessible au plus grand nombre. D'ailleurs, est-ce que vous savez ce qu'avait exigé le patron de Citroën dans les années 30? Que ses ingénieurs conçoivent une voiture capable de traverser un champ labouré avec un panier d'œufs sans en casser un seul. D'ailleurs, sur la nouvelle deux chevaux qui est présentée au Mondial tout à l'heure, Citroën a même prévu un rangement spécialement conçu pour transporter des œufs dans les portières. Près de 90 ans plus tard, le défi est presque le même. Sauf qu'aujourd'hui, ce ne sont plus les œufs qu'il faut éviter de casser, c'est la tirelire des Français. Reviens deux chevaux, vite, les Français sont fauchés.
0: Merci David, prochain rendez-vous avec l'actu, ce sera à 7h30. Et puis on vous donne la parole ce matin à vous qui nous écoutez, à vous peut-être agriculteurs.
3: Oui, ou pas d'ailleurs, on ne parle pas que aux agriculteurs ce matin, mais on vous pose la question à tous, est-ce qu'on en fait assez pour soutenir nos agris? Entre les revenus, les charges, les normes et les prix, fait-on-en vraiment assez pour les soutenir? Est-ce que vous avez le sentiment que les agriculteurs sont suffisamment aidés aujourd'hui? Est-ce normal qu'un agriculteur puisse travailler beaucoup sans réussir à vivre correctement de son métier? Vous avez la parole ce matin au 03 22 92 58 58. Sur Facebook, sur WhatsApp aussi, avec vos messages, ils sont nombreux, comme celui de Daniel qui nous dit non, pas du tout, comme ça au moins il n'y a pas de débat. Thierry nous dit il faudrait peut-être commencer par arrêter de les rendre responsables de tous les maux et de systématiquement s'opposer lorsqu'ils veulent créer ou agrandir un bâtiment d'élevage. Bon, ça c'est dit, Thierry. Il y a aussi Charles qui nous dit les éoliennes, ça rapporte beaucoup et ça rapporte aux agriculteurs aussi, il faut le compter. Bon, c'est vrai qu'il y a pas mal d'idées dans tous les sens. C'est le moment d'échanger. Venez témoigner 03 22 92 58 58.
0: Et puis on va jouer dans quelques minutes au jeu du coffre-fort. Il y a quand même 170 euros de cartes cadeaux à gagner ce matin. On va essayer de l'ouvrir d'ici 3 minutes.

0: Capaldi, wish you the best à 7h23. C'est le moment du coffre-fort hein, ce matin. Et comme tous les matins, on vous offre potentiellement des cartes cadeaux. Il y a 170 euros dans le coffre-fort ce matin à gagner. Et donc, on va appeler quelque part au hasard parmi les inscrits d'ici.fr.
1: Oui, le téléphone va sonner puisque, effectivement, vous inscrivez sur ici.fr. Vous écoutez aussi la radio. Et ça, c'est important puisqu'un code à quatre chiffres vous est donné. Dès que vous entendez ce code, vous le notez. Si vous l'avez quand on vous appelle, c'est gagné. Le téléphone sonne donc chez Marie-Claude. C'est ce qu'on peut lire sur notre petit écran.
0: Marie-Claude. Elle est où? Moilin.
1: Ah, elle est à Moilin. Bon, bah voilà. Donc, Marie-Claude.
0: Moilin.
1: À Moilin, il va falloir faire.
0: Moilin.
1: Oui, mais on a bien compris.
0: Voilà.
1: 170 euros. Marie-Claude, a-t-elle réveillé ce matin? Allez, Marie-Claude.
0: Ça sonne.
1: Oh, allô.
0: Elle rigole. Allô, allô.
2: J'arrive, oui.
1: J'arrive. Je sors du lit. Hop. Bonjour Marie-Claude, c'est la radio ICP Picardie.
2: Oui.
0: Ouais, bon. Vous aviez venu. Vous étiez en train d'écouter là, peut-être?
2: Pas du tout.
0: Ah non. Bon, mais vous avez l'air d'avoir peut-être découvert que c'était nous qui vous appeliez à cette heure-là. Oui, c'est possible. Pour le jeu du coffre-fort, auriez-vous un code à nous donner ce matin?
2: Pas du tout.
1: Oh non,
0: j'y ai cru tellement.
1: Mais écoutez, ce que je peux vous proposer, Marie-Claude, pour dire comme ça, on ne vous a pas réveillé pour rien, vous tentez un code à quatre chiffres, mais celui de votre choix. Hein. Vous donnez les numéros qui vous viennent. Ceux du loto, je ne sais pas, choisissez.
2: Alors, 1953.
1: Donc 1953, ça fait 1953.
2: Perdu.
1: Bon, bien essayé quand même.
0: C'était
1: Marie-Claude.
0: 66-15 ce matin, Marie-Claude. Je suis désolée.
1: Ben, c'est pas grave, Marie-Claude, vous restez inscrite, ça peut sonner à n'importe quel moment. C'était pas pour cette fois, ça sera pour la prochaine.
0: Mais du coup, ça grimpe dans le coffre-fort ici, Picardie. Demain, il y aura 180 euros à gagner. Et nous allons mettre, comme chaque matin, en avant de belles initiatives. Bonjour Annick Bonhomme.
3: Et bonjour Valentine.
0: On s'intéresse au vélo aujourd'hui avec l'association Vélo-Oise.
3: Qui est une association très dynamique. Elle promeut le vélo avec ce leitmotiv. Il n'y a pas de mauvais temps, il n'y a que des mauvais équipements. Et le président de cette association, c'est Thierry Roch. Il est aussi éducateur mobilité à vélo. Et je disais donc une association très dynamique, Thierry.
4: Alors, ben, on est très dynamique. Oui, on a beaucoup de bénévoles qui nous accompagnent, en plus des salariés, pour faire la promotion du vélo. Et puis pour aider les gens aussi à entretenir leur vélo, avoir un vélo qui soit en bon état. Là, pendant toute cette saison un peu hivernale, plus on avance, plus il fait nuit tôt. Et donc, on organise aussi des opérations cyclistes brillées pour aider les gens à être visibles sur la route. Donc, on propose des kits d'éclairage, des gilets de couleur, des couvre-sacs à dos fluo, enfin voilà, tout un tas d'équipements. Mmh. Donc ça, on a plusieurs opérations à partir de novembre.
0: Et Vélo-Oise, d'ailleurs, est une association d'intérêt général qui est implantée dans le sud de l'Oise.
3: Elle agit pour la santé, la prévention des risques routiers, l'inclusion sociale, le respect de l'environnement. Et tout ça se fait autour de différents ateliers.
4: Donc, on a 4 ateliers. Aujourd'hui, on en a 2 gros. On accompagne les adhérents. On les aide à remettre en état leur vélo. On leur explique comment régler un dérailleur, comment graisser sa chaîne. Enfin, voilà, un peu tout ce qu'on peut faire toutes les parties mécaniques sur un vélo. On apprend aussi aux gens à faire du vélo, aux enfants. Dans les écoles, donc on intervient dans une cinquantaine d'écoles dans l'année pour apprendre à des jeunes du CP au CM2 à se déplacer à vélo en sécurité. Et puis on a aussi une vélo-école pour les adultes, pour les personnes qui savent pas faire de vélo. On apprend ceux qui n'ont jamais fait de vélo ou qui sont pas très rassurés parce qu'ils veulent se remettre au vélo mais ils sont pas très à l'aise sur la route. Donc ça fait partie des choses qu'on organise, qu'on anime.
0: Vélo-Oise, on peut le dire, qui est une association qui marche plutôt bien, Annick.
3: Elle compte 800 adhérents et ça, c'est une force.
4: L'association, elle existe depuis 2004. Au départ, on s'est créé parce qu'il y avait une ancienne voie ferrée qui traversait la commune de Senlis, une voie ferrée désaffectée, et l'ancien maire voulait en faire un parking de voitures. Nous, on a dit, non, en fait, ça permet de... Si on en fait une voie verte, les enfants pourront aller du collège à différents quartiers. Voilà, c'est comme ça que l'association s'est fondée. La voie verte a vu le jour. Elle est aujourd'hui très utilisée dans Senlis et plus personne n'aurait l'idée d'en faire un parking pour les voitures.
3: Quand on est une association qui promeut le vélo, on a forcément un petit côté militant.
4: Ah, il faut avoir un côté militant, effectivement, surtout que l'association date de 2004, donc à l'époque, tout le monde n'était pas en train de penser à quel vélo ils allaient acheter pour Noël. Donc effectivement, oui, il faut être militant, puis il faut être engagé, puis déplacer à vélo. C'est un mode de transport qui est quand même plutôt agréable, qui permet de, quand on termine sa journée ou quand on commence le matin, de prendre l'air, de faire une coupure entre le travail et la journée de boulot. Ça permet aussi de discuter avec des gens qu'on va croiser dans la rue.
3: Et ça coûte moins cher que de remplir le plein d'essence.
4: Ah, ça coûte beaucoup moins. Autant que dans nos ateliers, on récupère des vélos qu'on remet en état pour les revendre à des prix pas chers du tout, quoi. Des vélos d'occasion, ouais, de réemploi, ont été révisés.
0: Et pour ceux qui sont obligés de prendre la voiture, tiens, sur Abbeville, le carburant le moins cher, on le trouve où en ce moment ?
1: Eh bien, c'est à la station service, place de l'Amiral Courbet. Il est à 2,25€ le litre de gasoil. Tout de même, pour trouver le gasoil ou l'essence la moins chère proche de chez vous, rendez-vous sur notre site ici.fr, rubrique carburant.
0: Et d'ailleurs, le prix de l'essence, on y reviendra avec Karen Fonte tout à l'heure à 7h40. Et nous, dans quelques instants, dans 1 minute 30, vous avez rendez-vous avec l'info.
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0: Et il est 7h30 dans l'actu en Picardie. Céline Autin, des travailleurs pris en étau entre l'inflation et la stagnation des salaires.
11: De plus en plus se tournent vers les centres communaux d'action sociale, les CCAS, soit les services sociaux des mairies, dont le modèle économique est à bout de souffle. La directrice du CCAS d'Amiens dénonce le désengagement de l'État. Sans surprise, l'activité économique régionale a enregistré une baisse cet été selon la Banque de France, en particulier dans l'industrie agroalimentaire, chimique et métallurgique. Le bâtiment, lui aussi, commence à souffrir. Dans le même temps, sur un an, le nombre de défaillances d'entreprises a augmenté de 4% dans la région. Les difficultés de la filière agroalimentaire viennent de celles des agriculteurs, très touchés par la sécheresse historique de cette année. Dans la Somme, ils ont jusqu'à dimanche pour déposer leur dossier de demande d'aide. On y revient dans 2 minutes dans l'info d'ici, avant d'évoquer la situation avec un maraîcher de Lompré, Les Corsins, à 8h moins le quart. Avant cela, toute l'actu en France et dans le monde en 90 secondes.
12: La gauche a son candidat pour la présidentielle. Raphaël Glucksmann remporte la primaire avec 66% des voix, quand le candidat en seconde position n'en cumule que 14%. Il s'agit d'Olivier Faure, le patron des socialistes, qui appelle à l'unité, à nous tous de forger ensemble un esprit de victoire. Manger ou rouler, manger ou payer le loyer, vous êtes 7 millions en France à manquer de nourriture pour raisons financières. Un quart des 18-24 ans sont même concernés selon ce nouveau rapport d'Action contre la faim. La 4e semaine de mobilisation démarre pour le mouvement lycéen, avec à l'horizon les vacances de la Toussaint. Pour les syndicats, il faut donc marquer le coup demain avec ce nouvel appel à manifester dans toute la France. Comment diviser par deux le déficit de la Sécu ? Le projet de budget du gouvernement arrive en commission à l'Assemblée avec 1600 amendements, preuve de la différence de point de vue pour parvenir à ces économies. Le texte prévoit pour l'instant de ne pas revaloriser les pensions de retraite en fonction de l'inflation en janvier. C'est l'histoire d'un ostéopathe qui se vantait de soigner des célébrités, de traiter des tumeurs à distance et de traverser des êtres. Antonino Mercuri est jugé à partir d'aujourd'hui à Paris pour abus de faiblesse, soupçonné d'avoir soutiré 13 millions d'euros à ses clients. Et puis la fin d'une série noire pour l'Olympique de Marseille. Après 5 défaites consécutives, l'OM a conclu la 6e journée de Ligue 1 de foot sur une victoire à 3, 2-0.
0: Ici Picard, 17h32. Dans l'info d'ici, Céline, il reste 7 jours aux agriculteurs de la Somme pour déposer une demande d'aide.
11: On parle du plan d'urgence nationale débloqué face à la sécheresse historique qui touche les exploitants cette année, avec une priorité donnée dans le département aux maraîchers, arboriculteurs, aux éleveurs ou encore aux jeunes agriculteurs. Les syndicats FDSEA et JA de la Somme proposent des permanences pour monter et envoyer les dossiers avec des montants finaux d'aide qui vont de 3 à 4 000 euros. C'est à la fois dérisoire et cruellement important, Anna Bonne-Mazoukarère.
13: Assis dans le bureau de la salariée du syndicat, Vincent scrute l'écran avec appréhension.
14: Une perte de combien en betteraves?
15: Je ne sais pas, la moyenne c'est 70 tonnes.
13: Pour le maraîcher, le bilan est douloureux.
15: Ça a été très compliqué, on a eu des pertes de plants, beaucoup de pertes de semis aussi. Des cultures même de blé qui ont été très impactées par les grosses chaleurs en fait, avec un rendement de 10%, 10-15% en moins.
13: Alors pour la première fois en 27 ans d'exploitation, il vient déposer une demande d'aide.
15: Demander l'aumône, c'est pas mon truc quoi, mais c'est vraiment un chouïa de plus. On va avoir, je sais pas, entre 1000 et 3000 euros, j'imagine. C'est peanuts quand il vous en manque 50 000 pour équilibrer, quoi. Donc,
13: on tente de grappiller, comme il le dit, ce qui peut l'être, mais cela passe par une énième démarche administrative.
14: Et ce qu'on constate, c'est quand même que les agriculteurs sont dépassés. Ils ont besoin d'accompagnement, qu'on soit là pour eux, qu'on leur explique.
13: Carole Grenon est animatrice territoriale pour la FDSEA de la Somme.
14: C'est compliqué parce que parfois, il n'y a pas forcément de solution. On a des aides, mais c'est toujours mieux que rien, mais ça sauve pas les exploitations.
15: Boucher des trous énormes à la petite cuillère, ça aide pas énormément.
14: Et parfois, c'est compliqué quand on a des agriculteurs en face de nous qui nous disent « je sais pas si je vais continuer » alors que ça reste quand même un métier passion.
15: Il y a un moment, on se dit « est-ce que la France a encore besoin de ses agriculteurs ?» On se pose des questions, quoi. Donc, voilà où on en est aujourd'hui, quoi.
13: La lassitude de Vincent et ses collègues face aux procédures d'aide qui s'amoncellent avec lesquelles il faut jongler.
16: Il faut le faire. C'est pas assez, mais on a pas les moyens de s'en passer.
13: Rabâche François Magnier, directeur de la FDSEA 80. Il assure lui-même certaines permanences et se doute qu'il n'en a pas fini avec l'annonce la semaine dernière des prix à taux zéro.
16: On est dans un marathon qui va permettre, dans l'urgence, de trouver quelques rustines, mais aussi de retrouver aussi un peu de morale, un peu de lien, un peu de perspective. Et puis, la nature fera le reste et l'agriculture de la Somme se redressera peu à peu.
13: Mais d'ici là, il doit encore s'assurer que tous les exploitants éligibles aux aides sécheresse déposent leurs demandes. Le syndicat estime qu'ils sont près de 500 dans le département.
11: La préfecture de la Somme propose une permanence d'information et de conseil dans les locaux de la Chambre d'agriculture à Abbeville ce matin de 9h à midi. On revient sur le sujet dans un quart d'heure avec notre invité, un maraîcher bio installé à Lompré-les-Corsin entre Amiens et Abbeville. Ici Picard, 17h35. Valentine, il fait frais ce matin pour démarrer la semaine.
0: Oui, les températures sont fraîches, il y a du brouillard, un temps humide, mais on devrait avoir un peu de soleil ce matin avant le retour des nuages cet après-midi. Température, moi j'avais 5-6 hein, ce matin.
1: 5 degrés, ouais, avec du brouillard aussi, ouais. Du côté d'Albert chez Fabienne, c'est ce qu'elle nous dit sur la page Facebook Ici Picardie. Chez Laurent à Bure-sur-Lanque, il y a 5,8 degrés ciel étoilé, avec un petit peu de brume. 7 degrés, ça sera le maximum du côté de chez Françoise à Rue. Voilà, mais c'est pas bien haut non plus.
0: Non, on a même eu un 4 à Béancourt, nous dit Marie, sur WhatsApp au 03 22 92 58 58. Cet après-midi, on attend 17 sur Amiens, Albert, Villers-Bretonneux et Beauvais, jusqu'à 18 à Saint-Quentin, 16 sur Abbeville, 15 cet après-midi à Saint-Valery-sur-Somme.
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0: Grande prudence sur les routes. 03 22 92 58 58. On fait la route ensemble sur Ici Picardie. Attention, Claude vient de nous signaler que la traversée de Jumelles est très très compliquée. Un engin agricole est rentré dans une maison. Donc prudence, et on se tient au courant à ce même numéro.
1: Oui, à Jumelles, c'est plus précisément sur la rue du Général Leclerc, à l'angle aussi avec la rue Guinemer ou encore la rue Paul Berthe. Vous faites attention donc à l'angle de cette rue, puisque c'est ici précisément que se passe l'accident ce matin à Jumelles, on le rappelle, à côté d'Ailly-sur-Noye. Sur les autres secteurs en Picardie, des accidents, il y en avait tout à l'heure à Saint-Quentin et à Soissons. Eh bien, ce n'est plus le cas, ça va beaucoup mieux. Il y a toujours par contre cet animal écrasé sur le National 2 à hauteur de Crouy, point kilométrique 32. Et puis c'est les ralentissements que vous connaissez qui commencent seulement à se faire sentir. C'est encore orange sur les cartes, le rouge, je ne sais pas tout de suite. Quoique sur les National 31 à Beauvais, c'est déjà le cas. 03 22 92 58 58, si vous voyez quelque chose à nous signaler du côté des gares Picardes. Pas de gros retard ce matin pour partir peut-être à Paris depuis la gare d'Abbeville à 7h54. Comptez 10 petites minutes.
0: Bon courage, il est 7h37.
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0: Et on vous envoie un peu de douceur sur Ici Picardie avec Julien Doré. C'est nous à 7h38.

0: Julien Doré sur Ici Picardie. Nous, il est 8h moins 20.
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0: Le code pour demain, je vous le donne sous forme de département. Ça fait travailler un petit peu les méninges. Ce sera le Gard pour la première partie et le territoire de Belfort pour la deuxième. Ce lundi, on va parler des choses qui fâchent avec la romancière picarde Karen Ponte qui nous rejoint pour s'éparpiller.
3: Bonjour Karen.
4: Bonjour. Alors, sauf si vous vivez dans une grotte, vous ne pouvez pas avoir loupé le sujet de préoccupation du moment, le prix de l'essence.
0: Ah bah ça.
4: C'est vrai qu'à plus de 2,50 euros hein, environ le litre de diesel, il y a clairement de quoi s'inquiéter. Et il y a quelques jours, un reportage du JT de 13h était consacré à cette question et ils interrogeaient des Parisiens. Et là, je me suis dit qu'il y avait comme un problème, parce que les Parisiens ne me semblent pas être les personnes
3: les plus
4: impactées hein, par ce prix exorbitant du litre d'essence, alors qu'ils habitent dans une ville où il y a des métros, des RER, des bus, et tout ce qui se fait hein, comme moyen de transport possible. Alors que moi, par exemple, qui habite à la campagne, à exactement 38,4 km de la station de radio, eh bien... quelle solution s'offre à moi? Alors, en accord avec Via Michelin, j'ai fait des tests. Et pour parcourir cette distance à pied, il me faudrait 7h02.
0: Ah bon?
3: Aller ou aller-retour?
4: Ah, aller.
3: Ah oui.
4: Allez. Alors, si on compte la pause repas, parce que oui, 7 heures de marche, ça creuse. Ça fait environ 7h30 ou 8h pour arriver à la radio. C'est un peu long quand même.
0: Un peu.
4: Bon, j'ai aussi une gare à 10 km de chez moi, ce qui réduit déjà le temps de marche par 3 et me permet d'envisager d'y aller aussi à vélo. En vélo, ça fait environ 35 minutes, au cours desquelles il faudra quand même braver le risque de mort par percussion de poids lourd. Puis ensuite, 20 minutes de train, enfin, quand le train est à l'heure, simplement là, hein, déjà. Ce qui, pour une chronique à 7h40, me fait arriver à, mince, en fait, à plus de 8h.
3: Ah mince, ça.
4: Parce que après le train, il faut encore marcher une quinzaine de minutes jusqu'à la station de radio.
0: Galère.
4: Alors, je propose qu'on décale l'heure de la matinale et qu'on la fasse démarrer plutôt à 9h qu'à 6h.
3: Ah oui, c'est bien.
0: Voilà. Sinon, 18h, hein, si ça me va, moi.
4: Mais à part ça, évidemment, ce sont les Parisiens hein, qu'il faut aller interroger sur ce sujet.
3: Ah, bien sûr, comme d'habitude.
4: Je vous dis à mercredi et d'ici là, rappelez-vous, 4 focus, c'est bien, mais 4 éparpillés, c'est encore mieux.
3: Et être picard, c'est mieux qu'être parisien.
0: Il est 7h43, on va à Lompré-les-Corses hein, dans quelques instants avec notre invité qui est maraîcher bio.
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0: Ici Picardie, il est 7h44. Les agriculteurs verront arriver sur leur compte bancaire les premières aides dès le début du mois d'octobre, a promis la ministre Annie Genevard. Dans la Somme, les exploitants ont 6 jours donc pour déposer leur demande pour obtenir une petite part du plan d'urgence national sécheresse. Vous y revenez, Céline Autain, avec un maraîcher bio installé à Lompré-les-Corses, entre Amiens et Abbeville.
7: Bonjour Bertrand Bouvier.
8: Bonjour Céline.
7: À combien estimez-vous vos pertes cette année à cause de la sécheresse?
8: Sur le chiffre d'affaires, environ 35 à 40 000 euros.
7: Et sur vos rendements habituels, par rapport aux rendements habituels?
8: Écoutez, il y a des cultures sur lesquelles on a perdu 80% jusqu'à 100% de pertes en fait.
7: Est-ce que des aides sont déjà arrivées sur votre compte bancaire comme l'avait promis la ministre?
8: Alors non, pas encore, mais en revanche, les dossiers sont complétés et ils ont tous été signés. Donc on attend probablement que les autorités attendent la fin du, des déclarations pour pouvoir verser les indemnités.
7: On l'a dit effectivement dans la Somme, les exploitants ont jusqu'à dimanche pour déposer leur dossier d'aide. La déclinaison locale du plan d'urgence agricole s'élève ici à un peu plus d'un million d'euros, jusqu'à 4 000 maximum par exploitant. On a entendu il y a quelques minutes un maraîcher du nord d'Amiens nous parler de montants dérisoires. Est-ce que vous partagez cet avis ?
8: C'est un montant qui ne correspond pas du tout ni à nos pertes, mais ni à nos pertes ni aux problèmes qu'on a rencontrés ou qu'on va rencontrer financièrement, puisque comme les problèmes ont eu lieu cet été et qui ont impacté fortement les cultures d'automne, forcément on va avoir des soucis sur la trésorerie à l'avenir. Et bon, c'est un montant qui va pouvoir nous aider instantanément un petit peu à subvenir à nos besoins là dans l'immédiat, mais s'il n'y a pas une autre aide à venir dans le courant de la fin de l'année ou dans le début de l'année prochaine, ça va être compliqué, c'est sûr.
7: Ça met en péril une exploitation comme la vôtre, par exemple ?
8: Oui, ça peut forcément, oui. On a essayé de corriger le tir à partir du moment où on a eu des précipitations, donc à partir de la mi-août, fin août. Mais forcément, il y aura des pertes à considérer. Après, on a quand même on récolte quand même un petit peu. Et on est soutenu quand même par nos clients. On a élevé un petit peu plus les prix pour essayer de pallier au manque. Ça va être difficile. Certaines exploitations peuvent être forcément dans de grandes difficultés. Pour ma part, on attend un petit peu. On est en train de récolter les cultures d'hiver, d'automne-hiver. Et donc, faut vraiment faire un bilan intermédiaire pour savoir comment on va s'en sortir.
0: Il est 7h47, vous écoutez ici Picardie et nous sommes avec Bertrand Bouvier, les maraîchers bio installés à Lomprey-les-Corsins entre Amiens et Abbeville.
7: Et vous évoquez ces problèmes qui vont durer au moins jusqu'à la fin de l'année pour la trésorerie. La ministre de l'Agriculture a annoncé la semaine dernière des prêts à taux zéro, un rééchelonnement des échéances bancaires, l'assouplissement des guichets d'aide pour l'achat du GNR agricole. Est-ce que ça répond aux problèmes de fond et à vos besoins ?
8: Ça y contribue un petit peu, forcément. Après, on a des structures qui sont différentes des grosses exploitations céréalières ou de l'élevage. Chaque ferme a ses problématiques. Mm-hmm. C'est vrai que nous, l'aide sur le GNR, une ferme comme la mienne, j'utilise entre 500 et 600 litres de GNR par an, ce qui représente une aide à 70 euros pour des factures qui s'élèvent autour de 1200, 1300. Bon. Forcément, c'est une aide dérisoire par rapport à nos besoins et à nos... Voilà.
7: On a parlé de la réponse de la puissance publique. Qu'est-ce que vous attendez peut-être aussi, je ne sais pas, du grand public, de vos clients, mais pas seulement des consommateurs, en fait, qui achètent les fruits et légumes ici dans la Somme ?
8: Eh ben, je leur fais confiance. En fait, j'ai bien conscience qu'ils comprennent les difficultés de nos métiers. J'ai la sensation que tout le monde a envie de manger mieux. Et faut pas oublier que on reste quand même à des prix inférieurs de ceux qu'on peut trouver dans le commerce, pour une qualité souvent meilleure. Donc voilà, il faut absolument que nos clients et même des clients qui sont habitués à aller dans d'autres structures, qu'ils reviennent ou qu'ils aillent ou qu'ils continuent à aller vers leurs producteurs locaux. Et c'est le meilleur soutien qu'on puisse avoir, je pense.
7: La force du circuit court, effectivement, avec vous, Bertrand Bouvier, je le rappelle. Vous êtes maraîcher installé en bio à Lomprey-les-Corsins, dans la Somme, entre Amiens et Abbeville. Merci d'avoir accepté de partager et d'expliquer la situation et vos difficultés en ce moment. Merci à vous, bonne journée.
8: Merci. Merci à vous.
0: Et les 8h moins 10, justement, on vous pose la question et on vous donne la parole ce matin sur Ici Picardie.
3: Oui, entre les revenus, les charges, les normes et les prix, faisons-nous assez pour soutenir nos agriculteurs ? Est-ce que vous avez le sentiment que les agriculteurs sont suffisamment aidés, suffisamment accompagnés et soutenus aujourd'hui quand vous faites vos courses ? Est-ce que vous êtes prêt à payer un peu plus cher pour mieux rémunérer nos producteurs ? Est-ce que vous privilégiez aussi les produits locaux? N'hésitez pas à témoigner sur la page Facebook d'ICI Picardie avec des messages qui arrivent, qui sont nombreux. Philippe nous dit, moi quand je vois les heures que mon garçon fait, le salaire ne suit pas. On nous dit aussi, non seulement les salaires ne suivent pas, mais leur dur labeur et leur nombre d'heures travaillées n'est pas reconnu. Il y a un gros taux de suicide, et quand ils survivent au suicide, à l'usure, les produits qu'ils ont utilisés les tuent. Il faut un peu moins les exposer, nous dit Katia. Ces gens-là nous empoisonnent aussi. Parfois, c'est un petit peu drastique, les messages qu'on peut recevoir, comme celui de Stéphane. Chacun a la parole, dans le respect, c'est le plus important. 03 22 92 58 58.
0: Mais oui, n'hésitez pas, vous pouvez même utiliser notre WhatsApp à ce numéro, puisque vous pouvez nous envoyer des vocaux et vous aurez la parole en direct tout à l'heure entre 9h et 10h. Allez, on bouge la tête, les épaules et tout ce que vous voulez sur les Earth, Wind and Fire avant de voyager dans le temps avec Stéphane Bern qui nous emmènera visiter le pays de Cocagne ce matin.

0: Boogie Wonderland, les Earth, Wind and Fire sur Ici Picardie. On va voyager dans le temps dans quelques instants avec Stéphane Bern qui nous rejoint comme chaque matin. Et puis vous avez rendez-vous avec l'actu en Picardie dans 4 minutes.
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0: Et j'irais bien me promener au marché, mais on est lundi, du coup je ne sais plus où il y a des marchés.
4: Eh bien il y en a quand même, mais vous savez comment j'ai su ça?
0: Site internet,
4: ici.fr bien sûr. On vous parle souvent de cette carte interactive carburant, elle fonctionne aussi avec les marchés, oui sachez-le, il suffit de mettre votre ville dans le moteur de recherche, de choisir aussi le ou les jours qui vous intéressent. Moi j'ai mis lundi forcément pour être dans le thème. Alors on sait par exemple que dans la Somme c'est à Christian-Pontieu qui a le marché aujourd'hui jusqu'à 13h, il est place de Jean de Luxembourg. On peut partir aussi dans le nord de l'Oise à Tartigny avec sur la place des déportés, un marché qui est en cours aussi. Il y en a un du côté de Compiègne, rue Saint-Cormeil. C'est aussi aujourd'hui. Bref, vous avez quand même de quoi faire. Rendez-vous donc sur notre site ici.fr, rubrique marché cette fois-ci.
0: Il est 7h57. Allez, c'est parti. On va voyager dans le temps avec Stéphane Bern qui nous emmène ce matin au temps où le sud-ouest français passait pour une sorte d'Eldorado grâce à une plante qui servait à fabriquer du bleu.
5: Au Moyen-Âge, le pays de Cocagne est un paradis imaginaire où les gens mangent, boivent et ne travaillent jamais. Au XVIe siècle, autour de Toulouse, certains commencent à se demander si ce paradis n'existe pas vraiment. Direction le Lauragais, entre Toulouse, Albi et Carcassonne. Ici pousse le pastel, une plante dont on tire une teinture bleue très recherchée dans toute l'Europe. Pour la transformer, on écrase les feuilles et on les façonne en boules appelées des cocagnes. Et c'est là que l'histoire devient intéressante. Car ces petites boules bleues rapportent des fortunes immenses.
6: 100 millions.
5: Comme quoi les boules qui rendent riches ne sortent pas toutes de l'euro-million. Les marchands s'enrichissent à une vitesse folle. Comme dirait Abba, monnaie, monnaie, monnaie. Toulouse se couvre de somptueux hôtels particuliers. On achète des terres, on prête de l'argent au roi, on affiche sa réussite sur les façades. Le pastel, c'est un peu la start-up de la Renaissance. Le bitcoin qui poussait dans les champs. Depuis le Moyen-Âge, les Européens rêvent d'un mystérieux pays de cocagne. Une terre imaginaire où les rivières coulent de vin, où les oies arrivent déjà rôties et où plus on dort et plus on gagne. Ça y est, ce pays imaginaire a enfin une adresse postale. Mais comme souvent avec les fortunes trop faciles, l'histoire finit mal. À la fin du XVIe siècle, l'indigo venu d'outre-mer coûte moins cher et produit un bleu plus intense. Le pastel s'effondre.
7: Game over.
5: Le pays de cocaïne n'aura duré qu'un temps. 5 siècles plus tard, Toulouse continue pourtant d'attirer les foules. Preuve qu'on peut perdre son bleu et devenir la reine des villes roses.
0: Merci Stéphane et à demain.
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0: Une belle journée à l'écoute d'Ici Picardie, les 8h.
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1: Valentine Costa.
0: Et Céline Autain aux infos, travailler et être pauvre.
8: C'est la situation de plus en plus de bénéficiaires des CCAS, les services sociaux des mairies. Leur Union nationale publie un rapport choc ce matin sur les nouveaux visages de la précarité des personnes qui travaillent, sont salariés ou indépendants, mais qui ne s'en sortent plus. C'est le cas aussi à Amiens, Clément Viron.
9: C'est un rapport inquiétant que Nina Bray tient dans ses mains. Elle est adjointe au maire d'Amiens et directrice du CCAS.
10: C'est des travailleurs qui étaient au-dessus de certains seuils et qui arrivaient encore à s'en sortir à peu près, qui se retrouvent la tête sous l'eau.
9: À cause notamment de la crise du logement.
10: Avec un parc compris sur Amiens qui est en tension et notamment une forte tension sur le logement social et un nombre très important de personnes qui sont en demande d'attribution d'un logement social dans la ville.
9: Des difficultés pour se loger, payer son loyer et pour bien se nourrir aussi, constate Christelle Briat, chef de service à la direction de la cohésion sociale.
6: On s'inquiétait beaucoup des personnes qui étaient dans l'urgence alimentaire. Aujourd'hui, on s'inquiète aussi des personnes qui se nourrissent mal, qui tombent de la grande distribution classique dans le hard discount.
9: Et parmi les travailleurs qui demandent de l'aide, on retrouve davantage de mamans solo.
6: Les personnes isolées avec enfants, aujourd'hui, c'est 15% de nos demandes. Ça l'était beaucoup moins il y a quelques années.
9: Même constat pour les jeunes.
6: On voit aussi qu'il y a un phénomène générationnel qui fait que, voilà, la génération d'en dessous, elle est beaucoup plus en difficulté que nos aînés.
9: Il y a aussi la partie immergée qu'on ne voit pas, tous ceux qui, selon l'enquête, ne sollicitent aucune aide.
8: L'Union nationale des centres communaux d'action sociale dénonce le désengagement de l'État et lance ce matin un fonds de dotation pour attirer les financements privés. Sans surprise, l'activité économique régionale a enregistré une baisse cet été et sur l'année 2026. Selon la Banque de France, la Chambre de commerce et la Chambre des métiers des Hauts-de-France, le bâtiment marque le pas, tout comme les secteurs de la chimie, de la métallurgie et de l'agroalimentaire, qui subit le contre-coup de la sécheresse chez les agriculteurs.
0: 3 à 4 000 euros, c'est mieux que rien.
8: Oui, voilà pour les montants auxquels peuvent prétendre justement les agriculteurs qui souffrent de pertes de rendement dans la Somme à cause de la sécheresse, à condition qu'ils rentrent dans les critères d'éligibilité et qu'ils déposent leur demande en ligne avant dimanche. C'est la déclinaison du plan d'urgence national dans la Somme, bien maigre quand on sait que certains exploitants enregistrent jusqu'à 45 000 euros de pertes cette année.

0: situation, mais en aucun cas ça ne pourra être à la hauteur. Si on arrive à mobiliser sur le département au final dans l'urgence 15-20 millions d'euros d'aide, ce sera le bout du monde. C'est énorme au regard de la conjoncture des finances et du concitoyen, et c'est rien à côté de la difficulté.
1: Jusqu'à 100% de pertes cette année sur certaines cultures, par exemple enregistrées par Bertrand Bouvier, maraîcher installé en bio à Lompré-l'Écorcin, invité d'ici Picardie il y a quelques minutes. Il lance un appel au bon sens des consommateurs. La vente en circuit court devient plus avantageuse que ce qu'on peut trouver en grande surface et permet d'aider des exploitants locaux, nous a-t-il dit. C'est à retrouver sur ici.fr. Notez que la préfecture de la Somme donne rendez-vous de 9h à midi ce matin dans les locaux de la Chambre d'agriculture à Abbeville pour une permanence de conseils et d'informations sur ce plan d'aide sécheresse. Quand les prix des carburants vont-ils baisser? Le sujet est à l'ordre du jour d'une réunion entre le Premier ministre et les distributeurs en fin de matinée. Il s'agit d'organiser concrètement la baisse attendue de 12 à 18 centimes par litre après l'annonce du déblocage sur 3 mois de 10 millions de barils issus des stocks stratégiques français.
2: Ici Picardie, 8h04, un loyer gratuit pour un T2 à Amiens.
1: Et en échange de 15 heures d'activité et d'animation bénévole, c'est ce que propose le dispositif Génération Partage qui permet à un jeune de vivre sans frais dans une résidence senior comme la plume de Samara dans la ZAC Intercampus au sud-ouest d'Amiens. Le directeur Nicolas Chay défend un modèle vertueux compte tenu de la pauvreté étudiante qui grandit.
3: Les derniers chiffres sont quand même un peu effrayants. On sait aujourd'hui qu'on a un étudiant sur deux qui vit avec moins de 100 euros par mois, une fois son loyer, ses charges payées. C'est boucler les fins de mois qui est de plus en plus difficile. Et ce dispositif, on va demander à l'étudiant qui va avoir un appartement entièrement équipé de type T2 de proposer 15 heures par semaine de son temps au sein de la résidence et de la vie sociale en résidence, en fonction de ses partiels, de son temps d'études, son temps de travail. Donc on peut moduler comme ça, ça peut être plus le soir, plus le matin. Ça amène une richesse d'échanges avec les résidents qui, au final, ils retrouvent leur compte, quoi. Les échanges sont beaucoup plus spontanés. Ils ont l'impression que c'est leur petit-fils qui est dans la résidence et qui vient s'occuper d'eux. Et ils me demandent déjà de renouveler les dispositifs l'année prochaine.
1: On rencontre l'étudiant qui donne de son temps contre un loyer gratuit dans notre reportage. L'on forme à l'info d'ici dans une demi-heure. Notez que le groupe Domitis recherche un autre jeune dans le cadre du même programme pour vivre dans son autre résidence quartier de la Haute-Oie à Amiens. Un ostéopathe devant la justice accusé d'avoir profité de la faiblesse de 51 clients pour les dépouiller de millions d'euros. Cet homme décrit comme un gourou les a embarqués dans un engrenage de soins, de méditation ou encore de stages obligatoires, notamment à Compiègne dans l'Oise. L'audience à Paris doit durer jusqu'à début novembre. Un dépistage visuel gratuit dans le centre-ville d'Amiens à l'occasion de la journée mondiale de la vue. Ça se passe de 11h à 17h avec le Lions Club en présence du bus Santé Info de la ville. Ça ne remplace pas une visite chez l'ophtalmo.
2: Céline, 2 semaines de travaux à la déchetterie d'Alencourt.
1: Elle ferme ses portes aujourd'hui jusqu'au 24 octobre inclus pour un entretien complet et quelques travaux de voirie. Les usagers peuvent aller à Saint-Valery ou à Abbeville à la place, avec des travaux importants de nuit qui commencent d'ailleurs ce soir dans la deuxième ville de la Somme sur la demi-lune de l'entrée de la clinique au rond-point de l'Hyper-U. Une déviation est prévue de 19h à 7h jusqu'à samedi.
2: 7 clubs de la Somme qualifiés pour le 6e tour de Coupe de France.
1: L'Amiens IC, les Portugais d'Amiens, Péronne, Nesle, Villers-Bretonneux, Amiens Riff et la Montois. Ils poursuivent l'aventure après le week-end de match. On revient sur toutes ces rencontres dans 3 quarts d'heure dans notre chronique Picardie Sport. Ici Picardie, 8h07, Valentine. Après les quelques brumes ce matin, le soleil est annoncé par Météo France en Picardie.
2: Et c'est ça, on devrait avoir quelques éclaircies ce matin avant de retrouver un ciel plutôt nuageux, voire même pluvieux autour d'Abbeville cet après-midi. Les températures sont fraîches.
4: Ah bah carrément, non mais attendez, là ça y est, 8 degrés, on sait ce qu'on a pu avoir par exemple à Bétancourt-sur-Marché.
2: Ah bah, 8 degrés, Daniel. Ça va.
4: Oui, mais 5 degrés Charmont, avec le ciel nuageux et surtout le petit vent qui vient du sud, c'est ce que nous dit Nadine sur la page Facebook, je vous assure que c'est pas sympa.
2: 4,3 même à l'EML, effectivement il y a des endroits où ça descend bien ce matin. Cet après-midi on aura 17, 18 autour d'Amiens, Doulan, Albert, Péronne, Saint-Quentin mais aussi sur Ailly-sur-Noise, 16, 17 à Abbeville, 15 attendu cet après-midi à Mers-les-Bains.
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2: Et je vous rappelle cet accident qui s'est produit il y a une petite demi-heure à Jumelles. La traversée de Jumelles est très compliquée. Un engin agricole est rentré dans une maison. C'est Claude qui nous l'a signalé.

0: Léo 03 22 92 58 58.
1: Oui, jumelle qui se situe juste à côté d'Ailly-sur-Nois, si vous connaissez ce secteur, notamment la rue du Général Leclerc qui est donc en difficulté ce matin juste après le carrefour Contact. Vous faites attention là-bas, vous faites attention aussi sur l'autoroute A29 à hauteur de Fricamp, ça c'est à l'ouest d'Amiens. Il faut faire attention puisqu'un accident a lieu sur cette autoroute A29. Ailleurs, ce sont les gros ralentissements, les gros bouchons, mais ça c'est vraiment ceux de d'habitude, rien de bien changeant. Du côté des gares Picard, un petit peu de mouvement, notamment pour partir tout à l'heure à Paris Gare du Nord. Il y a un petit peu de retard en gare d'Amiens, en gare d'Abbeville, ça peut se répercuter, mais ailleurs ça va plutôt bien. 03 22 92 58 58 si vous voyez quelque chose à nous signaler.
0: Il est 8h09.
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0: Mais qui est cette fille que je vois arriver ? Ah bah c'est Madonna, dites donc.
1: Ah oui, elle vient dans le studio carrément.
0: Mais oui.

0: Madonna, Who's That Girl? Il est 8h12.
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0: Et voilà le moment sur Ici Picardie de faire des listes. Et oui, nous jouons ensemble au jeu La Liste sur Ici Picardie ce matin au 03 22 92 58 58 et on va chanter ce matin.
3: On va chanter, on peut même danser si on veut. En tout cas, eux le feront sur scène. C'est pour ce spectacle les plus belles comédies musicales. C'est ce samedi, c'est à l'Hélice-Masse de Beauvais à 20h30. Vous allez visiter de nombreux univers hein, avec Roméo et Juliette, du Roi Soleil, les Dix Commandements, Mozart, l'Opéra Rock, Notre-Dame de Paris, Vistinguette, Les Misérables, Grease Cats. Il y en a des trucs quand même.
0: Ah bah il y en a des comédies musicales et vous allez les fêter donc à l'Hélice-Masse de Beauvais. Samedi soir pour jouer avec nous et repartir avec vos places pour assister à ce très beau spectacle. Eh bien, c'est très simple. Venez jouer à la liste au 03 22 92 58 58. Venez passer un bon moment. On vous donnera un thème. Vous aurez quelques secondes pour donner le plus de mots possible en lien avec ce thème. Vous en avez au moins 5 en commun avec la liste de Louis Godon. Eh bien, ce sera dans la poche. Appelez-nous maintenant. Et puis d'ailleurs, vous pouvez nous appeler, nous laisser un vocal aussi sur WhatsApp. On vous donne la parole comme chaque matin.
3: Et on vous pose la question ce matin, entre les revenus, les charges, les normes et les prix, est-ce qu'on en fait assez pour soutenir nos agriculteurs? Est-ce que vous avez le sentiment que les agriculteurs sont suffisamment aidés, aujourd'hui suffisamment soutenus aussi par nous consommateurs? N'hésitez pas à témoigner au 03 22 92 58 58. Il y a Sylvie sur la page WhatsApp d'ici Picardie qui vient de nous laisser un message justement qui nous dit « Nous avons une exploitation agricole en polyculture, élevage » de 87 hectares à Canchy depuis 37 ans. Monsieur est déjà en retraite et pour moi, c'est fini en 2027 si tout va bien. Mais franchement, c'est malheureux de penser comme ça. Mais moi, j'ai hâte que nous puissions passer la main. Trop de paperasse, trop de contraintes. Nous sommes devenus des chasseurs de primes. Notre métier est une passion. Il n'est plus valorisé. Voilà ce que nous dit Sylvie. Vous pouvez réagir à ce témoignage, apporter le vôtre. On le rappelle au 03 22 92 58 58.
0: Attention, il y a beaucoup de démarchages en ce moment, de porte à porte. Je pense d'ailleurs aux petites commune de la Picardie. Et ben justement, on va falloir faire attention ce matin aux faux appels aux dons. Là, ça se passe sur les réseaux sociaux. On y revient dans une minute.
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0: Et à 8h15, nous recevons Aude Razo qui nous aide chaque matin à lutter contre les diverses arnaques qui existent. Focus ce matin sur nos réseaux sociaux. Vous nous alertez sur les faux appels aux dons, Aude.
6: Oui, imaginez, vous surfez là tranquillement sur votre smartphone depuis votre canapé et vous tombez soudain sur une vidéo de vous. Oui, de vous, avec votre visage, une musique triste et un appel à donner de l'argent. C'est ce qui est arrivé, figurez-vous, au fils d'une collègue. Elle m'a raconté, son ado est influenceur, donc il poste pas mal sur les réseaux sociaux, il est très suivi. Et il découvre un jour ce compte qui n'est pas le sien, qui reprend ses vidéos et où il est écrit que c'est un drame. Il a perdu toute sa famille, ses parents, son frère, qu'il a été viré de son logement et qu'il dort à la rue. Problème numéro 1, tout est faux. Et gros problème. Problème numéro 2, des internautes ont versé de l'argent. L'usurpateur a mis en fait dans les vidéos un identifiant PayPal et certains ont donné pour aider 150 euros, 300 euros. Il y a des captures d'écran, des versements en commentaire.
0: Alors Aude, comment on évite le piège d'un appel au don mensonger?
6: Déjà, prenez du recul toujours. Quand vous voyez s'afficher des images ou des histoires touchantes depuis des comptes Facebook, Instagram, un peu anonymes, des gens que vous ne connaissez pas, je comprends hein, que vous ayez envie d'aider spontanément, c'est normal, mais avant, faites quand même un petit travail. travail d'enquête. Je prends un autre exemple. Les cagnottes pour un enfant malade. On en voit passer régulièrement sur nos réseaux sociaux. Là, c'est pareil. On peut vérifier avant de donner. Regardez, par exemple, si des médias ont relayé cet appel ou alors des associations reconnues. C'est souvent le cas quand c'est un appel aux dons sérieux. Je sais, c'est triste de devoir se méfier de tout alors qu'une histoire nous touche, qu'on a envie d'être généreux. Mais c'est encore plus triste ensuite et douloureux d'ailleurs de se rendre compte qu'on a donné à un menteur.
0: Absolument. Merci beaucoup, Odile. Les 8h17, le baiser Alain Souchon, avant d'accueillir Ludo. Ludo, il va jouer avec nous, il est à Hirson, et il va jouer au jeu La Liste. Refaites-le pour voir.
3: Mais en fait, c'est le... Mais en fait, les bisous que me faisait ma mémé, c'était pire. C'était...
0: Ok, bah là...
3: Comme ça, c'est insupportable.
0: Bref, mais on l'aime, Alain mémé, Souchon.
3: Donc voilà.
0: Bisous, mémé.

0: Souchon sur ICI Picardie, 8h21. Moi, ça me fait rire.
1: Ouais, ça fait un peu une musique. Ouais, c'est entraînant, mais c'est l'objectif.
0: Ça donne envie de sauter partout. Bonjour, Ludovic.
1: Bonjour, Ludovic.
2: Bonjour à toute l'équipe d'ICI Picardie et aux auditeurs.
0: Oh, bah ça, c'est gentil. Qu'est-ce qu'il est poli, Ludovic, à Hirson. Comment va Hirson ce matin?
2: Ça va, bon, il fait un peu froid.
1: Il caille, non mais il caille, on peut le dire, on n'est plus habitué.
0: Ça y est, on est entré dans la saison automnale. Bon, demain, il va faire 22-23 l'après-midi.
1: Ouais, ça change. Ouais.
0: Après, ça retombe un peu. Bon, Ludovic, on est là pour jouer ce matin et peut-être vous offrir ces deux places pour les plus belles comédies musicales. Un mix de toutes les plus grandes chansons, des plus grandes comédies musicales au monde, comme les 10 commandements, par exemple, mais aussi Grease, Cats ou encore Roméo et Juliette. Vous allez passer un bon moment, peut-être,
2: ouais,
0: à l'espace de Beauvais, parce que les places ne sont pas encore à vous. Comment on doit faire, Ludovic?
1: Eh bien, il va falloir jouer avec nous au jeu de la liste. Je vais vous donner ce thème. Je vous le donne un peu maintenant, tout de suite. On va vous demander, en fait, ce qu'on peut trouver comme objet, comme chose, sur une scène d'un spectacle. Quel objet on peut trouver sur la scène d'un spectacle? C'est ce qu'on va vous demander. Vous aurez quelques secondes pour nous répondre. À vous de nous donner un maximum de choses, d'éléments, de mots, donc. Moi, j'ai fait la même chose un petit peu en amont. J'ai 10 mots sur ma liste, il en faut 5 en commun avec moi, c'est aussi simple que ça, Ludovic.
0: Ça va, c'est pas un thème, j'ai l'impression, trop compliqué, on se concentre, Ludovic, le tout est de ne pas paniquer, ce sera mon conseil du jour.
1: Êtes-vous prêt, Ludovic?
2: Oui.
1: Eh bien, lançons le chrono, c'est parti.
0: Qu'est-ce qu'on trouve sur une scène?
2: Alors, micro, enceinte, chanteur, piano, batterie,
1: 4 pour le piano, 5 c'est bon, voilà.
0: Et les danseurs aussi, des choristes.
1: Oui, j'ai mis piano et batterie, j'ai pas mis tous les instruments, je me suis mis. Mais en fait, quand Ludovic a décrit ma liste, je me suis dit, mais il l'a lu ou quoi? Parce que vraiment, je n'avais mis que piano et batterie, comme j'ai pas mis guitare.
2: Ah oui?
1: Ah, mais il est fort. Il y avait bien sûr danseurs, il y avait des projecteurs aussi, des costumes, des décors, bon, bref, plein de choses. Mais en tout cas, c'est gagné, bravo Ludovic!
0: Ouais, c'est chouette,
2: super,
0: les deux
2: merci
0: places.
2: Beaucoup.
0: Elles sont donc pour vous les plus belles comédies musicales à l'Espace de Beauvais, samedi soir, 20h30. Bon, on va vous garder un petit peu avec nous parce que j'ai envie de vous poser une question. Bobard ou Picard? La rabote picarde est plus ancienne que la ficelle picarde de plusieurs siècles, Ludovic. Est-ce que c'est Bobard ou Picard pour vous, Ludovic?
2: Je dirais Picard.
0: D'accord. Moi, je...
1: Moi, je suivrai Ludovic. Comme d'habitude, je trouve que le choix des joueurs sont les meilleurs. Ça
0: d'accord.
1: Rime.
0: Bon, je vais aller à contre-pied pour jouer le jeu. Je vais dire Bobard.
1: Bah non, bah dites-nous ce que vous pensez vraiment, Valentine.
0: Bah j'en sais rien, je sais même pas ce que c'est la rabote picarde,
1: bon,
0: en fait.
1: Bon, bah alors Bobard, d'accord. Céline est dubitative.
3: Oui, je vais dire Picard.
0: Ok,
1: allez,
0: ça me semble vrai. On va accueillir Guillaume Herzepa, c'est lui qui s'y colle cette semaine. Bonjour Guillaume.
4: Bonjour la Picardie.
1: Bonjour Guillaume.
0: Alors, la rabote picarde est plus ancienne que la ficelle picarde de plusieurs siècles?
4: Eh oui, la rabote picarde est bien plus ancienne que la ficelle picarde, avec plusieurs siècles d'avance au compteur.
0: Ah,
1: voilà.
5: Bobard ou Picard?
1: Bravo Ludovic.
4: La ficelle picarde, si emblématique soit-elle, est en réalité une petite jeunette de la gastronomie régionale. Elle voit le jour à Amiens dans les années 1950, imaginée par le cuisinier Marcel Lefebvre lors de la foire exposition de la Haute-Oie. Alors une crêpe garnie de jambon, de duxelles, de champignons, de crème fraîche et gratinée au four, c'est un succès immédiat, bien sûr. Mais la rabote picarde, elle, joue dans une autre catégorie. Cette spécialité sucrée, composée d'une pomme enveloppée de pâte puis cuite au four, appartient au patrimoine culinaire traditionnel Picard depuis tellement longtemps que personne ne sait exactement quand elle est née. Mais des documents médiévaux comme les registres de l'abbaye de Corbie de 1467 ou de l'abbaye de Vauclair de 1489 attestent de la pratique de cuire des pommes enrobées de pâte pour nourrir les travailleurs agricoles, montrant que ce type de préparation existait déjà au Moyen-Âge. C'est donc une longue carrière pour la rabote picarde, ce dessert rustique qui incarne l'esprit de convivialité et de simplicité de la Picardie, qui reflète la culture paysanne et témoigne de la richesse du patrimoine gastronomique picard.
0: Et vous savez quoi, j'ai mis mes rabottes pour aller marcher dans la boue dans le jardin.
1: Oh, quel jeu de mots, vous avez mis vos rats plutôt que vos bottes, moi je pense.
0: Mylène Farmer, c'est à qui le tour? Ce sera au tour des infos à 8h30, dans 4 minutes très exactement. On vous souhaite une belle journée avec ICI Picardie. Bon lundi!

0: Mylène Farmer sur ICI Picardie. Dans une minute, vous avez rendez-vous avec l'actu.
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0: Et les 8h30 dans l'actu en Picardie. Céline, il reste une semaine aux agriculteurs de la Somme pour déposer un dossier d'aide.
8: Oui, chaque département a fixé son calendrier. Les professionnels éligibles aux compensations sécheresse. Dans la Somme sont prioritaires les maraîchers, les arboriculteurs, les jeunes agriculteurs ou encore les éleveurs. Dépôt des demandes donc jusqu'à dimanche. Des travailleurs toujours plus pauvres dont les demandes d'aide augmentent dans plus de la moitié des centres communaux d'action sociale en France, selon un rapport qui paraît ce matin, constat partagé par le CCAS d'Amiens. Le logement et l'alimentaire sont les deux postes qui concentrent le plus de difficultés. Vivre dans une résidence senior sans payer de loyer, c'est le bon plan proposé à un étudiant amiennois en échange de 15 heures d'activité et d'animation bénévole. On s'intéresse à ce donnant-donnant dans deux minutes dans notre reportage long format, l'info d'ici. Avant cela, toute l'actu en France et dans le monde en 90 secondes avec Valentine Lettès.
7: Des poubelles et des chaises bloquent à nouveau l'entrée des lycées ce matin. Une quatrième semaine de mobilisation commence et à une semaine des vacances, les syndicats veulent frapper fort avec une nouvelle journée d'action demain dans toute la France. Investi d'une responsabilité immense, Raphaël Glucksmann s'engage à rassembler la gauche. Le leader de Place Publique, largement désigné hier candidat de la gauche à la présidentielle, puisqu'il obtient 66% des votes de cette primaire, loin devant le second, le patron des socialistes avec 14%. Combien de tickets resto pourrez-vous donner à la caisse ? Les députés en débattent aujourd'hui à l'Assemblée. La proposition de loi vise à autoriser une fois pour toutes ce moyen de paiement en supermarché, mais pour 10 euros maximum, réclament certains députés, contre 25 euros aujourd'hui. Et pourtant, remplir son frigo, c'est de plus en plus difficile pour les Français. Vous êtes 7 millions à souvent manquer de nourriture, faute d'argent. Un quart des jeunes de 18-24 ans concernés. C'est le rapport présenté ce matin par Action contre la faim. Un monument historique réduit en cendres, le marché des Enfants Rouges dans le 3e arrondissement de Paris, ravagé cette nuit par un incendie. De ce marché couvert de 1615, le plus ancien de la capitale, il ne reste plus rien, confirment les pompiers. Le 91e mondial de l'auto ouvre ses portes à Paris ce matin. Les constructeurs européens ont l'intention de frapper fort face à la concurrence chinoise, avec ce retour notamment d'un modèle mythique, la 2 chevaux de chez Citroën, ressuscité version électrique.
0: Ici Picardie, il est 8h32. Dans l'info d'ici, Céline, une résidence sans loyer pour un étudiant amiénois.
8: Parce qu'il s'agit d'abord d'une résidence senior au cœur de la ZAC Intercampus dans le sud-ouest d'Amiens, qui permet donc à Simon, 18 ans, de vivre gratuitement aux côtés des pensionnaires. En échange, il donne de son temps libre et propose des animations, Clément Viron.
9: Assise autour d'une table, une petite dizaine de résidents s'affairent.
10: On fait des activités manuelles, du baume à lèvres.
9: Bernadette a 82 ans.
10: On a le mode d'emploi, donc il faut suivre. Bon, il faut calculer, puisque ça c'est pour 10 millilitres, donc il faut calculer pour si on en fait 3 ou 4 fois plus.
9: Il faut donc faire marcher sa tête et faire preuve d'une grande dextérité, parce que là...
10: On va remplir les petits pots pour le baume à lèvres.
11: Vous allez l'utiliser après ?
10: Ah bah oui, bien sûr.
9: Un atelier préparé par Simon, 18 ans, il vit à la résidence depuis septembre.
11: Je les considère un peu comme mes grands-parents, donc même quand on discute, en fait, ils font des liens avec leur petit-fils. Ils me disent, ah, mon petit-fils de 18 ans, lui, il est en études ici. Donc il y a des liens qui se font comme ça.
9: Et quand on parle de Simon à Bernadette...
10: Il est ouvert, il est gay, ça nous rappelle un peu notre jeunesse. Et puis, moi j'ai un petit-fils de 19 ans, bon bah, c'est un petit peu ça.
9: Ça lui fait un bien fou. Elle qui est venue vivre ici après la mort de son mari.
10: C'était pas évident parce que je quittais ma région, mes amis, mes connaissances. J'ai reconstruit ici une ambiance sympathique. Oui, maintenant je suis là jusqu'à la fin.
9: Simon, lui, est là que pour cette année. Il travaille 15 heures par semaine pour les résidents.
11: Je vais pas à l'usine, quoi. On s'entend bien, ça passe plus vite.
9: Mais il doit quand même s'organiser, hein, puisqu'en parallèle, il étudie à l'IUT en gestion d'entreprise.
11: Je commence souvent à 10 heures, puis c'est 17h, 18h. Donc en général, mes heures de travail, ça va être 1-2 heures le soir. Puis après, le reste, il est mis sur le week-end.
9: Un compromis idéal, selon lui, d'autant que Simon n'a pas de loyer à payer. Direction le 3e étage, dans son appartement de 44 mètres carrés.
11: Il y a beaucoup d'espace, c'est important d'avoir un bon environnement pour réviser, pour vivre.
12: Ce que beaucoup d'étudiants n'ont pas, c'est un balcon quand même.
11: Oui, un balcon, puis un parking aussi à Amiens. Il y a pas mal d'avantages à être ici.
9: Simon ne regrette pas son choix. Je me sens bien, dit-il, et c'est le principal.
8: Le groupe Domitis veut mettre en place le même système dans sa résidence amiennoise du quartier de la Haute-Oie. Et elle recherche donc un autre jeune. Ici Picardie, 8h35. Valentine, les nuages vont arriver au fil de la journée en Picardie.
0: Oui, ça va être assez nuageux cet après-midi, voire même bruineux pour Abbeville par exemple. En attendant, on va avoir du soleil, il faut que le brouillard se dissipe.
13: Ouais, frais brouillard, c'est ce qui est dit par exemple sur la page Facebook ici Picardie par Eric. Il a 6 degrés à Thésy-Glimont ce matin, 7 degrés à Dardy, ça c'est chez Laetitia. Vous aussi rejoignez-nous sur la page Facebook, on vous attend.
0: Et puis cet après-midi, on aura des températures autour de 17 sur Amiens, Albert, Corbie, Doulan, mais aussi sur Beauvais, 18 même à Saint-Quentin, 15 attendu autour d'Abbeville, 15 également sur la côte Picard de Crotoy.
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0: Et merci de nous l'avoir signalé ce matin. Vous nous avez appelé pour nous signaler un engin agricole qui avait percuté une maison à Jumelles. Elodie nous a rappelé au 03 22 92 58 58 pour nous dire que la circulation reste difficile là-bas. L'engin a été enlevé, mais les pompiers sont toujours sur place.
13: Oui, Jumelles, c'est à côté d'Ailly-sur-Noye. Vous faites attention sur ce secteur rue du Général Leclerc, donc où ça bouchonne un petit peu. Après, c'est les grands axes habituels qui bouchonnent, eux, mais ça, c'est vraiment... On a l'habitude, c'est à Amiens, sur l'essentiel du centre-ville et des rues qui sont autour. La gare de Longo aussi est un petit peu chargée ce matin. Ailleurs, notamment sur les grands axes, ça va plutôt bien. Du côté des gares Picard, sachez que si vous souhaitez partir à Paris-Gare du Nord dans une toute petite minute, à 8h37 en gare d'Amiens, il faudra compter 5 minutes de retard. Ailleurs, ça va plutôt bien dans les autres gares de la région. Si vous voyez les choses changer, vous nous appelez 03 22 92 58 58.
0: Il est 8h37.
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0: Mais j'adore siffler, je trouve que c'est la vie. Bon, on va siffler sur musique. France Gall sur Ici Picardie.

0: Musique, France Gall, sur ici Picardie, 9h20.
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3: Attendez, musique, France Gall, vous parlez que par mots, quoi. Micro, radio, bonjour.
0: Enfin, bonjour.
3: Musique, France Gall.
0: Pardon, merci.
3: C'est la musique de France Gall. Ah non, c'était le nom du morceau. Aïe, hop, voilà.
0: Ça suffit maintenant.
3: Ouais, désolé.
0: Il m'écoute, hein, quand je dis ça suffit.
3: Ah non, mais je suis discipliné, moi, voyez.
0: On va vous conter une histoire mystérieuse.
3: Oula.
0: Un diamant rose, un vol. Une pomme, manger des pommes.
3: Vous aimez bien me parler comme ça par petite séquence.
0: J'adore faire ça, je trouve que c'est...
3: C'est vraiment très radiophonique. Quoi,
0: bah, ça raconte une histoire. Bah,
3: ah oui, mais il y a du suspense. Hein.
0: Mystérieuse, et il y en aura du suspense tout à l'heure, puisque nous allons vous parler de, ce diamant légendaire, le diamant rose, qui est exposé à Chantilly pendant les vacances scolaires. Il y a toute une expo autour de ce mystérieux diamant. On va vous raconter son histoire tout à l'heure, vers 8h47. Mais avant, parlons sport dans Picardie Sport, Céline Autain, et en football, le bilan du 5e tour de la Coupe de France.
4: Oui, après la victoire de l'Amiens SC 2-0 samedi soir à Abbeville, d'autres équipes de la Somme ont décroché hier leur qualification pour le 6e tour. C'est le cas notamment de Péronne, des Portugais d'Amiens, mais aussi du petit club de La Montois, Mathieu Dubrulle.
5: Oui, c'était après Abbeville SC, l'autre derby de la Somme ce week-end au 5e tour. La Montois, cette entente née il y a 26 ans de la fusion des clubs de Renneville et Saint-Grégoire au nord d'Amiens, s'est qualifié hier à Arondel 2-0 malgré une division d'écart, doublé de l'inusable Zahir Zerdab, 44 ans, arrivé cet été de Camon. Une qualification historique pour la Montois et son vice-président Philippe Duchesne.
6: Ah ouais, 6e tour, c'est la première fois. C'est énorme, hein, surtout qu'on n'a jamais été quasiment si mal classé en D2, il y a longtemps qu'on n'y est pas allé en D2. On a fait beaucoup des années d'R3 et des années D1. Et pour une fois qu'on est en D2, on voit loin en coupe. Ouais. On était quand même à l'extérieur, mais après, on a une défense très très solide.
5: Et puis, il y a Zahir Zerdab.
6: Et quand on a une occasion, il faut pas lui en laisser 50, quoi. Ouais. Voilà, il en a 3-4, il met 2 buts. C'est ce qu'on n'avait pas avant, quoi. Voilà, un moment historique pour le club.
5: Le 6e tour, ce sera également une première pour le club d'Amiens Riff, vainqueur des nordistes d'Anstin-Chéringue, 2-1. Belle performance également de Péronne, Régional 3 contre Nogent-sur-Oise, Régional 2, avec une victoire 2-1 pour les joueurs de Florent Dupuis, entraîneur et figure emblématique du CAFC Péronne.
7: On perd 1-0 à la mi-temps. Je leur ai dit de ne pas paniquer parce qu'on a eu 3-4 belles occasions qu'on n'a pas concrétisées. Donc je savais qu'on allait encore en avoir et puis bah voilà quoi. Ils ont réussi à le faire. On travaille bien, on a des bons jeunes et puis c'est une équipe qui a une vraie identité parce qu'on n'a pas de mercenaires, personne n'est payé. Nous ils ont que des primes de match et puis c'est que des gamins du cru quoi. Ouais. Donc c'est bien.
5: L'aventure continue également pour Nel, qualifié à la Longueville 2-1, et pour Villers-Bretonneux, 4-0 contre Calais-Balzac. Les Portugais d'Amiens ont eux facilement battu les Cheminots de Chambly, 6-1. Pas de miracle en revanche pour Haï-sur-Somme, logiquement battu 3-0 par Steinvorde. Camon, Gamache et le petit poussé de la Somme, Roi d'Amery, sont également éliminés.
4: Le tirage du 6e tour de la Coupe de France a lieu ce jeudi soir à Arras pour des matchs les 24 et 25 octobre prochains. La Coupe de France est bien sûr au programme de la tribune ce soir avec Mathieu Dubrulle et son équipe, juste après le journal de 18h.
0: Oui, c'est ce soir, 8h44. Nous, dans quelques instants, on va à Voyenne, c'est près de Nel. On est avec nos patrons et patronnes de PMU de la région pour les pronostics qui piquent tous les matins. Et c'est Émilie, donc au Dream Bar, qui va nous rejoindre d'ici une minute.
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0: Et à 9h moins le quart, nous allons donc à Voyenne, près de Nesle. On est dans l'est de la Somme, chez Émilie, au Dream Bar. Bonjour Émilie.
1: Bonjour.
13: Bonjour.
0: Bon, comment ça va près de Nesle ce matin ?
13: Ça va, un peu froid, mais ça va.
0: Ouais, c'est bien descendu ce matin. Effectivement, on avait des températures un peu fraîches. On est au mois d'octobre, ça y est, c'est enclenché.
13: C'est ça.
0: Bon, les courses, c'est à Marseille-Borély aujourd'hui. Quatrième course, 16 partants. Bon, on vous écoute pour les pronos du jour, Émilie.
13: Alors, le 10, le 15, 9, 2, 12, 3, 14.
0: En cas de non partant.
13: Le 4.
0: Et le 2 sur 4.
13: Le 10 et le 15.
0: Ok, on va récapituler pour aujourd'hui. Quatrième course, 16 partants, Marseille-Borély. Le 10, le 15, le 9, le 2, 12, 3 et 14. En cas de non partant, le 4. Et le 2 sur 4, ce sera le 10 et le 15. Émilie, vous avez un peu d'agriculteurs, de maraîchers qui passent par le Dream Bar à Voyenne ?
13: Oui.
14: Eh bien justement, on parle de leur quotidien tout à l'heure entre 9h et 10h. Et justement, Émilie, qu'est-ce que vous pouvez entendre de leur quotidien, de leurs difficultés quand ils viennent s'offrir un petit moment de répit au comptoir du Dream Bar ?
13: Quand ils peuvent. Bon, écoutez, après, ça passe plus rapidement. Hein. C'est plus pour acheter des cigarettes ou des choses comme
14: ça. Ils n'ont même pas le temps de boire un café, quoi.
13: Ils n'ont même pas le temps de boire un café. Non, c'est un peu compliqué, je pense, pour tout le monde. Hein.
14: Ouais, et vous entendez justement ces difficultés. Vous voyez aussi, vous qui faites des gros horaires dans ces bars tabac, vous les voyez passer aussi à toute heure du jour comme de la nuit, presque avec leurs engins pour aller travailler.
13: Oui.
14: Et vous pensez qu'on pourrait faire un peu plus pour les aider, Émilie ?
13: Pour certains, oui, je pense qu'il faut aider, je pense.
14: Bon, ben en tout cas, on en parlera justement de ce qu'on peut faire, notamment entre les revenus, les charges, les normes et les prix. Est-ce qu'on en fait assez pour les soutenir, ces agriculteurs ? Est-ce que vous avez le sentiment que les agriculteurs sont suffisamment aidés, accompagnés et soutenus, que ce soit par l'État, mais aussi par la population ? 03 22 92 58 58 sur Facebook et sur WhatsApp pour témoigner à ce sujet. Merci, Émilie.
0: Émilie, une belle journée.
13: C'est moi qui vous remercie. Belle journée à vous aussi.
14: À bientôt. Ciao.
0: On va aller se promener du côté de Chantilly, qui propose pas mal de choses pendant les vacances scolaires, dont une expo magnifique autour du fameux diamant rose. On y revient dans 3 minutes après Teddy Swims.

0: Teddy Swims, il est 8h51 et vous écoutez ici Picardie. À partir de samedi et jusqu'au 3 janvier prochain, le musée Condé du château de Chantilly, en partenariat avec l'école des arts joailliers, présente une expo qui retrace l'histoire d'un diamant historique légendaire. C'est le diamant rose. Et nous sommes avec le conservateur en chef du patrimoine du musée Condé de Chantilly, Mathieu Deldic. Bonjour Mathieu.
1: Bonjour.
0: Alors un diamant rose, un vol, une pomme. C'est vrai qu'on dirait le début d'un roman policier. Comment est-ce que vous pourriez raconter cette histoire en quelques mots, Mathieu ?
1: Eh bien, ce diamant rose, c'est l'un des plus importants diamants historiques des collections publiques françaises, hein, qui nous vient des princes de Condé. Donc, c'est un diamant qui est assez mythique et très historique. Et il y a un siècle, en 1926, il a été volé au château de Chantilly. Fort heureusement, comme il était déjà très célèbre, les voleurs n'ont pas réussi à l'écouler. Donc, il avait caché dans une pomme et cette pomme a été découverte dans un hôtel à Paris par une femme de chambre 2 mois après le vol. Et ce diamant a pu être retrouvé grâce à ce fait divers. Et après son retour au château, finalement, il n'a plus été montré. Et donc, pour le centenaire, je dirais, de cette histoire, nous allons à nouveau montrer ce diamant et surtout nous avons entrepris un grand programme de recherche pour comprendre en quoi il est exceptionnel.
2: Et justement, ce diamant, Mathieu, pourquoi c'est si important de le ressortir outre la belle histoire derrière ce diamant ? Pourquoi c'est si précieux, notamment pour Chantilly ? Parce que quand on parle château de Chantilly, on pense à plein d'autres choses, pas toujours à ce diamant.
1: Oui, en effet, depuis un siècle, il est caché du public, donc on ne pense pas à ce diamant. Mais en fait, il s'agit d'un des diamants les plus purs, les plus exceptionnels de France, si ce n'est au-delà. Et sa couleur, ce rose est extrêmement rare, très précieux. Mmh. Sa pureté aussi a pu être vérifiée. Et puis surtout, il a toute une histoire. On peut retracer finalement son parcours, au moins depuis le XVIIIe siècle. Mmh. Et donc, c'est plus que un objet sensationnel, c'est aussi toute une symbolique historique qui l'entoure.
0: Vous avez donc lancé un vaste programme de recherche sur le diamant, vous le disiez. Qu'est-ce que vous cherchiez donc à découvrir ?
1: On a voulu déjà dater un peu sa taille. On a essayé aussi de comprendre d'où il venait et surtout comprendre pourquoi il était si exceptionnel. Tous les gémologues du monde entier qui sont venus à l'occasion de ces analyses n'avaient jamais vu de diamant aussi pur, aussi incroyable, aussi original. Et donc, on a pu déterminer que sa taille a été réalisée au début du XVIIIe siècle. Mmh. On n'a pas pu trouver exactement son origine géographique. C'est peut-être l'Inde, c'est peut-être ailleurs. D'accord. Mais surtout, toutes ces caractéristiques très précieuses, extrêmement rares, ont pu être vérifiées.
2: Et alors, comment on construit une exposition autour d'un objet aussi petit, avec une histoire aussi grande ? C'est pas simple non plus.
1: C'est une excellente question. En effet, c'est une exposition où il y a beaucoup de médiation, il y a des vidéos, il y a les portraits de tous les propriétaires du diamant, il y a toutes les archives qui le concernent. On va rentrer dans le laboratoire d'analyse pour comprendre à quoi servent toutes les machines, les instruments que nous avons pu déployer. Donc, il y a, je dirais, une longue galerie qui explique toute l'histoire et toute la science qu'on a pu entreprendre autour de ce diamant avant de découvrir au sein du cabinet des gemmes du château ce diamant.
0: Qu'est-ce que vous aimeriez que les visiteurs ils retiennent de tout ça, la beauté du diamant, l'histoire qu'il raconte ?
1: Moi, ce que j'aimerais qu'ils retiennent, en effet, c'est au-delà de cet objet incroyable qui est extrêmement séduisant à l'œil, c'est que ces pierres ont été, depuis le début, je dirais, des objets de fascination pour tout le monde. Et finalement, elles entraînent avec elles beaucoup d'histoires au pluriel. Et donc, c'est une ou plusieurs de ces histoires, que ce soit les propriétaires, que ce soit le vol, que ce soit finalement aussi l'histoire de son facettage que j'aimerais que les visiteurs retiennent.
0: L'exposition autour du diamant rose commence à partir de ce samedi 17 octobre et elle sera visible jusqu'au 3 janvier, ce qui vous laisse un petit peu de temps au musée Condé du château de Chantilly. Merci Mathieu Deldic d'avoir été avec nous.
1: Merci beaucoup et à bientôt à Chantilly.
0: À très vite.
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0: Bon, je sais pas vous, mais ce week-end, beaucoup d'entre nous ont couru, pédalé, randonné. Et donc, ce lundi matin, avec le docteur Kirzek, on se rend compte que ça peut tirer un peu dans les jambes. Docteur, comment on récupère après l'effort? Bonjour.
4: Bonjour à toutes et à tous et bravo à ceux qui se sont bougés ce week-end et après l'effort, le réconfort. Mais je vais vous dire un secret que connaissent tous les sportifs de haut niveau. Bon, ok, on progresse pendant l'effort, mais on progresse aussi pendant la récupération. L'effort, c'est le stimulus. En fait, on abîme un peu ses muscles et on vide ses réserves d'énergie. Et c'est pendant le repos que le corps se répare, se reconstruit et devient plus fort. Autrement dit, la récupération fait partie de l'entraînement et c'est pas de la paresse. Alors, ces fameuses courbatures, déjà, il y a une idée reçue qu'on va balayer. Ce n'est pas l'accumulation d'acide lactique. En fait, ce sont des petites lésions, des fibres musculaires, une inflammation locale. Ça apparaît 12 à 24 heures après l'effort et c'est maximal vers 48 heures et ça va disparaître tranquillement. Et pour récupérer, il y a quatre piliers simples que les athlètes olympiques respectent scrupuleusement. Un, le sommeil, numéro un de la récupération. La nuit, un sommeil profond, sécrète une hormone de croissance et même une sieste courte aussi, moins de 30 minutes en début d'après-midi, c'est un bonus. L'hydratation, deuxième pilier, c'est une astuce de sportif. Il faut se peser avant et après l'effort d'ailleurs et chaque kilo perdu, c'est de l'eau en fait qu'il faut compenser et c'est environ 1 litre par kilo en buvant progressivement. L'alimentation, troisième pilier, dans l'heure qui suit, des glucides pour faire le plein d'énergie, un yaourt, une banane, une tartine, un verre de lait, ce que vous voulez, lait chocolaté, c'est pas mal aussi. Et puis la récupération active, 10 à 20 minutes de marche ou de vélo, tout doux après l'effort ou le lendemain.
0: Et les étirements, les bains glacés, les massages, ça sert vraiment à quelque chose?
4: Alors on va éviter d'être figé sur le canapé et on va faire le tri. Les étirements, oui, doux, ça détend, ça fait du bien, mais ça ne prévient pas les courbatures. Et il faut éviter les étirements forcés, hein, juste après un effort très intense sur des muscles qui sont déjà micro-abîmés. Le bain froid, c'est pourquoi pas 10 minutes dans une eau autour de 10 à 15 degrés. Ça diminue la sensation de courbature, ça coupe un peu l'inflammation, donc pourquoi pas, mais attention si on a des problèmes cardiaques. Et puis le massage, j'allais dire, c'est le top, hein. Ça soulage, ça procure une sensation de bien-être réel et c'est déjà beaucoup. Et puis attention, il y a des signaux qui révèlent que la récupération se fait mal. D'abord, si vous courez trop tous les jours, etc., il faut faire attention. Si vous avez des douleurs anormales, un essoufflement anormal ou si vous vous blessez par exemple avec une tendinite, attention, ça c'est un signe que votre corps a besoin de repos. Allez, d'ici là, portez-vous bien.
0: Merci docteur et on vous donne la parole dans quelques instants sur ICI Picardie en direct au 03 22 92 58 58, ici c'est vous avec Louis Godon.
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0: Et vous avez la parole sur ICI Picardie. Parole autour des agriculteurs ce matin.
2: Oui, entre les revenus, les charges, les normes et les prix, est-ce qu'on en fait assez pour soutenir les agriculteurs? Est-ce que l'État d'abord en fait assez d'après vous? Mais est-ce que vous aussi, est-ce que nous, globalement, les consommateurs, on soutient suffisamment? Est-ce qu'on est prêt à payer peut-être un peu plus cher, à se priver de certains produits pour soutenir nos agriculteurs picards et français de manière globale? Agriculture au cœur de nos préoccupations ce matin. Vous avez l'occasion donc de témoigner dès maintenant. 03 22 92 58 58. Alors je sais que certains n'ont pas le temps de nous appeler, faites-le donc par écrit sur Facebook, sur WhatsApp aussi, message écrit, message vocaux, ça fonctionne. On vous attend. Valentine, à demain.
0: À demain 6h.
2: Ciao ciao.
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2: Merci d'avoir choisi Ici Picardie. Excellente matinée, il est 9h. L'info à 9h, elle est signée Céline Autin. Les agriculteurs ont jusqu'à dimanche pour déposer leur demande d'aide sécheresse.
9: Oui, c'est la déclinaison du plan national d'urgence. Un peu plus d'un million d'euros à répartir dans le département entre les maraîchers, les arboriculteurs, les éleveurs ou encore les jeunes agriculteurs, soit 3 à 4 000 euros par exploitant. Alors qu'un maraîcher comme Bertrand Bouvier, installé à Lompré-les-Corsins entre Amiens et Avil, enregistre 30 à 40 000 euros de pertes cette année. D'où sa réaction ce matin sur ICI Picardie.
10: C'est un montant qui ne correspond pas du tout ni à nos pertes, ni aux problèmes qu'on a rencontrés ou qu'on va rencontrer financièrement, puisque comme les problèmes ont eu lieu cet été et qui ont impacté fortement les cultures d'automne, forcément on va avoir des soucis sur la trésorerie à l'avenir. Et bon, c'est un montant qui va pouvoir nous aider instantanément un petit peu à subvenir à nos besoins là dans l'immédiat. Mais s'il n'y a pas une autre aide à venir dans le courant de la fin de l'année ou dans le début de l'année prochaine, ça va être compliqué, c'est sûr. Donc voilà, il faut absolument que nos clients et même des clients qui sont habitués à aller dans d'autres structures, qu'ils reviennent ou qu'ils aillent ou qu'ils continuent à aller vers leurs producteurs locaux. Et c'est le meilleur soutien qu'on puisse avoir, je pense.
9: Bertrand Bouvier, maraîcher bio à Lompré-les-Corsins, invité d'ICI Picardie ce matin. Interview à retrouver sur ICI.fr. Êtes-vous prêt à répondre à cet appel des agriculteurs locaux? Comment les aider? On vous donne la parole après ce journal au 03 22 92 58 58 par téléphone ou via un message vocal WhatsApp. Conséquences en chaîne des pertes de rendement chez les agriculteurs à cause de la sécheresse. L'industrie agroalimentaire et les artisans qui travaillent dans l'alimentaire dans les Hauts-de-France accusent tous une baisse de production cette année. Selon la Banque de France, la Chambre des métiers, la Chambre de commerce régionale, des baisses aussi pour la chimie, la métallurgie, le BTP marque également le pas.
2: De l'argent privé pour aider les services sociaux des mairies.
9: C'est l'alerte et la demande lancée ce matin sur votre radio locale par l'Union nationale des CCAS, les centres communaux d'action sociale. Ceux, par exemple, qui répertorient les sans-abri, qui vivent dehors, qui aident les privés d'emploi dans leur réinsertion ou qui appellent les seniors chez eux pendant les canicules. 100 ans après leur création, les CCAS n'arrivent plus à aider tout le monde. Leur Union nationale lance donc un appel aux privés en espérant provoquer le déclic, Guillemette Soukaché.
11: Nous avons besoin de moyens supplémentaires, assument les centres communaux d'action sociale qui appellent à travers leur nouveau fonds de dotation à la solidarité privée. Car selon eux, il y a urgence d'abord vis-à-vis du dérèglement climatique dont l'impact sur les communes et leurs habitants est déjà énorme. Logements inondés,

0: Dépenses de santé et de retraite examinées à partir d'aujourd'hui par les députés en commission. Le projet de budget de la Sécu pour l'an prochain prévoit près de 10 milliards d'euros d'économies avec par exemple de nouveaux remboursements de soins transférés vers les complémentaires ou encore l'absence de revalorisation sur l'inflation pour certaines pensions. Comment organiser concrètement la baisse des prix des carburants? C'est l'objet de la réunion prévue en fin de matinée à Matignon. Le Premier ministre reçoit les distributeurs pour discuter des modalités d'application de la baisse attendue à la pompe, 12 à 18 centimes par litre, avec le déblocage à venir des 10 millions de barils issus des stocks stratégiques de l'État.
1: Plus de réseau à cause des travaux sur le château d'eau.
0: Oui, vous ne voyez peut-être pas le rapport, pourtant c'est ce qui se passe à Flessel, près de Vignacourt, dans le nord d'Amiens. Le chantier d'étanchéité du château d'eau de la commune nécessite la mise à l'arrêt pendant la semaine et les heures de travaux des antennes de téléphonie mobile, avec des perturbations donc pour les abonnés Bouygues, SFR et Free. Le chantier dure 2 mois. Attention aux déviations pour traverser Abbeville la nuit. La demi-lune est barrée à partir de ce soir et jusqu'à la fin de la semaine de 19h à 7h du matin. De l'entrée de la clinique jusqu'à la zone d'activité la Sauvagine. Les travaux visent à refaire le goudron et la voirie. Le conseil départemental lance ainsi un chantier de nuit à Domard-en-Ponthieu avec la fermeture de 3 rues et de la route de l'Étoile à partir de ce soir. 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Louis, déjà de belles éclaircies au-dessus de la Somme en ce moment.
1: Oui, du ciel Picard qui est plutôt ensoleillé ce matin, vous avez raison de le dire Céline, même si quelques nuages vont venir un petit peu perturber la fête. D'abord dans la Somme, un peu dans l'Oise, l'Aisne restera épargnée ce matin. Et puis voilà, ça va se généraliser en termes de nuages cet après-midi. De la pluie même risque d'arriver en Picardie-Maritime. Quelques averses à Amiens et c'est tout. Pour les températures, c'est vrai que ce matin on a eu quand même du très froid. Alors ça va remonter tout petit à petit. 12 degrés à Abbeville, 12 degrés à Amiens, 12 degrés à Albert, 13 à Beauvais, 13 aussi à Compiègne ou encore à Soissons. Au maximum de la matinée cet après-midi, on va monter encore un petit peu, ça sera même pas mal. Le maximum 19 degrés à Soissons, c'est 18 à Compiègne, 18 à Montdidier aussi, tandis que Beauvais et Amiens se contenteront à 17 degrés.
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1: Vos conditions de trafic à 9h06 en Picardie, c'est donc très chargé sur les axes habituels, ceux que vous connaissez. Chargé aussi, et ça c'est un peu moins habituel, sur la rocade entre l'échangeur de Cagny et celui de Longo. Il y a un obstacle apparemment sur les voies, donc ça peut aussi expliquer tout ça. Vous faites attention. Attention aussi dans le secteur de Jumelles, juste à côté d'Ailly-sur-Loing. Un accident a été signalé tout à l'heure. Les secours sont en place. C'est un engin agricole en réalité qui est rentré dans un bâtiment. Ça a l'air d'aller un petit peu mieux. Autre accident à signaler, vous le notez, rue des Augustins, en plein centre-ville d'Amiens, le long de la Somme. Prudence sur tous ces secteurs. Et si vous voyez quelque chose, vous nous appelez 03 22 92 58 58.
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1: On parle d'agriculture ce matin et surtout d'agriculteurs. Est-ce qu'on en fait assez pour soutenir nos agris? Est-ce normal qu'un agriculteur puisse travailler beaucoup sans forcément réussir à vivre correctement de son métier? Est-ce qu'on en fait assez, on le disait, sur les revenus, les charges, les normes, les prix? Est-ce qu'on les laisse travailler ou est-ce que ça devient trop compliqué? On recueille vos témoignages depuis ce matin, on va en discuter avec vous. Et n'hésitez pas à témoigner au 03 22 92 58 58. Sujet qui a aussi fait réagir Vincent Liénard. Lui aussi est agriculteur, écoutez son témoignage.
4: C'est dérisoire, hein. Il a 3000 euros par exploitation. Quand on a 15 centimes sur du GNR qui a doublé, qui est passé de 70 à 1,40 euros, c'est un peu dérisoire. Ça ne représente pas grand-chose par rapport à des coûts d'exploitation qui ont augmenté et des revenus qui ne sont pas là. Je pense qu'on n'est pas défendu. On a une agriculture qui était forte, hein, on le sait. On était largement exportateur, on devient même plus autosuffisant. J'ai l'impression que les États sont sensibles à l'indépendance énergétique, mais l'indépendance alimentaire aujourd'hui ça ne fait pas peur. A priori on pense qu'on peut trouver pléthore de produits alimentaires partout dans le monde et qu'on n'a pas besoin de produire en France, quoi. C'est ce que je ressens.
1: Cet agriculteur qui réagissait justement sur les aides proposées par le gouvernement qu'il juge insuffisantes, on va y revenir.
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1: Et on va partir du côté de Berthecourt-les-Dames chez Landry, il est avec nous ce matin. Bonjour Landry.
5: Bonjour.
1: Landry, vous êtes vous aussi agriculteur, vous l'avez entendu, ce témoignage de votre confrère. Est-ce que, et je vous pose la question à vous aussi, est-ce qu'on en fait donc assez pour vous soutenir agriculteur?
5: Non, c'est totalement insuffisant. Aujourd'hui, comme mon collègue le disait,

0: GNR a doublé, on nous donne 15 centimes, il en manque 55. Mmh. Tout augmente, le carburant augmente pour les plastiques, ouais. Donc ben, les produits alimentaires augmentent, tandis que les nôtres, nos prix achetés n'augmentent pas.
1: Ouais, donc c'est des petits pansements quoi, finalement, mais ça ne changera pas grand-chose, c'est ce qu'on a pu entendre. De manière globale, et on l'entendait sur le témoignage précédent, on parle beaucoup d'indépendance certes énergétique, mais l'indépendance alimentaire, on en est loin, c'est ce que vous trouvez aussi, Landry ?
0: Je pense qu'on parle beaucoup, qu'on fait beaucoup de vent, mais qu'on n'agit pas. L'indépendance alimentaire, aujourd'hui, nous avons des cahiers des charges très importants en France, des normes pour faire de la qualité. Nous savons faire de la qualité, mais on veut nous imposer des produits qui viennent de l'étranger, qui ne sont pas du tout les mêmes normes que les nôtres. On va encore reparler de Mercosur si on veut. Quoi.
1: Bien sûr, ouais, c'est un sujet qui dure effectivement, le traité notamment pour importer des produits d'Amérique du Sud, où on sait qu'on ne travaille pas de la même manière. Vous parliez de qualité justement, vous Landry, ça veut dire quoi ? Ça veut dire qu'en France on sait faire de la qualité, mais que parfois, vous en tant qu'agriculteur, vous baissez un peu le curseur pour être rentable finalement, c'est ça qui est encore plus triste finalement.
0: On peut pas baisser le curseur, on veut continuer à faire de la qualité, on sait faire de la qualité, c'est notre marge qui diminue. C'est tout simplement, aujourd'hui on va parler de perte de rendement, les aides qui nous font, moi je n'ai pas le droit, je suis plus jeune agriculteur, je suis bien éleveur, mais il aurait fallu que j'ai acheté des produits extérieurs supérieurs à ce que j'ai acheté l'année dernière, sauf que j'avais encore du stock de maïs de l'année dernière, je suis un chanceux. Mais donc j'ai rien acheté de plus, donc j'ai le droit à rien, alors que ma marge diminue.
1: Ouais, c'est dingue non, mais de voir que finalement tout le monde n'est pas forcément aidé. Landry, on vous garde un peu avec nous, on vous continue de parler de ce sujet des agriculteurs et des aides que le gouvernement apporte, de notre aide aussi, de notre soutien aussi en tant que consommateur. Comment et qu'est-ce qu'on peut faire de plus pour aider nos agriculteurs en France et en Picardie? Vous avez la parole, 03 22 92 58 58.
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1: La musique, en entendant celle de Billy Joel, voici My Life.

0: Joël, My Life, à l'instant, c'est sorti en 78.
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0: Agriculture, au cœur de nos préoccupations ce matin. Est-ce qu'on en fait assez pour soutenir nos agriculteurs? Landry est à Berthecourt. Les dames, il est avec nous ce matin. On entend son témoignage depuis quelques minutes où on entend qu'il n'a pas assez d'aide, notamment il n'est pas éligible à certaines aides. Landry, on a entendu vos préoccupations, vos difficultés. Voyons le truc très loin dans les prochaines années. Quelles sont vos craintes, Landry? On l'a entendu, pour certains, c'est de devoir arrêter, de devoir mettre la clé sous la porte. Et on sait que ces exploitations, souvent, elles sont familiales, au-delà du rôle qu'elles ont pour nous consommateurs. Comment vous voyez l'avenir?
3: Il faut être optimiste. Il n'y a pas longtemps que moi je suis installé, il y a 6 ans que je suis installé, derrière mon papa, derrière mes grands-parents. Mmh. Mon fils est hyper motivé, j'ai 45 ans. Mmh. Non, il faut y croire, il faut y croire. Il y a bien un moment où les pouvoirs publics comprendront qu'on nous sommes indispensables.
0: Et ça sera quand ce moment-là? Il faudra attendre d'être en grande difficulté, encore pire que maintenant?
3: Non, je pense pas. Ça ne sera pas une histoire de grande difficulté, ça sera une histoire de que les pouvoirs publics nous considèrent un petit peu et se rendent compte qu'on fait partie du paysage et que le paysage, c'est nous qui l'entretenons, c'est nous qui faisons au mieux et c'est nous qui nourrissons les gens.
0: Et bien sûr, le grenier de la France, c'est ce qu'on dit souvent de la Picardie. Et à juste titre, merci Landry pour votre témoignage. Bon courage, vous en êtes où là dans la journée? Il reste quoi encore à faire?
3: Là, j'ai nourri mes vaches, il faut pailler. Là, on s'en va dans les champs semer des céréales pour faire le pain pour les prochaines années, pour la récolte de 2027. Oui. L'orge pour nourrir les animaux ou faire de la bière. Ouais. Puis on a de la chance, le rayon de soleil est là.
0: Bon, bon courage. C'est vrai que c'est toujours mieux, effectivement, avec du soleil. Merci Landry, à bientôt.
3: Bonne journée.
0: Au revoir. Nicolas nous a appelé, il était à Amiens. Bonjour Nicolas.
4: Bonjour Louis, bonjour tout le monde.
0: Nicolas, un fidèle de l'émission ici, c'est vous, un sujet qui vous fait réagir donc
4: Énormément, parce que dans le sujet, quand il était présenté tout à l'heure, j'ai entendu un monsieur qui disait « ouais, ils ont des éoliennes ».
0: Oui, alors on l'a eu dans les commentaires.
4: Déjà, on va y revenir. L'éolienne, il faut savoir qu'un propriétaire de terrain sur une éolienne industrielle qui fait 3 mégawatts, il gagne 3 000 à 9 000 euros par an. La commune retouche une partie des dividendes par des taxes. Elle gagne entre 10 000 et 15 000 euros par mégawatt.
0: Au-delà des calculs, en tout cas, d'après vous, c'est pas ça qui rend riche nos agriculteurs.
4: Après, ce qui les met dans le mur, c'est déjà de une, les marchés qui sont en concurrence déloyale, le Mercosur, et l'énergie, parce que l'énergie, par exemple les Chinois, moi je regardais, les Chinois, ils ont réussi à faire de l'hydrogène avec de l'eau de mer. Avec une partie de l'eau de mer, ils la rendent en eau douce et ils récupèrent une partie en matériaux rares.
0: Donc d'après vous, au-delà de ça, au-delà de tous ces procédés un peu chimiques, c'est quoi? C'est notre gouvernement qui est en retard?
4: C'est le gouvernement qui les met dans le mur, parce que là on en est pour 4 euros le mètre cube, alors que nous, si on dessale l'eau de mer, on en est pour 4 euros le mètre cube. En sachant que le gouvernement, il nous a mis une stratégie nationale de bas carbone, donc qui nous dit que il va falloir passer au décarboné à d'ici 2040. Et en plus, il a sorti le plan national d'aménagement du territoire, où il nous dit il faut 30% d'apprenants en agriculture en plus en 2030, comparé en 2022, donc des ingénieurs agricoles, il nous faut aussi des cultivateurs, il nous faut des jeunes, il nous faut des hydrologues. Ouais. Et en plus, il leur dit, les produits phytosanitaires qui servent à faire pousser les choses, il faut qu'ils soient diminués de moitié en 2040. Ouais. Alors moi, je veux bien...
0: On en demande trop, d'après vous, aux agriculteurs, quoi.
4: C'est surtout qu'on a un changement climatique et que dans la réalité, on sait très bien ce qu'il faut faire. Ouais. Il faut déjà leur permettre de stocker l'eau. Donc il faut les bassins de décantation, c'est 150 000 euros. Mmh. Il faut surtout irriguer, parce que malheureusement, les scénarios catastrophes, vous pourrez les retrouver. Si vous allez travailler sur l'impact du stress hydrique en France, vous allez sur stratégie-plan.gouv.fr, et vous verrez qu'en 2050, quand on aura des années sèches ou humides, comme on a eu El Niño cette année, ce sera 100% d'eau qu'il faudra pomper.
0: Il n'y aura plus
4: de biodiversité,
0: Ça sera beaucoup plus complexe. Au-delà de tout ça, Nicolas, parce que c'est très technique, et on peut s'intéresser aussi à notre rôle en tant que consommateur, est-ce que on devrait faire mieux, faire différemment, nous, quand on fait nos courses, quand on achète?
4: On le fait déjà. Le souci, c'est que vous avez bien compris qu'on est sur un marché européen, que déjà en plus que sur le marché européen, on a une concurrence qui vient de pays préférentiels, qui marche avec l'Europe. Ce qu'ils auraient dû faire il y a longtemps, qu'ils n'ont jamais fait, ils auraient dû monter leur magasin. Ouais. Après tout, tous les produits qu'ils arrivent à faire, ils savent...
0: Après, il y en a des magasins très peu, des coopératives, parfois des distributeurs aussi, certains...
4: C'est pas assez, moi je veux bien être gentil, mais quand je vois un agriculteur qui parle à la télé, qui s'appelle Monsieur Rousseau, je vais le citer, tiens, qui est chez Le Sieur, il touche des aides de l'agroalimentaire de la PAC. Oui, mais monsieur, alors dans ces cas-là, pourquoi vous allez cultiver de l'huile de palme au Brésil? Moi, j'aimerais bien vous entendre là-dessus.
0: Ça, c'est effectivement autre chose. Alors, il n'est pas là pour vous répondre, par conséquent, on ne peut pas...
4: Il n'est jamais là, Et puis, il y en a plus d'un comme lui. Lui, c'est un exemple, il y en a plus d'un. Ouais. Et c'est vrai que ça n'a pas été fait. Deuxième chose, si on veut une politique agricole, il faudrait aussi lever certains paramètres. Ouais. Moi, je vous ai parlé des bassins de décantation, parce que je sais que les écolos, ils vont crier et tout. Mais je leur dis, moi, aux écologistes, je leur dis, oui, mais d'accord, mais alors dans ces cas-là, comment on va faire en 2050? Et puis, c'est pas tout. Quand on a nos fleuves qui ont été taris, qu'il n'y a plus de poissons, il y a encore un peu de biodiversité en dessous. Alors, ils vont me dire, ouais, mais alors, faut pas le faire. Je dis, ouais, mais sauf qu'il y a un orage, quand il est fréquent et qu'il est subi, il y a beaucoup d'eau. La biodiversité part avec. Hein.
0: Mais c'est un sujet, vous avez raison, très complexe.
4: Il faut leur donner la possibilité de travailler, ils savent travailler.
0: Mais voilà, c'est sûr. Ce que je veux dire. En tout cas, merci Nicolas pour ce témoignage. Et c'est vrai que c'est compliqué, effectivement, parce que chacun a un avis. Il n'y a jamais de mauvais dans tous ou de bons dans tous. Il faut entendre. Et c'est pas toujours simple de se mettre d'accord quand on est face à des soucis aussi complexes que celui-là. Mais votre avis compte. Et comme Nicolas, vous pouvez le porter, cet avis, aussi librement que vous le souhaitez sur votre radio ICI Picardie 03 22 92 58 58. Marine Tricheur, c'est le nom de la musique qu'on écoute tout de suite. C'est tout nouveau. Et on se retrouve juste après pour continuer à discuter agriculture ce matin.

0: Marine avec Tricheur à l'instant sur votre radio ici Picardie, 9h25. On s'interroge sur la situation des agriculteurs. Est-ce que entre les revenus, les charges, les normes et les prix, on en fait vraiment assez pour les soutenir? On écoute vos témoignages au 03 22 92 58 58. Témoignages par appel, mais aussi par messages vocaux comme Camille, petit-fils d'agriculteur. Écoutez.
1: Je pense qu'il faut soutenir les agriculteurs. Alors certains, bon, c'est vrai que certains sont. Et ceux qui ont des grosses exploitations n'ont peut-être pas les mêmes besoins que les petites exploitations. Mais je pense que de manière générale, il faut toujours être à côté d'eux et les soutenir. Et puis après, je pense aussi souvent l'hiver, quand il y a des fortes précipitations, on est bien content de les avoir sous la main pour tirer les voitures, sortir les voitures des fossés. Mais quand c'est la moisson l'été, souvent certains automobilistes roulent pète parce que les tracteurs ne roulent pas et qu'il y a de la boue sur les routes, etc. Même si le plus souvent les agriculteurs nettoient. Mais c'est trop facile aussi d'avoir besoin d'eux quand l'hiver est là et d'en avoir après eux, d'être sur leur dos l'été quand la circulation des véhicules est ralentie avec leurs engins agricoles.
0: Effectivement, un soutien qu'il faut avoir 365 jours par an, c'est ce que demande Camille à Yvran. Et comme lui, vous pouvez témoigner, on vous attend.
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0: 9h28, on parle toujours agriculture et ce qu'on peut faire, ce que l'État peut faire aussi pour mieux les soutenir. Guy est à Vauchelles, les Quénois, il est avec nous ce matin. Bonjour Guy.
13: Ouais, bonjour Louis.
0: Guy, ancien agriculteur me semble-t-il.
13: Non, pas du tout.
0: Non, vous n'avez pas bossé là-dedans?
13: Ah non, j'ai
0: mais
13: pas bossé dans l'agriculture.
0: Vous connaissez bien le sujet, en tout cas vous avez un avis me semble-t-il là-dessus.
13: Bah, j'ai un avis, oui.
0: Oui, alors justement, qu'est-ce qu'on pourrait faire pour un peu mieux les soutenir? Parce que à Vauchelles, les Quénois, bien que vous n'y travaillez pas, vous en voyez, vous, des agriculteurs?
13: J'en vois plus beaucoup à Vauchelles. Hein.
0: Oui, ouais, et parce que quoi ils ne sont pas assez aidés?
13: Ça n'a pas cédé. Les fermes ont fermé les unes après les autres.
0: Ouais.
13: Et... Il doit rester deux fermes sur, je crois, peut-être une dizaine qui pouvait y avoir. Hein.
0: Alors comment vous l'expliquez, vous, de votre œil donc de consommateur, pourquoi il en reste aussi peu finalement depuis ces nombreuses années?
13: Il en reste si peu parce que bon, ben les gens ont vieilli forcément. Il y a des la relève, ben, ça les intéresse pas. Ils préfèrent travailler ailleurs plutôt que de crever de faim. Hein.
0: Ouais. Ouais, parce qu'on ne gagne pas assez quand on est agriculteur et c'est ça qui démotive les jeunes, d'après vous.
13: Disons que les petits agriculteurs ne gagnent pas assez. Hein. Ouais. Les gros, bon, ils doivent réussir à se débrouiller. Si vous allez dans le Santerre ou n'importe où, là, ils doivent avec qu'ils ont comme enfin comme production, tout ça et tout, même si ça baisse et tout, ils doivent réussir à se débrouiller.
0: Alors c'est
13: et
0: quoi puis, la solution, Guy? C'est d'inviter justement ces petits agriculteurs à se mutualiser pour qu'ils deviennent des grosses structures, ou c'est d'accompagner justement les plus petits pour qu'ils conservent cette forme? Vous voyez, c'est pas simple comme question. Qu'est-ce qu'on pourrait faire?
13: Non, mais déjà, si on achetait, nous, si on achetait aux agriculteurs, déjà leurs produits et tout, bon, ben ça serait déjà pas mal.
0: Ouais.
13: Hein, si regardez en ce moment là, à Vron, je ne sais plus trop où, ils vendent des pommes.
0: Ouais.
13: Ils vendent des pommes. Bon, il y a des gens qui vont, mais il y a pas beaucoup. Si vous voyez dans les supermarchés des pommes, il y en a qui viennent du Brésil, je crois.
0: Oui, ce qui est une aberration, puisqu'on en a par-dessus. Ben,
13: puisqu'il y en a là, oui. Hein, on a, je sais pas si c'est par-dessus la tête, mais enfin il y en a.
0: Il y en a quand même pas mal. Ouais.
13: Ouais. Bon, bah alors. Et puis bon, le blé. Le blé, là, il y a quelque chose, je sais pas si vous avez vu, dans France Soir, la semaine dernière, il parlait du blé ukrainien.
0: Oui.
13: Hein, et puis que leur président, là, il veut rentrer dans l'Europe, mais au niveau de l'agriculture, il veut faire ce qu'il veut.
0: Ouais.
13: Au niveau du blé. Je sais pas si vous avez vu ça.
0: Oui, c'est un sujet assez complexe. Bon, on aura peut-être pas le temps de le résumer ici, mais.
13: Non, c'est complexe. Mais, nos politiques. Je veux pas dire le mot comme ils sont, quoi. Hein
0: ouais, on a mais, compris, Guy. Ouais.
13: Mais ça finira qu'ils l'achèteront.
0: Ouais, ouais.
13: Ils achèteront du blé trafiqué, ils achèteront les betteraves trafiquées et tout. Et puis nous, eh ben comme on peut rien faire.
0: Après, Guy, donc, ce qu'on va vous répondre, c'est que certains vous diront, mais si on achète, c'est qu'on n'a pas assez, c'est qu'on produit pas assez nous en France par rapport à la demande. Alors quoi, faut-il moins manger, faut-il consommer différemment derrière tout ça?
13: Est-ce que vraiment on ne produit pas assez? On exporte encore.
0: On exporte encore, oui.
13: Eh ben, donc on a déjà commencé par pas exporter.
0: Oui. Réserver un petit peu la production pour nous.
13: Bien sûr.
0: Ouais. Non mais c'est intéressant aussi d'avoir ces points de vue et c'est vrai que dans cette émission chacun prend une hauteur de vue aussi sur ce sujet.
13: Et bien sûr.
0: Ça nous permet. Ouais, Guy, vous vouliez dire un truc?
13: Ouais. Tout à l'heure, là, pas le monsieur juste avant, mais le monsieur juste encore avant, le deuxième, là, qui parlait des écolos et tout ça, là, au sujet des bassines et tout ce qui s'ensuit. Mais les écolos, ils savent peut-être même pas ce que c'est que l'agriculture.
0: Bah, c'est parfois plus compliqué, c'est que c'est une question aussi de valeur et de priorité, je pense. Aussi.
13: Oui,
0: certains vont vouloir prioriser la nature.
13: On les a vus avec le poulailler de Forêt-Montier. Hein.
0: Ouais.
13: Quand ils ont fait leur grande manifestation, ils étaient 30. Hein.
0: Je
13: ne sais pas où ils étaient, tous ceux qui avaient signé les pétitions. Hein.
0: Oui, de toute façon, la question a été en plus tranchée par la préfecture, donc le débat est clos, si je puis dire, même si tout le monde n'est jamais satisfait à 100%. Non, mais c'est vrai, Guy, vous avez raison de rappeler aussi toutes ces histoires, et on essaie de les relayer, vous savez, au maximum sur votre radio ici Picardie, pour que tout le monde soit au courant. Après, chacun son avis, c'est le principe. Merci, Guy, pour ce témoignage. À bientôt.
13: Il n'y a pas de quoi.
0: Au revoir. La musique, tiens, pour se remettre de tout ça, avec Queen. Et on changera de sujet juste après. On parlera d'un truc un peu plus léger. Je vous explique ça juste après. Notamment les conversations en face à face. Est-ce qu'elles sont en voie de disparition? C'est la question que je vous poserai dans les prochaines minutes. Excellente matinée avec ICI Picardie.

0: Ici Picardie, c'était Queen. Merci de nous avoir choisis pour passer votre lundi matin.
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0: Et puis tiens, puisqu'on parlait de soutien à l'agriculture, de consommation aussi de produits locaux, sachez qu'il y a une carte sur ici.fr, une carte interactive des marchés. 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Vous pouvez y aller d'ores et déjà, il est jusqu'à 13h, vous voyez. 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
0: Deuxième partie de mission, on parle des conversations en face à face qui sont en voie de disparition. Et c'est vrai que selon le dernier baromètre numérique 2026, nous passons en moyenne 4 heures par jour devant nos écrans, soit un quart de notre vie éveillée. Alors si 86% des Français échangent en continu par messagerie, 40% avouent que ces outils dégradent leurs relations réelles. Ça pose quand même des questions. Alors est-ce qu'on a définitivement perdu l'habitude de se parler en vrai entre le télétravail et les visios ou encore les messages? Le face-à-face est-il en voie de disparition? On a posé la question dans la rue à Aurélie notamment.
3: Alors moi je trouve que c'est bien vrai. Malheureusement chez les jeunes, mais même les moins jeunes, entre 30 et 35 ans, on a facilement l'habitude de sortir les portables. Et c'est vrai que du coup on perd l'authenticité des conversations. Je trouve ça dommage, ouais.
0: Alors est-ce que vous aussi vous trouvez ça dommage? N'hésitez pas à témoigner. 03 22 92 58 58.
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0: Et pour en parler avec nous ce matin, Marie-France, elle est avec Mont. Bonjour Marie-France.
4: Bonjour Louis.
0: Marie-France qui a toujours un avis aussi sur ce sujet, parce que bah, comme tout le monde, on y est confronté, c'est vrai, à ces discussions face à face qui se perdent un petit peu. C'est ce que vous trouvez aussi Marie-France?
4: Moi j'adore parler.
0: Ouais, vous adorez parler, mais pas parler face à face.
4: Je suis une grande bavarde, j'aime bien converser avec mes voisins, enfin mes voisins à table par exemple, parce que mes voisins dans ma cour, c'est pas la ville de rêver. Mais sinon, je suis une grande bavarde et tout le monde me dit tout le temps « Ah, tu nous diras quand on joue aux cartes, etc. » Mais non, je vais toujours dire bonjour à tout le monde quand tu vois ça.
0: Mais justement, tant mieux, vous luttez un petit peu, mais j'imagine que vous le constatez un peu comme tout le monde. Marie-France, maintenant, il y a de plus en plus de téléphones, de mails, certains travaillent même plus au bureau directement, ils travaillent en télétravail, dirais-je. Donc, ça se dégrade un petit peu, ce que vous êtes un peu une résistante, vous, Marie-France, finalement.
4: Moi, je ne sors jamais mon téléphone quand il y a du monde autour de moi. Je trouve ça tellement incorrect, c'est pas bon, hein, parce qu'en fin de compte, il n'y a plus personne qui se parle. Hein.
0: Ah bah oui, c'est ce qu'on constate en tout cas aujourd'hui. Après, pourquoi les gens ne se parlent plus aussi en face à face? C'est que on sort un peu moins de chez soi maintenant, on reste un peu plus à la maison, on a parfois un peu peur du voisin, on n'ose pas trop montrer son nez dehors, quoi.
4: Ouais, ça peut se dire, quoi.
0: Ouais, vous constatez ça aussi?
4: Ouais, c'est ça, ouais. Parce que moi, je vois dans la famille, c'est pareil, hein, les plus jeunes, parce que moi, je suis quand même un certain âge, on va dire ça. j'en suis fière, hein.
0: Ouais, mais vous avez raison.
4: Les plus jeunes sont tout le temps dans leur lit sur leur portable. Ils n'ont rien à dire. Ils ne savent pas parler, ils n'avaient rien comparé. Non, ils ne parlent pas, quoi.
0: Ouais, ils ne parlent pas. Alors que peut-être que sur le téléphone, ils sont un petit peu plus bavards. Alors pourquoi ce phénomène? Si on peut se poser la question. Marie-France, je vous garde un peu avec nous. 9h39, tiens, place à la musique.
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0: Avec Julien Clerc, elle voulait qu'on l'appelle Venise. Ça fait voyager. Merci d'avoir choisi Ici Picardie.

0: France Picardie, Julien Clerc avec ce morceau signé de l'année 75. Tout de même, ça ne nous rajeunit pas tout ça.
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0: Et justement, Marie-France, ce qui ne nous rajeunit pas non plus, c'est de discuter autour de nous et de voir que la plupart du temps, les conversations, en tout cas en face à face, elles se perdent un petit peu. C'est ce que vous constatez aussi avec moi dans votre famille. Notamment, vous me disiez que les plus jeunes, Marie-France, ils sont toujours collés au téléphone. Mais alors, qu'est-ce qu'on pourrait faire pour les décoller un petit peu du téléphone et reparler avec eux en face à face? Pas simple, hein?
3: C'est vraiment pas simple, parce qu'en fin de compte, quand c'est comme ça, réunion de famille, les gens sortent pour fumer. Hein. Ouais. En plus, comme ça, vous êtes là comme un crétin, à faire tout seul. En fin de compte, c'est vraiment ça qu'il faut penser, quoi.
0: Ouais. Ouais.
3: J'ai autre chose à vous expliquer. Hier, j'ai reçu un message comme quoi ma fille avait changé son numéro de téléphone.
0: Oui.
3: Donc, moi, j'ai noté le numéro de téléphone qu'on m'indiquait, forcément. Et puis, ce matin, j'ai constaté qu'en fin de compte, c'est quelqu'un qui me demandait 1 200 euros.
0: Ah oui, bon, des arnaques. Donc, l'avantage des conversations en face à face, déjà, c'est qu'on évite un peu toutes les arnaques qu'on peut avoir par téléphone. C'est ça que vous voulez dire?
3: Ben, c'est ça aussi, oui.
0: Oui. Alors justement, comment vous voyez l'avenir? Parce que Marie-France, je ne sais pas quel âge vous avez, mais vous avez connu certainement, j'imagine, des associations, des clubs, parfois dans le travail aussi, où il n'y avait pas de téléphone, ou en tout cas beaucoup moins, et chacun discutait en face à face, avec les bons et les mauvais côtés que ça peut avoir. Mais comment on va aller vers l'avenir où tout se digitalise finalement de plus en plus?
3: Mais maintenant, on a surtout l'intelligence artificielle aussi qui nous parle.
0: Et oui, on peut discuter avec l'IA aussi. Certains le font, c'est vrai. Ouais, parce que il n'y a plus personne pour discuter en face à face. Il est là le problème aussi.
3: C'est ça. Avec les jeunes, c'est même pas la peine d'espérer. Hein.
0: Ah, parce que je pense que vous êtes résigné.
3: Ils sont nés là-dedans et c'est foutu, quoi.
0: Ah, c'est foutu carrément.
3: Pour nous,
0: espérons que ça change quand même. Espérons que ça change. Non.
3: Vous croyez que ça changera, mais non.
0: Moi, je le crois. Moi, je me dis que on va finalement, c'est des histoires d'époque et de mode. Peut-être qu'on va se dire un moment, mince, c'est toujours mieux de parler face à face avec le voisin, au risque qu'ils nous disent qu'on n'est pas toujours quelqu'un de bien. Parfois, c'est un peu fleuri dans les langages, mais c'est tant mieux, non?
3: Ça, c'est normal.
0: Hein, ça fait partie de la beauté.
3: Des chances, toujours sympa pour être un crétin, quand tu sens, quoi.
0: Ah, parce
3: qu'on va dire, il n'y a pas d'échange, vraiment, quoi. Elle ne sait pas parler, elle ne se défend pas. Bref, vous voyez ce que je veux dire.
0: Là, ah, c'est ça, vrai, ça
3: aussi, hein. On me demande ce qu'il faut faire quand on est tout seul dans son coin avec les autres qui sont avec leur portable, quoi.
0: Non, mais je comprends. En tout cas, c'est important d'avoir ce retour d'expérience. Merci, Marie-France. Bon courage. À très bientôt.
3: Oui.
0: Je vous embrasse. Au revoir. La musique. Manu Chao, Clandestino, sorti en 98, sacrée année aussi, ça.

0: Manu Chao, Clandestino à l'instant sur votre radio, ici à Picardie. On parle toujours de ces conversations en face à face qui sont en voie de disparition, et c'est vrai qu'on a définitivement perdu l'habitude de se parler en vrai, en tout cas entre le télétravail et les visios et les messages. Le face à face, c'est compliqué. Qu'est-ce que vous en pensez? Vous pouvez nous le dire sur Facebook, sur WhatsApp au 03 22 92 58 58. Puis c'est en tout cas le constat qu'a fait Émile dans une vidéo qu'il a postée sur son compte TikTok. Écoutez.
1: Hier, j'ai fait une vidéo en disant que je trouvais ça triste et fou qu'on parlait plus à nos voisins. Et vous trouvez pas que c'est une dinguerie qu'on parle plus aux gens dans la rue aussi? Genre, on ne rencontre plus des personnes qu'on ne connaît pas. Il est tard, c'est peut-être moi qui vrille du cerveau, mais un chat, ils voient un chat dans la rue, il va taper un miaulement. Enfin, je sais pas, je trouve ça ouf qu'on ne parle plus aux gens. Et j'aimerais être ce mec extraverti qui est capable d'aller parler aux gens comme si de rien n'était. Je trouve que c'est vraiment la qualité la plus impressionnante qui soit, parce que justement j'en suis incapable. Mais en dehors de ça, je trouve que société en général, elle est faite, il n'y a plus d'interaction sociale, quoi.
0: Ouais,
1: je trouve ça trop triste.
0: Non, mais c'est vrai qu'il y a un genre de climat un petit peu, disons-le, de timidité peut-être. Alors comment rompre cette timidité aussi? Vous avez la possibilité de témoigner, on vous attend.
2: Génération senior avec PFG. Lors des obsèques, les équipes PFG accompagnent les familles pour rendre un hommage qui ressemble vraiment à la personne disparue. Claire, bonjour.
3: Bonjour.
2: Alors vous avez perdu votre maman il y a quelques mois. Comment vous vouliez lui rendre hommage?
3: Eh bien, avec ma sœur, on voulait une cérémonie qui lui ressemble vraiment. Mais on était perdus et puis très émus. On savait vraiment pas comment faire. Karine, notre conseillère PFG, a pris le temps de nous poser des questions sur la personnalité de maman. Et puis, beaucoup d'anecdotes sont remontées. Et c'est là qu'on a eu l'idée.
2: Une idée, donc, qui ressemblait à votre maman?
3: C'est ça. Maman nous laissait toujours des petits mots dans nos sacs, dans nos livres. Alors Karine nous a proposé de faire ce geste pour elle. Tout le monde a écrit quelques lignes sur des cœurs en papier et on les a déposés près d'elle.
2: Oui, c'est vraiment un geste touchant.
3: Ah oui. Grâce aux équipes PFG, on a trouvé une façon bien à nous pour lui dire adieu.
2: Merci Claire pour votre témoignage.
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0: Place à la musique aussi, celle qui fait du bien et qui donne le sourire. Alex Warren, voici Ordinary à 9h50.

0: Alex Warren avec Ordinary sur votre radio ici à Picardie. Si c'est vous, tiens, c'est déjà terminé pour aujourd'hui. Mais je vous ambiance un petit peu parce que demain, il va falloir que vous puissiez être très nombreux à réagir. On va parler de sujets pas très, bon, pas très gays, vous le savez, mais inondations, tempêtes, incendies, accidents industriels. Face à ces catastrophes, est-ce qu'on sait vraiment comment réagir? Alors demain, mardi, c'est l'occasion de la journée nationale de la résilience. Et donc nous, on va s'intéresser à notre capacité à anticiper les risques, à nous protéger, à adopter les bons réflexes en cas de crise. Donc l'idée, bah, c'est de savoir un petit peu comment vous êtes organisé, ce que vous savez ou ce que vous ne savez pas. J'essaierai de vous apporter aussi quelques tips donc, pour mieux réagir en situation de crise. En attendant, eh bien, la musique qui arrive.
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0: Oui, la musique avant de retrouver Louise Petit et Ici ça marche, le rendez-vous des bonnes initiatives. Un peu de musique comme Daniel Lavoie, Patrick Fiori, Garou. Le morceau s'appelle Belle.

0: Garou sur ce même morceau, il s'appelle La Belle et vous venez de l'écouter à l'instant sur ici Picardie. Louise Petit avec nous, bonjour Louise.
1: Bonjour Louis, bonjour tout le monde.
0: Pour ce rendez-vous, il s'appelle Ici ça marche, c'est le rendez-vous des bonnes initiatives en Picardie. Et on a pas mal des bonnes initiatives.
1: On est avec un voisin ce matin, puisque pour ceux qui ne le savent pas, notre studio est situé à Amiens.
0: Ouais.
1: Et on sera avec Bertrand Boisselier, gérant de la société de production Golden Cut Production, dont fait partie cette nouvelle salle de spectacle, espace de création, la biscuiterie d'Amiens, rue Frédéric Petit.
0: Ah oui.
1: Et vous allez voir, on peut découvrir plein de belles choses tout autour du spectacle vivant, mais rien à voir avec le biscuit.
0: Ah bon, d'accord. Voilà, parce que j'ai un peu faim.
1: Ouais, vous êtes levé tôt aussi, c'est pour
0: oui,
1: ça.
0: Oui, mais par contre, des concerts, de la musique et des spectacles, je suis pour.
1: C'est ça, donc dans cette ancienne biscuiterie transformée en espace de création.
0: Trop bien.
1: Voilà Louis pour le programme, et ce sera
0: demain.
1: Jusqu'à 11h. À demain, Louis.
0: On fera demain.
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1: Et bon début de semaine avec Ici Picardie, il est 10h. Le retour de l'info avec vous, Céline Autain, de nouveaux rassemblements devant les lycées ce matin.
3: Des tirs de mortier et des feux de poubelle devant la cité scolaire d'Amiens-Sud, notamment à la veille d'une nouvelle journée de mobilisation lycéenne et syndicale. Le gouvernement espère une décrue du mouvement après les annonces faites la semaine dernière. Les députés commencent à discuter du projet de budget de la sécurité sociale en commission aujourd'hui. La copie du gouvernement prévoit près de 10 milliards d'euros d'économies avec un coup de frein sur les dépenses de santé et de retraite. De nouveaux remboursements de soins transférés vers les complémentaires, notamment. Le texte promet d'être très débattu. Quand les fonds publics font défaut, l'Union nationale des centres communaux d'action sociale se tourne vers le privé. Les CCAS, les services sociaux des mairies, lancent ce matin un fonds de dotation, alors que plus de la moitié des CCAS en France voient s'intensifier les demandes de soutien de travailleurs pauvres, selon un rapport paru ce matin. Quand les prix des carburants vont-ils baisser? Le sujet est à l'ordre du jour d'une réunion en fin de matinée entre le Premier ministre et les distributeurs. Il s'agit d'organiser concrètement la baisse attendue de 12 à 18 centimes par litre. Après l'annonce du déblocage sur 3 mois de 10 millions de barils issus des stocks stratégiques français. Sans surprise, l'activité économique a enregistré une baisse cet été et sur l'année 2026 dans la région. Selon la Banque de France, la Chambre de commerce et la Chambre des métiers des Hauts-de-France. Le bâtiment marque le pas, tout comme les secteurs de la chimie, de la métallurgie et de l'agroalimentaire qui subit le contre-coup de la sécheresse chez les agriculteurs. Les exploitants qui ont jusqu'à dimanche dans la Somme pour déposer un dossier de demande d'aide. Le meilleur soutien qu'on puisse avoir, c'est celui des consommateurs, a rappelé ce matin un maraîcher installé en bio à Lomprey-les-Corsins, entre Amiens et Avil. Interview à retrouver sur ici.fr. Et puis, 7 clubs de la Somme qualifiés pour le 6e tour de Coupe de France. L'Amiens SC, les Portugais d'Amiens, Péronne, Nesle, Villers-Bretonneux, Amiens Riff et La Montois à l'issue du 5e tour ce week-end. Mathieu Dubrulle débriefe les rencontres ce soir dans votre émission La Tribune après le journal de 18h. C'est Picardie, 10h02, Louise, avec du soleil oui. Ce matin.
1: Un joli ciel bleu, avec un ciel parfois partagé quand même entre nuages éclaircis, mais ça reste agréable pour ce début de semaine. Quelques averses attendues cet après-midi quand même sur une bonne partie de la Somme, mais surtout sur le littoral Picard, où ça souffle aussi avec des rafales à 45 km/h. Côté température, ce matin, il fait 13 degrés à Albert, Montdidier, 14 degrés à Beauvais, cet après-midi 15 degrés à Holt, et jusqu'à 18 degrés à Doulan, et demain ce sera un petit peu pluvieux. 10h03, vous écoutez Ici Picardie.
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1: Chaque matin, nous ouvrons nos micros à celles et ceux qui font bouger la Picardie, créateurs d'entreprises, responsables d'associations, citoyens engagés. Ils entreprennent, ils innovent, ils font bouger la Picardie. Ils nous racontent leur aventure, leur réussite, leurs difficultés et puis surtout leurs bonnes idées.

0: ensemble pour évoquer ce chouette projet et puis parler aussi de vous, parce que on va le préciser, mais vous baignez depuis très longtemps dans le monde du spectacle notamment et de l'art en général. D'abord, est-ce que vous pouvez nous expliquer en quelques mots en quoi consiste ce lieu, cette ancienne biscuiterie ?
1: Oui, alors Golden Cut Productions, c'est une société qui a été initiée en 2023. Elle est basée à Paris, mais elle a effectivement son studio qui est installé dans cette ancienne biscuiterie. Et derrière ce projet, on est avant tout un collectif d'artistes, de producteurs et puis d'artisans qui sont issus du cinéma et de l'art contemporain. Bon, on a toujours été au croisement des disciplines, on a toujours eu envie d'accompagner des projets singuliers, en France comme à l'international. Et puis la biscuiterie, c'est un peu finalement le prolongement de cette idée, un lieu qui réunit un atelier de création, un studio de cinéma, et puis, comme vous venez de le dire, une salle de spectacle. Avec l'ambition de faire dialoguer les pratiques artistiques et de favoriser les rencontres.
0: Et un lieu chargé d'histoire aussi.
1: Et public. Et un lieu chargé d'histoire, effectivement, puisque il est arrivé en 1873. Il y a eu, pendant une centaine d'années, une production de biscuits. Et puis, au fur et à mesure, il s'est transformé en atelier de production.
0: Et vous allez nous raconter ce matin, alors, pourquoi avoir transformé cette ancienne biscuiterie en lieu de production, en espace de spectacle, et puis aussi là où vous créez notamment pour le cinéma, et vous allez nous raconter aussi que finalement vous avez vécu là-dedans. On va vous retrouver dans quelques minutes.
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0: On va se retrouver donc après le groupe Téléphone. Voici Un Autre Monde ce lundi matin sur Ici Picardie.

0: Le groupe téléphone sur ICI Picardie, c'est un autre monde.
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0: Et ce matin, on découvre le monde, l'univers de Bertrand Boisselier, gérant de la société de production Golden Cut Productions, dont fait partie la salle amiénoise La Biscuiterie, qui a ouvert officiellement ses portes au public il y a quelques mois. On va d'abord raconter votre histoire, Bertrand, puisque vous avez vécu dans cette ancienne biscuiterie qui, d'abord, cette biscuiterie, elle a fonctionné à peu près de quelle année à quelle année?
3: Oui, alors cette biscuiterie, elle a ouvert ses portes en 1873 et puis elle a fonctionné pendant une centaine d'années environ.
0: Et vos parents ont donc décidé d'habiter là-dedans il y a une quarantaine d'années.
3: Voilà, mes parents ont acheté le lieu il y a 40 ans, le moment où moi je suis arrivé. Et c'est vrai que dans ce lieu, l'identité du lieu, c'est évidemment ce four. Qui est central, c'est véritablement un monolithe d'acier autour duquel moi j'ai gravité étant enfant. Bon, c'est vrai que c'est véritablement finalement un objet du son dans un espace de résonance. C'est-à-dire que c'est il y a vraiment une influence assez une incidence assez étonnante sur l'acoustique du lieu. Très chaude et évidemment métallique en même temps. Et puis, je crois que au-delà d'être un terrain de jeu, ce qui a été un élément déclencheur, c'était quand le Festival du Jazz d'Amiens organisait deux éditions d'un format plus intimiste, c'est-à-dire deux concerts secrets. Deux années consécutives, il y a une petite quinzaine d'années, on a eu la chance d'accueillir Bachar Markhalifé pendant ces temps.
0: Donc c'est ce que j'allais vous demander, c'est ça qui a été le déclic pour transformer cette ancienne biscuiterie en lieu de spectacle et de création.
3: Oui, absolument. Quand j'ai senti finalement le pouvoir qu'avait le lieu sur le public et cette intimité qui pouvait se créer entre l'auditeur et les artistes. Il y avait quelque chose d'assez fabuleux. En tout cas, c'est ce qui m'a donné envie de moi, à mon tour, pouvoir organiser des choses et faire des propositions.
0: Mais comment on peut décrire ce lieu? Parce que c'est quand même assez impressionnant. Et puis à la fois, c'est aussi resté dans son jus. Moi, quand je vois les photos, j'ai l'impression aussi, dès qu'on arrive, la façade, on dirait aussi une petite chapelle. Et à la fois, à l'intérieur, ça a l'air géant, avec une grande cave aussi.
3: Oui, oui. Alors effectivement, ça ressemble un peu à une forme de chapelle protestante, un ancien bâtiment industriel typique du Nord en briques.
0: Ouais.
3: Et puis c'est vrai qu'il y a quelque chose de très chaleureux à l'intérieur avec sa charpente, sa structure. Et puis les caves, effectivement, là où on stockait les denrées périssables pour produire les biscuits, il y a quelque chose d'assez intéressant en termes d'acoustique et puis d'assez atmosphérique avec ces voûtes. Bon, on a laissé tout ça dans son jus.
0: Oui, le but n'était pas de tout transformer.
3: Non. Voilà. Oui. Il y a eu presque en fait un fonctionnement inverse. Dans la rénovation, enfin, l'idée de la rénovation de ce lieu, c'était de venir gratter les murs, et c'était une forme d'archéologie à retrouver les peintures d'époque, les frises d'époque, et puis tout mettre à nu pour retrouver au plus près l'essence de cet endroit.
0: Et avant d'en faire un espace de création et un lieu de spectacle, ça a été aussi, c'est encore le cas aussi, votre atelier en tant que menuisier de cinéma. Donc on va en parler dans quelques minutes aussi. Votre histoire aussi et votre expérience dans le monde du spectacle, du cinéma, et à quoi vous a servi aussi d'abord ce lieu pour ce domaine-là. Et puis on parlera aussi de longs métrages que vous avez réalisés. Pour l'instant, je vous propose donc de continuer avec une belle nouveauté. C'est une des nouvelles stars de la country aux États-Unis. Elle s'appelle Ella Langley et voici Choosing Texas sur ICI Picardie. Belle matinée.

0: Alsace, Cerisy Picardie. On se retrouve juste après ça.
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0: souvenir du chanteur Christophe, c'était Señorita sur ICI Picardie, 10h28. Nous sommes ce matin avec notre invité Bertrand Boisselier, gérant de la société de production Golden Cut Production. Et donc, dans tout ce qu'elle propose, cette société de production, elle gère aussi cette nouvelle salle de spectacle, la Biscuiterie à Amiens. On a parlé un petit peu de l'histoire de ce lieu, Bertrand. Maintenant, on va parler un peu plus de vous. On l'a dit, vous avez vécu dans ce lieu, vous avez décidé de le transformer en espace de création. Et puis, vous-même, vous avez baigné aussi dans le monde du spectacle, de l'art en général et du cinéma. Vous avez commencé d'abord en étudiant aux Beaux-Arts.
1: Oui, absolument. Alors effectivement, au-delà de graviter autour de ce monolithe, qui est le four de la Biscuiterie, il a quand même fallu trouver un travail à un moment donné. Et c'est vrai que après la sortie des Beaux-Arts, j'ai assez rapidement été menuisier pour des espaces muséaux.
0: Alors, menuisier de cinéma, ça consiste en quoi ?
1: Alors, menuisier de cinéma, il s'agit de construire des décors pour les besoins de courts, longs métrages, voire la publicité. Donc, effectivement, le lieu se prêtait quand même assez bien à un espace pour faire de la menuiserie. Le premier étage de la Biscuiterie est gorgé de lumière, et c'était assez évident pour moi de d'y installer des machines pour produire toutes ces pièces.
0: Et créer, donc c'est toujours un atelier de création pour le cinéma, et donc une salle de spectacle désormais depuis quelques mois qui a ouvert officiellement ses portes au public. Vous avez créé aussi il y a quelques années cette société de production Golden Cut Production pour pouvoir aussi créer d'autres projets autour du cinéma, dont la production d'un premier long métrage qui s'appelle Cherry Juice et qui a été tourné à l'international, mais à Amiens aussi. Racontez-nous.
1: Oui, effectivement. Alors, au-delà de faire des décors pour le cinéma, il y a eu ce désir de faire un film, ce fantasme de faire un film. Après avoir rencontré une réalisatrice germano-bosniaque du nom de Mercia Usagic, on a décidé d'essayer de terminer ce projet. Donc je suis arrivé en qualité de producteur associé sur ce projet. Et puis on l'a mené à terme, et puis on lui a fait faire le circuit classique des différents festivals à l'international avant d'être distribué en Italie.
0: Et donc on peut toujours le voir en Italie, et chez nous ça a été projeté chez vous, ou ce sera le cas peut-être prochainement ?
1: Alors, le film a été projeté, il y a eu une soirée spéciale qui a été organisée il y a un an et demi, deux ans, au Ciné Saint-Leu, grâce à Boris Thomas, le directeur. Effectivement, je pense qu'il sera pertinent d'organiser un ciné-rencontre à l'occasion de la projection de Cherry Juice, qui effectivement, au-delà d'avoir été tourné à Sarajevo en Bosnie et à Hambourg en Allemagne, on a pu le terminer à Amiens, tourner les scènes restantes en construisant une maquette à grande échelle dans la Biscuiterie, qui représente une rue en temps de guerre à Sarajevo qui s'effondre sur elle-même.
0: On va continuer de parler aussi de la programmation de la Biscuiterie, donc le lieu que vous gérez, Bertrand Boisselier, à Amiens, rue Frédéric Petit, avec des concerts aussi à venir dès cette semaine. Et on est ensemble avec vous jusqu'à peu près 10h50 ce matin.
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0: Et puis chaque jour à cette heure-ci, on vous propose des bons plans, des idées sorties. Rendez-vous à noter pour vous si vous êtes amateur ou professionnel de la photo. Samedi et dimanche à Saint-Quentin, le palais de Fervac accueille 50 images, un festival international consacré à l'art photographique. Un concours international, l'exposition aussi du Club Photo de Saint-Quentin en programme, avec une quinzaine de photographes venus présenter leurs univers. Vous pourrez aussi assister à des conférences autour de la photographie sous-marine, la photo par drone ou encore de la photographie de vitesse. Le festival est ouvert de 11h à 19h samedi et dimanche, et puis surtout l'entrée est gratuite. C'est donc le festival 50 images au palais de Fervac samedi et dimanche. 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
0: Et on se retrouve donc avec notre invité Bertrand Boisselier pour évoquer cette ancienne biscuiterie à Amiens. La biscuiterie tout simplement, qui est aujourd'hui un espace de création et une salle de spectacle juste après LP. Vous écoutez Ici ça marche sur Ici Picardie.
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0: LP sur ici Picardie avec Lost on You.
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0: 10h37, c'est un lieu à découvrir depuis quelques mois. Vous pouvez assister à des spectacles, des concerts, notamment la biscuiterie, ancienne biscuiterie donc à Amiens, devenue salle de spectacle, espace de création. Et nous sommes avec le gérant de la société de production Golden Cut Productions, dont fait partie cette salle de spectacle, Bertrand Boisselier. On a donc aussi évoqué vos projets autour du cinéma, avant de conclure aussi avec toute la programmation qui arrive à la biscuiterie. Vous avez produit et vous avez aussi géré toute la décoration en tant que menuisier de cinéma pour un premier long métrage qui est déjà sorti. Et là, il y a un deuxième long métrage en cours. Ça s'appellera comment? Ça parlera de quoi? Est-ce que ce sera tourné aussi à Amiens? Ça fait beaucoup de questions.
2: Alors, effectivement, il y a un deuxième long métrage qui est en cours de production. Il s'appelle Black Lake. C'est l'histoire de deux artistes en crise qui vont se lancer dans un voyage improbable. Finalement, c'est un road movie entre la France, l'Italie et les Balkans pour solutionner leurs œuvres. Donc il va y avoir un déplacement géographique d'une œuvre monumentale sur un site volcanique. Et c'est un film qui parle d'abus, qui parle du trauma individuel qui, espérons, parlera au collectif. Et assez surprenamment, c'est une comédie.
0: Ah, avec toutes ces thématiques-là, on pourrait pas, oui, on pensait pas, mais oui. Et donc, votre société de production, Golden Cut Productions, pour bien comprendre, vous l'avez créée il y a quelques années pour mettre en place tous ces projets et pour aussi continuer de rénover cette salle de spectacle et en faire un espace de création.
2: Absolument.
0: Ça fait partie de tous vos projets globalement. Donc la biscuiterie à Amiens, c'est rue Frédéric Petit. Prochainement, il y aura des concerts et pas que. Ce vendredi, il y aura deux groupes, les Clopes et Biche. Les Clopes, pour la petite anecdote, ils font le tour de beaucoup de biscuiteries apparemment en France.
2: Oui, les Clopes font la tournée des biscuiteries entre celle de Château-Thierry et celle de Clermont-Ferrand. Et puis ils vont terminer par celle d'Amiens.
0: Vous pouvez parler un peu plus proche du micro, c'est parfait. Mais donc, c'est pas fait exprès en fait, c'est pas forcément une volonté, mais ils passent dans plusieurs biscuiteries comme la vôtre.
2: Oui, je crois que c'est un hasard.
0: Ouais, et alors c'est quoi leur univers ? Un petit peu pour nous donner un avant-goût, notamment au Clop.
2: Bon, effectivement, on a le plaisir de les recevoir le vendredi prochain. Et puis, c'est quand même un groupe assez étonnant, je dirais même inclassable, avec un humour qui est bien à eux. Voilà, c'est entre post-punk, synthétiseur et humour absurde. Ils ont toujours cultivé un esprit punk et une esthétique qu'on appelle la troll wave. Bon, voilà, c'est une façon de détourner les codes de la pop et du rock avec beaucoup d'ironie et une forme de décalage permanent.
0: Et ces concerts auront donc lieu à l'extérieur ?
2: Oui, alors pour l'instant, on est uniquement autorisé à faire des concerts en plein air, donc dans le jardin de la biscuiterie, face à cette biscuiterie. Voilà, on a environ 125-150 places.
0: Et il y a la cave aussi qui permet d'accueillir des spectacles notamment. Et on va évoquer aussi ce qui nous attend pour Halloween chez vous à la biscuiterie d'Amiens. Notre invité est donc Bertrand Boisselier ce matin. On se retrouve après Maxime Le Forestier et Né quelque part sur ICI Picardie.

0: Maxime Le Forestier avec Né quelque part sur Ici Picardie.
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0: Et on termine cette émission avec notre invité du jour, Bertrand Boisselier, qui nous présente donc cette nouvelle salle de spectacle, la Biscuiterie à Amiens. On l'a dit, des concerts et pas que. Pour ce 31 octobre, vous nous proposez une nocturne cinéma consacrée au film de John Carpenter. Alors pour ceux qui ne connaissent pas, vous allez nous en dire un peu plus, Bertrand, mais il est surnommé le maître de l'horreur. Racontez-nous, dites-nous, qu'est-ce qu'il propose ?
3: Absolument. Alors, effectivement, il y a toujours eu cette volonté de mêler l'image animée et puis les musiques actuelles. Donc le 31, on organise effectivement notre première nuit de cinéma qui est consacrée à ce réalisateur très étonnant, qu'on aime particulièrement.
0: Donc, ce sera projeté où, alors, ce film ? Ce sera à l'extérieur ou dans la cave ?
3: Eh ben alors non, effectivement, on va les projeter dans la cave, dans les sous-sols de la Biscuiterie.
0: Ah oui, là on est dans l'ambiance Halloween. Alors.
3: Oui, effectivement, la Biscuiterie va se transformer en un cinéma éphémère. Sous les voûtes, il va y avoir une atmosphère un peu particulière, même presque hors du temps.
0: Avec deux films donc, Christine in the Mouse. Désolé pour l'accent anglais.
3: Ça va être un triptyque, donc il va y avoir trois films été réalisés entre 1982 et 1994. Mmh. Christine, In the Mouth of Madness,
0: qui est en
3: l'occurrence l'antre de la folie, et puis on termine par The Thing. Effectivement, c'est vrai que ce réalisateur, c'est quelque chose qui nous a, enfin, il y a un univers qui est quand même vraiment reconnaissable, parce qu'il est à la croisée du cinéma fantastique, de l'horreur et de la science-fiction, et puis il y a quelque chose de vraiment fascinant dans son cinéma. C'est une manière de créer des atmosphères inquiétantes avec finalement peu de choses. Il y a un travail très précis sur la lumière, le son, la musique et surtout une tension qui s'installe progressivement. Carpenter, c'est aussi un cinéaste qui compose une grande partie de ses propres musiques. Souvent, il les fait lui-même à partir de synthétiseurs. Vous avez d'ailleurs une émission assez troublante sur sa manière de créer ses bandes-sons en lien avec son fils, Cody Carpenter, qui lui aussi dans le milieu.
0: Donc on est dans tout un univers un petit peu de l'horreur, on l'a dit, et ce sera sensoriel en même temps dans ce lieu assez atypique, la Biscuiterie à Amiens. On peut donc réserver pour ces séances le 31 octobre prochain, et on le précise aussi, à côté de cela, vous allez continuer à proposer des concerts avec des artistes internationaux. Même un petit mot sur la date du 6 novembre, il y aura deux groupes.
3: Oui, absolument. Le 6 novembre, on va avoir un duo bruxellois, qui est Brain Rot Cowboy.
0: Ah, vous avez
3: pardon
0: un meilleur
3: accent
0: que moi. Non, on est bien mieux
3: planeur. Et puis ensuite, on va avoir un duo qui est franco-américain, qui s'appelle Honk Gong. Ça va être une soirée plus électronique, assez intense et atmosphérique.
0: Donc une très belle programmation à la Biscuiterie d'Amiens, et puis des projets aussi, avec toujours la rénovation de cette ancienne biscuiterie. Et on l'a dit, là vous êtes plutôt axé sur l'intérieur du lieu.
3: Oui, absolument. Je pense que c'est ce qui va se passer progressivement pendant cette trêve hivernale. On va se concentrer sur la rénovation du rez-de-chaussée et puis mettre les lieux aux normes pour pouvoir vous recevoir à partir du printemps prochain.
0: N'hésitez pas à vous renseigner donc auprès de la Biscuiterie à Amiens pour découvrir toute cette programmation, ces concerts, cette nocturne cinéma le 31 octobre aussi, dans ce lieu très atypique que je vous invite à aller découvrir. Merci beaucoup Bertrand Boisselier.
3: Merci beaucoup.
0: Et puis vous êtes le bienvenu, vous n'êtes pas loin en plus de la radio. 10h48, demain, nous allons recevoir à 10h Jean-Marc Fournier, auteur de ce livre « Résilience d'un éleveur », un agriculteur qui va évoquer donc cette thématique, la résilience, puisque demain c'est la journée nationale de la résilience et on en parlera une bonne partie de la journée sur votre radio. Ici Picardie, on se retrouve après Céline Dion.
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0: Bientôt les vacances aussi pour Céline Dion, dernière date à la Plénitude Arena de Paris ce week-end. Elle sera de retour en mai 2027. On vient d'écouter Dansons sur ici Picardie à 10h53. Robin Bernot, lui, mais aussi toutes les belles initiatives partout en France, ça marche ici. Qu'en pensez-vous avec vous, Robin? Alors peut-être que parfois c'est peut-être le cas pour vous. Vous devez repasser votre permis et si vous devez repasser votre permis tout de suite, pensez-vous que vous l'auriez d'ailleurs? Eh ben, peut-être pas, parce que c'est pas toujours simple, on est d'accord. Un stage de remise à niveau peut parfois être le bienvenu. C'est justement ce que propose une commune dans la région. Robin Bernot et Paola Guzzo vont nous parler de cette initiative dans le département du Nord.
1: Tout près de Dunkerque, des seniors profitent de cours de conduite gratuits.
2: C'est une très très bonne chose de suivre une formation.
1: La mairie d'Esquelbecq proposait il y a quelques jours des cours de conduite à destination des seniors et des personnes porteuses d'un handicap de plus de 55 ans. Ce jour-là, trois personnes ont pu en profiter pour mettre à jour leurs connaissances et reprendre confiance. Notre journaliste Paola Guzzo est montée avec Brigitte, 72 ans, qui n'a pas touché un volant depuis 4 ans.
3: J'ai eu des problèmes au pied, donc et puis ça me disait, je n'ai plus tenté. Je fais beaucoup de vélo et de marche. Et comme mon mari, il était chauffeur, c'est lui qui conduit tout le temps. Les personnes âgées ont conduit déjà moins vite. Beau-père de ma fille, il a 90 ans, il prend encore son volant, mais il est des fois dangereux sur la route parce qu'il roule tout doucement. Et puis le monde, il faut faire attention à tout. Il y a des piétons de tous les côtés.
4: Pourquoi vous vous y remettez?
3: Parce que j'ai mes filles qui disent, mais maman, papa, le jour qu'il y a un problème, tu vas faire comment? Alors je me suis dit, maintenant, il faut absolument que je m'y mette, quoi.
1: Alors ici, dans les Hauts-de-France, ça marche? Et vous, qu'en pensez-vous?
2: Alors personnellement, j'ai participé aussi à un cours il y a une dizaine d'années. Je pense que c'est super parce qu'il y a beaucoup de choses qui changent dans la conduite.
1: Bernard aime beaucoup l'idée.
2: Ça permet de nouveau de se dire, il y a des nouveaux panneaux, il faut qu'on y accède à reconnaître tout ça.
1: Une initiative séduisante à une condition.
2: Si c'est bien présenté dans cette réunion, que ça soit convivial, que ça soit avec une personne qui a du sourire, qui ne prend pas les gens en négatif.
1: Ah, le passage du permis. Est-ce que vous vous en souvenez? Pour Bernard, par exemple, ça n'a pas vraiment été simple.
2: Oh là là, oui. J'étais hyper stressé. C'était encore dans une voiture, une R4. Je l'ai loupé. Je l'ai eu qu'à la troisième fois parce que j'étais trop nerveux. Quelqu'un m'a dit, si tu veux te calmer, mange du sucre. Donc j'ai mangé du sucre et la quatrième fois j'ai eu mon permis.
1: Ces cours de conduite gratuits permettent donc à nos aînés de reprendre confiance au volant, de se reconnecter à la route d'aujourd'hui et surtout de préserver leur autonomie quand la voiture reste parfois le seul moyen de se déplacer. Et vous alors, le permis, est-ce que vous l'avez eu du premier coup ?

0: Le groupe The Police avec Solenly sur ICI Picardie. C'est presque l'heure de jouer avec votre nouveau grand jeu. Pas de gâteau pour les battus avec vous, Brian Mayer, et l'accordéon qui est en fête cette semaine.
1: Bonjour, oui, je confirme, cette semaine, eh bien, on va entendre de l'accordéon, mais pas seulement. Hein. Pas de gâteau pour les battus s'installe à la brasserie d'Artagnan à Ville. L'occasion de l'événement, le festival de l'accordéon et de la chanson, ce sera dimanche de la semaine pro au théâtre municipal avec 6 accordéonistes face à moi, déjà en pleine forme, déjà prêts à jouer, à tout donner. L'équipe des Picards, l'équipe des Ch'tis pour arbitrer ce jeu. Ce sera Maître Michel Pruvot. On joue à pas de gâteau pour les
0: battus.
1: Juste après les infos, à tout de suite.
0: À tout à l'heure, Brian. Et vous allez gagner un très beau cadeau à la maison. Une journée complète en famille à Denlis Park, à Denbrock, dans le Pas-de-Calais. Je vous en dirai plus après les infos.
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0: Lundi 12 octobre, vous écoutez Ici Picardie, les 11h. Et le retour des infos avec vous, François Sauvestre. Les lycéens et les étudiants préparent une nouvelle journée d'action.
3: Ce sera demain, à l'appel d'une intersyndicale mobilisée pour plus de moyens pour la jeunesse, recrutement de professeurs, baisse des effectifs d'élèves dans les classes, souvent surchargées. Plusieurs mobilisations ont débuté dès ce matin à Amiens, par exemple à la cité scolaire sud, avec des tirs de mortier et quelques feux de poubelle. Cette rencontre importante aujourd'hui, le rendez-vous est prévu d'ici une demi-heure entre les distributeurs de carburant et le Premier ministre. Sébastien Lecornu tente d'atténuer la flambée à la pompe. Elle dure depuis des mois à cause de la guerre au Moyen-Orient. Le gouvernement va débloquer une partie des stocks stratégiques de gasoil, de quoi faire baisser les prix à partir de novembre, estime ce matin le PDG du groupe Leclerc chez nos confrères de France Info. Au rayon pouvoir d'achat, les tickets resto vont-ils être rabotés ? Depuis 2022, ils permettent aussi de faire les courses au supermarché, 25 euros par jour pour 5 à 6 millions de salariés concernés qui en payent la moitié. La restauration demande plutôt un double plafonnement, 10 ou 15 euros quotidien au supermarché. Marché 25 pour un repas à table. La proposition est étudiée aujourd'hui à l'Assemblée nationale. Cette info pratique à Flessel, c'est au nord d'Amiens. Les réseaux téléphoniques de Bouygues, SFR et Free sont perturbés à cause de travaux sur le château d'eau. Aucun rapport, bien sûr, entre les deux réseaux, mais le chantier d'étanchéité du réservoir nécessite d'arrêter les antennes mobiles. Ces travaux vont durer 2 mois en tout.
0: Comment vont vos yeux ?
3: Nous sommes le 12 octobre, journée mondiale de la vue. L'objectif, c'est de faire de la prévention et il y en a besoin. D'après l'Organisation mondiale de la santé, l'OMS, 80% des maladies des yeux peuvent être évitées ou soignées. Un dépistage gratuit débute en ce moment même, place Gambetta à Amiens, et vous pouvez tester votre vision jusqu'à 17h. Et puis eux rêvent du plus beau des parcours en Coupe de France. Cette équipe de foot de la Somme sont qualifiées pour le 6e tour de la compétition. Ce n'est pas une surprise pour les pros de l'Amiens SC, vainqueur d'Abbeville, c'était samedi. Ça passe aussi pour Nel, Villers-Bretonneux, les Portugais d'Amiens, Amiens-Rif ou encore Péronne. Ticket valide également, et c'est une première pour la Montois. On revient sur tous ces résultats dans la tribune des sports. D'ici Picardie, ce sera ce soir après le journal de 18h. Météo du jour ensoleillé mais plutôt fraîche.
0: Oui, voilà, c'est un bon résumé avec un joli ciel bleu, parfois un petit peu couvert, mais on profite quand même de belles éclaircies et quelques averses annoncées cet après-midi, surtout pour la Somme et le littoral Picard, avec un petit peu de vent sur le littoral Picard, des rafales à 45 km/h. Effectivement, c'est un peu frais. En cette fin de matinée, il fait 14 degrés à Montdidier, 15 degrés à Beauvais et pas plus de 18 degrés pour cet après-midi. Et demain, ce sera un peu plus 11h03, vous écoutez Ici Picardie.
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0: Allez, on joue. Pas de gâteau pour les battus, votre nouveau jeu depuis la rentrée. On est lundi, ça y est, c'est reparti. Brian Mayer depuis Abbeville, bonjour.
1: Oui, bonjour. Cette semaine, eh bien, nous sommes à Abbeville, à la brasserie d'Artagnan, qui nous accueille toute la semaine, avec deux équipes qui bien, devraient avoir du répondant. L'équipe Picard et l'équipe Ch'ti. On parle d'accordéon, l'occasion de l'événement qui va se dérouler dimanche de la semaine pro à Abbeville, le festival annuel de l'accordéon et de la chanson. Attention, le jingle, c'est parti.
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0: Brian Mayer.
1: Et je salue mes deux équipes. Bonjour les deux équipes.
5: Bonjour Brian. Bonjour.
1: très heureux de vous retrouver. On va habiter à Bille hein, tout au long de la semaine à l'occasion de cet événement, Festival de l'accordéon le 25 octobre, avec deux équipes d'accordéonistes. L'équipe Picard, je vais saluer Adeline, la capitaine, Arnaud et Guillaume. Bonjour à vous trois.
5: Bonjour.
1: Face à vous, l'équipe Picard, nous avons l'équipe des Ch'tis. Patrick, le capitaine, Laurent et Jérôme, bonjour à vous.
6: Bonjour.
1: Et attention, arbitre d'exception cette semaine, Maître Michel Pruvot, qu'on peut applaudir.
7: Bonjour à tous.
1: Ça, Michel.
7: On est chaud, on est très chaud. Bon.

0: Picarde. Tout le monde joue, Adeline, Arnaud et Guillaume. Vous savez que hier dimanche, c'était l'anniversaire de Jean-Jacques Goldman, 75 ans. Vous avez 30 secondes, tout le monde joue, hein, 30 secondes pour me donner un maximum de chansons interprétées par Jean-Jacques Goldman. Allez-y, là-bas. Il en a fait d'autres, hein. Allez-y, l'équipe Picarde.
1: Envoie-le-moi.
0: Envoie-le-moi. Il en a fait plein, Goldman. Jouons quand même avec coordonnées. Je te donne, on y arrive, on en a trois. Des chansons de Jean-Jacques Goldman, il y en a tout plein. Hein. Le monsieur chante depuis 1981.
1: Ouais.
0: 3 points pour l'instant pour l'équipe B. Picard, ça démarre fort cette émission. Allez-y, lâchez-vous. Il y en avait plein. Il y avait Quand la musique est bonne, Envole-moi, vous l'avez dit, Au bout de mes rêves, Puisque tu pars, Comme toi, Là-bas, je vous l'avais dit aussi, Je marche seul, Encore un matin, Pas toi, Et changer la vie, mais aussi Américain et La vie par procuration, entre autres. 3 points, vous notez, Michel. 3 points pour l'équipe des Picards.
2: C'est noté.
0: Qu'on peut applaudir. Ça démarre timidement. Équipe des Ch'tis. On va rester dans l'ambiance Jean-Jacques Goldman. J'espère que vous serez un peu plus fort que l'équipe des Picards. Vous allez me donner en 30 secondes, là, tout pareil, un point par bonne réponse. Donnez-moi un maximum d'artistes pour lesquels, eh bien, Jean-Jacques Goldman a écrit ou composé au moins une chanson.
1: Céline Dion,
0: facile. Alors, il a écrit pour pas mal d'artistes, Jean-Jacques Goldman. Allez-y, parlez bien dans les micros qu'on vous entende. L'équipe des Ch'tis, pour qui Jean-Jacques Goldman a écrit? Je rappelle qu'on joue quand même avec des musiciens. Johnny, ça marche, évidemment. Laura. Alors, pour qui Jean-Jacques Goldman a écrit? On joue quand même avec des artistes accordéonistes, hein, qui devraient s'y connaître en musique. 2 points pour l'instant. Alors, il y en avait plein. Il y avait Johnny, vous l'avez dit. Céline Dion, ça s'est fait.
3: Obispo.
0: Patricia Cass, trop tard. Florent Pagny, Patrick Fiori, il y avait Raled aussi, Marc Lawen, Philippe Laville, Christophe Willem, mais aussi Rock Voisine, Yannick Noah, entre autres, et puis aussi Calogero. Ça fait 2 points pour l'équipe des Ch'tis qu'on applaudit. Voilà. Bon, c'est lundi, ça démarre timidement. On vous retrouve dans un instant sur votre radio, ici Picardie. On continue à jouer à pas de gâteau pour les.
4: Battu.
0: Allez, à tout de suite.
4: À tout de suite, Brian. Et à tout de suite, l'équipe des Picards et l'équipe des Ch'tis. Donc, depuis le théâtre municipal d'Abbeville, à la maison, évidemment, vous pouvez jouer aussi, surtout gagner un très beau cadeau. 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Pas de gâteau pour les battus en fin de semaine, l'équipe des Picards ou l'équipe des Ch'tis. 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On se retrouve après Eurythmics sur Ici Picardie.
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0: Oh là là, on a tous dansé là-dessus, évidemment. Eurythmics avec Sweet Dreams sur ICI Picardie.
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0: Et on continue de jouer à notre grand jeu, pas de gâteau pour les battus, avec Brian Maillard depuis Abbeville.
3: Oui, toujours à Abbeville, à la brasserie d'Artagnan, qui nous accueille donc toute la semaine à l'occasion de l'événement, dimanche de la semaine pro, ce festival annuel de la chanson et de l'accordéon à Abbeville. À mes côtés, maître Michel Pruvot, arbitre d'exception. C'est quand même la classe, hein, Michel, de vous avoir à mes côtés.
4: Je surveille, je maîtrise.
3: Bon, on a deux équipes qui pour l'instant sont très timides en ce lundi. Trois points pour l'instant pour l'équipe des Picards et deux points pour l'équipe des ch'tis. Je rappelle quand même, pour l'équipe gagnante, il y aura en fin d'émission, en fin de semaine vendredi, un gâteau battu et puis un très beau cadeau pour vous qui nous écoutez. Tiens, on va se tourner vers l'équipe qui pour l'instant est légèrement en tête, hein, 3 points. L'équipe des Picards avec la capitaine Adeline. Bonjour Adeline.
5: Bonjour Ryan.
3: Bon, on va vous entendre jouer dimanche de la semaine pro au festival de l'accordéon.
5: Tout à fait, oui.
3: Très bien. L'accordéon et vous, c'est une longue histoire d'amour.
5: Bah, j'ai commencé à l'âge de 6 ans,
3: ouais,
5: avec un élève à Michel, justement, Christophe Legois.
3: Qu'est-ce qui vous a donné envie? C'était le... Parce qu'à 6 ans...
5: C'est la transmission, c'est par le papa. Ouais.
3: Et c'est lourd, un accordéon, quand on a 6 ans?
5: Bah, on joue assis, quoi.
3: Ouais. Et vous êtes jamais arrêté, en fait, du coup? Depuis vos 6 ans?
5: Depuis l'âge de 6 ans, non, j'ai toujours continué. Ouais.
3: Et vous dormez accordéon, vous mangez accordéon, vous vivez accordéon, ou vous faites des pauses, des fois?
5: Non, je fais quand même des pauses.
3: Très bien. Alors, je vois que vous faites effectivement des pauses, parce que vous êtes, paraît-il, Miss Cocktail, vous êtes la reine du cocktail.
5: Ouais.
3: C'est vrai?
5: À côté de ça, mes parents tiennent un restaurant.
3: Ouais.
5: Donc, moi, ma place, c'est surtout au bar.
3: Très bien. C'est quoi ce restaurant? Faites un peu de pub, il n'y a pas de souci.
5: Donc, c'est le restaurant Le Moulin,
3: okay,
5: à Boismont.
3: Et on y sert des très bons cocktails.
5: Tout à fait.
3: C'est quoi votre cocktail préféré?
5: Bon, j'en ai pas vraiment. On change tellement souvent que...
3: Avec et sans alcool, évidemment.
5: Tout à fait.
3: Et ceux avec alcool se boivent avec...
5: Et à consommer avec modération.
3: Nous sommes d'accord. Adeline, vous êtes la capitaine de votre équipe, hein, les Picards, cette semaine. Donc, grosse pression pour vous. 10 points à gagner maintenant. Je vais vous demander de déplaire une commune de Picardie. C'est facile comme ça. Mais vous allez épeler cette commune à l'envers. Ce sera un point par bonne réponse, un point par lettre bien placée. Et dès que vous plantez, on arrête le chrono, d'accord?
5: D'accord.
3: Alors vous allez, Adeline, en quelques secondes, m'épeler à l'envers donc la commune d'Abbeville.
5: Il.
3: Là, c'est mort, là, déjà. C'était E.
5: Il.
3: Trop tard, trop tard. Ville, E-L-L-I-V-E-B-B-A. Voilà, on applaudit quand même. La capitaine de l'équipe des Picards. Vous ne marrez pas les ch'tis parce que vous aurez droit à la même épreuve dans les prochaines secondes. Allez, on se retrouve dans un instant. Et puis, continuez évidemment à laisser vos messages, hein, sur le WhatsApp de la radio avec ce très beau cadeau, encore une fois, qu'on vous offre en jouant cette semaine à Pas de gâteau pour les...
0: Vas-y. Ouais, c'est pas si simple, Abbeville à l'envers quand même, Brian Mayer. 11h15, oui, je vous rappelle le très beau cadeau à gagner cette semaine, votre journée en famille à Denlis Park. 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On vous attend. Et voici Francis Cabrel avec ce très beau titre qui avait été repris aussi par Shakira. Je l'aime à mourir sur ICI Picardie.
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0: Francis Cabrel, évidemment, sur ICI Picardie. C'était Je l'aime à mourir.
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0: Et jusqu'à midi, on joue, on s'amuse avec vous, Brian Mayer, depuis la brasserie d'Artagnan à Ville, avec une ambiance de folie, apparemment.
3: Bien sûr que l'ambiance est bonne ici. Ouais. Et c'est lundi, vivement vendredi. Vendredi, c'est avec la fiesta. Nous sommes toujours depuis la brasserie d'Artagnan à Villain qui nous accueille gentiment toute la semaine à l'occasion de l'événement, le festival annuel de l'accordéon et de la chanson. Ce sera dimanche de la semaine prochaine avec toujours notre ami Michel Pruvot. Oui. Voilà, qui joue de l'accordéon et accessoirement, eh bien, joue le rôle d'arbitre.
4: Aujourd'hui, oui, je suis l'arbitre de la situation.
3: Toute la semaine, hein.
4: Toute la semaine.
3: Voilà, je vous embauche, Michel.
4: Comment vous
3: On va jouer là maintenant avec l'équipe Ch'ti. Comment ils vont les Ch'ti?
5: Ça va. On a un peu soif par contre.
3: On va vous apporter de l'eau, ne vous inquiétez pas. Vous avez raison d'être exigeant, les Ch'tis. On va saluer le capitaine de l'équipe des Ch'tis. Bonjour Patrick.
6: Bonjour.
3: Comment ça va Patrick? Assoiffé, j'ai compris.
6: Non, pas spécialement.
3: Il paraît que vous êtes le rigolo, le blagueur de service.
6: Peut-être pas, non, pas tout le temps. Mais enfin, au maximum, on essaye d'être dans la joie et la bonne humeur.
3: Il y a toujours un mot rigolo?
6: Ah oui, toujours.
3: C'est vrai, le blagueur de service, une petite blague sympa qui sort comme ça. Toujours optimiste en tout cas.
6: Toujours surtout sur les situations qu'il peut y avoir en face de moi.
3: Racontez. Une anecdote comme ça où quelqu'un n'allait pas bien, vous avez sorti une blague et la personne allait beaucoup mieux.
6: Oui, par exemple. Peu importe, je sais pas. Ça peut être n'importe quelle situation.
3: Voilà, vous avez toujours la cartouche.
6: Je suis à l'affût, même sur une piste de danse, voir un couple.
3: Ah, c'est vrai, sur une piste, vous pouvez.
6: Là, je blague sur la situation.
3: D'accord.
6: Souvent.
3: Bon, les situations sont sympas, ça va, sur une piste de danse.
6: Oui, genre, une cavalière qui est beaucoup plus petite que son cavalier, qui passe toute la danse le nez dans.
3: Ah, d'accord.
6: Parce que dans le nombril, parce qu'elle est pas assez grande.
3: D'accord. Bon, en tout cas, vous, l'accordéon, c'est aussi une longue histoire d'amour.
6: Ah, bah, à mon âge, oui. Là, c'est une très longue histoire. Et j'ai commencé à 5 ans également.
3: Oui, effectivement, comme la capitaine de
6: voilà, en face, et puis, j'ai jamais lâché l'instrument depuis. C'était une véritable passion, un ADN complet de toute ma vie. Puisque aujourd'hui, ça fait, j'en ai fait mon métier pendant depuis presque 50 ans bientôt maintenant.
3: Très bien, on peut applaudir Patrick de l'équipe des Ch'tis. Patrick, pression aussi, puisque vous allez représenter l'équipe des Ch'tis toute la semaine.
4: Pardon ?
3: Pression pour vous, attention, hein, vous êtes le capitaine, hein, vous êtes le chef. Patrick, une épreuve, tout comme l'équipe des Picards tout à l'heure, épreuve 10 points en jeu.
6: Oh là là.
3: Tout va bien se passer, n'ayez pas de soucis, Patrick. Vous allez épeler une commune de Picardie à l'envers, hein, même type de jeu que tout à l'heure pour l'équipe en face.
6: Oui.
3: Vous allez m'épeler à l'envers, c'est important, la commune de Compiègne. Un point par lettre bien placée.
6: Alors, E-N-G-E-I-P-N-O-C.
3: Et ben voilà, bravo. Yeah. Sur le gong. 9 points. Bravo. Ils sont jaloux en face.
6: Les Picards sont jaloux. Ouais, mais ça, c'est les Picards.
3: 9 points de plus pour l'équipe des Ch'tis ici, depuis la brasserie d'Artagnan qui nous accueille toute la semaine ici à Abbeville. Allez, à tout de suite sur ICI Picardie.
0: À tout de suite, Brian. 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Dites-nous pour quelle équipe vous tenez cette semaine, quelle équipe va gagner selon vous, l'équipe des Picards ou l'équipe des Ch'tis depuis la brasserie d'Artagnan à Abbeville avec Brian Mayer ce matin. On vous attend sur notre WhatsApp et puis on va écouter Bruno Mars sur ICI Picardie.
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0: Qu'est-ce qu'on est content de le retrouver 8 ans après son dernier album. C'était Bruno Mars avec On My Soul sur Ici Picardie.
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0: Et on retrouve Brian Mayer à Abbeville cette semaine pour jouer à votre grand jeu.
3: Ouais, on joue à pas de gâteau pour les
4: battus.
3: Depuis Abbeville, la brasserie d'Artagnan qui nous accueille toute la semaine pour jouer à ce grand jeu qui vous plaît. Ça fait plaisir. Il y a beaucoup de messages vocaux qui arrivent au 03 22 92 58 58, le WhatsApp de la radio, avec un très très beau cadeau à gagner. Puis un très très bon gâteau battu pour l'équipe gagnante d'ici la fin de semaine. Peut-être l'équipe des Picards, les accordéonistes Picards, il y a un téléphone qui sonne. Ou peut-être l'équipe des accordéonistes Ch'ti, qui pour l'instant sont en tête, vous confirmez, Maître Prévost.
5: Oh, pas de problème.
3: Voilà, Maître Prévost à mes côtés, Michel Prévost, 11 points pour vous. On va jouer avec Laurent de l'équipe Ch'ti. Laurent, oui. 30 secondes de questions de culture locale, générale et musicale. Ce sera un point par bonne réponse. On y va ? C'est parti, d'accord. Chrono. Dans quel sport utilise-t-on un volant ?
6: Le tennis.
3: Qui chante le Paradis Blanc ?
6: Michel Blanc.
3: 18 x 6, ça fait combien ? 18 x 6, ça vous pouvez passer. Hein.
6: 108.
3: Quel est le plus grand organe du corps humain ?
6: Quel est le plus intestin.
3: Quel chanteur français chantait « Je suis venu te dire que je m'en vais » ?
6: Gainsbourg.
3: Dans quel sport dispute-t-on la Coupe Davis ?
6: Je suis nul en sport.
3: Oui, je confirme. Et un peu en musique, on va voir ça dans un instant. Dans quel sport utilise-t-on un volant ? On avait dit le tennis, je voulais vraiment une réponse précise, c'était le badminton. Voilà. Ou j'aurais pris la Formule 1, parce qu'on parle de volant, ça marche aussi. Alors là, vous m'avez fait rire. Qui chantait le Paradis Blanc ? On m'avait dit Michel Blanc.
7: C'est dans la même couleur.
3: C'était évidemment Michel Berger. 18 x 6, là, pour le coup, vous êtes très bon en maths, c'est bien 108, ça nous fait un point. Le plus grand organe du corps humain, c'est pas l'intestin, c'est la peau, tout simplement. Quel chanteur français chantait « Je suis venu te dire que je m'en vais », c'est bien Serge Gainsbourg, ça fait 2 points. Et puis dans quel sport dispute-t-on la Coupe Davis ? C'était le tennis. 2 points pour vous, l'équipe des Ch'tis, on peut applaudir Laurent. Qui nous a fait bien rire. Allez, on retrouve dans un instant l'équipe des accordéonistes Picard, dans un instant ici sur votre radio, ici Picardie, depuis la brasserie d'Artagnan à Ville. Ça promet jusqu'à vendredi en tout cas. Allez, à tout de suite.
0: Ouais, merci Laurent pour ce bon moment. 11h30, tiens, on a eu un message d'Eli sur le WhatsApp.
8: Bonjour, ici Picardie. Je voudrais participer au jeu et je suis pour l'équipe des Ch'tis, étant une Ch'ti moi-même. Bonne journée à tous.
0: Eh ben c'est bon, vous êtes inscrite, hein, Ellie. 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Très très beau cadeau à gagner. Et pour ça, il faut faire comme Ellie, nous envoyer un message vocal avec le 03 22 92 58 58, et nous dire quelle équipe vous soutenez cette semaine, l'équipe des Picards ou l'équipe des Ch'tis. On verra laquelle des deux remportera ce super jeu. Pas de gâteau pour les battus. On va faire un petit point, tiens, sur les travaux en ce moment à Amiens. Ce sera juste après les Innocents avec Color sur ICI Picardie. Bon début de semaine.

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1: Les Innocents, ce lundi matin sur Ici Picardie, c'était Color.
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1: Et ici Picardie vous accompagne partout chez vous et même dans votre voiture si vous circulez à Amiens cette semaine. Voici deux secteurs où il va falloir lever un peu le pied et surtout prévoir quelques détours. D'abord, dans le quartier Saint-Maurice, les travaux de rénovation de la chaussée se poursuivent. Rue Saint-Maurice, entre la rue Cagnard et le cimetière de la Madeleine. Un alternat de circulation est prévu jusqu'à vendredi. Des fermetures nocturnes sont également programmées cette semaine. Autre secteur à noter, la rue d'Antibes, avec des travaux d'extension du réseau de chauffage urbain bientôt terminé. La rue est normalement encore barrée ce lundi entre l'allée des rencontres et la rue Pierre-Rollin, mais normalement c'est le dernier jour. Donc si vous passez dans l'un de ces secteurs, soyez vigilants, prévoyez un peu d'avance, un peu de temps supplémentaire, pensez éventuellement à changer un peu votre itinéraire et puis suivez bien les déviations. Ici Picardie avec vous sur la route tous les jours.
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1: 11h37, on va retrouver Brian Mayer depuis la brasserie d'Artagnan à Abbeville, puisque je vous le rappelle, le festival de l'accordéon et de la chanson, c'est au théâtre municipal d'Abbeville le dimanche 25 octobre. Et donc on joue sur place avec l'équipe des Picards, l'équipe des Ch'tis, et puis sur WhatsApp aussi avec vous à la maison avec le 03 22 92 58 58.

0: Dieu que c'est beau, c'était Daniel Balavoine, Cerisy Picardie, l'heure de continuer de jouer avec vous à la maison, pas de gâteau pour les battus, et avec Brian Mayer à Abbeville toute la semaine.
1: Eh ben oui, toujours à Abbeville, à la brasserie d'Artagnan, dans la joie, la bonne humeur, ouais. Avec des candidats en pleine forme, des accordéonistes, toute cette semaine à l'occasion de l'événement Festival de l'accordéon et de la chanson. Ce sera dimanche, la semaine prochaine à Abbeville, avec bien sûr Michel Pruvot, qui est accordéoniste, mais aussi accessoirement arbitre à mes côtés.
2: Je maîtrise
1: tout au long
2: situation.
1: De la semaine. Ben, vous maîtrisez bien, on est à combien là, maître Michel?
2: Alors, 13 contre 3, 13 pour les ch'tis, 3 les picards, réveillez-vous les picards.
1: Ouais, ouais, les temps. Ben ouais, on est lundi. Vous avez le temps, vous verrez, dans la semaine tout peut basculer. On va jouer avec l'équipe qui pour l'instant dort, parce que c'est lundi. Ouais, j'ai un gros souci aussi avec le lundi. L'équipe Picard, on va jouer avec Arnaud. Arnaud, tout pareil comme vos collègues en face, vos adversaires en face. Un quiz de 30 secondes des questions de culture locale, générale et musicale. Ce sera un point par bonne réponse. On y va, c'est parti.
3: C'est parti.
1: Quel fleuve traverse Paris?
3: La Seine.
1: Qui chantait Je l'aime à mourir?
3: Francis Cabrel.
1: 144 divisé par 12, ça fait combien?
3: 12.
1: Dans Taxi, quel acteur joue Daniel, le chauffeur fou de vitesse?
3: Je passe.
1: Quelle planète est surnommée la planète rouge?
3: Mars.
1: Dans quelle région française se trouve le Mont-Saint-Michel?
3: Ça c'est difficile. Hein.
1: Vous pouvez passer.
3: Il y a une historique là-dessus.
1: Non, il y a une historique là-dessus.
3: La Normandie.
1: Allez, je prends la Normandie, on peut applaudir. Arnaud, l'équipe des Picards, pas mal. Hein. Quel fleuve traverse Paris? C'est bien la Seine. Qui chantait Je l'aime à mourir? Qui chante encore Je l'aime à mourir? Francis Cabrel, 2 points. 144 divisé par 12, bien, ça fait 12, ça fait 3 points. C'est Samy Nasri qui joue le chauffeur fou de vitesse en taxi. Quelle planète est surnommée la planète rouge? C'est bien Mars. Dans quelle région française se trouve le Mont-Saint-Michel? On va dire la Normandie, ça marche. 1, 2, 3, 4, 5. 5 points pour l'équipe des Picards. Ça se réveille et ça me fait plaisir. Allez, on vous rappelle le beau cadeau à gagner là maintenant tout de suite, à gagner par tirage au sort ce vendredi, en soutenant votre équipe préférée, soit l'équipe des Picards, soit l'équipe des Ch'tis. À tout de suite.
0: Eh bien oui, à vous de voter à la maison, sur WhatsApp avec un message vocal que vous nous envoyez, comme Sabrina.
4: Je soutiens les Ch'tis Bilous. Et on n'attend pas Patrick. Allez. Que les meilleurs gagnent. À bientôt.
0: Bah oui, trop bien, très bien. Donc vous êtes inscrite, hein, Sab, comme on dit, pour le tirage au sort de vendredi, à gagner une journée en famille à Denlis Park, à Denbrock, 4 déjeuners aussi à l'Auberge du Moulin. Et cette journée, donc, à Denlis Park, elle est valable sur la journée de votre choix pendant ces vacances de la Toussaint. Donc c'est chouette, ce sera valable dès ce samedi 17 octobre jusqu'au 31 octobre prochain pour aller y fêter Halloween. Vous nous envoyez un petit message vocal, hein, 03 22 92 58 58. Vous nous dites quelle équipe va gagner selon vous cette semaine, l'équipe des Picards ou l'équipe des Ch'tis. Et donc on saura qui gagne cette journée à Denlis Park vendredi en fin de matinée. On va retrouver Brian Mayer à Abbeville pour la dernière fois ce lundi matin, juste après Sia sur Ici Picardie.
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0: sur Ici Picardie. C'était Gimme Love.
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0: Allez, on continue de jouer puis de s'amuser avec vous, Brian Mayer. C'est l'heure de retrouver la fameuse dernière épreuve.
2: Et oui, dernière épreuve, la fameuse épreuve de la question qui
3: tranche.
2: Bravo, vous êtes formidable, je vous applaudis. Depuis la brasserie d'Artagnan à Ville à mes côtés, maître Michel Pruvot qui arbitre ce jeu avec rigueur pour l'instant.
4: Avec rigueur, je surveille, je les surveille, les voyous, parce qu'ils trichent des fois. Oui.
2: L'équipe des accordéonistes Picard est en face, juste en face de vous. L'équipe des accordéonistes Ch'ti. Alors là, c'est là donc la fameuse épreuve de la question qui tranche. Attention, il y a 20 points à gagner, c'est pas mal 20 points. Hein. 20 points à gagner en cas de bonne réponse. En cas de mauvaise réponse, eh bien les 20 points iront à l'équipe adverse. Est-ce que là, c'est clair?
5: Voilà. C'est dégueulasse. C'est chaud.
2: C'est dégueulasse. Ouais.
5: C'est pas bien.
2: C'est pas bien.
6: C'est l'assassinat.
2: C'est l'équipe qui, pour l'instant, est en tête, qui va choisir la thématique. Voilà. Quand c'est dégueulasse, c'est vraiment dégueulasse jusqu'au bout. Hein.
5: Non, ça c'est mieux.
2: L'équipe qui, pour l'instant, est en tête, c'est vous, les Ch'tis. 13 points. Vous allez choisir entre la thématique drôle de type ou la thématique on se fait un ciné. Alors. Choisissez quelle thématique. Drôle de type ou on se fait un ciné. Allez, décidez-vous. Des fois, ça veut rien dire. Donc, drôle de type ou on se fait un ciné rapidement. On va déborder là. Allez, on y va pour. Allez, on se dépêche. On va lui passer la nuit. Drôle de type, très bien. Quelques secondes de réflexion et 20 points donc en jeu en cas de bonne réponse. Sinon, les 20 points iront en face.
6: Je vois qu'en face. On joue tous ensemble.
2: Oui, vous jouez tous ensemble. On y va, c'est parti. Je vous pose la question. Thématique drôle de type dans La Grande Vadrouille. Quel acteur joue Augustin Bouvet, le peintre en bâtiment?
7: Bourville.
2: On est sur Bourville. Bourville.
6: Oui.
2: Et bah bravo, c'est Bourville. Bonne réponse pour l'équipe des Ch'tis. 20 points supplémentaires. Je me tourne vers l'équipe des Picards, l'équipe des accordéonistes. Il vous reste donc la thématique, on se fait un ciné. Vous êtes calé en cinéma, les Picards?
8: Pas trop.
5: Ça dépend.
2: Bon, la question n'est pas trop compliquée. 20 points en jeu ou pas, hein. Sinon les 20 points iront juste en face de vous. Alors, question, on se fait un ciné. Dans le film Astérix et Obélix, Mission Cléopâtre, quel acteur joue numéro bis? Dans Astérix et Obélix, Mission Cléopâtre, quel acteur joue numéro bis? Quelques secondes de réflexion. Je crois que c'est le meilleur Astérix d'ailleurs, réalisé par Alain Chabat, pour info. Hein.
8: Jamel Debbouze.
2: Jamel Debbouze, on reste sur Jamel Debbouze.
8: Ouais.
2: Eh bien, c'est une bonne réponse, bravo. Ben voilà, tout va bien. 20 points pour vous, l'équipe des Picards. Un petit point avant de nous quitter, maître Michel Pruvot.
4: C'est bien, ça se tient. Ils ont fait une belle remontée, les Picards. Et puis les Ch'tis, ils y vont. Hein.
2: Voilà. 29 donc pour l'équipe des Picards et 33 pour l'équipe des Ch'tis. Ça va, vous avez passé un bon moment?
6: Ouais. Ouais.
4: Formidable.
2: Vous reviendrez demain?
6: Oui, évidemment.
2: J'espère. Michel aussi, vous serez là
4: bien
2: demain?
4: Bien sûr, je serai là.
2: Parfait. Bah, demain. Alors, on va jouer. Demain. À pas de gâteau pour les
8: Mathieu.
0: Bravo, bravo, bravo. Merci Michel Prévost, merci Brian Mayer et merci l'équipe des Picards et l'équipe des Ch'tis qu'on retrouve donc demain à partir de 11h depuis la brasserie d'Artagnan à Abbeville pour aussi évoquer ce festival de l'accordéon et de la chanson au théâtre municipal d'Abbeville le dimanche 25 octobre.
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0: Et à la maison, vous pouvez encore, même toute la journée, nous envoyer vos messages vocaux et nous dire pour quelle équipe vous tenez, l'équipe des Picards ou l'équipe des Ch'tis, sur notre WhatsApp avec le 03 22 92 58 58. Et à gagner, je vous le rappelle, une journée en famille, deux adultes et deux enfants à Denlis Park à Denbrook. Vos entrées et même le repas pour le midi. Allez, voici Michel Berger avec la groupie du pianiste, ici Picardie.

0: La groupie du pianiste Michel Berger sur ICI Picardie. Le retour de l'info locale, c'est dans 4 minutes.
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0: Et sur votre radio Ici Picardie, on va retrouver Enora Malagré avec toute son équipe pour On vous doit bien ça. Et quel est le programme aujourd'hui, Nora? Bonjour.
9: Bonjour à toutes et à tous, bienvenue dans votre nouveau rendez-vous, ça s'appelle On vous doit bien ça, tous les jours, entre 12h et 13h aujourd'hui. Gros dossier sur les robots ménagers, comment les payer moins cher, des trucs et astuces dans tous les sens dans On vous doit bien ça. À tout de suite.
0: À tout de suite, Enora. 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
0: Et très bon début de semaine avec Ici Picardie, les midis. Le journal François Sauvestre, près de 10 millions de personnes vivent sous le seuil de pauvreté en France.
10: Un chiffre en constante augmentation, car avoir un salaire qui tombe chaque mois ne suffit parfois plus. C'est le constat dressé dans un rapport publié aujourd'hui par l'Union nationale des centres communaux d'action sociale. Les CCAS, ce sont ces guichets des mairies qui permettent d'être accompagnés, notamment financièrement, et de plus en plus de travailleurs pauvres les sollicitent. C'est le cas à Amiens, Clément Viron.
11: C'est un rapport inquiétant que Nina Bré tient dans ses mains. Elle est adjointe au maire d'Amiens et directrice du CCRS.
12: C'est des travailleurs qui étaient au-dessus de certains seuils et qui arrivaient encore à s'en sortir à peu près, qui se retrouvent la tête sous l'eau.
11: À cause notamment de la crise du logement.
12: Avec un parc compris sur Amiens qui est en tension et notamment une forte tension sur le logement social et un nombre très important de personnes qui sont en demande d'attribution d'un logement social dans la ville.
11: Des difficultés pour se loger, payer son loyer et pour bien se nourrir aussi, constate Christelle Briat, chef de service à la direction de la cohésion sociale.
13: On s'inquiétait beaucoup des personnes qui étaient dans l'urgence alimentaire. Aujourd'hui, on s'inquiète aussi des personnes qui se nourrissent mal, qui tombent de la grande distribution classique dans le hard discount.
11: Et parmi les travailleurs qui demandent de l'aide, on retrouve davantage de mamans solo.
13: Les personnes isolées avec enfants, aujourd'hui, c'est 15% de nos demandes. Ça l'était beaucoup moins il y a quelques années.
11: Même constat pour les jeunes.
13: On voit aussi qu'il y a un phénomène générationnel qui fait que voilà, la génération d'en dessous, elle est beaucoup plus en difficulté que nos aînés.
11: Il y a aussi la partie immergée qu'on ne voit pas, tous ceux qui, selon l'enquête, ne sollicitent aucune aide.
10: Un reportage ici Picardie de Clément Viron. Et parmi les dépenses qui grèvent sérieusement les budgets des ménages, il y a bien sûr le carburant, la flambée à la pompe dure depuis des mois maintenant à cause de la guerre au Moyen-Orient. Les distributeurs sont reçus à Matignon depuis maintenant une demi-heure. Le premier ministre Sébastien Lecornu tente de trouver des leviers pour faire baisser les prix. Il va débloquer les stocks stratégiques de gasoil, 10 millions de litres en tout sur 3 mois.
0: Toujours au rayon pouvoir d'achat, les tickets resto vont-ils être rabotés?
10: Depuis 2022, avec la crise de l'inflation, ils permettent aussi de faire les courses au supermarché, 25 euros par jour. Ça concerne 5 à 6 millions de salariés qui en payent la moitié, ce qui fait grincer les dents dans le secteur de la restauration. Les députés examinent aujourd'hui une réforme de ces tickets restaurants et plusieurs pistes sont à l'étude, Agnès Soubiran.
14: Avec d'abord la demande du secteur de la restauration d'instaurer un double plafond, les salariés pourraient ainsi dépenser 25 euros par jour au restaurant, chez le traiteur ou à la boulangerie, mais seulement 10 euros dans les grandes surfaces. Une proposition retoquée en commission la semaine dernière, mais qui pourrait revenir sur le tapis en séance à l'Assemblée. Autre point épineux, le dimanche est-il un jour comme les autres? Oui, avait dit le ministre Serge Papin au printemps dernier. La mesure a ensuite été retirée, mais figure désormais dans un amendement, ce qui permettrait d'utiliser ces tickets au restaurant le week-end. Sensible aussi le montant des commissions demandées aux commerçants par les opérateurs. Les députés devront trancher. Enfin, ce qui ne fait plus guère débat, c'est la dématérialisation fixée au 1er janvier 2028 et qui concerne déjà 80% des utilisateurs.
10: Les lycéens et les étudiants préparent une nouvelle journée d'action. Ce sera demain à l'appel d'une intersyndicale mobilisée pour plus de moyens pour la jeunesse. Ce matin, l'université Picardie-Jules Verne annonce que plusieurs campus restent fermés jusqu'à nouvel ordre. 4 sont concernés à Amiens, ceux de la Citadelle, de Saint-Leu, de la Teinturie et de la Cathédrale. Même chose pour les IUT de Creil et de Beauvais. Soit les cours sont reportés, soit ils sont assurés à distance si les enseignants le souhaitent. Cette info pratique à Flessel, c'est au nord d'Amiens. Le réseau téléphonique de Bouygues, SFR et Free sont perturbés à cause de travaux sur le château d'eau. Aucun rapport entre les deux réseaux, évidemment, mais le chantier d'étanchéité du réservoir nécessite d'arrêter les antennes mobiles. Ces travaux vont durer au total pendant 2 mois. Et puis eux entretiennent le doux rêve du petit poussé qui terrasse le gros club. 6 équipes de foot amateurs de la Somme se sont qualifiées ce week-end pour le 6e tour de la Coupe de France. Une première pour Lamontois, ça passe aussi pour Amiens-Rif, les Portugais d'Amiens, Villers-Bretonne, Nesle et Péronne. Les professionnels de l'Amiens SC s'ajoutent à cette liste des qualifiés après une victoire à Abbeville. C'était samedi, on y revient en détail dans la tribune des sports ce soir sur ICI Picardie. Rendez-vous entre 18 et 19h.
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10: Le thermomètre va-t-il grimper un peu?
0: Oh, légèrement, allez, 2-3 degrés en plus que ce matin pour cet après-midi. On n'aura pas plus de 18 degrés avec toujours un ciel partagé entre nuages et éclaircies ce lundi après-midi et potentiellement quelques averses, surtout pour le littoral Picard. Passez un très bon lundi, c'est l'heure de retrouver Nora et Nora malgré toute son équipe. On vous doit bien ça sur ICI Picardie.

0: Les réponses. Moi, je m'appelle Enora Malagré et grâce notamment à cette merveilleuse bande composée de la patronne Aude Razo, Madame Antiarda. Coucou Aude.
1: Au garde à vous, s'il vous plaît. Attention. Bonjour, bonjour à tous.
0: Bonjour ma Aude. Notre médecin, Gérald Kierzek. Coucou.
2: Bonjour.
0: Ça va, docteur?
2: Tout le monde. Bah, très bien. Pour un lundi matin, on est en pleine forme.
0: Il est déjà midi, mais tout va bien. Notre grande journaliste Elsa Wolinski. Bonjour Elsa.
3: Bonjour.
0: Et Monsieur Bonplan, Valère Correa.
4: Salut Enora, bonjour à toutes et tous.
0: Et dans un instant, je vous présenterai aussi notre collègue, le journaliste de 60 millions de consommateurs, parce qu'aujourd'hui, gros dossier, notamment sur les robots lave-vitres, les robots de ménage en général. Et puis, Gérald Kierzek nous parlera aussi un peu résilience, comment se former au premier secours pour la santé mentale. Et puis, Elsa nous dira aussi tous les petits noms qu'elle a donnés à ces robots, justement, qu'elle n'utilise absolument jamais. Vous pouvez, je vous l'ai dit, nous joindre au 0810 055 056 et nous laisser entre autres des messages vocaux comme l'a fait Pamela aujourd'hui.
3: Bah, moi j'ai déjà entendu quelque part que apparemment l'État pouvait prendre de l'argent comme ça qui dort sur un compte. J'ai 100 euros sur un vieux compte que j'ai pas utilisé depuis un moment. Est-ce qu'il faut que je m'inquiète ou pas?
0: Très bonne question Pamela, c'est pour notre Aude ça.
1: Ne vous inquiétez pas trop Pamela, il y a quand même peu de chances que ça vous arrive et je vais vous parler de Cyclades.fr, une astuce tout simple pour savoir si vous avez de l'argent qui dort vraiment quelque part.
0: On y répond plus avant, c'est pas français peut-être, je ne sais pas, dans une trentaine de minutes. On est ensemble jusqu'à 13h, on voudrait bien ça sur ici. Je vous l'ai dit en préambule, aujourd'hui, nous allons parler notamment des robots lave-vitres, puisque nos chers amis de 60 millions de consommateurs, je vais y arriver, ils consacrent un grand dossier grâce à Adriane de San Isidoro, que nous recevons à nouveau avec notre... j'arrive pas. Allez, ce sera sans phrase.
2: Il faut ajouter un... Ajouter olé à la fin. Vous allez voir.
0: Ça va pas là. Écoutez, c'est lundi, je sais pas ce qui m'arrive. Comment ça va, Adriane?
5: Ça va bien, moi.
0: Passons à autre chose. Alors, vous avez consacré un large dossier aujourd'hui sur les robots lave-vitres, chère Adrienne. Et c'est Valère Correa qui va vous cuisiner, si je puis me permettre.
4: Alors, les robots lave-vitres, mais aussi les robots pour faire le ménage, on va en parler. Est-ce que ce sont des gadgets? Est-ce que ça peut vraiment nous aider? On va commencer par les robots lave-vitres. J'avoue que quand j'ai vu ce classement, je me suis déjà demandé, mais qu'est-ce que c'est qu'un robot lave-vitre, Adrienne?
5: En fait, vous allez avoir deux sortes de robots lave-vitres. Il y en a qui ressemblent à des grosses voitures télécommandées de forme rectangulaire, qui sont équipées de chenilles pour avancer, et d'autres qui ressemblent plutôt à des gros téléphones fixes, qui sont équipés de patins rotatifs et qui avancent en oscillant par reptation sur la vitre. C'est assez étrange, mais voilà, les nouvelles créatures domestiques.
2: Ils montent verticalement sur la vitre.
5: Absolument, ils défient les lois de la gravité. Alors, comment est-ce que ça marche?
0: Oui. Alors, elle fait aussi les bruitages, elle ça. N'hésitez pas à la recruter.
5: Du coup, comment ça marche? En fait, on positionne le robot à la verticale sur la fenêtre, on enclenche le bouton de démarrage, et donc là, il y a un aspirateur qui va s'enclencher, qui va permettre au robot de s'accrocher à la paroi, et donc
2: le robot va pouvoir
5: absolument.
0: Le gars est en varap,
5: totalement.
1: Et donc tout seul, il marche tout seul, on n'a pas besoin avec le bras.
5: Et donc, on délègue absolument toute l'étape de nettoyage au robot, qui va pouvoir donc s'élever, aller à droite comme à gauche, détecter les bords et en avançant il va asperger en fait du liquide nettoyant et en fait ces petits trous sont recouverts de chiffons en microfibre. Il va passer sur les tâches et ça disperse les traces sur la vitre.
4: Donc ça fait un peu gadget quand on en parle, mais enfin ça se vend et moi je voulais qu'on fasse le point là-dessus parce qu'il ne faut pas se dépenser inutile, c'est quand même important parce qu'à chaque fois le robot va falloir changer de vitre, c'est quand même un peu contraignant. Mais combien ça vaut un robot lave-vitre en moyenne?
5: C'est entre 100 et 450 euros selon les modèles.
0: C'est hyper cher.
5: Donc c'est pas donné. Alors nous on a quand même trouvé un bon robot aux alentours des 250 euros. Donc on peut trouver des robots à des tarifs qui sont relativement accessibles.
4: Vous avez fait un classement justement dans le dernier numéro de 60 millions de consommateurs qu'on retrouve en kiosque, je le rappelle. Qu'est-ce qu'on apprend avec ce classement?
5: En fait, on apprend que, si vous voulez, certains robots peinent vraiment à quand même nettoyer certaines tâches. Donc, il y a à boire et à manger. Il y a des robots qui sont efficaces. Il y en a d'autres qui sont aussi beaucoup plus rapides pour laver un mètre carré de fenêtre. Certains vont mettre 2 minutes, d'autres 9. Donc, 9 fois X fenêtres à laver, ça peut être un peu longué. Il y en a qui, en fait, si vous voulez, ce sont des robots qui sont reliés à une station de charge. Voilà, ils sont reliés par une espèce de câble d'alimentation qui va relier le robot à cette station. Et donc, selon la longueur de ce câble, le robot pourra

0: et plus ou moins loin en haut sur la fenêtre.
1: Ça marche sur les très très grandes baies vitrées
0: oui,
1: aussi. Dans les...
0: Exactement.
1: Mais pour les gens très très riches si comme Gérald Kierzek, voilà, pour les très grandes fenêtres.
2: On rigole, mais personne n'aime faire les vitres. Deuxièmement, il y a des vitres qui ne sont pas accessibles. Oui. Et troisièmement, c'est un vrai sujet parce qu'on voit sur les réseaux sociaux, alors peut-être que je me suis abonné au mauvais compte, mais on voit plein de robots comme ça à des prix effectivement
0: mais
2: parfois
0: exorbitants. Justement, sur cette histoire d'atteindre toutes les fenêtres, il faut prendre un robot avec un câble d'alimentation très long si on veut aller tout au bout. Et donc, il faut y faire attention.
1: Déjà, si vous avez ce fameux robot pour vitres, appelez-nous, écrivez-nous 0810 055 056, j'aimerais bien vos retours sur expérience, comme on dit, et nous allons accueillir Claudette de Vézélois, j'embrasse très fort ici Belfort, Montbéliard. Coucou Claudette, lundi chez vous c'est ménage, ma chère Claudette.
3: C'est ça, tout à fait, tous les lundis, bonjour à vous, bonjour toute l'équipe.
1: Bonjour. Bonjour. Alors, vous aviez essayé ou pas, vous, ça, le robot?
3: Moi, j'ai pas de robot. La nature m'a fait deux mains, deux bras, et ils vont pas mal. Et ça fait de la gymnastique.
1: Eh ben voilà, j'adore. Donc, vous faites comment, Claudette, pour nettoyer vos vitres? C'est quoi votre petite potion magique?
3: Je n'ai pas des grandes baies vitrées. J'ai une des porte-fenêtres, mais pas de grandes baies vitrées.
1: Ouais.
3: Alors, moi, je prends tout simplement ou une éponge ou un chiffon doux dans une petite bassine avec de l'eau tiède, du vinaigre, quelques gouttes, une fois de temps à autre, je ne fais pas tout le temps, de liquide vaisselle. Et vas-y, je mets tout ça sur mes vitres, j'enlève avec la raclette et j'essuie avec un chiffon doux.
1: Ah, voilà. Oui. Valère, il est quand même de la même école que vous.
4: Bah ouais, Claudette.
1: Désolée, Adriane.
4: Non, mais c'est parfait. Et en même temps, non, mais 60 millions, ils le disent souvent, attention à pas surconsommer. Il y a des appareils, c'est quand même un peu des gadgets. Peut-être que ça en fait partie, mais c'était bien cet éclairage. Mais c'est vrai que moi, comme Claudette, je fais exactement la même chose. Et je suis de la team. Pas de traces sur les vitres. Ça me rend dingue une trace sur les vitres. Donc j'y reviens, je vous le dis.
5: Commençons à vivre ensemble, Valère.
1: À connaître Valère, ça m'étonne pas. Le gars est à peine maniaque.
2: Hypochondriaque, maniaque, obsessionnel.
1: Et c'est pour ça qu'on très bon client pour vous, docteur Kierzek.
2: Non, mais je voudrais poser une question entre ces robots comme ça, la vitre, et les nettoyeurs vapeur. Parce que pour le coup, du nettoyeur vapeur, ça peut servir à d'autres choses.
0: Oui, mais alors, les nettoyeurs vapeur, ça va s'utiliser quand même pas mal aussi sur les sols. Là, en l'occurrence, c'est vraiment ce qui est utile avec ce type de robot, c'est qu'il n'y a aucune opération manuelle. C'est surtout ça.
1: C'est
0: autonome. Et donc, si on ne veut pas sortir son escabeau parce qu'on a 10 fenêtres ou une grande baie vitrée, ou juste qu'on n'est pas en condition physique pour
2: attention
0: le faire.
2: Attention à l'escabeau.
0: C'est quand même bien pratique. En revanche, oui, si on est en pleine forme et qu'on a 3 fenêtres à faire, ça ne sert pas à grand chose.
1: Alors, si vous avez des trucs et astuces comme Claudette, qui nous parlait d'ailleurs, moi ça m'intéresse, pardon, mais au vinaigre, chiffon, raclette, tout ça, on est preneurs, preneuses. Appelez-nous 0810 055 056. On continue de parler de vos robots ménagers. On a des bons plans à venir, mais pour l'heure, nous écoutons De Palmas tomber sur votre radio ici. On est ensemble jusqu'à 13h et il est midi 13, donc on vous doit bien ça.

0: Gérald de Palmas.
1: Merci.
0: Tombé sur votre radio ici. On est ensemble jusqu'à 13h.
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0: Gérald Kierzek qui s'est incrusté sur la désannonce du titre tant il est fier de porter le même prénom que ce grand artiste. Quel coquin ce Gérald Kierzek qui vous parlera dans un instant, chers amis, de votre santé mentale et des premiers gestes de secours. Un peu plus tard dans l'émission, Elsa nous dira les prénoms qu'elle a donnés à ses différents robots.
4: Oui.
0: Un peu comme son collègue Valère Correa, on va en parler dans un instant puisqu'elle est au cœur d'un grand dossier, chers amis. J'ai roulé les airs, c'est vous dire. Sur les robots ménagers, nous avons la chance d'avoir notre collègue Adriane de San Isidoro, de 60 millions de consommateurs, qui a consacré un très joli dossier dans le magazine sur les robots La Vitre. Certes, c'est un peu cher, mais Dieu que c'est pratique. Vous êtes très très nombreuses et très nombreux à réagir au 0810 055 056. On prend vos trucs et astuces pour laver les vitres et tout d'ailleurs. Et là, pour l'heure, on va parler des robots tout court. Vous savez, ces petits robots qui ressemblent à des soucoupes volantes et qui font le ménage à notre place. C'est pas mal, ça, Valère.
5: Bah, en tout cas, ça se démocratise, c'est vrai. Ça vaut quand même relativement cher. Est-ce qu'on est dans une tendance de fond, chère Adriane, sur les robots ménagers? Et est-ce qu'il y en a certains efficaces?
0: Si vous en avez chez vous, vous nous le dites, hein, écrivez-nous.
6: Alors, oui, ces robots s'achètent de plus en plus parce que les prix ont tendance un petit peu à baisser avec les années, mais ça reste quand même très cher, hein, entre 100 pour les tout premier prix et plus de 1000 euros pour les modèles les plus onéreux. Alors c'est effectivement très pratique, on le programme quand on va au travail ou quand on va faire ses courses, on revient, le ménage est fait, mais pas toujours nickel chrome. Il y a des modèles qui peinent un petit peu sur certaines surfaces, sur les moquettes, sur les parquets, parfois même c'est déconseillé de le passer sur le parquet parce que les modèles laveurs peuvent avoir tendance à l'abîmer. L'humidité et le bois, ça fait deux. Et puis après, vous allez avoir des modèles qui sont équipés de brosses, par exemple, bien pratiques pour enlever les poils d'animaux domestiques qui se prennent dans les tapis. Donc, si on en a à la maison, il faut faire en conséquence. Bref, il y a vraiment énormément d'offres.
5: Si on est intéressé par ce type d'appareil, qu'est-ce que vous nous conseillez de regarder? Quels sont les critères importants pour choisir?
6: Oui, alors vérifiez d'abord si vos sols peuvent être lavés avec votre robot. Si vous avez du parquet, peut-être qu'il faudra aller sur quelque chose d'autre.
7: C'est écrit sur la boîte, ça? C'est écrit conseillé pour tel ou tel sol?
6: Non, ils disent, ils mettent en avant les programmes qui sont embarqués par le robot, sans dire évidemment n'achetez pas le nôtre parce que il y a pas X ou X fonctionnalités. Donc oui, il faut faire attention. Pareil, même chose si vous avez un animal, prenez le bon appareil. Ensuite, ça c'est mine de rien, c'est important. Regardez pendant combien d'années ces robots sont mis à jour. Parce que dès qu'ils ne sont plus mis à jour, ou débranchés tout simplement à distance, eh bien, on n'a plus accès à tout un tas de fonctionnalités. Et donc, par exemple, c'est tout bête, mais vous pouvez cartographier la zone à nettoyer et exclure des zones que vous ne voulez pas être nettoyées. Et si votre appareil n'est plus mis à jour et débranché, par exemple, votre robot, il va aller aspirer la cheminée. Et la cheminée, alors, il y a toutes les chances qu'elle soit, qu'il n'y ait pas de feu, heureusement, mais le robot peut se piéger dans les bûches et continuer à essayer de nettoyer
0: et se décharger intégralement. Germinal.
6: Le nettoyage n'est tout simplement pas fait. Donc il faut le remettre à sa station de charge, le recharger et relancer. Donc en fait, si vous voulez, mine de rien, ces histoires de mise à jour, elles sont importantes.
5: Et puis c'est important de se dire qu'on ne le laisse pas en autonomie. Vraiment, c'est la vérité.
0: Vous en avez un, je suis sûre.
5: Oui, mais je viens de recevoir une notification.
0: Non, c'est vrai. Il s'appelle comment le vôtre?
5: Il s'appelle José. Enfin, je l'ai appelé José. Mais c'est une marque. Et là, je viens de recevoir batterie faible. Il faut le charger. Donc je vais le renvoyer sur sa station à distance pour qu'il se recharge un petit peu. Oui, parce qu'il y a une batterie
0: à
5: l'intérieur.
0: Il va tout seul à sa station, charger tout seul.
5: Et c'est là-dessus que je voulais attirer l'attention de celles ou ceux qui...
0: Je lui parlerai, moi, carrément.
5: Si vous voulez en acheter un, attention, on prépare le sol avant de le lancer. C'est-à-dire que là, ce matin, j'ai enlevé les tapis, les fils électriques, j'ai relevé les petits plaids pour pas qu'ils se prennent les pieds dedans. Et oui, il peut, à un moment donné, vous dire la station, je suis bloqué et il faut retourner à la maison. Alors, c'est hyper embêtant.
7: C'est ça que je voulais demander parce que moi, j'ai pas du tout de robot. Est-ce que, par exemple, les chaises de ma table, il faut que je les mette sur la table?
6: Ça peut être bien, effectivement, de préparer, comme le fait Valère, son intérieur avant de lancer un nettoyage. Mais sinon, aussi, avant d'acheter un modèle, vérifier qu'il soit suffisamment compact pour qu'ils puissent passer en dessous de vos chaises, dans les interstices de la maison.
5: Un dernier mot, Adriane, sur les droits du consommateur. Quand on achète sur Internet, c'est vrai qu'on n'y voit jamais vraiment, c'est plus en fait. Quelles sont les règles de garantie? Est-ce qu'on a le droit d'essayer un produit si ça ne va pas, on le renvoie, ou de le retourner si quand on le voit, on veut changer d'avis? Voilà, rebriefez-nous un peu sur ça.
6: Alors, il y a quelque chose de très important qu'on achète sur Internet qu'on appelle le délai de rétractation de 14 jours, valable sur tout produit neuf acheté sur Internet. Vous l'achetez, eh bien, vous avez 14 jours à partir du moment où il arrive chez vous pour le tester. Et s'il ne vous plaît pas, peu importe, de le renvoyer.
0: Et moi, ça me dit bien de tester un petit José comme ça pendant 14 jours et puis de le renvoyer. Non, mais c'est vrai, parce que moi, je ne sais pas, quoi en penser. Ouais. Vous pouvez nous dire ce que vous en pensez en vrai, les amis. 0810, 055, 056. Je ne sais pas pourquoi je suis réfractaire, non Elsa, je vous sens un peu dans mon équipe.
1: Mais non, mais moi, déjà, je n'ai pas compris la mise à jour. Je n'ai pas compris ce que vous... Je suis désolée. Hein.
6: Oui, en fait, si vous voulez, ces appareils, ils sont mis à jour à distance par les constructeurs pour maintenir des fonctionnalités à distance. Et en fait, quand ces mises à jour ne sont plus mises en œuvre, vous allez perdre un certain nombre de fonctionnalités, dont par exemple la cartographie ou l'exclusion de certaines zones, qui apportent un vrai confort technologique et d'ailleurs des points sur lesquels les fabricants communiquent. Donc c'est un petit peu comme si vous renonciez à, je sais pas, l'appareil photo de votre smartphone au bout de X années d'utilisation.
3: Donc ça veut dire qu'il faut qu'on fasse nous les mises à jour,
1: c'est ça,
3: et qu'il y a un problème si c'est des sous-marques ou des petites marques ou des opérations comme ça avec une fiabilité discutable, et la boîte coule par exemple, il n'y a plus de mise à jour.
6: Il n'y a plus de mise à jour, et surtout le fabricant généralement, c'est une obligation, doit annoncer le nombre d'années de mise à jour, et ce nombre d'années varie d'un appareil à l'autre.
0: On continue de dérouler cette émission, c'est la vôtre, on l'a construit ensemble, 0810 055 056, partagez-nous aussi vos expériences. Dans un instant, notre docteur Kierzek nous parlera des premiers gestes de secours pour la santé mentale, mais pour l'heure c'est Christophe Maé, il n'y a que de l'amour chez toi sur ICI. Il est midi 23 et nous, on est ensemble jusqu'à 13h, les amis.

0: chez toi, Christophe Maé. On est ensemble jusqu'à 13h, donc on vous doit bien ça, les amis. Jusqu'à 13h,
1: Enora Malagré sur Ici.
0: Et ça discute hors antenne, si vous saviez, on s'est en train d'essayer de se donner des plans sur les robots lave-vitre, parce que finalement, Adriane, notre amie de 60 millions de consommateurs, m'a convaincue. Valère donnait des conseils à Elsa sur le petit robot qui vit sa vie tout seul, mais je trouve ça quand même un peu cher. On va donc vous accueillir pour en parler avec vous, 0810 055 056. On va accueillir Annie, qui appelle de Pouilly-les-Vignes. Coucou, ici Besançon. Bonjour Annie, bienvenue.
2: Bonjour.
0: Vous allez bien Annie ?
2: Très bien, avec un beau soleil, très bien, merci.
0: Ah, c'est vrai que ça fait du bien au moral, par ces temps un peu durs. Vous avez un appareil, un robot qui lave les vitres, c'est ça ?
2: Voilà, oui, j'ai une véranda quand même avec plusieurs vitres.
0: Ouais.
2: Et du coup, c'est vrai que je faisais, fallait que je prenne un escabeau pour aller en dehors et tout, tandis que là, j'ai trouvé un robot pas très cher.
0: Combien vous l'avez acheté, Annie ?
2: Je l'ai payé 119 euros.
0: 119 euros, je peux vous demander la marque ? Moi, est-ce que ça m'intéresse ?
2: Parce qu'il y a une marque. J'ai acheté sur un site, mais...
0: D'accord. Ouais. Je vais pas vous embêter, mais dans le sens où 119 euros, et il est super, et il fonctionne très bien.
2: Windows Clinique Robot, mais... Ah oui, il est super. Vraiment, voilà, j'ai une ficelle, je le mets à l'extérieur des vitres, je suis quitte de... Et voilà, tout en faisant autre chose, en surveillant de temps en temps, bien sûr, mais vraiment, c'est nickel.
0: Parfait. Eh ben, merci beaucoup, Annie, pour votre partage d'expérience. Vous êtes en train d'achever de me convaincre, décidément. Au revoir, Annie, passez une belle journée. J'en profite pour, dans la foulée, prendre Liliane, qui a cédé aussi à la tentation. Bonjour, chère Liliane, qui nous appelle de la Tour. Bon.
3: Oui, bonjour. Oui, effectivement, j'ai cédé aux sirènes, là, du lave-robot, du lave-vitre.
0: Mais c'est super. Et combien vous a coûté le vôtre, chère Liliane ?
3: Environ 268, si je me souviens bien.
0: Ah oui, donc là, c'est une petite gamme supérieure. Et c'est formidable, vous ne pouvez plus vous en passer, je crois.
3: Ah, c'est fantastique. Vraiment, je ne sais pas comment. Mais vraiment, puis c'est économique, je veux dire. Parce que j'ai maintenant, bientôt, l'année prochaine, j'aurai 80 ans. Mm-hmm. Donc, je demandais à une entreprise ou à quelqu'un, bon, c'est bien de faire travailler les autres, mais... c'est un budget vraiment important aussi, les vitres. J'ai deux grandes vérandas, donc voilà, c'est. Et maintenant, c'est une vraie merveille. C'est comment dire, presque un jeu.
0: Ah, c'est presque un jeu. Eh ben, merci beaucoup, Liliane. Passez une très belle après-midi. Du coup, j'ai envie de jouer, moi. Hein, Adriane et toutes nos auditrices et nos auditeurs m'ont convaincu ça. Bon, finalement, c'est quand même pas mal, cette affaire.
4: Ben oui, ça permet d'éviter une corvée au quotidien. Ouais. Enfin, au quotidien, quelques fois par an. Et puis, y a quand même une règle qu'il faut rappeler. C'est qu'il faut les utiliser uniquement sur des fenêtres parfaitement planes.
0: Voilà.
4: Parce que sinon, il y a un risque de chute. Donc voilà, c'est quand même, la condition sine qua non, sinon à part ça vous pouvez y aller.
0: Merci beaucoup Adriane de San Isidoro. Achetez 60 millions de consommateurs, il y a un super classement, vous allez voir, c'est formidable. On va continuer de parler de ça, de santé mentale, mais pour l'heure c'est l'actualité dans toutes vos régions grâce aux 44 locales de Ici. À tout de suite.
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10: Si vous aimez flâner en ville à la tombée de la nuit et voir des choses qui sortent de l'ordinaire, alors rendez-vous ce week-end à Amiens. Vendredi et samedi, Amiens accueille la clôture du Vidéo Mapping Festival. Pendant ces deux soirs, le centre-ville va se transformer en un véritable parcours artistique avec des projections monumentales et des créations vidéo sur plusieurs bâtiments et lieux emblématiques. Au total, 8 créations sont à découvrir sur 7 sites différents. La Tour Perret, l'Hôtel de Berny, la cathédrale, le jardin médiéval, la place Parmentier, le club nautique et la chapelle du lycée Sacré-Cœur. Les projections sont visibles en boucle de 19h30 à 23h30. Vous pouvez suivre le parcours à votre rythme, compter environ 2 km de balade et surtout, c'est entièrement gratuit. Alors si vous cherchiez une sortie originale pour ce week-end, vendredi et samedi soir, 16 et 17 octobre, rendez-vous à Amiens.
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0: Il est midi 32, chers amis, nous sommes en direct ensemble jusqu'à 13h. C'est votre nouveau rendez-vous quotidien sur Ici, ça s'appelle On vous doit bien ça. Je suis Enora Malagré et je suis accompagnée de Aude Razo, Madame Antiarnac, notre grande journaliste Elsa Wolinski, Valère Coréard, Monsieur Bonplan et notre médecin aujourd'hui, Gérald Kirzek, qui nous parlera dans un instant des gestes de premier secours pour la santé mentale. C'est capital, c'est votre antenne, je vous l'ai dit, on est là pour vous rendre service. Ça se passe au 0810 055 056, c'est un WhatsApp, c'est gratuit. Et vous pouvez aussi nous laisser des messages vocaux, comme l'a fait d'ailleurs Pamela aujourd'hui.
11: Bonjour l'équipe. Alors je vous contacte parce que moi j'ai déjà entendu quelque part que apparemment l'État pouvait prendre de l'argent comme ça qui dort sur un compte. Et il se trouve que j'ai 100 euros sur un vieux compte que j'ai pas utilisé depuis un moment. Est-ce qu'il faut que je m'inquiète ou pas? Voilà. Merci beaucoup et puis bonne journée.
0: Mais bonne journée à vous, ma chère Pamela, qui nous appelait d'ailleurs via Ici Bourgogne, que j'embrasse. Très bonne question. J'ai aussi entendu ça.
12: Aude. Oui, en fait, Pamela fait référence à une info qui a pas mal tourné ces derniers jours. Le gouvernement qui, pour boucher en partie le déficit, veut prélever de l'argent sur des comptes oubliés en déshérence. C'est le terme officiel. Alors en fait, on parle de comptes de livret d'assurance vie que vous avez tellement oublié, que vous n'avez pas touché depuis tellement longtemps, que votre banque a transféré l'argent à la Caisse des dépôts. Donc premier point, Pamela, déjà c'est une proposition, ce n'est pas voté, donc ce n'est pas fait encore, c'est important de le dire. Deuxième point, pour savoir si ça peut potentiellement vous concerner, petite astuce, vous allez sur cyclade.fr. Cyclade, c'est quoi ?
0: Cyclade,
12: c'est
0: comme les cyclades.
12: C-L-A-D-E, c'est le service de recherche des sommes oubliées.
0: C-I-C-L-A-D-E.
12: C'est ça, exactement. En fait, c'est hyper facile à utiliser. Je l'ai fait hier. C'est gratuit. Vous entrez votre nom, votre prénom, votre date de naissance et ça vous dit si oui ou non, il y a de l'argent à vous qui dort, effectivement, à la Caisse de dépôt. Vous avez tellement oublié que ça a été transféré à la Caisse
0: Elsa,
12: des dépôts.
0: Les yeux se sont illuminés.
13: Je suis d'aller voir.
14: Ça vaut le coup. Des petites étoiles. Et alors, hier, vous avez essayé?
12: J'ai rien trouvé. J'étais fort déçue. Je me suis dit, mince, c'est dommage. Bon, alors, si la réponse est oui, qu'effectivement, surprise, bonne surprise, vous avez quelque chose, vous pouvez tout à fait demander à le récupérer. Alors, il y a des limites de temps évidemment, mais elles sont quand même très larges. Tant que vous y êtes, faites la même recherche d'ailleurs sur cyclade.fr avec le nom de vos grands-parents ou de vos parents décédés. Okay. Y a peut-être une assurance vie dont personne ne vous a parlé, une épargne salariale qui a été laissée chez un ancien employeur, que sais-je, que vous pouvez peut-être réclamer si vous êtes l'héritier. Troisième point important, selon le texte que propose le gouvernement, c'est pour ça que je préfère rassurer quand même Pamela, si un jour on vous prélève sur de l'argent oublié effectivement et que vous finissez par réclamer cet argent que l'État vous a pris, l'État devra vous le rendre. On ne va pas trop s'inquiéter non plus. Puis appelez quand même la banque Pamela pour vérifier que vos 100 euros sont toujours là. Pendant combien de temps ils vont rester? Quelle est la limite, etc. C'est pas mal. Normalement, la banque prévient s'il y a un délai d'inactivité un peu trop important.
0: Merci Aude Razo. C'est au 0810 055 056 que nous répondons à vos questions. Valère, il y a pas mal de réactions d'ailleurs. On a parlé au début de l'émission des robots ménagers. Là, on y va, on n'y va pas, on achète ou pas?
15: Il y a pas mal de gens en tout cas qui en ont. Hein. Ouais. Je vois un auditeur, c'est Rémi qui possède un aspirateur robot. Il trouve ça génial. Il nous dit. maudit, j'adore, je sors, je le mets en marche et zou, ménage fait. Voilà. Cindy, elle a donné un petit nom à son robot, il s'appelle Robert, alias le robot Bobert. Voilà, globalement, okay. Elle est satisfaite. Il est assez docile, même si de temps en temps il fait des siennes, ne démarre pas notamment, parce qu'apparemment elle a changé son endroit de recharge. Et puis également Sylvain qui a un bon plan, et c'est vrai que j'y avais pas pensé, c'est la location de robots autonomes. Un robot autonome, ça vaut 900 euros, et lui, il paye 20 euros par mois, et il est ravi.
0: Ah, comme c'est sympa. Continuez à nous donner aussi les bons plans, c'est ça, hein. On vous doit bien ça. On va écouter Kim Wilde, Kids in America, sur Ici, et on se retrouve juste après. On est ensemble jusqu'à 13h, chers amis.

0: Wild, Kids in America. Midi 39 sur votre radio ici.
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0: 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Et on est avec vous, hein. Vraiment, on est très heureux de faire cette émission pour vous et avec vous au 0810 055 056. Vous qui nous écoutez peut-être en préparant à déjeuner dans votre voiture, dans votre tracteur, à la ferme, en train de bosser. Vraiment, on est ensemble. Il y a beaucoup de réactions par rapport à votre chronique, cher Audrazo.
2: Oui, il y a Claude dans le WhatsApp de l'émission qui me demande de répéter lentement l'adresse internet pour savoir si on a de l'argent qui dort quelque part.
0: Tu m'étonnes.
2: Donc je vais dire super lentement. Ça s'appelle Cyclade. C-I-C-L-A-D-E, donc le service de recherche des sommes oubliées. Donc vous tapez Claude dans Google, Cyclade, C-I-C-L-A-D-E, et argent qui dort, et vous allez tomber tout de suite dessus.
0: Moi aussi, j'y vais de ce pas, juste après l'émission. C'est la semaine de la résilience sur ICI Audrazo.
2: Oui, la semaine de la résilience, très très important qu'on en parle. Qu'est-ce que c'est la semaine de la résilience? C'est apprendre à se préparer aux risques. Un incendie, une tempête, une inondation, un accident industriel. Et nous, ici, notre radio, nous sommes partenaires de cet événement parce que nous, radio, nous avons un rôle majeur d'information dans ces moments-là. On l'a vu notamment cet été avec les incendies en Gironde. On va faire une grande émission résilience demain midi avec la sécurité civile et on en parle dès aujourd'hui.
0: Et on en parle dès aujourd'hui avec notre docteur Gérald Kirzek parce que il y a aussi des premiers gestes de secours pour la santé mentale si vous avez traversé ce genre d'événement.
3: Bah oui, on parle beaucoup de santé mentale, mais en fait, les gestes de premier secours, comment réagir, comment détecter les choses, c'est pas quelque chose qui est très évident. Mm-hmm. On est la deuxième année grande cause nationale de la santé mentale. Deuxième année consécutive, c'est exceptionnel.
0: C'est dire.
3: Ça prouve que la santé mentale, alors c'est dire que la santé mentale, c'est un vrai sujet, ou que la première année n'a servi à pas grand-chose, parce que c'est aussi possible. Ça concerne les problèmes de santé mentale, 13 millions de personnes, et quand on vit une catastrophe, un événement qui est imprévu, le fait de s'y être préparé, ça permet justement d'être plus résilient, de mieux accepter les choses, rebondir après cet événement catastrophique. Une personne sur quatre sera confrontée à un problème de santé mentale dans sa vie. Autant vous dire qu'on a tous autour de nous quelqu'un qui a un problème de santé mentale, ou qui va avoir, ou nous-mêmes on peut être touché. Donc c'est extrêmement important de s'y préparer. Juste une petite question, vous demandez tous le matin au boulot ou à la maison, ça va ? Est-ce que vous
0: sans
3: attendez la
0: réponse,
3: réponse
0: non, sans l'écouter.
3: Eh oui, et c'est vrai, c'est déjà un sujet, ça c'est le réflexe, mais on n'entend pas l'autre en fait, on n'écoute pas. Et un des premiers réflexes, et je vais vous donner un peu l'acronyme, comment réagir et c'est quoi les premiers secours. L'acronyme c'est aérer, vous allez voir que A c'est déjà approcher, mais le E c'est écouter, et écouter la réponse c'est déjà important. Deuxième chose, les gestes d'urgence, vous connaissez, massage cardiaque ou quelqu'un fait un AVC, vous savez tous que bah, c'est la bouche qui est paralysée, etc. Mais est-ce que vous savez reconnaître des signes de détresse psychique,
0: non,
3: de problèmes de santé mentale. On n'ose pas, que ça soit des problèmes d'addiction, que ça soit des problèmes au boulot. On voit bien que la personne ne va pas bien, mais on n'ose pas. Ça reste un tabou fondamental. Alors voilà pourquoi ces premiers secours en santé mentale, on peut se former au même titre que les gestes d'urgence. Il y a des associations, là aussi vous tapez dans votre moteur de recherche préféré, association premiers secours en santé mentale, PSSM, et vous allez avoir des formations. Il y a plus de 100 000 personnes qui sont formées. L'objectif, il est d'en former encore plus, et vous allez apprendre à aérer. Alors vous allez me dire, mais apprendre à aérer, quoi? Ouvrir la fenêtre? Ben oui, mais ouvrir la fenêtre mentale. Et aérer, c'est comment le A, c'est approcher. Approcher une personne sans tabou. Comment essayer de détecter les signes de ça va, ça va pas, les changements de comportement. Et puis après, comment on aborde le sujet avec quelqu'un. Donc ça, c'est le A. Le E, c'est écouter. Ne serait-ce que écouter le ça va. Moi, je demande jamais ça va, en fait. Ou alors, quand je le demande, je demande ça va vraiment? C'est-à-dire que j'écoute la réponse. J'essaye d'être vraiment dans une écoute active. Donc voilà, le A d'approcher, le E d'écouter, et puis ensuite, il va falloir qu'on puisse réagir, bien sûr, et c'est fondamental de pouvoir réagir avec les choses à dire et les choses à ne pas dire, et ça c'est quelque chose qui doit rassurer, qui doit réconforter, donc c'est vraiment important d'avoir des phrases un peu réflexes comme ça, mais encore une fois, avec le cœur, l'idée c'est pas de sortir comme ça des trucs tout faits. Ensuite, le E, c'est encourager à aller consulter, inciter à aller voir un professionnel de santé, le médecin traitant, le psy, le centre médico-psychologique, parce que vous n'êtes pas psy, l'objectif c'est pas de vous transformer en en psychologue. Et puis le dernier R, c'est renseigner, orienter vers les autres ressources, les proches, les associations, les lignes d'écoute 3114, info suicide, etc. Et ben tout ça, vous allez apprendre à ouvrir vos chakras et votre fenêtre mentale.
4: Si vous avez des questions pour notre médecin, 0810 055 056, c'est très important. Elsa Wolanski, puis Audrazo.
5: Moi j'ai une question, comment ça va vraiment Gérald ce matin?
3: Ben moi ça va bien ce matin, et quand ça va pas, j'ose le dire aussi, ouais. Ce qu'on n'ose pas toujours faire, il y a un gros tabou sur la santé mentale, donc on en parlera tout au long de l'année.
4: N'ayez pas honte aussi de demander de l'aide.
3: Bien
4: moi
3: sûr.
4: Je vous le dis, ça fait 15 ans que je suis suivie par un psy, et si j'avais pas mon petit psy, eh ben je pense que j'irais probablement moins bien. C'est pas grave d'avoir de temps en temps des petites béquilles. Audrazo.
2: Et concernant les catastrophes, inondations, tempêtes, est-ce qu'en fait on minimise aujourd'hui l'impact psychologique de ces événements?
3: Alors, on minimise oui et non. Il y a souvent des cellules d'urgence médico-psychologique, vous savez, qui sont organisées en Gers, les premiers secours, l'urgence médicale, l'urgence de la maison qui va se casser la figure, etc. Mais il y a aussi souvent des psychologues qui sont là en renfort. C'est bien de débriefer tout de suite, sauf que c'est à très court terme. Et en fait, les impacts psychologiques, ils sont à long terme aussi. Et le fait de se préparer ces premiers secours en santé mentale ou de se préparer psychologiquement, et on en parlera demain, vous en parlerez avec la sécurité civile, le fait de se préparer, ça permet d'être plus résilient et de mieux, j'allais dire, encaisser, pas vivre, mais encaisser les coups durs.
4: On vous donne des réponses, hein. On vous doit bien ça. C'est votre nouveau rendez-vous quotidien, vous l'avez compris. On va écouter Alain Souchon chez 10 ans.

0: gueule, Alain Souchon, j'ai 10 ans sur ICI.
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0: On vous doit bien ça. Notre docteur Kirzek nous parlait de santé mentale, un des premiers gestes de secours. C'était passionnant. Si vous voulez le voir en chair et en os, je peux vous dire que ça vaut le détour. Dans le cadre de la Semaine Bleue, retrouvez-le cet après-midi à 16h au Novotel du Havre. Vous faites une conférence, cher ami, sur le bien vieillir.
2: Exactement. Mais c'est toute la semaine, la ville du Havre, avec plein de partenaires qui organisent sur comment adapter la ville. Et on fera une conférence. Il y a des ateliers anti-arnaque d'ailleurs, des ateliers cuisine et santé. Et moi, je parlerai du bien vieillir.
0: Eh bien, bravo, monsieur Kirzek. Nous avons Brigitte qui nous a appelé au 0810 055 056 qu'appelle Deluret. Bonjour chère Brigitte.
3: Bonjour tout le monde.
0: Bonjour. Alors, nous avons consacré une large partie de la première demi-heure aux robots ménagers et tutti quanti. Et alors vous, Brigitte, vous avez, mon Graal, un robot Karcher. Racontez-nous, qu'est-ce que c'est que cette affaire?
3: C'est un robot, il ne fait pas tout seul, mais il est super, c'est les premiers qu'ils ont sortis, où bon, bah, il faut badigeonner la vitre. Moi je prends une petite lingette microfibre, où je mets de l'eau, du produit vaisselle, ouais. Je badigeonne ma vitre, et après on passe ça. Ça aspire et ça fait pas de traces. C'est vraiment super pour des grandes baies vitrées. Moi, j'avais des très, très grandes baies vitrées et c'est vrai que c'est vraiment super.
0: Et vous l'avez acheté combien, Brigitte?
3: Ben, moi, j'avais acheté d'occasion en plus, que c'est une dame qui n'est pas s'en servir et j'ai acheté 50 euros.
0: Ah, bah, ça plaît à Valère Coréard, ça.
3: Moi, avant, je regarde surtout les applications, ce que j'ai envie avant d'aller acheter du neuf.
4: C'est exactement ce qu'il faut faire, comparer et ensuite acheter ou pas.
0: Exactement, comme en amour. Non, je plaisante. Un petit message quand même au Drazo, parce qu'on en a énormément au 0810 055 056.
5: On a Dominique et Martine qui nous envoient un WhatsApp, ils doivent être en couple, je suppose, qui ont plusieurs robots, aspirateurs, lave-vitre, piscine. Nous avons abandonné le robot lave-vitre car beaucoup trop de traces malgré le nettoyage des patins. Donc
0: merci.
5: En fait, tout le monde n'est pas toujours satisfait.
0: À vous de réagir autant et j'embrasse très fort Brigitte. Je vous souhaite une très jolie après-midi. Dans un instant, c'est Elsa qui va nous parler de son rapport intime avec les robots ménagers. À tout de suite.
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0: On est ensemble encore pour quelques minutes dans On vous doit bien ça, jusqu'à 13h précisément, mais pour l'heure. Et d'ailleurs, merci, vous avez été très très nombreuses encore aujourd'hui à nous écrire, à nous appeler au 0810 055 056. On a fait un petit point là sur les robots ménagers, qui du lave-vitre, qui du robot Karcher. Et là, c'est Elsa Wolinski qui va nous parler de son rapport très intime avec les robots.
11: Enfin, très intime, calmons-nous quand même, attention. Alors, chez moi, c'est vrai, j'ai un placard que j'ouvre avec un peu de culpabilité, figurez-vous. Alors, à l'intérieur, il y a tous ceux que j'ai aimés, ceux à qui j'ai promis une vie merveilleuse, oui, Valère, et ceux que j'ai abandonnés. Non, Enora et Aude, je n'enferme pas mes ex dans les placards. pas du tout les pauvres. Je vous parle de mes robots, de mes robots ménagers, effectivement. Vous savez, moi, je suis très influençable, Gérald. Et en plus, j'ai des TCA, c'est-à-dire des troubles du comportement alimentaire. Donc, en étant très honnête avec vous, je passe ma vie à surfer sur toutes les nouvelles modes et habitudes alimentaires. Je suis de toutes les tendances, mais j'ai à peine pris de nouvelles habitudes qu'un nouveau courant s'annonce et qui conseille en général l'inverse du dernier. Et sachez que chez moi, en plus, chaque changement alimentaire se traduit par, évidemment, à l'achat d'un nouveau robot ménager. Donc, je ne sais plus quoi manger, mais je suis très bien équipée, figurez-vous. Donc on me dit qu'il faut boire des jus, très bien. Donc j'achète un extracteur. Et alors là, je deviens cette femme qui boit du céleri au réveil, même si je déteste le céleri. Mais je me dis, pareil. Et en plus je me dis, oh mon petit Marcel, toi et moi, on va repartir sur de bonnes bases. Parce que oui, en plus, je baptise tous mes robots. C'est mon côté famille, on sait jamais s'il y a une révolution des robots ménagers, même ménagers. Ils se souviendront que moi, je les ai baptisés, j'ai été gentille, donc ils m'en voudront pas. Bon, ensuite, c'est la mode des smoothies. Adios l'extracteur, j'achète un blender. Marcel, pardon, je te présente Bruno. Lui, il garde les fibres. Puis, on me parle de cuisson vapeur. Bruno, pousse-toi. Voilà, Marie. Avec Marie, je vais manger des brocolis, du poisson et reprendre ma vie en main. Oh là là, je serai heureuse. Et après, c'est la mode du fait maison. J'achète une yaourtière. Bienvenue, Chantal. Ensemble, on va préparer nos yaourts le dimanche pour toute la semaine et ça va être super. Et puis arrive l'air fryer, du croustillant, un peu d'huile. Oh là là, Chantal fait une place à David. David, c'est exactement ce qui manquait à notre bonheur. J'adore. Et sachez que avant chaque livraison, je suis surexcitée. Je regarde des recettes, j'imagine les repas. Toute mon alimentation va changer, ma vie aussi. Je vais être heureuse, je serai une nouvelle Elsa, une nouvelle moi. Sauf que la nouvelle moi, elle utilise la machine deux fois. Et l'ancienne, elle l'arrange dans le placard. Mais je leur parle, David, Chantal, Bruno, Marcel, vous n'êtes pas seuls, je suis là, je ne vous oublie pas. Vous savez, même ce matin, je vais même en plus citer le philosophe Jean-Jacques Rousseau. Eh oui, on jouit moins de ce qu'on obtient que de ce qu'on espère. Effectivement, tant qu'on désire, tout reste possible. Je peux m'imaginer être Jennifer Lopez devant mon smoothie aux champignons mixé à du gel d'algues. Effectivement. Mais à ce stade, je ne rêve plus d'un appareil, mais de devenir quelqu'un d'autre. Ouais. Alors j'appuie sur le bouton, ça mixe très bien les algues, les jus de céleri et les légumes, mais moins les contradictions. À force d'imaginer la vie ou la silhouette que ces robots pourraient nous offrir, on finit par trouver qu'il manque quelque chose à la nôtre, alors que avant de voir la pub, on ne manquait de rien. On se disait qu'on était très bien. C'est exactement ça. Mon extracteur me rendait plus heureuse devant mon panier d'achat que sur mon plan de travail. D'ailleurs, plus je fais cette émission avec vous, sachez-le, et plus j'essaie de prendre de bonnes habitudes. Nos échanges la semaine dernière, par exemple, sur les pesticides ou les PFAS, et le Poolgate, m'ont fait réfléchir. L'important, ce n'est peut-être pas le robot, c'est ce qu'on met dedans et je peux cuisiner simplement sans acheter une machine à chaque nouvelle mode et surtout ne pas suivre les modes. Oui, tu peux le faire Elsa, tu vas y arriver. Bon, hier soir quand même, j'ai vu un robot pour préparer des soufflés. Tout d'un coup, je vous avoue, j'ai eu une montée de désir. Je me voyais déjà sortir du four un magnifique soufflé au kale et à la spiruline avec un rien de chocolat. C'est la recette de Madonna, oui, et Nora. Mais je n'ai pas succombé, preuve que je vais mieux. Pourtant, je l'avais déjà baptisé Valère.
2: Oh non. Avec la montée de désir, surtout.
12: Le talent de notre Elsa Wolinski. Et je suis sûre que ça a résonné chez bon nombre d'entre vous, d'entre nous. Moi aussi, j'ai un robot qui s'appelle Erwan, pour faire des crêpes, évidemment, en toute logique. Merci infiniment, ma chère Elsa Wolinski. On va continuer un petit peu dans la joie avec notre gagnant. 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Donc ça fait Valère Correa 200 euros, merci.
2: Et c'est Mathieu Bonplan, 100 plus 100, combien ça fait?
12: Et c'est Samuel qu'on va accueillir. Bonjour Samuel.
13: Oui, bonjour.
12: Comment ça va, cher Samuel?
13: Ah bah ça va très bien, surtout avec la bonne nouvelle.
12: Ah mais oui, on est vraiment au pied du sapin, mon petit Samuel. Vous êtes retraité, vous avez une grande fille, vous nous écoutez sur Ici Poitou, que nous embrassons. Et oui, Samuel, c'est gagné.
13: Bravo.
12: Et bim, 200 euros dans votre poche à dépenser en carte carburant et dans une grande enseigne pour faire un plein de courses. C'est ça qui est bon. Merci à vous, chers amis, pour cette merveilleuse émission, à la fois du sérieux, mais de la bonne humeur. Merci à ma chère équipe, Céline à la réalisation, qui est à la technique, c'est Kinane, je crois, Sadika au standard et Gwenaëlle à la préparation. Demain, Audrazo vous l'a dit, grande émission sur la résilience. On est là pour vous. Mais quant à moi, je vous dis, un peu fatiguée, certes, pardon, et limite en crise d'asthme, mais je vous dis à demain, chers amis. Pardonnez-moi. Dans un instant, c'est le trésor de nos régions. Ah, oh. C'est Marine le génie, mais bien sûr.
5: Bonjour Enora, bonjour.
12: Coucou
5: à tout
12: Marine.
5: Le monde.
12: Bonjour.
5: On ira pour débuter ce trésor à Aubagne, où malheureusement le principal et une professeure d'un collège ont été blessés par balle ce matin. Ils sont hors de danger.
12: Ah bah tant mieux.
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12: Et merci hein, d'écouter la radio ici. Il est 13h. Les informations, Marine Le Génie.
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5: Bonjour à toutes et à tous, bienvenue dans le trésor de nos régions. On ira à Aubagne, je vous le disais, pour débuter ce journal où le principal d'un collège et une professeure ont été blessés par balle. Les ministres de l'Éducation et de l'Intérieur sont attendus sur place. Un élève de 14 ans a été arrêté. On vous explique également cette cyberattaque inédite qui touche depuis la nuit dernière des installations frigorifiques de plusieurs supermarchés, les obligeant à jeter des produits frais. L'appel au calme d'Emmanuel Macron aux lycéens et certains élèves comme Élise commencent à s'inquiéter pour leur avenir si les blocages se poursuivent.
15: Il y a plein de gens qui sont contre le blocus, notamment en terminale, parce qu'ils disent nous, on a besoin d'aller en cours. Donc moi, je suis vraiment pour des blocus ponctuels. Par exemple, là, mardi, tout le monde est mobilisé à l'échelle nationale, mais pas sur des semaines et des semaines. C'est trop long, on perd trop de temps.
5: Une baisse de 12 à 18 centimes par litre de gasoil dans les semaines à venir, est-ce vraiment réalisable? Les distributeurs de carburant sont réunis à Matignon. On consacrera un large dossier au CCAS. Ils ont 100 ans cette année et sont plus fragilisés que jamais face notamment au réchauffement climatique. Au programme également, une belle victoire de Paul Sexas sur le Tour de Lombardie. Le retour d'une voiture iconique, la Dodoche, revient en version électrique au Salon de l'Automobile. C'est le trésor de nos régions, vous êtes à la bonne place. Nous sommes ensemble jusqu'à 13h30. Un jeune de 14 ans, donc interpellé à Aubagne dans les Bouches-du-Rhône ce matin après la blessure par balle du principal du collège, Joseph Lacanal. Son pronostic vital n'est pas engagé. Une autre professeure a été touchée et les parents sont bien évidemment sous le choc, comme ce père d'une collégienne de 3e.
16: Elle m'a appelé de suite, elle était en stress pour me dire que apparemment le proviseur d'établissement s'était fait tirer dessus, qu'il y avait du sang partout. Qu'au début les professeurs pensaient que c'était lié aux travaux qu'il y a à proximité du collège, et puis que quand ils sont sortis, apparemment non, il y avait un événement, il y avait du sang, il y a eu l'alarme incendie qui a été déclenchée et ils les ont mis en fait dans la cour. Mais voilà, je me dis qu'il y avait du sang en fait, et qu'il y a quelqu'un qui avait tiré sur le proviseur, mais qui savait pas qui, comment, où, si on est. Très inquiet quand même.
5: Les ministres de l'Intérieur et de l'Éducation nationale sont attendus sur place. Fabien Ledu, vous êtes aussi à Aubagne pour Ici Provence.
17: Leurs jambes ne sont pas en danger. Ils ont été, semble-t-il, touchés notamment au niveau du bas des jambes. Et pour l'instant, vous en doutez, c'est une onde de choc. C'est une émotion énorme. Le collège a pris soin d'appeler tous les parents qui viennent donc récupérer leurs enfants. Ils sont massés derrière des barrières et les enfants sortent classe par classe en commençant par les 6e. Il faut le dire à tous les parents qui seraient inquiets. Tout le monde va bien. Simplement, il y a eu évidemment une émotion énorme. Il y a une cellule psychologique qui a été activée ici par les pompiers, alors que les autorités de l'éducation nationale, mais aussi de la police, sont en train d'appuyer sur le geste de cet enfant scolarisé ici. Il a 14 ans. Il est entré, semble-t-il, selon certains témoignages, avec un étui à guitare dans lequel il avait dissimulé un fusil de chasse. Il a d'abord tiré dans un couloir, sur le plafond du couloir, avant de s'en prendre au principal et à cette professeure en les blessant très légèrement. On ne connaît pas évidemment les motivations de cet élève qui était scolarisé dans ce collège, un élève que le maire, M. Schillari, disait tout à l'heure, normal, comme tous les autres élèves. Mais pour l'instant, ici, c'est le choc, mais les parents viennent récupérer petit à petit leurs enfants et ils sont rassurés par la direction de l'établissement.
5: Merci beaucoup Fabien Ledu pour Ici Provence à Aubagne. J'accueille tout de suite Martine Vassal. Bonjour.
18: Bonjour.
5: Vous êtes présidente à l'air du conseil départemental des Bouches-du-Rhône. Merci d'être avec nous. Vous êtes sur place à Aubagne, Martine Vassal. Première question, est-ce qu'on en sait un peu plus sur les circonstances et quelle est l'ambiance dans le collège? On imagine c'est le choc.
18: Ben, c'est le choc parce que moi j'ai une pensée pour à la fois les familles et les enfants, qui notamment les enfants qui ont assisté à la scène. Et j'ai aussi une pensée pour bien sûr ce principe, le principal, et aussi les professeurs qui ont été touchés à côté. Le CPE a été exemplaire parce que il a neutralisé l'enfant qui avait ce fusil de chasse. Et c'est vrai qu'il y a un fort émoi et les enfants sont choqués. Les enfants, les professeurs, les fonctionnaires qui travaillent pour le département sont choqués. Tout le monde est très choqué de voir qu'un enfant d'une classe de 3e qui a 14 ans puisse prendre un fusil et tirer sur ses professeurs. Donc c'est extrêmement choquant pour tout le monde. Et donc derrière, c'est fondamental de pouvoir effectivement mettre en place toutes les conditions possibles et imaginables pour ne pas que ça se reproduise.
5: En effet, Martine Vassal, c'est le conseil départemental qui est en charge de la sécurité des établissements. Comment vous expliquez cette faille? Il n'y avait pas de portique dans ce collège-là particulièrement?
18: Je suis très en colère. Je suis très en colère parce que dans cet établissement-là, nous avons depuis 2015 sécurisé pratiquement tous les collèges de ce département. On en a encore une dizaine à faire, une grosse dizaine à faire. Et puis, il y en avait 5 qui refusaient, pour des raisons diverses et variées, de sécuriser les établissements. Donc, la Canale en faisait partie. La principale précédente ne voulait pas. Et donc, effectivement, le principal qui aujourd'hui a reçu les coups de fusil, lui, était d'accord. Donc, il était prévu de le faire, mais bien sûr, à la suite de ceux qui avaient accepté avant. Donc là, j'ai pris une décision. C'est

0: formation à l'intérieur de l'établissement. Vous savez, cet investissement, c'est 1 million d'euros par établissement, en gros, en moyenne. Mmh. Donc, c'est un investissement conséquent que nous faisons parce que nous voulons que la communauté éducative, que nos enfants soient en sécurité. Oui. Et donc, aujourd'hui, j'ai décidé avec les élus de ma majorité, nous avons décidé de sécuriser, même si l'établissement est contre, parce que les principaux changent. Mmh. Et puis après, derrière, il faut que l'on garantisse ces conditions de sécurité pour tout un chacun. Le monde devient de plus en plus violent, la jeunesse est de plus en plus violente. Il faut vraiment que l'on prenne des dispositions sur ça, et notamment sur les réseaux sociaux aussi, où on s'aperçoit aussi que cette violence, elle monte au travers des réseaux sociaux. Je pense qu'on a beaucoup de travail à faire, oui, sur, notamment avec les GAFA, à ce niveau-là.
1: Merci beaucoup Martine Vassal, présidente LR du Conseil départemental des Bouches-du-Rhône, d'avoir été avec nous dans le 13h de nos régions, donc sur ce qui se passe à Aubagne, dans ce collège, le principal et une professeure blessée par un tir de fusil de chasse. Un collégien de 14 ans est interpellé. Vous avez tous les détails sur ici.fr. Et c'est dans ce contexte, à quelques jours des vacances de la Toussaint, que les lycéens commencent une nouvelle journée, semaine de mobilisation, avec plusieurs blocages d'établissements avant l'acte 5 demain. Ce matin, au moins 8 personnels de l'éducation nationale ont été blessés. Chiffre qui ne prend pas en compte, hein, le principal de collège et cette enseignante blessée à Aubagne. C'est dans ce contexte qu'Emmanuel Macron appelle au calme. Il faut donc du calme et de l'ordre, selon le président, qui s'exprimait en marge d'une visite au Mondial de l'Automobile, Port de Versailles.
2: Qu'il y ait des lycéens qui s'expriment, qui réfléchissent à leur avenir, à l'amélioration de leurs conditions de travail, d'apprentissage, bon, c'est une bonne chose. Et c'est le cas d'ailleurs de ce qui doit se faire dans la vie lycéenne. Nos lycéens d'aujourd'hui, ce sont les jeunes collégiens qui ont vécu le Covid. C'était les jeunes qui étaient en école primaire au moment des attentats. Donc c'est des générations qui ont traversé des épreuves avec toute la nation. Donc c'est une jeunesse qui est aussi confrontée à des vrais défis. Donc ça, on doit l'accompagner, on doit l'aider, on doit la mettre en situation de mieux apprendre. Après, moi je ne saurais évidemment pas approuver en quoi que ce soit ou justifier quelques violences. Et ce qu'on a pu voir chez les lycéens et chez tous ceux qui n'étant plus lycéens viennent profiter de tout cela pour brûler, détruire ou conduire des violences, ça c'est inacceptable. Ça, il faut le condamner, parce qu'on a besoin d'ordre et de respect. Et ça ne doit pas simplement nous conduire à ne pas regarder en face tout ce qui doit être considéré et accompagné.
1: Un appel au calme aussi chez certains élèves, hein, car le mouvement dure et une inquiétude commence à poindre face à toutes ces annulations de cours et leurs conséquences donc sur Parcoursup et le bac à venir. Alexis Morel.
3: Parmi ces élèves mobilisés devant leur lycée à Paris, certains confient leur dilemme. Poursuivre le mouvement au risque de perdre encore plus d'heures de cours. Iris, en terminale, est préoccupée.
4: Pour Parcoursup, parce qu'ils nous demandent un minimum de notes pour avoir un dossier viable. On n'a pas fait grand-chose et les conseils de classe, ils arrivent très vite. Et on ne sait pas du coup comment ça va se passer. Mais vu que pour l'instant, on n'est pas entendu, ben en fait, on ne peut pas se permettre d'arrêter, même si ça va nous porter préjudice.
3: D'autres, comme Élise, plaident pour une mobilisation plus compatible avec les impératifs scolaires.
5: Il y a plein de gens qui sont contre le blocus, notamment en terminale, parce qu'ils disent, nous, on a besoin d'aller en cours. Donc moi, je suis vraiment pour des blocus ponctuels. Par exemple, là, mardi, tout le monde est mobilisé à l'échelle nationale, mais pas sur des semaines et des semaines. C'est trop long, on perd trop de temps.
3: Et dans les lycées les plus perturbés, impossible de faire comme si de rien n'était, affirme Colline Wiatrowski, enseignante à Villeurbanne, co-secrétaire fédérale de Sud Éducation. À la reprise, il faudra bien, selon elle, que le ministère envisage des aménagements.
6: Éviter que, du coup, à la reprise, il y ait d'un coup des évaluations dans absolument toutes les matières, parce qu'il manque des notes, en particulier dans les classes à examen en première et en terminale, qu'il y ait une limitation des thématiques qui sont évaluables pour le bac, etc.
3: Et ne pas pénaliser les élèves, explique cette syndicaliste, notamment des lycées les plus défavorisés qui se sont mobilisés dès le début.
1: Alexis Morel sur ces lycéens qui demandent une autre forme de mouvement, pas de blocage permanent, d'autant que ces blocages et certaines manifestations dégénèrent, on l'a entendu sur ICI, avec des charges policières et au moins 5000 interpellations depuis le début du mouvement, dont énormément d'adolescents. Ça s'inquiète le bâtonnier de Paris pour Louis Degos. L'état de droit est piétiné, et pas seulement pour les mineurs.
7: L'état de droit est piétiné pas seulement pour les mineurs, mais en réalité c'est les conditions des gardes à vue et des détentions qui sont compliquées et difficiles et plus que borderline en France. Il n'y a pas d'adaptation pour les adolescents, ils sont traités de la même façon, et effectivement cette façon-là ne va pas. Dans les commissariats ou les prisons ne sont pas faites, ou les centres de détention ne sont pas faits pour les mineurs, plus particulièrement que pour les majeurs.
1: Le bâtonnier de Paris, Louis Degos, représentant de plus de 35 000 avocats, invités ce matin sur ICI Paris-Île-de-France.
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1: Je vous le disais en titre, une réunion est en cours à Matignon avec les distributeurs de carburant. Il s'agit de préparer la mise en œuvre de la mesure annoncée la semaine dernière par Sébastien Lecornu sur la libération de millions de stocks de barils et une baisse de 12 à 18 centimes par litre à la pompe dans les semaines à venir. Michel-Édouard Leclerc, le président des supermarchés et hypermarchés Leclerc, trouve que c'est une bonne opération, mais qu'elle est complexe. On l'écoute.
2: Normalement, si cette opération, j'insiste, qui est complexe, qui doit être négociée, il n'y a pas que les grandes surfaces qui distribuent des carburants, si elle est montée telle que le gouvernement le propose, oui, il y aura des baisses de prix à la pompe au mois de novembre. En tout cas, je peux vous dire une chose, c'est que Leclerc et Système U, puisqu'on achète ensemble, si on achète moins cher, on vendra à l'euro près, au centime d'euro près, on vendra moins cher. Et je pense que les grandes surfaces sont aujourd'hui dans une telle concurrence. D'ailleurs, ce n'est pas que sur les carburants, c'est sur l'ensemble du panier de la consommation. Les grandes surfaces, aujourd'hui, ont intérêt à être le moins cher. Et donc, on a une sacrée bagarre depuis les carburants jusque d'ailleurs la recharge électrique aujourd'hui.
1: Michel-Édouard Leclerc, qui est donc reçu en ce moment à Matignon avec d'autres distributeurs de carburant. Les supermarchés Leclerc, qui comme ceux du groupe des magasins U et Intermarché, subissent une cyberattaque depuis cette nuit sur les frigos de plusieurs magasins, forçant parfois à jeter les denrées réfrigérées ou congelées. Les précisions avec vous, Antoine Deyana.
3: À ce stade, deux groupes ont confirmé avoir été ciblés par cette attaque, Intermarché et Coopérative U, Super U et Hyper U. Selon eux, l'entreprise danoise Danfoss, qui fournit les systèmes de régulation du froid de leurs magasins en France, a été victime d'une cyberattaque. On ne sait pas pour l'heure si d'autres grandes surfaces françaises sont concernées. Les températures de consigne des réfrigérateurs et congélateurs ont été modifiées à distance par les malfaiteurs jusqu'à 50 degrés. Résultat, une centaine de magasins Intermarché, selon un premier bilan, ont dû vider leurs équipements frigorifiques et jeter les denrées alimentaires qui s'y trouvaient. Le réseau Coopérative U confirme lui aussi être touché, sans préciser pour l'instant le nombre de magasins concernés. Son président, Dominique Schécher, dénonce sur X une attaque d'une extrême gravité inédite. Les équipes techniques sont, dit-il, mobilisées pour rétablir les installations.
1: Précision signée Antoine Deyana pour ICI. Vers une hausse des factures d'énergie, le prix de référence du gaz va augmenter de 6,6% au 1er novembre pour une majorité de ménages français. Ce prix permet aux fournisseurs de fixer le montant de leurs offres. Les députés passent à table avec un gros sujet au menu cette semaine, le budget de l'État pour 2027. Et parmi les pistes étudiées, il y a une proposition de loi sur les tickets restaurants qui veut notamment pérenniser l'achat de produits alimentaires avec ces fameux tickets. Mais certains veulent instaurer un double plafond. On resterait à 25 euros pour un repas au restaurant, mais pour les achats en magasin, on passerait de 25 à seulement 10 euros. Et ça, c'est une mauvaise nouvelle pour ces Normands croisés à Cherbourg par Pierre Coquelin.
4: Pour Maxime, salarié dans l'industrie, le ticket resto, c'est un geste presque automatique à l'heure du déjeuner.
5: Tous les jours, tous les midis pour manger. Principalement en boulangerie et les week-ends pour faire des courses.
4: Pas forcément donc pour aller à la table d'un restaurant, même constat pour Amanda qui travaille dans le nucléaire.
6: Avant c'était les restos, mais avec les augmentations des prix, du coup on est bloqué uniquement à 25 euros. Payer 25 euros au resto et après complété par la carte bleue, donc parfois je le fais, parfois j'ai la flemme.
4: Chaque mois, Cyril a 150 euros de tickets restaurant. Il ne les consomme pas tous. Selon lui, passer de 25 euros à seulement 10 en grande surface chaque jour, ce serait un mauvais signal au vu de l'inflation.
5: Sur un caddie de course, retirer 25 euros, c'est quand même pas mal. De toute façon, on peut l'utiliser que pour l'alimentaire, donc il n'y a aucune justification.
7: C'est pas un ticket caddie, c'est un ticket restaurant.
4: Sandrine Poulain tient le restaurant, le Café du Port à Cherbourg.
7: Le midi, les gens ils mangent le menu du jour. 25 euros, on est pile poil dans le montant. Il y a des frais dessus, donc c'est pour ça qu'il y a beaucoup de restaurants qui les prennent pas, mais il faut que les restaurateurs fassent l'effort de les prendre pour pas qu'ils finissent dans les supermarchés.
4: Selon une étude pour l'entreprise OpenEat, en 2026, 44% des tickets restaurants sont utilisés dans les grandes surfaces en France contre 31% en restaurant et 25% dans les commerces alimentaires.
1: Pierre Coquelin, ICI Cotentin, environ 6 millions de salariés bénéficient des tickets resto. À suivre, les suites de notre grande enquête ICI sur les PFAS dans les œufs, les CCAS qui n'y arrivent plus face à une explosion de la précarité. Ils lancent donc un fonds de dotation pour attirer les financements privés. Et puis, le chouchou du cyclisme français refait parler de lui après sa victoire sur le Tour de Lombardie. On vous reparle donc de notre enquête sur la présence de polluants éternels dans les œufs qui a des conséquences concrètes. La semaine dernière, le réseau des radios locales ici et la cellule Investigation de Radio France révélaient que plus de la moitié des œufs recueillis un peu partout en France présentaient des traces ou des taux importants de PFAS, les polluants éternels, et certains élus ont décidé de réagir depuis, comme le maire du Boulou au sud de Perpignan, où les taux relevés sur les œufs prélevés étaient 3 fois supérieurs à la norme autorisée. Patrick Française a donc réclamé auprès de l'ARS et des services de la préfecture des analyses pour comprendre d'où venait la pollution.
0: Ça a été une grosse surprise. C'était un secteur où on a quand même pas mal de jardins familiaux, etc. Donc non, j'avais aucune indication sur la possibilité qu'on trouve ce type de polluant.
1: Passé la stupeur, qu'avez-vous décidé ?
0: Bien sûr, la priorité absolue, c'est de protéger la population. Donc pour ce faire, nous avons pris contact avec les services de l'État, notamment l'ARS, l'ADREAL, tous les satellites concernés, dans le but déjà de vérifier si cette contamination peut être présente dans d'autres parties du territoire, premièrement, et de savoir, d'avoir des éléments précis sur l'origine et l'étendue. Il y aura des prélèvements au niveau du sol, ils vont examiner le parcours, l'historique, en fait, c'est avoir une idée précise de l'origine, une identification également de la pollution, pour être précis, est-ce qu'il n'y a pas autre chose voilà, le but c'est comprendre et adapter en fonction des éléments qui nous seront communiqués.
1: Voilà, le maire du Boulou au micro ici, Roussillon, de Stéphanie Morin.
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1: L'isoloir, ici, vous invite un peu partout en France. Vous en avez l'habitude désormais à vous exprimer à 6 mois de l'élection présidentielle sur vos espoirs, vos envies, vos attentes, mais aussi vos craintes et vos angoisses. Parmi ces craintes, beaucoup nous parlent de la situation internationale et de la crise climatique, comme Benjamin qui est passé par l'isoloir, ici à Poitiers.
9: Honnêtement, pas grand-chose. Les situations internationales se dégradent très vite. Ça c'est assez angoissant, y compris avec des puissances nucléaires, donc c'est voilà, des choses angoissantes. Pareil sur la question de la transition écologique, où j'arrive pas encore à voir de basculement ni dans les mentalités, ni dans les politiques mises en œuvre, ni dans les choix des acteurs économiques, enfin j'arrive pas à le voir. Ce qui me rend optimiste d'une certaine manière, c'est que, en tout cas moi sur la question environnementale, je pense que quoi qu'il arrive, le basculement il aura lieu, c'est-à-dire en fait même si on veut pas passer à l'électrique, ou même si on veut pas réduire certaines choses, ben en fait à un moment, on n'a plus de pétrole en Europe, on n'a plus de matériaux, et donc on va devoir réinventer nos sociétés. Et je pense que ce moment-là va quand même être un moment très intéressant. On va devoir refaire un contrat social différent. Et ça, c'est intellectuellement et socialement très enthousiasmant, même si j'ai peur que ça se fasse dans la douleur, d'être fait très volontairement et avec prévision.
1: Et si vous voulez faire comme Benjamin, passer par notre isoloir ici, vous retrouvez l'isoloir le plus près de chez vous sur notre carte interactive sur ici.fr. Une urgence climatique qui impacte directement chaque citoyen, chaque organisation, chaque établissement public aussi. Coup de projecteur dans le 13h de nos régions sur les CCAS, les centres communaux d'action sociale, 100 ans après leur création. Ils n'arrivent plus à aider tout le monde. Et pour provoquer un déclic, aujourd'hui, ils appellent à un fonds de dotation pour trouver de l'argent. Bonjour Luc Carvounas.
10: Bonjour.
1: Merci beaucoup d'être avec nous. Vous êtes maire d'Alfortville, président de l'Union nationale des CCAS. Pour celles et ceux qui nous écoutent, même si c'est
10: un acronyme dur, hein.
1: Un acronyme peut-être un petit peu compliqué. Est-ce que vous pouvez rappeler aux auditeurs, aux auditrices ce qu'est un CCAS ?
10: Alors, le Centre communal d'action sociale que l'on trouve dans nos communes gère plusieurs compétences. L'une qui est obligatoire, on appelle ça la domiciliation pour les personnes qui n'ont plus de résidence, qui sont sans domicile fixe. Ça ne veut pas dire forcément qu'elles sont à la rue, mais elles peuvent dormir chez un ami, chez un parent. Mais pour qu'elles aient accès aux droits, il faut que le CCAS leur permette d'avoir une boîte aux lettres. Mais la boîte aux lettres n'est pas la seule chose. Il faut faire tout un accompagnement social avec nos travailleurs sociaux notamment, pour les réinsérer, les aider à trouver un logement, un travail. C'est un gros boulot. Mm-hmm. Vous avez aussi, nos CCAS, nous gérons 60% des résidences autonomes en France pour nos grands-parents ou nos parents. Nous gérons sur les 7500 EHPAD dans le territoire national 10%. Et donc vous voyez, nous sommes sur le grand âge, la dépendance, nous sommes aussi sur les solutions, la politique du handicap, de l'inclusion évidemment, et puis après on a ce qu'on appelle les compétences facultatives, c'est tout ce qui est aide alimentaire, aide à payer son gaz, son électricité. Vous voyez, moi j'ai même créé une aide, parce que c'est en fonction aussi de la volonté politique de chaque président ou présidente de CCAS. Moi, chaque année, pour une partie de ma population, étudiants, des retraités, des gens précaires ou au chômage, je prends en charge pour leur animal la visite annuelle, vous savez, pour faire les vaccins, etc. Parce que c'est important dans une famille. C'est un coût et il faut être présent à peu près sur tout. Et on est un peu les couteaux suisses, les CCAS.
1: Et aujourd'hui, sur ICI, à Luc Carvounas, vous tirez la sonnette d'alarme. La situation se dégrade.
10: Alors la situation se dégrade quand vous voyez qu'on a fait une enquête flash il y a la semaine dernière, où 63% de nos adhérents nous disent qu'aujourd'hui ils traitent des travailleurs pauvres, des gens qui ont un contrat, qui sont en CDI ou en CDD, et qui pour autant, dès la moitié du mois, ne peuvent plus vivre. Donc ça doit attirer notre attention. On l'avait fait déjà il y a 2 ans auprès de la ministre de l'époque sur la pauvreté, la précarité qui était en train de s'installer en France. 15% de nos concitoyens qui sont sous le seuil de pauvreté. Et pour autant, quand on a... malheureusement, notre cas, nous, l'Union nationale des CCAS, 10 ministres de la solidarité différents en 10 ans.
1: C'est beaucoup.
10: C'est beaucoup. Alors, ce soir, Jean-Pierre Farandou, ici, dans cette belle maison de la radio où nous faisons chez vous notre centenaire sous le patronage de Emmanuel Macron, nous allons avoir un beau plateau pour consacrer ces 100 ans. Vous avez raison, on a été créé il y a 100 ans. C'était Eugène Avinet, maire du Losse dans le Nord, qui a créé en 1926 le premier CCAS de France. Ça s'appelait à l'époque le Bureau de Bienfaisance. Voilà. Et aujourd'hui, évidemment, on est sur des champs et des politiques publiques très différentes, mais en même temps très larges.
1: Toujours un devoir de bienfaisance, mais les moyens ne suivent pas. Je vous propose d'écouter une illustration de cette difficulté à Igny, petite ville de l'Essonne, où les agents du CCAS ont été très sollicités pendant les canicules de cet été. Reportage signé Myriam Roch-Massarin.
11: Une dizaine de personnes accompagnent toute l'année les Ignissois les plus vulnérables. L'été, en cas de canicule, ils sont aussi chargés d'appeler tous les jours environ 200 seniors inscrits sur un registre communal. Parmi eux, Bernard, 77 ans.
12: On est rassuré, malgré qu'on ait des enfants qui nous appellent le soir, on sait que dans la journée, on a des anges gardiens qui veillent sur nous.
11: Lors des dernières canicules, lui et son épouse, Vérène, attendaient ces appels avec impatience.
13: C'était un moment de réel réconfort. Les appels éclairaient nos journées. Ça durait pas très longtemps. Elle demandait comment j'allais, si tout allait bien. Et puis j'en profitais pour leur dire merci. Ben Annabelle et Aurélie, merci.
11: Annabelle, salariée du CCAS, a appelé une vingtaine de personnes par jour.
14: Tous les matins, on prenait à peu près une heure de notre temps pour appeler les seniors. On ressentait quand même beaucoup d'inquiétude par rapport aux personnes âgées qui s'inquiétaient de la durée de ces épisodes caniculaires et puis que ça va être surtout de plus en plus long.
11: Une mission qui s'ajoute à toutes ces tâches quotidiennes. Et quand on demande à la directrice du CCAS d'Igny, Chloé Santini, si le centre est suffisamment doté pour faire face au réchauffement climatique, la réponse est claire.
15: Non, clairement, on n'a pas essayé. On continue d'augmenter et qu'il fait forte chaleur entre juillet et août sur toute la période. On n'aura pas assez de moyens humains pour pouvoir répondre et faire les appels tous les jours et éventuellement plus. Parce que si les seniors sont pas bien, il faudra éventuellement qu'on engage d'autres missions et on n'aura pas les moyens humains et donc financiers par derrière.
11: Surtout que le registre communal des seniors est amené à grossir d'ici l'année prochaine. Les personnes âgées, donc, sont touchées, mais pas que, explique Loïc, l'un des
16: Il y a des gens qui viennent régulièrement, des seniors ou des gens qui sont un peu plus coupés socialement, qui viennent nous voir juste pour saluer, pas forcément parce qu'ils ont un rendez-vous.
11: Ces personnes-là ont été privées de leur centre social cet été. Impossible de les accueillir dans le bâtiment. Il y fait bien trop chaud pendant les journées de canicule. La mairie prévoit d'y installer une salle climatisée afin d'éviter que le lien social ne soit rompu lors des prochains étés.
1: La Myriam Roch-Massarin pour ICI, on l'a entendu, il y a désormais de plus en plus fréquemment les problématiques de canicule, d'incendie, de tempête. Ça, c'est un nouvel élément à prendre en compte pour les CCAS.
10: Alors, malheureusement, vous avez raison, c'est une chaîne de catastrophes climatiques. Déjà, ce qu'on a vécu cet été, enfin depuis le mois de mai, ces 5 canicules successives, On est déjà dans les températures qu'on nous annonçait pour 2040. Hein. On est en 2026. Mmh. Et donc, j'entends hein, ce qu'a dit cette personne Dini, et je la comprends, parce que là aussi, où nous avions, après la deuxième canicule, sollicité nos adhérents pour savoir comment ils avaient mis en œuvre justement le registre canicule de 2003. Et tous nous ont répondu que ça fonctionnait, mais que ils se sont sentis, tous les agents de nos CCAS, très seuls devant ces successions de canicules, de mobilisations, y compris les week-ends. Et j'en ai parlé avec la ministre des personnes âgées. Je lui ai dit, il faut qu'on change de paradigme. On peut plus se contenter d'avoir le registre de 2003 toujours abondé. Et c'est très bien. Mmh. Qu'est-ce qui a changé entre 2003 et 2026? En 2003, les gens mouraient dans les EHPAD. On a donc mis en œuvre toute une série de bonnes pratiques. Mais là, les personnes mouraient chez elles, à domicile, seul. Moi, j'ai eu 11 morts dans ma commune d'Alfortville. Ouais. Hein. Et il faut vraiment que l'on se dote d'une autre stratégie par rapport à ces crises que l'on va subir de plus en plus.
1: D'où cet appel à un fonds
10: tout à
1: privé
10: fait. Tout...
1: pour aider les collectivités.
10: Alors, c'est pas un fonds privé, c'est le fonds de dotation de l'UNCAS, qui est une entité indépendante juridiquement et de manière associative de l'UNCAS. Hein, on n'a pas voulu mélanger les choses dans nos statuts, qui est présidé par Marie-Hélène Millet. Ce fonds va solliciter les entreprises au mécénat pour pouvoir avoir une trésorerie, un fonds, hein, comme ça, cela s'appelle, pour aider nos communes, nos CCAS, quand ils vont subir des inondations, des incendies, des tempêtes. Et là, on sera prêt, on sera là. C'est un état d'esprit très différent de ce que l'AMF a fait et a mis en place, où il sollicite les collectivités. Là, c'est le privé. C'est le privé qui répond présent à nos sollicitations.
1: Eh bien, appel bien entendu. Merci beaucoup, Luc Carnouvas, maire d'Alfortville, président de l'Union nationale des CCAS, d'avoir été avec nous dans le 13h de nos régions, notamment sur cet appel aux investissements privé. Un petit mot pour vous dire qu'un nouveau spectacle musical devrait voir le jour, et oui, autour de Dalida. Il sera joué au Dôme de Paris en octobre 2027. On l'écoute un tout petit peu? Ah, on l'écoute pas, c'est pas grave. Ça promet d'être de qualité en tout cas, puisque aux manettes, il y a Thomas Joly, figurez-vous. Vous avez tous les détails sur ici.fr. Je vous dis à demain, même heure, même endroit. Merci beaucoup de nous avoir suivis.
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23: Vous allez sans doute voir du rose un petit peu partout cette semaine à Abbeville, et ce n'est pas un hasard puisque octobre rose se poursuit avec de nombreux rendez-vous pour parler du dépistage du cancer du sein, mais aussi pour se mobiliser et partager un moment ensemble. Et cette semaine encore, donc, plusieurs rendez-vous à noter après des ateliers d'autopalpation ce lundi de 9h à 16h30 à la clinique Sainte-Isabelle. Demain mardi, place notamment aux ateliers créatifs et au body karaté. Mercredi, vous pourrez participer à une soirée tennis de table, et puis jeudi, une initiation au self-défense est proposée. Vendredi, nouveau rendez-vous autour du dépistage à 9h30 et l'après-midi, vous pourrez visiter la salle de mammographie de l'hôpital d'Abbeville. Et la mobilisation continue samedi et dimanche avec notamment un stand d'information sur le dépistage au club hippique. Octobre Rose, c'est partout en France et en Picardie et donc aussi à Abbeville. 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

On commence la semaine de bonne humeur avec les Rita Mitsouko. C'était C'est comme ça sur votre radio. Ici Picardie, bonjour et bienvenue sur votre radio locale. Est-ce que vous savez ce que c'est le cyclotourisme? Si la réponse est non, eh bien bonne nouvelle, on découvre ça ensemble. Dans les rencontres au coin d'ici, nous allons découvrir la vie de Patrick. Ce sera juste après Florent Pagny et Johnny Hallyday en duo avec Carmel.

0: magnifique chanson qui date de 1986. J'oublierai ton nom, Johnny Hallyday et Carmel. Et c'était bien sûr sur votre radio locale ici, Picardie. On peut penser que passer à la retraite, ça fait un grand vide dans notre vie. Eh bien, preuve du contraire est Patrick, nouveau retraité. Il nous raconte ses journées chargées entre cyclotourisme et après-midi avec les copains.
1: On dit que là, quand on est en retraite, le lundi, c'est comme le dimanche. Alors, je suis en retraite depuis bientôt 3 mois et je me suis remis au vélo depuis quelques mois et j'ai adhéré d'ailleurs à un club de cyclotourisme.
0: De cyclotourisme, c'est-à-dire ? C'est quoi un club de cyclotourisme ?
1: Comme un club assez ancien et moi je participe à la balade du jeudi matin. Nous allons faire un petit tour autour d'Amiens et on prend un café et il y a quelque chose d'un peu plus développé le dimanche, mais le dimanche je suis moins disponible, on va dire. Mais en gros, donc il y a à peu près entre 20 et 25 kilomètres, on s'arrête quelque part pour prendre un café, nous avons nos habitudes et on repart en fin de matinée, on est sur des petites routes, c'est très sympa. C'est vraiment très agréable, en plus il fait très beau en ce moment, on est un peu plus vers l'automne, mais le temps est agréable, quoi. Quand on choisit le moment, il ne pleut pas, c'est très agréable.
0: Et donc là, vous êtes nouveau retraité. Est-ce que ça fait bizarre de passer de la vie active, entre guillemets, à la vie de travail, à la vie de retraité ?
1: Alors, au début, je pensais que ça serait un peu plus compliqué que ça. Et en réalité, on s'aperçoit que on peut programmer des choses, on peut saisir des opportunités, il y a des choses qui sont disponibles, donc on prévoit un peu des choses qu'on peut aller voir, qu'on n'aurait pas eu le temps d'aller voir. Et ce qui est bien en retraite, c'est que le dimanche, en fin de journée, habituellement, on se disait, tiens, demain matin, je retravaille, donc je dois préparer des choses, je dois anticiper. Tandis que là, quand on est en retraite, le lundi, c'est comme le dimanche.
0: Vous trouvez que vous faites plus de choses maintenant que vous êtes en retraite ?
1: Alors, beaucoup plus, puisque avant j'avais un temps de travail. Le temps de travail, ça veut dire aussi de la récupération. Tandis que là, effectivement, quand on est en retraite, on peut se lever plus tôt, être dans son jardin, profiter du temps, prendre son café tôt le matin, et puis avoir une chose un petit peu décalée. Mais oui, on programme plus de choses, des trajets, aller voir tel musée, en sachant qu'on n'a pas la contrainte de rentrer absolument vers telle heure. C'est vraiment bien, quoi.
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0: Un morceau qui est forcément dans la bande-son des années 90, c'était Native avec Si la vie demande ça. Toute l'actu en 90 secondes est de retour à 14h. Avant ça, on va écouter Les Oies Sauvages version Yann Muller et Marc Lavoine avec Les Tournesols.
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0: faudra attendre juin prochain pour les revoir fleurir. C'était Les Tournesols de Marc Lavoine. La musique arrive juste après vos infos.
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0: Bel après-midi à l'écoute d'Ici Picardie. Il est 14h. Toute l'actu en France et dans le monde en 90 secondes.
2: L'effroi au collège Joseph Lacanal d'Aubagne après des tirs visant le principal et une enseignante blessée aux jambes. Leur pronostic vital n'est pas engagé. Le suspect est un collégien de 14 ans. Il a été interpellé. Les ministres de l'Intérieur et de l'Éducation nationale se rendent sur place. Plusieurs centaines de supermarchés visés par une cyberattaque. Cela concerne les enseignes de la coopérative U, Leclerc et Intermarché. Ce sont des installations frigorifiques qui sont touchées. Le hacker a forcé la mise en route du système de dégivrage. La température des frigos est passée de moins 20 à plus 50. Les salariés ont eu pour ordre de jeter les produits qui sont totalement perdus. Le prix de référence du gaz va augmenter de 6,6% au 1er novembre. Ce prix repère sert aux fournisseurs à fixer leurs tarifs et concerne donc une majorité de Français. Les deux tableaux de Renoir retrouvés après le cambriolage du musée à Cannes-sur-Mer début septembre ont été légèrement endommagés. Précision du procureur de Marseille. Le magistrat parle d'une déchirure sur l'une des deux œuvres. L'autre tableau a été abîmé au niveau du cadre. Actuellement, 4 suspects sont mis en examen. Les 2 suspects du cambriolage en détention provisoire, les 2 autres sous contrôle judiciaire. À la veille d'une nouvelle journée de mobilisation nationale des lycéens, des blocages persistent aujourd'hui dans plusieurs établissements. Une mobilisation qui doit se faire dans le calme et dans l'ordre, a déclaré le chef de l'État. Emmanuel Macron était en visite au salon de l'automobile Porte de Versailles à Paris.
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4: Pour ceux qui en doutaient encore, l'automne est bien là en Picardie. Quoique demain, ça va se radoucir un petit peu hein, quand même. Déjà dès le matin, avec 14-15 au réveil pour certains endroits. On aura même 16-17 hein, sur la côte Picarde demain matin. L'après-midi, 22-23 pour les températures, avec quand même un temps plutôt nuageux hein, dans l'ensemble. Et quelques éclaircies l'après-midi. Il fera 23 par exemple hein, sur Amiens, sur Beauvais. On aura 20-21 autour d'Abbeville et Saint-Quentin, 19 à Fort-Mahon.

0: Une chanson enregistrée par Ray Charles, c'était Unchain My Heart de Joe Cocker sur votre radio. Ici Picardie, tout de suite trois chansons françaises à la suite avec Pascal Obispo, Plus que tout au monde, le tout nouveau morceau de Vanessa Paradis, Rendez-vous, et ce sera suivi de Françoise Hardy avec Message personnel. La musique arrive dans 1 minute 30.
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0: Une magnifique et douce chanson d'amour qu'on chante depuis plus de 50 ans, parce que c'est un morceau de 1973. C'était Françoise Hardy avec Message personnel. Tout de suite, Patrick Vincent a un bon plan pour vous.
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2: Un rendez-vous à noter si vous êtes amateur ou professionnel de la photo. Samedi 17, dimanche 18 octobre à Saint-Quentin, le Palais Fervac accueille 50 images. Un festival international consacré à l'art photographique. Au programme, concours international, exposition du Club Photo de Saint-Quentin, mais aussi une quinzaine de photographes invités venus présenter leur univers. Vous pourrez également assister à des conférences autour de, prenez votre respiration, la photographie sous-marine, la photo par drone ou encore la photographie de vitesse. Ça, c'est bien pour les photos sportives notamment. Le festival est ouvert de 11h à 19h samedi et dimanche. L'entrée est gratuite. Alors, si vous aimez la photo, si vous avez simplement envie de découvrir de belles images, n'oubliez pas 50 images ce week-end au Palais Fervac à Saint-Quentin. 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

0: étiez en train de vous assoupir, je pense que là, c'est bon, vous êtes réveillés. C'était Propaganda avec leur tube de 1985. Toute l'actu en 90 secondes est de retour à 15h dans un peu plus de 10 minutes. Avant ça, on va écouter Eddie Mitchell, Estelle et Robbie Williams. Merci d'écouter ici Picardie, je vous souhaite de passer un bon lundi après-midi.
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0: Quelle est belle cette chanson, Robbie Williams avec Angels. Tout de suite, c'est vos infos et après on continue l'après-midi en musique.
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0: Bon après-midi à l'écoute d'Ici Picardie, il est 15h. Toute l'actu en France et dans le monde, c'est tout de suite, en 90 secondes.
2: L'élève de 14 ans suspecté d'avoir blessé par arme à feu le principal du collège Lacanal à Aubagne est entré dans l'établissement avec un fusil de chasse dissimulé dans un étui à guitare. Le principal et une professeure donc présents dans le couloir ont été touchés aux jambes, transportés à l'hôpital sans pronostic vital engagé. Les élèves ont pour la plupart rejoint leur famille. Les ministres de l'Intérieur et de l'Éducation nationale sont attendus sur place. Des centaines de supermarchés, Intermarché, Leclerc et Coopérative U obligés de jeter des produits frais après une cyberattaque visant les réfrigérateurs et congélateurs passant de moins 20 à 50 degrés. Le Premier ministre Sébastien Lecornu indique qu'il suit le dossier personnellement. À l'échelle nationale, la facture pourrait atteindre plusieurs millions d'euros. Vers une hausse des factures d'énergie, le prix de référence du gaz va augmenter de 6,6% au 1er novembre. Pour une majorité de ménages français, ce prix permet aux fournisseurs de fixer le montant de leurs offres. Le pape Léon XIV sera hospitalisé demain, en fin de matinée, pour son opération d'un nodule au poumon. Ce sera à l'hôpital Gemelli de Rome. Le souverain pontife de 71 ans a indiqué que ce nodule a été détecté à un stade très précoce. Et puis bientôt, un nouveau spectacle musical devrait voir le jour autour de Dalida. Il est attendu pour octobre 2027. Et le spectacle promet d'être de qualité, car aux manettes, il y a Thomas Joly, metteur en scène de Starmania, de la magnifique cérémonie d'ouverture des JO de Paris 2024, on s'en souvient.
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4: Pour ceux qui en doutaient encore, l'automne est bien là en Picardie. Quoique demain, ça va se radoucir un petit peu hein, quand même. Déjà dès le matin, avec 14-15 au réveil pour certains endroits. On aura même 16-17 hein, sur la côte Picarde demain matin. L'après-midi, 22-23 pour les températures, avec quand même un temps plutôt nuageux hein, dans l'ensemble. Et quelques éclaircies l'après-midi. Il fera 23 par exemple hein, sur Amiens, sur Beauvais. On aura 20-21 autour d'Amiens. Ville et Saint-Quentin, 19 à Fort-Mahon.
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0: Francis Cabrel avec Petite Marie. Bonjour et bienvenue sur Ici Picardie, si vous nous rejoignez. On passe cet après-midi ensemble en musique et tout de suite, voici trois chansons françaises à la suite avec Jackie Quartz, M Pokora et Ensemble. Ça arrive dans 1 minute 30.
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0: Sa raison d'être d'ensemble sur Ici Picardie, Alphaville, Charlotte Cardin, Pink Floyd ou encore Cool and the Gang. C'est les quatre prochains morceaux qui arrivent juste après ce bon plan de Patrick Vincent.
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2: Ici Picardie vous accompagne partout, chez vous et même dans votre voiture. Si vous circulez à Amiens cette semaine, voici deux secteurs où il va falloir lever un peu le pied et surtout prévoir quelques détours. D'abord, dans le quartier Saint-Maurice, les travaux de rénovation de la chaussée se poursuivent rue Saint-Maurice entre la rue Cagnard et le cimetière de la Madeleine. Circulation alternée prévue jusqu'à vendredi et des fermetures nocturnes sont également programmées cette semaine. Et puis, autre secteur à noter, la rue d'Antibes. C'est dans le quartier Amiens Sud-Est, avec des travaux d'extension du réseau de chauffage urbain qui sont bientôt terminés. La rue est normalement encore barrée ce lundi entre l'allée des rencontres et la rue Pierre-Rollin. Et normalement, c'est le dernier jour. Donc, si vous passez dans l'un de ces secteurs, soyez vigilants, prévoyez un peu de temps supplémentaire, pensez éventuellement à changer votre itinéraire et suivez bien les déviations. 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

0: musique qui nous fait bouger les épaules. Cool and the Gang avec Get Down on It, un morceau de 81. L'actu est de retour à 16h. Ce sera également le début de notre 16-19. Et avant ça, on va écouter Chen Dao, Duel au soleil, le nouveau morceau de Teddy Swims, Mr. Know It All et Alain Bachung avec Osez Joséphine. La musique arrive dans 2 minutes.
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1: Osez Joséphine, Alain Bachung sur ici Picardie. Et tout de suite, c'est le début de notre 16-19.
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3: Le mobile reste toujours inconnu à Aubagne. Le collégien de 14 ans qui a blessé par balle le principal et une professeure de son collège a tiré à 4 reprises. Il est entré avec un fusil de chasse dissimulé dans un étui de guitare. Les ministres de l'Intérieur et de l'Éducation viennent d'arriver sur place. Plusieurs centaines de supermarchés visés par une cyberattaque. Des enseignes Leclerc, Intermarché, Carrefour, Monoprix et de la coopérative U. Le hacker a forcé la mise en route du système de dégivrage dans les congélateurs. La température est passée de moins 20 à 50 degrés. Les salariés ont eu pour ordre de jeter les produits qui sont totalement perdus. Le prix de référence du gaz va augmenter de 6,6% au 1er novembre. Ce prix repère sert aux fournisseurs à fixer leurs tarifs et concerne donc une majorité de Français. À la veille d'une nouvelle mobilisation nationale des lycéens, l'acte 5, des blocages persistent dans plusieurs établissements. Une mobilisation qui doit se faire dans le calme et dans l'ordre, a déclaré Emmanuel Macron en marge d'une visite au salon d'automobile porte de Versailles à Paris. Au moins 8 personnels de l'éducation nationale ont été blessés ce matin, notamment dans les académies de Créteil, Bordeaux et Lyon. Et puis les 220 salariés de Duralex vont devoir encore patienter. Le tribunal de commerce d'Orléans, après avoir longuement examiné les deux offres de reprise aujourd'hui, a mis en délibéré à mercredi 14h sa décision. L'emblématique verrerie française est connue dans le monde entier pour sa vaisselle réputée incassable.
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5: Pour ceux qui en doutaient encore, l'automne est bien là en Picardie. Quoique demain, ça va se radoucir un petit peu hein, quand même. Déjà dès le matin avec 14-15 au réveil pour certains endroits. On aura même 16-17 hein, sur la côte Picarde demain matin. L'après-midi, 22-23 pour les températures avec quand même un temps plutôt nuageux hein, dans l'ensemble. Et quelques éclaircies l'après-midi. Il fera 23 par exemple hein, sur Amiens, sur Beauvais. On aura 20-21 autour d'Abbeville. Ville et Saint-Quentin, 19 à Fort-Mahon.
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0: de toi. Le nouveau duo Joseph Kamel et Vita, ça s'appelle Jamais. Hier, c'était l'anniversaire de Jean-Jacques Goldman, la personnalité préférée des Français et des Françaises. Il soufflait ses 75 bougies. Pourtant, aujourd'hui, les Tchopicards n'écoutent plus vraiment Goldman. C'est plutôt la musique de la génération d'avant. Pour vérifier, j'ai demandé aux jeunes ce qu'écoutent les parents.
1: Ils aiment plus le rap. Mon père, il aime plus le rap. Et ma mère, elle aime plus les chansons des filles, là, Céline Dion et tout.
0: Et ton père, il écoute quoi comme rap?
1: Je sais pas qu'est-ce qu'il écoute, mais il écoute du rap. Je sais pas comment ils s'appellent, les chanteurs.
2: Ma mère, quand elle prend le petit déjeuner, elle met musique et pour elle, qui la rend heureuse toute la journée.
3: Moi, elle aime bien Michael Jackson, les Daft Punk, la musique The Forest ou A Forest, je sais plus. Et après, elle écoute des musiques comme ça des années 90.
0: Et est-ce que vous aimez bien écouter la musique avec vos parents?
3: Avec mes parents. Non, ils ont pas les mêmes goûts que moi. Moi, quand elle écoute Eminem, par exemple, moi, j'aime bien. Surtout Michael Jackson, là, quand il fait son Hollywood et tout, j'aime bien.
4: Sauf que mon père, je l'ai jamais vu écouter de la musique. Je lui ai posé la question un jour, t'écoutes de la musique? Il m'a dit oui, mais il écoute quand je suis pas là. Et ma mère, écoute dans la voiture, sauf que moi, vu que je suis concentrée à regarder la route, j'écoute pas trop. Mais ses musiques... Ou des fois, elle écoute la radio.
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0: avec Waiting for a Girl Like You sur ICI Picardie. Place à nos trois chansons françaises à la suite tout de suite, mais je vous propose un petit jeu. Je vais vous faire une phrase avec le titre des trois chansons et vous allez devoir retrouver les artistes. Peu importe, les valses deviennent désenchantées. Alors, eh bien la réponse est Zazie, François Feldman et Mylène Farmer et ça arrive dans 1 minute 30.
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0: Morceau de 1989, François Feldman, les valses de Vienne. Là, tout de suite, c'est plutôt les vidéos à Amiens. Patrick Vincent nous explique ça.
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2: Si vous aimez flâner en ville à la tombée de la nuit et voir des choses qui sortent de l'ordinaire, alors rendez-vous ce week-end à Amiens. Vendredi et samedi, Amiens accueille la clôture du Vidéo Mapping Festival. Pendant ces deux soirs, le centre-ville va se transformer en un véritable parcours artistique avec des projections monumentales et des créations vidéo sur plusieurs bâtiments et lieux emblématiques. Au total, 8 créations sont à découvrir sur 7 sites différents. La Tour Perret, l'Hôtel de Berny, la cathédrale, le jardin médiéval, la place Parmentier, le club nautique et la chapelle du lycée Sacré-Cœur. Les projections sont visibles en boucle de 19h30 à 23h30. Vous pouvez suivre le parcours à votre rythme, compter environ 2 km de balade et surtout, c'est entièrement gratuit. Alors si vous cherchiez une sortie originale pour ce week-end, vendredi et samedi soir, 16 et 17 octobre, rendez-vous à Amiens.
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0: j'espère.
1: Lucie Picardie, c'était Zaz avec Mon Sourire. En un siècle, l'humanité a fait des progrès hallucinants, médecine, transport et communication. Quoique, dans l'humour en tube, Fred Ballard a remarqué que certains outils de communication n'étaient pas encore totalement aboutis dans les transports.
2: Si votre téléphone ne capte pas, ça ne capte pas dans le train non plus. Hein. Arrêtez de dire c'est du Wi-Fi. T'as vu, il y a le Wi-Fi. Non ! Mais les gens sont là, mais il y a le Wi-Fi maintenant !
3: Oui, non, clairement, hein, à part Jean Castex, personne ne compte sur le Wi-Fi de la SNCF pour garder un contact avec le monde extérieur. En tout cas, Arnaud de sa mère a testé pour nous et son retour d'expérience n'est pas hyper positif.
2: Ce n'est pas du Wi-Fi dans les trains. Hein. Le Wi-Fi, c'est un câble relié à un point A, un débit puissant et stable, à un point B, voilà, avec une connexion permanente. Hein. Dans les trains, ce n'est pas du Wi-Fi, il n'y a pas de câble. Hein. Au cul des trains, hein. C'est pas vrai. Hein. Donc arrêtez de dire il y a du Wi-Fi dans les trains, c'est pas vrai.
3: Voilà, bah c'est tout le problème du progrès. Hein. C'est un mot qui ne supporte pas la médiocrité. Soit il y a un net progrès, soit il faut le passer sous silence. Le petit progrès, c'est même pas la peine d'y penser. C'est un peu comme certaines nouvelles professions dont l'utilité en entreprise n'est pas hyper évidente.
4: Il y a les happiness managers. C'est les gens qui gèrent le bonheur, tout ce qui est bonheur. Tu fais quoi dans la vie? Je gère le bonheur, ok. T'es dealer? Non, je suis happiness manager. C'est les gens qui viennent te voir quand t'es en train de bosser, ils viennent te voir, ils disent « T'es heureux, là ?»« Non ? Ok. Tu veux un dragibus ?»
3: C'est vrai que les bons becs trônent désormais dans les bureaux de nos managers. Est-ce un réel progrès pour la gestion des ressources humaines ? L'avenir nous le dira. Ce qui est sûr, c'est que c'est un réel progrès pour le chiffre d'affaires des dentistes. Et pour les Van Daroun.
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0: De l'énergie en ce lundi après-midi, c'était justement High Energy de Evelyne Thomas. Toute l'actu locale est de retour à 17h. Avant ça, on va écouter Vianney avec son tout nouveau morceau, ça s'appelle D'or et d'étain, et ce sera suivi de Sting avec Russians. Bel après-midi à l'écoute d'ici Picardie.
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0: Ici Picardie avec Sting, c'était Russians. Restez bien là, la musique va revenir après l'info. Et puis j'ai un beau cadeau pour vous aussi dans la prochaine heure. Deux places pour le très beau spectacle, les plus belles comédies musicales. Ce sera ce samedi à l'Hélispace de Beauvais.
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0: Vous écoutez Ici Picardie, il est 17h. Les infos, François Sauvestre, une nouvelle cible dans le viseur des hackers.
2: Aucun système informatique ne semble à l'abri. La preuve avec cette cyberattaque qui touche plusieurs centaines de supermarchés de toute la France depuis la nuit dernière. Depuis que la température des frigos a été modifiée à distance, passant de moins 20 à 50 degrés. Résultat, des tonnes de produits frais ou surgelés jetés chez Intermarché, l'enseigne la plus touchée, mais aussi chez Leclerc, Carrefour, encore Monoprix. Bonsoir Julien Francisco.
3: Bonsoir.
2: Plusieurs magasins sont concernés chez nous en Picardie.
3: C'est surtout l'enseigne Intermarché qui en est victime. Exemple à Roy, Goincourt, Gamache ou encore Grandvilliers. Les pirates ont ciblé les systèmes informatiques qui contrôlent les frigos. Résultat, les températures ont été modifiées à distance. Elles ont été réglées à 50 degrés, bien au-dessus des standards. La chaîne du froid a donc été brisée. La conservation des produits frais et des surgelés n'est plus assurée. Ça veut dire plusieurs tonnes de marchandises à jeter dans l'Oise à l'Intermarché de Goincourt. On se prépare déjà à plusieurs milliers d'euros de pertes. Les coopératives U, mais aussi les Leclerc, Carrefour Market et Monoprix font aussi partie des victimes. À l'heure actuelle, on ne connaît pas encore tous les établissements frappés en Picardie. Dans les magasins touchés, des réunions de crise sont en cours pour envisager les prochains jours.
2: Quand les pirates informatiques s'attaquent au frigo des supermarchés, info à retrouver également sur ici.fr. Le parquet de Paris a ouvert une enquête confiée à l'Office de la cybercriminalité. Veille de nouvelles mobilisations pour les lycéens et les étudiants, rejoints par plusieurs syndicats, notamment d'enseignants. Ils vont manifester demain pour réclamer plus de moyens pour la jeunesse. Ce sera le cas à Abbeville et Amiens, dans la Somme, sans doute pas à Montdidier où le dialogue semble avoir apaisé les tensions. Nous serons au lycée Jean Racine de Montdidier, donc dans le journal de 18h. Et puis à l'université, quatre campus amiennois sont fermés depuis ce matin et jusqu'à nouvel ordre. Décision de la direction de l'UPJV face au blocage. Les cours sont soit reportés, soit assurés à distance si l'enseignant est d'accord.
0: Encore un coup dur pour le pouvoir d'achat.
2: Oui, le prix repère du gaz va de nouveau grimper à partir du 1er novembre, à plus 6,6%, soit 12 euros de plus en moyenne en un mois sur la facture. Et c'est le tarif qui sert de référence aux fournisseurs pour fixer leurs tarifs. Ce qui fait que plus de 6 millions de foyers sont concernés partout en France. Autre flambée qui dure depuis des mois à cause de la guerre au Moyen-Orient, celle des prix du carburant. L'alternative électrique séduit de plus en plus d'automobilistes. Elle a représenté 40% des ventes de voitures neuves en septembre en France. Ça grimpe aussi sur le marché de l'occasion. Reportage à suivre dans une concession de Longo dans la métropole d'Amiens à 18h. Et puis dans la foulée du prochain journal, place bien sûr à la tribune des sports. On est lundi avec au menu la Coupe de France de foot. On va revenir en détail sur les résultats du week-end. 7 clubs de la Somme qualifiés pour le 6e tour de la compétition. Les pros de l'Amiens SC qui ont validé leur ticket, c'était samedi du côté d'Abbeville. 6 clubs amateurs continuent également l'aventure. Les Portugais d'Amiens, Amiens Rif, Péronne, Nel, Villers, Bretonneux et Lamontois. Tirage au sort prévu jeudi et prochain tour, les 24 et 25 octobre.
4: Le ciel est plutôt gris.
0: Oui, et on pourrait avoir quelques gouttes en cette fin de journée avec des températures qui sont comprises entre 17 et 19 degrés en ce moment. On a 17 degrés en tirage à Hirson, on a 17 degrés sur la côte à Saint-Valery, 18 à Albert et Amiens, 19 degrés à Noyon. Cette nuit, les températures vont descendre entre 14 et 15 degrés, donc ça va rester assez doux, même si dans l'Aisne, elle pourrait descendre jusqu'à 11 degrés. Demain, on aura temps couvert le matin, quelques brumes seront présentes sur le Doulanais, on aura des brouillards même assez denses sur le plateau Picard dans l'Oise, avec quelques gouttes qui devraient tomber dans la Somme, et ce sera d'ailleurs assez pluvieux plus à l'est dans le département de l'Aisne, où on attend un temps plutôt maussade. Quant au vent, il sera modéré sur l'ensemble de la région et même assez fort au nord et à l'ouest d'Amiens, avec des rafales attendues de l'ordre de 65 km/h. Les températures maximales pour demain, 19 à 22 degrés.
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0: Sur la route à Amiens, c'est un petit peu chargé, rue Saint-Fucien, boulevard de Saint-Quentin, sur la rue Alexandre-Dumas, au niveau de la polyclinique. Ça commence à se charger également. C'est bien chargé, rue de Rouen, en direction de l'hypercentre d'Amiens. Et puis à Beauvais, c'est toujours l'avenue Blaise Pascal à cette heure-ci qui est bien chargée. Et puis l'avenue Kennedy également commence à l'être, tout comme un peu plus haut, vers l'avenue, la rue du Moulin de Bracheux, la rue Jean-Michel Chélé. C'est assez chargé dans cette zone, pas loin donc de la zone industrielle du Haut-Villers. Restez prudents et vigilants évidemment, où que vous soyez sur la route, et n'hésitez pas à nous appeler en cas de problème sur votre parcours. Un réflexe, le 03 22 92 58 58. Du côté des gares, 15 minutes de retard en gare TGV Haute-Picardie à vous annoncer pour le train pour Lille Europe de 17h30.
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0: Téléphone, voici Cendrillon à 17h05 et dans quelques 7-8 minutes, on va retrouver Karen Ponte, la romancière Picarde, qui est tous les lundis sur votre radio ici Picardie. Mais en attendant, on rêve un petit peu avec Cendrillon.

0: Ici Picardie avec le groupe Téléphone. C'était Cendrillon.
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0: Dans quelques instants, nous allons retrouver Karen Pont. Elle est tous les lundis matins sur Ici Picardie avec Valentine Costa et avec Louis Godon. Vous la retrouvez à 7h40. Et on a le plaisir, évidemment, de vous rediffuser ce bon moment tous les jours vers 17h15. C'est donc dans quelques petites minutes et elle nous parlera de la hausse des prix du carburant, de son point de vue. En attendant, voici une nouveauté Ici Picardie. Elle a l'anglais. Et cette superbe chanson, Choosing Texas, ça sonne un peu country, hein. Ouais, c'est sympa.

0: Chosen Texas avec Ella Langlais, nouveauté ici, Picardie. Oui, le Texas. Ça me rappelle Dallas, la série Dallas, qui repasse d'ailleurs hein, sur Prime Video, hein, Dallas, voilà, avec cette ambiance très, très country, très Texas, quoi. Il est 17h, pratiquement 14 minutes, et c'est le moment de retrouver le rendez-vous du matin de 7h40 avec le lundi, Karen Ponte.
1: Ce lundi, on va parler choses qui fâchent avec la romancière picarde Karen Ponte qui nous rejoint pour s'éparpiller.
2: Bonjour Karen.
3: Bonjour.

0: Alors, sauf si vous vivez dans une grotte, vous ne pouvez pas avoir loupé le sujet de préoccupation du moment, le prix de l'essence.
1: Ah bah ça.
0: C'est vrai qu'à plus de 2,50 euros environ le litre de diesel, il y a clairement de quoi s'inquiéter. Et il y a quelques jours, un reportage du JT de 13 heures était consacré à cette question et ils interrogeaient des Parisiens. Et là, je me suis dit qu'il y avait comme un problème,
1: oui.
0: Parce que les Parisiens ne me semblent pas être les personnes
2: les plus
0: impactées hein, par ce prix exorbitant du litre d'essence, alors qu'ils habitent dans une ville où il y a des métros, des RER, des bus, et tout ce qui se fait hein, comme moyen de transport possible. Alors que moi, par exemple, qui habite à la campagne, à exactement 38,4 km de la station de radio, eh bien... quelle solution s'offre à moi? Alors, en accord avec Via Michelin, j'ai fait des tests. Et pour parcourir cette distance à pied, il me faudrait 7h02.
1: Ah bon?
2: Aller ou voilà. Aller-retour?
0: Ah, aller.
2: Ah oui.
0: Allez. Alors, si on compte hein, la pause repas, parce que oui, 7 heures de marche, ça creuse. Ça fait environ 7h30 ou 8h hein, pour arriver à la radio. C'est un peu long quand même.
1: Un peu.
0: Bon, j'ai aussi une gare à 10 km de chez moi, ce qui réduit déjà le temps de marche par 3 et me permet d'envisager d'y aller aussi à vélo. En vélo, ça fait environ 35 minutes, au cours desquelles il faudra quand même braver le risque de mort par percussion de poids lourd. Puis ensuite, 20 minutes de train, enfin, quand le train est à l'heure, ou tout simplement là, hein, déjà. Ce qui, pour une chronique à 7h40, me fait arriver à, mince, en fait, à plus de 8h.
2: Ah mince, ça.
0: Parce que après le train, il faut encore marcher une quinzaine de minutes jusqu'à la station de radio.
1: Galère.
0: Alors, je propose qu'on décale l'heure de la matinale et qu'on la fasse démarrer plutôt à 9h qu'à 6h.
2: Ah oui, c'est bien.
1: Voilà. Sinon, 18h, hein, si ça me va, moi.
0: Mais à part ça, évidemment, ce sont les Parisiens hein, qu'il faut aller interroger sur ce sujet.
2: Ah, bien sûr, comme d'habitude.
0: Je vous dis à mercredi et d'ici là, rappelez-vous, 4 focus, c'est bien, mais 4 éparpillés, c'est encore mieux.
2: Et Picard, c'est mieux qu'être Parisien.
3: Eh oui, merci. Et donc, à mercredi avec Karine Ponte, à la même heure de l'après-midi, 17h15, et le matin à 7h40. Et demain, ce sera Boms qui sera avec nous, humoriste Picard et ami Hénois. Allez, la musique, maintenant, avec ce souvenir de l'année 1988. Gérard Blanc, il avait signé une autre histoire qui est un gros tube. Ça aussi, c'est un tube du soleil dans la nuit. C'est maintenant et juste après Amel Bent, Pourquoi tu restes ?

0: Ici Picardie avec Amel Bent. Pourquoi tu restes ? Le groupe Trio a 30 ans, on va en reparler dans quelques minutes, dans une dizaine de minutes avec Émilie Mazoyer dans notre rendez-vous de l'actu musicale Décibel. Mais avant, le retour de la musique avec les Fool's Garden, tiens, en 1995, Lemon Tree, ce sera juste après la pub.
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0: Lemon Tree avec les Fool's Garden.
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0: Un point sur le trafic à Amiens, c'est très chargé Amiens Sud vers l'hôpital et vers la fac, notamment avenue Paul Claudel quand vous arrivez vers le CHU et vers la fac, avenue de la Croix, Jourdain et rue Risbourg. Là, c'est très très chargé dans ce sens-là, donc en venant de l'avenue Paul Claudel, c'est bien chargé aussi. Toujours à Amiens Sud, rue Alexandre Dumas, où je vois 15 minutes de retenue. Donc en direction des polycliniques et de la rue Saint-Fucien. Donc quand vous venez de l'avenue du 14 juillet, notamment, là, c'est bien chargé dans ce sens-là sur la rue Alexandre Dumas. La rue Saint-Fucien est également très chargée en ce moment. Et puis si on va un peu plus vers l'hypercentre d'Amiens, c'est chargé actuellement aussi rue de la 2e DB. Voilà. Et puis la rue des Otages est également assez chargé. Restez prudent, quoi qu'il arrive, et zen au volant. Du côté d'Adville, c'est chargé boulevard Vauban, c'est chargé avenue du Général Leclerc, route de Doulan et route d'Amiens. Et puis du côté de Beauvais, la rue Jean-Michel Chilé, là autour des trois ronds-points, là c'est bien chargé dans le quartier Argentine. C'est également assez chargé, notamment sur l'avenue Corot. Du côté des trains, je vous rappelle ce retard pour un TGV pour l'île d'Europe qui devait partir à 17h30 en gare TGV de Picardie, mais qui a 15 minutes de retard. Et puis on a 5 petites minutes de retard également pour le TGV pour Rennes de 18h15 tout à l'heure.
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0: Dans quelques petites minutes, Émilie Mazoyer, l'actu musicale en deux minutes, avec notamment cet anniversaire du groupe Trio qui a 30 ans, je vous le disais tout à l'heure. Et puis restez bien là car j'ai deux places à vous offrir pour un beau spectacle. Ce sera à l'Hélispace de Beauvais samedi, les plus belles comédies musicales. Mais en attendant, cette magnifique chanson signée Renaud. Voici Mistral gagnant. Bel après-midi avec Ici Picardie.

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0: Mistral gagnant, 17h34.
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0: C'est l'heure de Décibel. Maintenant, on retrouve Émilie Mazoyer. Salut Émilie.
3: Salut tout le monde. Émilie, au rapport pour votre dose quotidienne d'actualité musicale. Aujourd'hui, c'est l'anniversaire de la naissance du phénomène Blondie. Le groupe a donné son tout premier concert le 12 octobre 1974 à New York au CBGB, un tout petit club devenu cultissime.

Premier concert de Blondie, il y a 52 ans, jour pour jour, et pour tout savoir des débuts tonitruants de ce groupe mythique et du New York rock'n'roll et déjanté de la fin des années 70, je vous recommande la lecture des mémoires de Debbie Harry, la chanteuse de Blondie. C'est sorti aux éditions HarperCollins France et ça s'appelle Face It. Le groupe Trio a 30 ans, que la fête

0: vocales.
1: Daniel, Manu, Gizmo et Mali. Pour ses 30 ans, le groupe Trio revient au complet, à 4. Un best-of sortira ce vendredi, avec dans les titres bonus inédits proposés, une chanson de droite. Eh oui, de l'aveu même des garçons, c'est une grande première dans leur carrière. Les grands festivals d'été français ont fait leurs premières annonces pour lancer les éditions 2027. Et un groupe anglais, chouchou du public français depuis 25 ans, sera tête d'affiche en Bretagne, dans les Hauts-de-France et en Franche-Comté.

0: Rose, aux Vieilles Charrues, au Main Square et aux Eurockéennes. C'est un événement qui ravit les fans du groupe et que l'on doit à la sortie en juin dernier de leur 10e album, The Wow Signal, qui n'a pas été le phénomène wow espéré. Alors pour reconquérir le public, rien de tel qu'une belle tournée. Avant les festivals que je viens de vous citer, Muse sera sur scène à Paris le mois prochain, en décembre à Montpellier et en janvier à Bordeaux et Lyon. Mylène Farmer et DJ Snake ensemble, tout sourire dans un champ de blé au coucher du soleil. Avec une photo postée sur les réseaux sociaux, les deux artistes confirment leur collaboration pour le nouvel album de Mylène et Grégor, à découvrir le 30 octobre.
1: Merci Émilie, et à ce soir dans Décibel entre 19h et 20h avec Oshi qui va nous présenter son nouvel album intitulé Bonjour Docteur. Allez, c'est le moment de jouer pour vous. J'ai un beau cadeau, deux places pour un superbe spectacle. Les plus belles comédies musicales, ce sera à l'Espace de Beauvais ce samedi à 20h30. Un spectacle où se succèdent 10 tableaux des comédies musicales les plus appréciées dans le monde, en passant par Roméo et Juliette, Le Roi Soleil, Les Dix Commandements. On y retrouve également des tableaux de Mozart, l'Opéra Rock, Notre-Dame de Paris ou encore... Grease. Bah tiens, justement, la question, c'est à propos de Grease, cette comédie musicale avec John Travolta, évidemment. Mais avec qui d'autre? Quelle chanteuse donnait la réplique à John Travolta dans Grease? Parmi ces trois noms, donnez-moi le bon et c'est gagné. Donna Summer, Olivia Newton-John ou Joni Mitchell, qui donne la réplique à John Travolta dans Grease? Donna Summer, Olivia Newton-John ou Joni Mitchell? 03 22 92 58 58. Bonne chance à vous.
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1: Et on se retrouve avec le ou la gagnante après Benabar, Eldance et le groupe ABBA.

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0: Ici Picardie avec ABBA, Gimme Gimme Gimme, Man After Midnight pour le titre complet, c'était en 1979. Bonjour Pascal.
1: Bonjour.
0: Bienvenue à vous, vous habitez à Flixecourt et vous avez donné la bonne réponse à la question que j'avais posée pour ces deux places pour les plus belles comédies musicales samedi à l'Edispace de Beauvais. La question c'était, quelle chanteuse donnait la réplique à John Travolta dans la comédie musicale Grease? Et d'ailleurs on retrouvera parmi tous les tableaux des différentes comédies musicales des tableaux de Grease. Et la chanteuse, est-ce que c'est Donna Summer, est-ce que c'est Olivia Newton-John ou est-ce que c'est Joni Mitchell?
1: C'est Olivia Newton-John.
0: Mais bien sûr! Oh là là, c'est excellent. Et ben voilà, c'est gagné!
1: Que de beaux souvenirs.
0: Ah bah vous allez en avoir là des souvenirs des anciens, des moins anciens, des 10 commandements à Mozart, l'opéra rock en passant par Grease, We Will Rock You également. Et bien d'autres, voilà. Je vous souhaite une belle soirée samedi, spectacle à partir de 20h30 donc à l'Espace de Beauvais, les plus belles comédies musicales. C'est cadeau.
1: Merci beaucoup.
0: Très belle fin de journée Pascal. Et la musique de Matt Bianco maintenant, les années 80.

0: 1984 et le tube de Matt Bianco, More Than I Can Bear. Dans 10 minutes, toute l'actu en Picardie et vous retrouverez Mathieu Dubrulle et ses polémistes pour la tribune. Et avant cela, la musique qui revient juste après la pub avec Gold, Calicoba et Adèle Castillon était avec toi.
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0: Avec toi, c'était Adèle Castillon.
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0: Ici Picardie, il est 18h. Les infos, François Sauvestre, seront-ils en classe ou dans la rue?
2: Rejoints par les étudiants et par plusieurs syndicats, notamment d'enseignants, les lycéens préparent une nouvelle journée de mobilisation aux quatre coins de France demain. Le mot d'ordre n'a pas changé. Plus de moyens pour une jeunesse qui en a marre de manquer de profs ou d'avoir cours dans des vieux établissements où ils suffoquent l'été et grelottent en hiver. Au moins deux manifestations sont prévues dans la Somme, à Amiens, à 14h sur le parvis de la Maison de la Culture et sur le boulevard Vauban d'Abbeville à 10h. En revanche, les élèves de Montdidier, lycée Jean Racine, eux, semblent être rentrés dans le rang. Ils ont bloqué plusieurs fois depuis le début du mouvement, mais ont depuis provoqué le dialogue avec leur proviseur, Frédéric Guillot, qui, visiblement, a trouvé les mots et les réponses qu'il fallait.
3: On entend souvent que la jeunesse, ça va pas, la jeunesse ceci, la jeunesse cela. Ben non, c'est pas vrai. Ils sont pas juste passifs. Ils ont une réflexion, ils ont du recul, ils ont des propositions tout à fait entendables, intelligentes. Et les deux premières qui sont sorties, je les connaissais déjà parce qu'effectivement, ce sont des revendications qui reviennent régulièrement. Notamment les toilettes, problème récurrent dans tous les établissements scolaires, et puis le temps d'attente à la cantine. Après, sont arrivées d'autres revendications où l'un, je ne vais pas dire que j'ai été surpris, mais je ne pensais pas que c'était à ce point. Les emplois du temps, comme ils le disent, à rallonge, et la forte angoisse de Parcoursup. C'est une jeunesse qui va pas bien quand même. Hein. Elle se pose des questions par rapport à l'avenir écologique, international, et donc je pense qu'il est absolument nécessaire à nous, responsables, de les écouter, de les rassurer, et de leur dire que on va essayer d'améliorer les choses. Quoi.
2: Les lycéens de retour dans les rues, demain en France à l'université, quatre campus amiennois sont fermés depuis ce matin et jusqu'à nouvel ordre, décision de la direction de l'université Picardie-Jules Verne face au blocage, même chose dans les IUT de Beauvais et de Creil. Les cours sont soit reportés, soit assurés à distance si l'enseignant est d'accord. Quand les pirates informatiques brisent la chaîne du froid, plusieurs centaines de supermarchés de France constatent les dégâts depuis ce matin et jettent des tonnes de produits frais ou surgelés. La faute à une vaste cyberattaque qui a ciblé les frigos des enseignes Intermarché, Monoprix, Leclerc ou encore Carrefour. La température a été modifiée à distance. Elle est passée de moins 20 à 50 degrés. Plusieurs magasins Picard sont concernés. Goincourt, Grandvilliers dans l'Oise, Roy ou encore Gamache dans la Somme. Le parquet de Paris a ouvert une enquête. Elle a été confiée à l'Office de la cybercriminalité. De quoi gréver encore un peu plus les budgets des ménages déjà à rude épreuve. Le gaz va de nouveau augmenter à partir du 1er novembre. Plus précisément, le tarif repère, celui qui sert de boussole aux distributeurs pour fixer leur prix, plus 6,6%, soit en moyenne 12 euros de plus sur la facture en un mois.
4: Et il n'y a pas que les prix du gaz qui flambent.
2: L'envolée des cours du pétrole, elle dure depuis des mois, depuis le début de la guerre au Moyen-Orient et les blocages du stratégique détroit d'Ormuz au large de l'Iran, avec un litre de gasoil ou de sans-plomb au-delà des 2 euros, de plus en plus d'automobilistes se tournent vers l'alternative de l'électrique. Elle a représenté 40% des ventes de voitures neuves en septembre en France. Le marché de l'occasion, un peu plus accessible financièrement, n'est pas en reste, comme dans cette concession de Longo dans la métropole amiennoise, Clément Viron.
5: Le directeur de la concession, Jérémy Rose, ne s'attendait pas à un tel succès.
6: On n'a plus de véhicules en stock.
5: Résultat, le groupe Marie, pour lequel il travaille, a dû commander 200 voitures en plus.
6: On est sur des véhicules moins d'un an, moins 10 000 km.
5: Car les ventes ne cessent de grimper.
6: Depuis le début de l'année, c'est à peu près 45% des véhicules vendus en 100% électrique. Et depuis le mois de juin, on a dépassé les 50%.
5: Des automobilistes en quête de sérénité d'abord, face à la crise des carburants.
6: Vous rentrez chez vous, vous le chargez, vous repartez le matin, il est plein. Partez pas une demi heure à la station service à faire la queue pour avoir du carburant, et s'il y en a.
5: Et même si l'électrique reste plus cher au départ, le calcul est gagnant d'après lui, si l'on prend en compte le coût de la recharge.
6: Une charge domestique, c'est à peu près 1,50€ pour 100 km. C'est 4 à 5 fois moins cher qu'un véhicule thermique.
5: Sans oublier les aides de l'État non négligeables.
6: Des primes de 3 600 à 6 100 à l'achat ou à la location du véhicule, ça aide forcément à passer le cap.
5: Et ici, les clients plébiscitent surtout la location pour une raison.
6: On a des 208 électriques aujourd'hui qui ont 400 km d'autonomie. Il y a 2-3 ans, ils n'en avaient que 300. Les véhicules auront d'autres technologies et d'autres autonomies.
5: Certains véhicules vendus dans cette concession de Longo atteignent déjà les 700 km d'autonomie.
2: Le boom de l'électrique dans cette concession automobile de Longo. Reportage ici Picardie de Clément Viron. Eux entretiennent le doux rêve du petit pousset qui terrasse le gros. 6 clubs amateurs de la Somme se sont qualifiés ce week-end pour le 6e tour de la Coupe de France de foot. Une première pour Lamontois. Ça passe aussi pour Amiens Riff, les Portugais d'Amiens, Villers-Bretonneux, Nel et Péronne. Les professionnels de l'Amiens SC s'ajoutent à cette liste des qualifiés après une victoire 2-0 à Abbeville. C'était samedi, on y revient en détail dans moins de 5 minutes. Ça sera évidemment puisqu'on est lundi dans la tribune des sports. Avant tout ça, la météo, puis le trafic. La météo d'abord, grisaille et fraîcheur.
4: Oui, grisaille et fraîcheur. Fraîcheur, non, pas trop. C'est assez doux quand même, même cette nuit. Hein, 14 à 15 degrés pour la nuit. Il n'y a que dans l'Aisne où ça descend un peu plus. Voilà, quand même 11 degrés attendus dans l'Aisne pour les plus fraîches. Voilà, c'est l'automne, mais pas trop. Mais en revanche, au niveau de la couleur du ciel, des tonalités, oui, c'est gris. Demain, ce sera assez maussade. Malgré quelques petites éclaircies dans la Somme, ce sera assez gris avec quelques pluies. Quelques averses aussi déjà ce soir, et puis du vent aussi, un vent qui est modéré à assez fort, notamment au nord et à l'ouest d'Amiens, demain, avec des rafales qui atteignent les 65 km/h. Les températures maximales pour demain, comptez entre 19 et 22 degrés.
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4: Sur la route du côté d'Amiens, Salouel, route de Rouen, c'est assez chargé. C'est chargé également toujours rue Alexandre Dumas et rue Saint-Fucien, ainsi que sur le boulevard de Châteaudun. Du côté d'Abbeville, boulevard Vauban, il y a encore un petit peu de monde sur le boulevard de Vauban. Sinon ailleurs, ça circule bien. Et puis à Beauvais, le boulevard de Normandie est assez chargé, ainsi que le boulevard Aristide Briand et les zones aussi autour de la zone artisanale du côté de la rue Jean-Michel Chilé ou de la rue d'Argentine, quartier Argentine. Là aussi, c'est encore un petit peu chargé, mais ça se résorbe tout doucement.
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4: Les clubs amateurs de la Somme qui sont qualifiés pour le 6e tour de la Coupe de France de foot, il en sera question dans la tribune. Aujourd'hui, c'est dans quelques minutes, c'est juste après REM. Voici Shiny Happy People. Oui, il va y avoir des heureux.

0: Johnny Happy People REM sur ICI Picardie.
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0: Bonsoir, bonsoir à toutes et à tous et bienvenue dans la tribune pour débattre de ce cinquième tour de la Coupe de France avec notamment la qualification de l'Amiens SC qui a assuré l'essentiel à Abbeville. Abbeville sort tête haute, on va y revenir longuement avec vous Jean-Paul Lucas, ancien joueur de l'Amiens SC. Salut Jean-Paul.
3: Bonsoir Mathieu.
0: Bruno Paris, consultant ICI Picardie, entraîneur du club de E en régional 2. Salut Bruno.
4: Bonsoir Mathieu.
0: Romuald Lemaire, ancien joueur de l'ASC de l'équipe de France de football entreprise. Salut Romuald.
5: Salut Mathieu.
0: Dominique Chevalier, ancien joueur, ancien éducateur à l'AMIEC. Salut Dominique.
6: Salut Mathieu, salut à tous.
0: Et Antoine Bouvier, ancien joueur de l'ASC, capitaine de Longo en Régional 1. Salut Antoine.
7: Salut Mathieu, salut l'équipe.
0: La tribune est lancée, réalisation Robin Lalot.
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0: Un bon match, de l'enjeu, une superbe ambiance. C'était bon de revoir le stade de Ligue vibrer samedi soir à Abbeville comme à l'époque glorieuse des années 80. Le derby de la Somme a tenu toutes ses promesses pour ce cinquième tour de Coupe de France. Abbeville sort tête haute, l'Amiens SC assure l'essentiel, qualification 2-0. Logique, vu la domination des Amiénois et les quatre divisions d'écart. Mais après le joli coup franc d'Enzo Saumon en première mi-temps, il a quand même fallu attendre les tout derniers instants pour voir Amiens se mettre définitivement à l'abri contre une très valeureuse équipe d'Abbeville. Et donc Amiens a marqué le deuxième but à la 89e par Gatien Folle. Est-ce que face à cette qualification 2-0 de la SA de Ligue, aujourd'hui vous faites quand même la fine bouche? C'est ma question, allez, tour de table. Est-ce que vous faites la fine bouche, Bruno Paris?
4: Non, non, pas du tout.
0: Non, dit Bruno Paris. Jean-Paul Lucas?
7: Moi, un petit peu quand même.
0: Un petit peu quand même, Jean-Paul Lucas. Ouais, Romuald Lemaire?
5: Non, du tout.
0: Du tout pour Romuald Lemaire. Dominique Chevalier?
6: Ouais, je m'attendais à mieux.
0: Ouais, aussi, évidemment. Donc Chevalier, oui, hein, Antoine Bouvet?
7: Je m'attendais aussi à mieux avec un score un peu plus lourd.
0: Eh ben comme beaucoup, hein, parce qu'on est personne n'a trouvé ce bon score. On verra mes pronos tout à l'heure. C'est vrai qu'on craignait pour Abbeville une défaite plus large. Abbeville s'est super bien défendu et donc vous êtes malgré tout plusieurs à faire un petit peu la fine bouche. C'est votre cas, Dominique Chevalier.
6: Bah ouais, je m'attendais. Bon, alors maintenant il y avait un adversaire tenace en face. Mmh. Il a fait le match qu'il te fallait, c'était un match devant beaucoup de public, une super ambiance, ils ont joué leur partition correctement, et je pense que ça a contrarié l'AC. Moi je m'attendais à un plus gros score.
0: Ouais, c'est ça.
6: En respectant les Abbevillois, mais ils ont fait une très belle prestation.
0: Et vous aussi Antoine Bouvet, vous étiez parti sur un score plus large. Hein.
7: Oui, en effet, quand on voit le 11 aligné par le coach amiénois, on s'attendait forcément à beaucoup plus de buts. Des joueurs en manque de rythme, en manque de temps de jeu, étaient censés faire la différence.
0: Il va pas être ravi, le coach amiénois, à entendre les polémistes faire la fine bouche. Et parmi nous, Jean-Paul Lucas, ancien joueur en D2, vous attendiez mieux aussi?
3: Bah, tout à fait, je suis d'accord avec mes collègues. Plus de spectacle surtout, hein. Je m'attendais à voir une équipe d'Amiens pétillante et puis prendre du plaisir sur ce match et procurer du plaisir aussi aux spectateurs.
0: Elle est restée fidèle à elle-même, cette équipe d'Amiens, c'est-à-dire un travail à l'usure, parfois un peu monotone.
3: Faut pas oublier qu'on marque encore sur un coup de pied arrêté.
0: Oui.
3: Un super coup franc d'Enzo Saumon, mais à part ça.
0: Il y a eu quand même des occasions,
3: mais on marque pas.
0: Amiens a mis le rythme d'entrée quand même pour user Abbeville, mais contrairement à Dunkerque l'an dernier qui menait déjà 3-0 au bout d'une demi-heure, Amiens a pris son temps.
6: Bah, en fait, c'est ça, ils ont bâti leur victoire. On voit que c'est construit, ils sont restés sur la même trame qu'on le voit depuis quelques journées de championnat. La question qu'on est en droit de se poser, est-ce qu'ils n'auraient pas dû presser plus que de posséder le ballon?
0: Ils ont quand même.
6: Ils ont eu pas mal d'occasions.
0: Ils ont mis la pression sur Abbeville d'entrée quand même. Hein. Ils ont eu pas mal d'occasions.
6: Mais ils ne mettent pas.
0: En fait. Ils n'ont marqué que deux buts, se mettent à l'abri très tardivement. Ceci dit, l'essentiel en coupe, c'est de passer. Vous retenez ça donc, Romuald Lemaire, pour vous, non, il n'y a pas matière à faire la fine bouche pour la qualif d'Amiens 2-0
5: Abbeville. Parce qu'en face, c'est toujours une belle équipe, Abbeville, avec cette mentalité de rien lâcher, de. C'est leur état d'esprit, hein, à Abbeville. Donc non, il fallait se méfier. Maintenant, on attend toujours mieux à chaque match. Mais le principal, comme tu dis, c'est il y a un gagnant, t'es obligé de passer.

0: c'est marche ou crève en coupe. Donc, t'as pas une seconde chance.
1: 1-0, 10-0, c'est pareil.
0: Tu peux te rattraper, tu fais un mauvais résultat, tu peux te rattraper la semaine d'après. Ouais. En Coupe de France, tu peux pas.
1: Alors, on a commenté le match ensemble, le Stade de Ligue, Bruno Paris, avec un petit peu de recul aujourd'hui, vous me dites non, il n'y a pas matière à faire la fine bouche. Alors Cachou me disait, oui, c'est vrai qu'Amiens, finalement, domine largement son sujet, maîtrise la situation, mais ne marque pas.
2: Non, mais cette équipe d'Amiens a pris très au sérieux cette équipe d'Abbeville. Pas oublier quand même que c'est un match de Coupe de France, mais c'est aussi un derby. Donc, les Aminois se sont montrés appliqués avec toujours cet état d'esprit, avec un pressing assez haut à 2, à 3, à 4. Il y avait un petit changement de tactique, à mon avis, en deuxième mi-temps, qui a fait que le jeu s'est équilibré parce que Amiens a laissé plus souvent le ballon aux Abilois.
1: En tout cas, 2-0, l'essentiel est assuré pour le coach de l'Amiens, c'est Alain Pochat.
3: Voilà, sur une terre où je pense que c'est jamais simple, hein, parce que c'est pas à chaque fois le niveau qui compte, c'est aussi le sérieux des garçons. On sait qu'en face, ben voilà, il y a une équipe qui est surmotivée, qui a envie de créer l'exploit. Ça n'a pas été simple, franchement, ça n'a pas été simple parce que c'est une belle équipe. J'étais venu les voir dimanche dernier. Moi, j'avais vu qu'il y avait quand même des choses cohérentes dans leur animation. Mais voilà, on passe un tour et aussi on continue une série de matchs. On a su quand même garder notre cage inviolée. Et après, je pense qu'on a quand même pas mal de situations aussi où on doit mieux finir pour se mettre à l'abri, justement. C'est peut-être là où le bas blesse un peu. C'est voilà, dans cette zone de finition où il y a eu quand même vraiment pas mal de choses pour scorer. On n'a pas su le faire pour, entre guillemets, respirer un peu plus vite.
1: Oui, parce qu'il y avait matière pour Alain Pochet, ses joueurs, à respirer un petit peu plus vite, notamment en première mi-temps, avec des grosses occasions quand même, hein, pour Rafi, hein, qui, à l'image de Chaban, est revenu, on va en parler dans quelques instants, il y a eu des occasions qui auraient dû permettre à Amiens, peut-être, je ne veux pas dire s'éviter les frayeurs, on les a jamais sentis trembler, mais en tout cas de se mettre à l'abri plus tôt, Bruno Paris. Mais
2: écoutez, tout était bien, sauf dans la zone de finition. Il y avait
1: embêtant.
2: L'avant-dernier geste qui n'était pas précis, et quand l'avant-dernier était précis, les tirs allaient au-dessus, à côté, donc c'est ce qui fait que Ville est resté dans la partie.
1: Et comme le rappelait Jean-Paul Lucas, ça n'est finalement que sur coup de pied arrêté, hein, qu'Amiens a su faire la différence en première mi-temps.
4: Tout à fait, comme souvent cette année.
1: Ouais.
4: On marque souvent sur un coup de pied arrêté, un pénalty contre Villefranche. Là, c'était un coup franc. Non, puis je pense qu'on aurait pu offrir autre chose au public. Hein. Ouais. Même si on va retenir que la qualification. Hein. Demain, on ne sait même plus contre qui on sera passé. Hein, demain,
1: c'est ça. Vous
4: le savez très bien.
1: Vous le savez, vous. Ceci dit, ce coup franc est important. 38e minute. Bien sûr, Camille était en train de dominer, mais il n'y avait toujours pas de but. Et puis, coup franc à 20 mètres, légèrement côté droit, favorable à un gaucher, favorable à Enzo Saumon.
5: Saumon qui frappe, oh c'est superbe, c'est en pleine lucarne, c'est un coup franc magnifique, ah, on l'avait quasiment annoncé, Saumon voulait aller chercher la lucarne, il l'a trouvé, le gardien.
6: Il avait travaillé la semaine, surtout avec Boissier et Zourab, puis ça porte ses fruits, puis je pense que je peux pas mieux la mettre. Hein.
7: Ouais, parce que vous dominiez, mais...
6: Ouais, mais il manquait ce petit truc, la dernière passe, le dernier tir qui manquait, et ça vient sur coup de pied arrêté, donc ça nous a délivré entre guillemets. Les matchs comme ça, on sait tous que c'est des matchs pièges entre guillemets, de base les supporters ils sont loin, ils étaient vraiment proches de nous, l'atmosphère, le terrain, c'est pas la licorne. Donc ouais, on s'attendait à un match comme ça et on l'a maîtrisé, je pense.
1: Enzo Saumon, qui est revenu depuis 2-3 matchs, là, côté droit, puisque Pochat nous disait j'aime bien un gaucher à droite. Donc c'est Saumon. On a suffisamment reproché ces dernières saisons aux Amiénois de ne pas marquer sur coup de pied arrêté, notamment sur coup franc, qu'on va pas bouder notre plaisir quand même. Hein. Ce coup franc, il est magnifique. Mais bon, voilà, vous auriez aimé qu'Amiens marque également dans le jeu, non? Romuald Lemaire, vous lancez
0: bien sûr. On aurait aimé un score plus fleuve, mais maintenant aussi les coups de pied arrêtés, c'est très important.
1: Il faut savoir les mettre. C'est comme quand on a un péno, il faut le mettre aussi.
8: Ça fait partie du football, c'est vrai.
0: Des fois, ça aussi, ça fait basculer aussi un match.
1: On l'a travaillé à l'entraînement. Vous voyez, c'est une phrase un peu bateau, mais quand on travaille les coups francs à l'entraînement, vous en tirez, vous, à long goût, Antoine Bouvet.
9: Oui, tout à fait. En fin de séance, quand on a l'opportunité, on prend quelques ballons, on essaye de travailler les coups de pied arrêtés, hein, parce que ça peut débloquer des matchs.
1: Ça sert de bosser, hein, Bruno Paris, retenez-le pour vos joueurs à eux, en Régional 2. Ouais, travaillez.
2: Hein. Et bien sûr. Oui. Et moi, je dirais que ce coup franc, ça sauve un peu la première mi-temps d'Enzo Saumon, qui a la malheureuse idée de démarrer toujours assez péniblement ses matchs.
1: Il a une bonne patte gauche.
2: Oui, mais
1: un peu trop de déchets, selon vous, c'est ça?
2: Oui, et surtout dans le rôle qu'on lui demande. On lui demande de ne pas perdre de ballon et de distiller des bons ballons pour les attaquants.
1: Jean-Paul Lucas.
4: Moi, je connais bien ce joueur. Je préférerais le voir jouer plutôt dans le milieu de terrain, en 10, ou voilà, mais pas sur un côté. Hein.
1: Ouais.
4: Alors, toi, c'est mon point de vue. Après, bon, c'est comme ça.
1: Il est plus à l'aise dans l'axe.
4: Bah, avec sa qualité technique, il peut donner des bons ballons. Hein.
1: Ouais. Bon, à l'arrivée donc, 1-0 pendant très longtemps, jusqu'au but de Gatien Folle à la 89e minute de jeu, pour mettre finalement Amiens définitivement à l'abri, parce qu'à un moment, oui, Amiens est tout en maîtrise, oui, Amiens domine largement, oui, Abbeville plonge physiquement, mais 1-0, il n'y a plus de prolongue, et on se dit, imaginez, Abbeville égalise à 90e, il fallait qu'Amiens se mette à l'abri, Amiens l'a fait tardivement, mais sans trembler, nous ont confirmé les joueurs, parmi eux l'attaquant Élie Julien.
7: On n'a pas tremblé, on a un petit peu construit le match, on sait que c'est des matchs compliqués. C'est des équipes qui nous attendent, c'est des équipes qui vont peut-être jouer ce genre d'équipe au niveau, on va dire, une fois peut-être. Donc ils donnent tout et il faut prendre du temps des fois pour un petit peu sauter le verrou. Mais quand on a réussi à le faire, après voilà, on a réussi à maîtriser le match, même s'ils ont quand même été dangereux, surtout en première mi-temps. Franchement, ils auraient pu nous faire mal, mais voilà, on a su gérer le match comme il fallait et on a la qualif qui va avec. Quand on regarde les divisions d'écart, forcément, la qualif, elle est logique. Après, c'était une bonne équipe en face, hein. C'est une équipe qui s'est battue et on a respecté le football et quand on le respecte, bah, les résultats vont avec.
1: On a respecté le football, dit Élie Julien, avec toujours les intonations de Kylian Mbappé. Je lui ai dit à la sortie du vestiaire, il dit oui, c'est vraiment Élie Julien. On dirait Mbappé, je lui souhaite d'avoir également les mêmes similitudes sur le terrain. Joueur très rapide, sympathique, en attaque. On a respecté le match, a dit Élie Julien. On l'a vérifié à Delic. Les derbies, les rivalités, oui, ça existe sur le terrain. C'est plus les derbies d'antan, là. Il y a une vraie belle confraternité entre les deux clubs. Du reste, on n'oublie pas que l'ASC avait invité le staff d'Abbeville en VIP à venir à la Licorne, assister au match contre Villefranche. L'ASC qui a laissé la recette au SC Abbeville, qui a offert des maillots également à la fin de la rencontre pour saluer, on l'a entendu dans les propos d'Élie Julien, la performance du SC Abbeville qui est sorti vraiment tête haute, et vous entendrez dans quelques minutes Mathieu Valois, l'entraîneur notamment. L'ASC a respecté ce match, même si l'ASC n'a gagné que 2-0. Si l'ASC n'a gagné que 2-0, c'est parce qu'Abbeville a bien défendu, mais on n'a jamais senti de suffisance de la part des Amiénois sur la pelouse de Delic.
2: Non, mais ça, c'est à l'image de ce qu'on voit depuis quelques matchs, Mathieu. On peut dire depuis la reprise.
1: Un nouvel état d'esprit.
2: C'est l'état d'esprit.
1: Une nouvelle mentalité.
2: C'est aussi un groupe, parce que n'oublions pas que cette équipe était quand même assez remaniée.
1: Oui, on rappelle quand même que les tonneaux, moi je pensais manger du poulet des samedis soirs, les tonneaux n'avaient pas été convoqués pour ce match, un peu ménagé, parce que bon, voilà, il y a les adducteurs qui sifflent un petit peu, le jeune Diakité également, on l'a laissé au repos. Puis dans les tribunes, nous étions à côté de Mathis Collin, d'Antoine Nuz, de Lucas Liort notamment, Pandore qui est rentré de sélection, je rentrais de sélection sur les repos. Mais sur le terrain, c'était une équipe Ligue 3 quand même. Parfois par le passé, on a vu des coachs de la Miennes en Coupe de France lancer des jeunes du centre de formation. Là, tous les joueurs sont susceptibles de jouer en Ligue 3. C'était une équipe, c'est pas une équipe bis qu'on a vu, Romuald Lemaire.
0: Non, du tout, non. Il a 25 joueurs pour la Ligue 3, donc il a osé remanier son 11 de départ, donc il a donné du temps de jeu à certains.
1: Voilà, dans le coaching, vous validez, parce que vous voyez Dunkerque qui avait choisi de mettre ses titulaires d'entrée l'an dernier, boum, 3-0, une demi-heure, 4-0 à la mi-temps, on fait ensuite tourner. Pocha, lui, dans le management, il a lancé tout de suite des joueurs qui avaient moins de temps de jeu.
0: On observe aussi l'état d'esprit des joueurs.
1: Vous validez ça, Dominique Chevalier?
10: Complètement. Cette année, on a un groupe de qualité et en quantité.
1: Et groupe homogène.
10: Les joueurs, voilà, exactement. Ce groupe a été bien construit. Merci le directeur sportif.
1: Lucas,
10: je pense qu'il a réussi à voir sur le plan humain des vraies valeurs et on le ressent sur le terrain.
1: Un groupe avec 23 recrues et puis presque deux autres, Chaban et Rafii, deux rescapés de la triste saison dernière qu'on a relancé dans le groupe pro et sur ce match. Est-ce une bonne idée? Je vous pose la question dans un instant. À tout de suite.
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1: Nos polémistes, Antoine Bouvet, Dominique Chevalier, Romuald Lemaire, Bruno Paris, Jean-Paul Lucas. On parle de la victoire de l'ASC contre Abbeville, 2-0, qualification logique des Amiénois, avec le retour des bannis. Amine Chaban et Yanis Rafi étaient donc titulaires au stade de Lic. Deux joueurs qui, comme l'ensemble de l'effectif de la saison dernière, ou presque, étaient priés, vous vous en rappelez cet été, d'aller voir ailleurs, très clairement, hein, parce qu'on a vraiment fait un gros coup de balai dans l'effectif. Sauf qu'ils n'ont pas trouvé de point de chute, alors que il y a quelques mois, l'ancien directeur sportif avait promis Amine Chaban qu'il aurait un gros contrat en Angleterre. Résultat, ces deux joueurs-là ont été longtemps mis à l'écart, puisqu'au fur et à mesure, dans le loft, les autres sont partis, hein, les Keibou, les Fofana, les Candil, etc. Mais comme ils sont toujours sous contrat, bien là, il s'est décidé récemment de les réintégrer progressivement dans le groupe pro, aux entraînements. Ils ont joué même en équipe réserve, et les voilà de nouveau à disposition de l'équipe première avec Alain Pochat. Ils étaient titulaires, Chaban et Rafi, samedi soir à Abbeville.
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1: Il n'en fallait pas plus pour vous poser cette question. Les retours de Chaban et de Rafi, est-ce que vous voyez cela d'un bon œil? Oui ou non? Bruno Paris.
2: Oui, oui.
1: Jean-Paul Lucas.
4: Oui.
1: Romuald Lemaire.
0: Oui.
1: Dominique Chevalier.
8: Je suis partagé, oui, non.
1: Alors, oui pour l'un, non pour l'autre?
8: Non, je suis partagé.
1: Partagé, vous allez nous dire ça après. Oui. Antoine Bouvet.
9: Oui pour Rafi, non pour Chaban.
1: Ah, clair. Oui, efficace comme sur le terrain, percutant, efficace, il a tranché. Une majorité de oui, mais pas complètement. Et pourquoi cela, Antoine Bouvet?
9: Rafi, c'est une bonne chose, c'est quelqu'un du club. Un attaquant, Amiens en a toujours besoin.
1: Il a profil numéro 9. Hein,
9: c'est ça, ouais. Il est costaud. L'année dernière, il a montré des bonnes choses en championnat. Tandis que Chaban, pour moi, c'est pas un joueur de Ligue 3, tout simplement.
1: Ah, carrément.
9: Oui, tout simplement. Quand on voit ses performances l'année dernière, ça m'étonne même pas qu'Amiens ne soit descendu avec ce genre de joueur.
1: Sauf que l'année dernière, on était en Ligue 2. Peut-être que pour
9: tout
1: la
9: à fait, Ligue 3. Mais là, Ligue 3 à Amiens, non, je valide pas.
1: Bon, eh ben, Dominique Chevalier, vous êtes sceptique aussi, vous.
8: Bah. En fait, c'est par rapport à la notion de groupe.
1: Ah.
8: Le groupe s'est installé depuis le début de la reprise. La préparation était faite. Le groupe était constitué.
1: Avec de nouvelles têtes.
8: Avec des nouvelles têtes, donc avec un nouveau projet. Et il y a deux joueurs qui faisaient partie du groupe de l'année dernière.
1: Donc on veut oublier l'année dernière. On veut oublier l'année dernière.
8: Ben oui, mais moi je peux pas l'oublier. Oui. J'ai vu des matchs. Si à un moment donné on leur a demandé de partir, c'est qu'il y avait une raison. Est-ce qu'ils ont maintenant l'état d'esprit pour pouvoir se ramener dans ce groupe-là avec les valeurs? Et l'état d'esprit qu'a ce groupe, c'est là où je me pose des questions.
1: Eh bien, les dirigeants nous ont affirmé que oui, et Amine Chaban, le défenseur, également. Écoutez-le.
21: Ouais, bien sûr, il faut. Sinon, je serais pas là aujourd'hui. Un peu de déception, mais après, c'est le football. Je suis jeune encore. Il y a encore beaucoup, beaucoup de mercato qui vont arriver. Mais ouais, j'ai discuté avec le coach, avec les dirigeants. Bah, si j'étais pas dans le projet, ça sert à rien que je revienne à l'entraînement, etc. Du coup, bah, on s'est mis d'accord. Et moi, je suis à 200% dans le projet. Je suis encore sous contrat. Et le but maintenant, c'est de terminer la saison le plus haut possible. Hein. Ouais, il faut être motivé, surtout avec un groupe comme ça. Quand il y a un groupe qui tourne bien, on est obligé de travailler deux fois plus à l'entraînement, montrer deux fois plus, etc. Rien n'est acquis. Et bah, faut continuer comme ça. Mais pas de pression en tout cas.
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1: Vous n'avez pas convaincu Amine Chaban là, à l'instant? Il dit ça y est, moi j'ai la tête à Amiens. Il dit quand même il y aura d'autres mercato. Hein.
9: C'est exactement sur ce que j'allais rebondir. Il y a d'autres mercato, donc il se voit déjà partir dans les prochains mercato.
1: Bon, ceci dit, à ma gauche, on est tous OK pour la réintégration de Rafi, attaquant, solide, costaud et Chaban surtout. Chaban, effectivement, 25 apparitions Ligue 2 l'an dernier. Saison cauchemardesque pour lui comme pour l'Amiens SC. C'est une bonne idée pour vous, Bruno Paris, quand même, de le relancer Amine Chaban dans le groupe pro cette
2: idée,
1: année.
2: Et à partir du moment où il a sa tête à l'endroit, je pense que c'est un joueur plus proche de la L2 que de la L3.
1: Ouais, bah, il l'a pas montré l'an dernier.
2: Écoutez, non, mais
1: International espoir marocain,
2: il a joué 23 matchs. Bon, alors, bien sûr, on peut aimer, on peut pas aimer. Mais
1: en grosse difficulté l'an dernier,
2: il a pas toujours été mauvais. Il a commencé à être mauvais quand l'ancien directeur sportif lui a fait miroiter des choses. Parce que moi, je suis pas sûr que ces joueurs-là voulaient partir. On leur a proposé de s'en aller pour faire un petit peu d'argent.
1: Malgré tout, ils voulaient partir.
2: Mais par contre, pour revenir sur Chaban et puis Rafiï, j'ai trouvé qu'ils étaient dans le moule. Ils avaient le mental,
1: la silhouette, parce qu'il a fallu qu'ils perdent du poids.
2: Ils étaient avec le groupe depuis le départ.
1: Robert Lemaire.
0: Non, pour moi, c'est de bonnes options. Surtout devant, parce que ça y est, Rafiï, on est très léger aussi en attaque, à part les tonneaux
1: et la blessure
0: de Doucet. Voilà. C'est sûr que ça fait un attaquant supplémentaire. Concernant Chaban, il a quand même une expérience de Ligue 2. Donc je me dis que maintenant, c'est à eux de se mettre au diapason. Et on l'a entendu avec Lucas Clément. S'ils sont pas dans l'état d'esprit, ils joueront pas. Et ça sera les meilleurs qui vont jouer.
1: Donc, en un mot.
0: S'ils sont meilleurs que les autres, ils vont jouer.
1: Jean-Paul, Lucas, Chaban, vous validez?
4: Je valide les deux. C'est quand même des joueurs de 20 ans, faut pas l'oublier.
1: Ouais, ils sont assez jeunes.
4: Ils ont fait quand même 25 matchs en pro et 30 en Ligue 2. Donc moi, je leur laisserai une chance.
1: Eh bien, Pocha et les dirigeants de l'ASC également, à eux de convaincre l'ensemble des polémistes, pourquoi pas dès le prochain match, samedi après-midi à Valenciennes.
3: Amine défensivement.
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1: Statu quo au classement des pronos. Aucun polémiste n'a trouvé le bon résultat. Nous avions tous annoncé une victoire d'Amiens, mais plus large que ce qui s'est passé. Personne n'a trouvé le score de 2-0. À quelques secondes près, Lionel Herbé trouvait encore le bon résultat. Il avait annoncé 3-0. Heureusement qu'Amiens n'a pas marqué. Lionel reste en tête devant Antoine Co. Romuald Lemaire et Fabien Reiner restent en queue de peloton. On ira à Valenciennes samedi après-midi. Alors, attention, Valenciennes a gagné 13-0 ce week-end en Coupe de France. Et du coup, pour fêter ça, vous savez ce qu'ils ont fait? Ils ont viré leur entraîneur cet après-midi. C'est un truc de fou qui paye les pots cassés évidemment pour la 15e place en Ligue 3. Mais enfin, dans le timing, ça paraît assez surprenant. Pierre Blois viré aujourd'hui après le 13-0 pourtant de son équipe contre une D1 départementale ce week-end. Avec un nouveau coach, choc psychologique, ça change votre prono ou pas? Vous nous direz ça vendredi. La tendance, victoire nulle ou défaite de l'Amiens à Valenciennes samedi après-midi. Antoine Bouvet, victoire nulle ou défaite?
9: Victoire.
1: Dominique?
8: Victoire d'Amiens.
1: Romuald?
0: Match nul.
1: Jean-Paul?
4: Défaite.
1: Défaite, Jean-Paul. Défaite d'Amiens, donc. Hein. Oula, choc psychologique va agir.
4: Il faut bien qu'il travaille un jour à l'ancienne, quand même.
1: On espère pas samedi. Vous, Bruno Paris?
23: Nul.
1: Nul, ouais, j'irai sur un match nul aussi. On peaufinera tout ça dans la tribune vendredi. Valenciennes, avec un coach viré aujourd'hui, recevra Amiens samedi après-midi, 14h45, à vivre évidemment sur Ici Picardie.
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1: 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La question, qu'a marqué samedi le premier but de l'ASC d'un superbe coup franc lors de la qualification 2-0 à Abbeville, on l'a entendu tout à l'heure. Qui a marqué le premier but de l'ASC à Abbeville? Est-ce que c'est Enzo Saumon? Est-ce que c'est Mathis Collin ou est-ce que c'est Antoine Cabillaud? Emeline attend vos appels, 03 22 92 58 58.

0: de moi.
1: Occupés, ils le sont, Marc Lavoine et Patrick Fiori dans la tribune.
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1: Dans un instant, la suite de la tribune. On filera du côté d'Abbeville, sortie tête haute de la Coupe de France par la Mies ce week-end. Mais d'abord, un point sur vos conditions de circulation. Ça bloque encore un petit peu par endroit, Patrick.
3: Oui,
1: Vincent.
3: Un petit peu du côté du boulevard de Châteaudun à Amiens, rue Saint-Fucien, rue Alexandre Dumas, toujours un petit peu aussi. Rue de Rouen qui donne sur le boulevard de Châteaudun que j'indiquais il y a quelques instants. Et puis Amiens Sud également, boulevard Ambroise Paré, dans ce quartier tout neuf, flambant
1: oui,
3: neuf. Voilà, ça bouchonne un petit peu. Boulevard Ambroise, pareil, sinon ailleurs, ça roule.
1: Les trains ?
3: Alors, les trains, attention, gare d'Abbeville, le train pour Paris de 18h55 est annoncé avec 25 minutes de retard quand même.
1: Ah, voilà. Donc, il partira Paris, 19h20.
3: Exactement, bon calcul.
1: Merci, mais je vous prie. Merci, Patrick Vincent.
3: Merci, à tout à l'heure.
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1: L'Amiens s'est qualifié pour le 6e tour de la Coupe de France, comme 6 autres clubs, comme la Montois, comme Nesle, comme Villers-Bretonneux, comme Amiens-Rif, comme les Portugais d'Amiens notamment. Abbeville qui est donc sorti tête haute, battu 2-0 par Amiens, avec un premier but marqué par qui ? On s'en amuse, parce qu'effectivement ils sont très en forme. Joli but, joli coup franc. Qui a marqué ce coup franc ? Fil du côté de Renneville. Bonsoir Théo.
5: Bonsoir.
1: Ah ben Renneville, c'est le club de La Montois justement. La Montois, c'est la fusion entre Renneville et Saint-Gratien. La Montois qualifiée ce week-end. Vous n'êtes pas un joueur de La Montois par hasard, vous ?
5: Non, pas du tout.
1: Mais un supporter de l'Amiens IC peut-être. Vous savez bien qui, tel un poisson dans l'eau, a marqué ce coup franc pleine lucarne dans les filets du gardien Louis Vincent. Est-ce que c'est Enzo Saumon, Mathis Collin ou Antoine Cabillaud ?
5: C'était Enzo Saumon.
1: Enzo Saumon, absolument un superbe coup franc vraiment de la part d'Enzo Saumon. Son premier but de la saison avec l'Amiens SC. D'ailleurs, on se disait un petit peu, est-ce qu'on a tenté pas mieux de la part de l'Amiens SC ? Qu'est-ce que vous en pensez, vous ?
5: Oui, bon, après, ce sont toujours des matchs pièges, je dirais. Écoutez, l'essentiel a été fait. Il n'y a pas eu de but encaissé non plus, ça aussi, il faut le retenir.
1: C'est vrai, encore une fois. Hein. Oui.
5: Donc voilà, l'essentiel est fait, mais oui, c'est vrai, moi je suis comme vous, je m'attendais à avoir un score plus large.
1: Eh oui, mais tant mieux pour Abbeville après tout, parce qu'Abbeville ne méritait pas de perdre sur un score plus lourd. La belle série se poursuit, on ira à Valenciennes samedi après-midi. Vous êtes confiant pour la suite de la saison de l'Amiens IC ?
5: Bah écoutez, j'y serai à Valenciennes, j'espère que oui, si on pouvait aller chercher les 3 points, ce serait bien.
1: Qu'est-ce que vous pensez du limogeage du coach de Valenciennes juste après une victoire écrasante 13-0 en Coupe de France ? Le timing est surprenant quand même. Hein.
5: Écoutez, je vais être honnête avec vous, je m'attendais à ce qu'il soit limogé, mais avant le match de Coupe de France.
1: Eh ben oui. Ça sent un peu le roussi du côté de Valenciennes, qui s'était déjà séparé l'an dernier de Stéphane Moulin, aujourd'hui à Concarneau. C'est Pierre Bloch qui a été limogé. Il y a un ancien grand joueur du club, Rudy Mater, qui revient dans un duo. Vous craignez le choc psychologique face à Amiens ?
5: Bon, après, c'est l'adjoint. J'ai vu que c'était Monsieur Götze, que je ne connaissais pas, qui était adjoint, qui passe entraîneur.
1: Oui.
5: Écoutez, ça reste le même effectif. Moi, je pense qu'il faut que les Amiens-Noirs restent comme ils l'ont fait lors des précédents matchs, concentrés sur leur jeu, solides défensivement surtout. Et à partir de là, je pense qu'on pourrait aller chercher quelque chose à Valenciennes.
1: Il a un discours de coach, hein, Théo.
6: Il est pas mal.
1: Du côté de Renneville. Votre prono pour Valenciennes-Amiens ?
5: Allez, je vais dire 2-1 pour Amiens.
1: 2-1 pour Amiens. On signe, évidemment, pour une victoire. Samedi après-midi, vous serez à l'écoute. Même depuis les tribunes du Hainaut, c'est vrai qu'il y a certainement un déplacement organisé par les supporters. Théo, à Renneville, vous gagnez vos 2 places pour Amiens-Thionville le jeudi 29 octobre avant de nous écouter et d'aller voir Amiens du côté de Valenciennes samedi après-midi. Bravo Théo!
5: Et belle... je vous remercie et merci à toute l'équipe pour votre émission.
1: Eh ben, c'est gentil, c'est
6: merci.
1: Sympa,
6: merci.
1: Et on continuera de vous faire plaisir. Belle suite de saison sur Ici Picardie du côté de la Licorne. Théo Arréville, belle soirée à vous.
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1: C'était le derby de la Somme, ce match entre le SC Abbeville et l'Amiens Sporting Club. Abbeville qui a livré une très très belle résistance, défaite donc des Abbevillois 2-0. Mais pas de quoi doucher l'enthousiasme de l'entraîneur Mathieu Vallois.
7: Voilà, je suis heureux et je l'ai dit, c'est ces émotions que j'ai depuis ce tirage. Et je leur ai dit aux garçons depuis jeudi dernier, j'y crois. Et bah, je pense que tous ensemble, on y a cru jusqu'à une certaine minute. Après voilà, si on veut réaliser l'exploit lors de ces matchs-là, il faut être vraiment hyper, hyper réaliste. On a eu 2 belles occasions, on les a pas converties. Mais voilà, moi je suis vraiment fier de ce qu'ils ont proposé. Et voilà, quand on entend les gens, oh, vous avez mouillé le maillot. Mais voilà, je pense qu'on a livré une belle prestation, on a montré une belle image de nous jusqu'au bout, et voilà.
1: Le SA Ville s'est même procuré quelques occasions, par Eke, par Cailly, par le capitaine Pégard, Bruno Paris. Vous avez même cru un moment qu'Abbeville allait marquer. Hein.
0: Oui, parce que connaissant la qualité d'Alexandre Eke, je pense qu'il marque un petit temps d'arrêt, parce qu'il se retrouve un petit peu surpris devant le gardien.
1: Il fait une feinte incroyable qui met dans le vent deux adversaires, et ensuite il enroule un ballon, mais du côté auquel on s'attendait.
0: Sur la première occasion, il veut frapper, mais il hésite un petit peu, et tout compte fait, il rend le ballon au gardien. C'est dommage, parce que, croyez-moi, ce garçon-là, il pouvait faire autre chose.
1: Aucun regret, malgré tout, ni du côté des joueurs, ni du côté du staff. Écoutez, par exemple, l'entraîneur adjoint, Christophe Warnier.
6: Franchement, j'ai pas de regrets, contrairement au match de l'année dernière contre Dunkerque où on avait pris rapidement des buts et du coup ça s'était vite tombé à l'eau. Mais non, là franchement, je le dis pas souvent, mais je suis fier des joueurs. Ouais.
3: Quel niveau l'état d'esprit le...
6: Tout en fait. Même à la mi-temps, quand on échange, voilà, on va faire ça, qu'est-ce que vous en pensez? C'était vraiment très enrichissant. Hein. Derrière, voilà, après en deuxième mi-temps, on a eu du mal à se créer des situations. Quoi. Mais on est très fier des joueurs, ça montre quelque chose.
1: Donc Christophe Warnier qui nous dit ça montre quelque chose. Ça montre quoi aussi? Qu'est-ce que ça montre maintenant? Ça montre que Abbeville peut jouer autre chose que le milieu de tableau en Régional 2, Dominique Chevalier?
8: Ils ont monté le curseur parce qu'il y avait une Ligue 3 en face, mais ils ont le potentiel, oui, pour pouvoir le jouer. Est-ce qu'ils vont être capables de le faire, de jouer avec ces intentions-là? Je leur souhaite.
1: Je me tourne vers deux joueurs qui ont bien connu des épopées régionales en Coupe de France. Romuald Lemaire, Antoine Bouvet, ça vous a servi pour le championnat ou pas? Ou c'est que l'histoire d'un soir? On se rappelle de matchs du côté du stade Moulonguet. Vous êtes allé quasiment jusqu'en 32e de finale.
9: C'est ça.
1: C'est l'histoire d'un soir
9: On se sublime, oui, en Coupe de France, mais ça doit aussi servir pour la suite, pour le championnat.
1: Ouais.
9: Donc il faut qu'ils appuient sur ces valeurs-là. Ils ont bien défendu, mais après c'est sûr que attaquer contre une Ligue 3 c'est beaucoup plus facile de défendre que d'attaquer.
1: Ouais.
9: Mais il faut qu'ils restent sur un bon bloc équipe. Ils ont bien défendu tous ensemble. Après c'est juste qu'il manquait quelques cartouches offensivement, mais non, ça va leur permettre aussi de travailler sur ça et de continuer sur leur lancée en championnat.
1: Ils ont montré un visage effectivement à la hauteur de l'événement, mais l'événement c'était l'histoire d'un soir. Antoine Bouvet, vous pensez que ça peut quand même booster Abbeville là, qui ira à Breteuil le week-end prochain?
10: Alors, les matchs Coupe de France c'est un peu particulier, surtout quand on reçoit une équipe professionnelle comme Amiens, on est tous excités, etc. Donc ça donne de l'élan, ça donne du baume au cœur, mais championnat, c'est des matchs moins intéressants, sauf que le championnat, c'est tous les week-ends.
1: Tous les ans, on attend Abbeville dans la course à la montée et à l'arrivée, ça coince. Abbeville reste enlisé en Régional 2 avec, c'est vrai, des moyens limités, des moyens inférieurs, un peu plus chaque année, budget autour de 215 000 euros, et puis des inquiétudes autour des subventions des collectivités, notamment des intentions de la ville d'Abbeville aujourd'hui. D'ailleurs, chez nos confrères du journal d'Abbeville, l'avocat et ancien président Jérôme Crépin est monté au créneau pour défendre le SCA. Jérôme Crépin, polémiste de la tribune, bien sûr, présent samedi soir à Delic.
11: Ce qu'il a manqué sportivement, je pense que c'était un taulier en milieu de terrain et un joueur qui a un peu plus d'expérience pour poser le pied sur le ballon dans des moments clés. Pour le reste, cette équipe, elle est très intéressante. Elle est très intéressante parce qu'elle a joué au football contre une équipe plus forte. Le dernier quart d'heure de folie qu'on attendait, c'était surtout un dernier quart d'heure de fatigue parce que les joueurs ont donné. Et puis elle a joué avec ce qu'on appelle la génération 2008. Mmh. C'est des garçons qui ont 18 ans, 5 joueurs formés au club. C'est dans la lignée de ce que j'ai toujours soutenu et de ce qu'on continue à faire, comme d'habitude. On reste très fiers d'être Abbevillois, très fiers du SCA. C'est une entité, c'est une valeur, et je l'ai répété hier à la mi-temps à un certain nombre de décideurs qui connaissent pas l'importance de ce club. Il y a vraiment des valeurs. Et on forme des gamins, et c'est important.
1: Et que ça fait du bien de retrouver les grandes soirées de football au stade de Ligue.
11: Et écoutez, Mathieu, c'est très simple. Alors, c'est vrai qu'il y avait la présence d'Amiens, mais en même temps, quelle est l'entité sportive, quel est le club dans cette ville qui est capable d'amener autant de monde, d'amener autant d'enthousiasme? Cette ville, elle ne demande qu'une chose, c'est de vibrer pour le foot, c'est de vibrer pour leur équipe. Il n'y a rien qui les fait vibrer plus que le SCA.
1: Et on l'a bien senti samedi soir, Jérôme Crépin, Jérôme, ancien président du SCA de 2015 à 2019, qui a sauvé le club financièrement avec ce plan pour redresser la barre après un passif de 132 000 euros. Et Jérôme Crépin a raison quand il dit évidemment que là-bas, on a une passion pour le SCA, qui écrase tout, on le sait tous. Jean-Paul Lucas, vous avez joué, vous, hein, là-bas aussi, par le passé.
10: J'ai joué, j'ai aussi une pensée pour Robert Tirac aussi.
1: Oui, bien sûr.
10: J'apprécie énormément. Et il faut qu'il garde cet ADN. Hein. Ouais. Le club, c'est ça, c'est former des jeunes et mouiller le maillot comme il a
1: fait. Et en espérant des travaux de rénovation à Delic, hein. Franchement,
10: collectif.
1: Bravo en tout cas à la présidente Amandine André, à toute son équipe pour l'organisation de ce match, parce que c'était vraiment nickel. On a passé une très très belle soirée. Ça nous a rappelé évidemment beaucoup de souvenirs du côté du stade de Delic. Abbeville est donc éliminé tête haute. 7 clubs de la Somme qualifiés pour le 6e tour. La Miaïs, on l'a dit, mais aussi la Montois. La Montois qualifiée grâce à un doublé de l'inusable Zahir Zerdab à Arondel. Hein. Franchement, Dominique Chevalier, là, le coup dur pour Arondel. Vous étiez présent au match, Antoine Bouvet. Hein. Vous avez vu les deux buts de Zerdab, 44 ans. Hein.
10: Oui, tout à fait. J'ai vu un bon match. Alors, c'est vraiment un match de Coupe de France avec deux équipes qui allaient au charbon. Et forcément, quand on a Zahir dans son équipe.
1: Ah, oui. Ça change tout. Et d'ailleurs, dans Picardie Sport ce matin, vous avez entendu la joie du vice-président Philippe Duchesne. Vous pouvez réécouter cela. Vous entendrez également la satisfaction de l'entraîneur de Péronne, Florent Dupuis. Péronne a renversé Nogent-sur-Oise, 2-1. Péronne qualifié. Amiens Rive qualifié pour la première fois de son histoire au 6e tour après avoir battu Anstin Chéang. Michael Despoix de Folleville a marqué. Qualification également de Villers-Bretonneux, de Nel et des Portugais d'Amiens. Gros couac en revanche pour Camon. Hein. Éliminé contre Chaumont en Vexin. Gamache sort tête haute. Taillis-sur-Somme, la marche était un petit peu haute contre Stenford.
8: 0-0 à la mi-temps.
1: Roi d'Ambril, petit poussé. C'est bien défendu. 3-0 malgré 6 divisions d'écart à choisir au bac. En tout cas pour Amiens, La Montois, Péronne, Amiens-Rif, Villers-Bretonneux, Nel et les Portugais d'Amiens. Le tirage au sort du 6e tour aura lieu jeudi soir à Arras, au Crédit Agricole de la Grand Place d'Arras à partir de 18h30. Les matchs les 24 et 25 octobre prochains. Suit tout cela évidemment sur Ici Picardie. Et ce soir, on se tourne vers vous, Jean-Paul Lucas, pour votre choix musical. Qu'est-ce qui vous ferait plaisir ce soir?
10: J'adore le groupe U2, notamment Bono.
1: Ah oui, Bono.
10: Pas uniquement en tant que chanteur, mais en tant que personne.
1: 50 ans comme vous, hein, le groupe, à peu près.
10: C'est ça,
1: et des poussières.
10: 1960,
1: hein,
10: je crois.
1: Ouais, là, ils fêtent leurs 50 ans cette année, U2.
10: Ouais. C'est ça. Ouais. Et ça me rappelle ma jeunesse avec certains joueurs. On n'était pas très sérieux non plus. Voilà. On faisait un peu le con, même en semaine, mais bon.
1: Il y avait quelques sorties pour fêter les
8: prescriptions.
1: On va fêter les victoires.
10: On va citer personne. Voilà. Voilà.
8: Il y avait du moulin avec toi ou pas?
1: Non. Génération 69, Jean-Paul Lucas.
10: Stéphane, il est venu après. Et 69.
8: Non, Stéphane, c'est un gars.
10: Bruno.
1: Allez. Eh bien, ce soir, il y avait du choix. Il y avait du choix dans ce qu'on pouvait imaginer dans le répertoire de U2. On vous offre Pride in the Name of Love.

0: Slade, In the Name of Love, un tube de 1984 signé U2, le choix musical, excellent choix de Jean-Paul Lucas.
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0: Le quiz vendredi, on n'a pas réussi à départager Dominique Chevalier et Bruno Paris sur le quiz Abbeville. On remet ça alors. On reste encore un petit peu à Delic. Messieurs, vous êtes prêts? Tout le monde joue, hein, évidemment. Avec cette première question, en quelle année fut construit le stade Paul Delic? On a dit qu'Abbeville avait été fondé en 1901, comme l'Amiens SC, mais Delic, le stade a été construit en quelle année? Allez, rapidement.
3: 1900.
0: Ah non, ah, juste avant, vous nous dites Jean-Paul Lucas. Ouais, c'est
4: 1911.
0: Pas 11, qui dit
5: 1934.
0: 34, Bruno Paris.
6: 1912.
0: Ouais.
3: 1925.
0: 25, le point pour Bouvet, c'est 1922, il est le plus proche. Oh, 1922.
6: Moi, alors, refusé la
0: sachez, sachez, oui, mais c'est pas le même arbitre, Bruno Paris. Sachez donc que le stade construit en 1922 s'appelait le stade des Postes, et à la mort de Paul Delic, fondateur du club, le stade s'est appelé le stade Paul Delic en 1951. On parlait tout à l'heure du coach Robert Tirakowski qui a fait monter Abbeville en D2 en 1980. Il a quitté ensuite Abbeville en 82 pour quel club? Arondel, non.
3: Gamache.
0: Gamache, non.
6: L'Étoile.
0: L'Étoile, non, Bruno Paris, vous allez avoir des regrets. Oui. Comment eux, non.
3: C'est Lompré.
0: Bouvet, c'est Lompré, les Corsins. Lompré, les Corsins, vous avez joué, Bruno Paris, là-bas. Le 28 avril 1990, contre quelle équipe Abbeville dispute son dernier match de deuxième division à Delic? C'est une équipe girondine.
3: Libourne.
0: Libourne, oh, presque. Ah.
5: Libourne-Saint-Seurin.
0: Alors, c'est Saint-Seurin, je vous mets le point, Romuald Lemaire. Oh. C'est Saint-Seurin. C'est Saint-Seurin sur une passe décisive de Dominique Chevalier.
5: Merci Dom.
0: Absolument. Quel milieu de terrain, 60 ans, joueur toute sa carrière à l'Amiens SC, a entraîné Abbeville en DH de 2008
3: Jean-Louis Delecroix.
0: À 2010. Ça n'est pas Delecroix. Vous jouez plus sur ce
3: Michel Debève.
0: Michel Debève, c'est Buchaud. Pas lui. Buchaud, c'est pas lui. Un joueur d'Amiens emblématique qui a fait toute sa carrière à Amiens, qui a entraîné Abbeville en DH. Il a ensuite entraîné Dobel. Qui a dit Dobel? Vous pouviez pas jouer
6: Dobel alors.
4: Non, il y a que Dobel.
0: C'est Dobel. Point pour le maire.
6: Oh, enfin, quel scandale.
0: Bah oui, bah vous pouviez plus jouer pour le Paris.
5: Escroc.
0: Quel attaquant de poche, meilleur buteur de l'ASC en 93, a joué à Abbeville à la fin de sa carrière?
3: Abbeville Moulin.
0: Stéphane Demoulin, bah oui, que l'on salue. Il a bien sûr joué également.
5: Bisous mon Fafan.
6: Il nous écoute tout le temps.
0: Bah oui. Et passé chacun par l'ASC, le SCA, quel est le point commun de Michael Debève, votre coach aujourd'hui à Longo, et Christophe Warnier à Abbeville? Ils ont un point commun à Abbeville. Warnier Debève.
3: Entraîneur, les deux.
6: Ils ont joué à Amiens.
0: Oui, je vais le dire. Ils ont joué à Amiens. Entraîneur, ça suffit pas.
4: Ils étaient entraîneurs-joueurs.
0: Entraîneurs-joueurs. Ils ont tous les deux été entraîneurs-joueurs à Abbeville. Warnier et Debève, le point pour Dominique Chevalier. Quel ancien défenseur emblématique de l'Amiens SC, 57 ans, a joué une saison à Abbeville en CFA2 avant de filer à Y-sur-Somme et Roy? Un défenseur historique de l'Amiens SC, 57 ans. Il a joué à Abbeville avec Tirakowski avant de filer à Y-sur-Somme et Roy. Mais c'est vous, Christophe. Jean-Paul Lucas, bon sang.
6: Oui,
0: mais c'est vous. Je suis con, dit-il. La victoire de Romuald Lemaire.
6: Le retour aux affaires.
0: Le retour aux affaires. Bravo. Le retour aux affaires. Ce sera Valenciennes samedi après-midi. La tribune revient vendredi soir. Merci, messieurs. Vous payez la tournée, Jean-Paul Lucas. Belle soirée.
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0: Laura Branigham et le fameux tube Self Control dans les années 80. Très belle soirée.
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0: C'est Picardie, il est 19h. Marine Le Génie pour l'info tout de suite et juste après, ce sera Décibel.
2: Il n'y aura pas cours demain au collège La Canale à Aubagne. Ce matin, un élève de 14 ans est entré avec un fusil de chasse caché dans un étui à guitare et a tiré sur le principal et une professeure. Les deux victimes sont blessées aux jambes, hors de danger ce soir. Une enquête pour assassinat est ouverte. Le père de l'adolescent lui est en garde à vue. Plusieurs armes ont été saisies au domicile familial. Julien Raymond, vous êtes à Aubagne devant le collège ce soir avec les élèves.
3: Younes, par exemple, a du mal à trouver ses mots. Cet ado en troisième se gratte la tête. Le principal suspect, il l'assure, c'est son délégué de classe. Younes était en cours ce matin quand il l'a entendu tirer.
4: D'un coup, on entend des coups de feu. Après, la prof nous dit que c'est des travaux. Je savais que ça n'avait pas forcément le bruit de travaux. Après, on est sorti dans la cour. On nous a rassemblés et nous a expliqué qu'en fait, un élève de ma classe s'était introduit dans le collège avec une arme à feu et qu'il avait tiré sur le proviseur.
3: Le principal à terre, ensanglanté, une image très choquante, vue par plusieurs élèves. Très vite, les professeurs se sont organisés pour rassurer, mettre en sécurité les élèves. Monsieur Canazzi, prof d'espagnol, me raconte que l'un des coups de feu a été tiré devant sa classe ce matin. Un grand boom qui l'a tout de suite fait paniquer.
5: On a entendu des bruits forts. On ne sait pas si c'était des pétards. On n'est pas très habitué à entendre des détonations dans le collège. Et l'alarme a rapidement retenti. Ces bruits m'ont un peu apeuré. Donc, j'ai préféré ne pas laisser sortir les élèves. Et finalement, j'ai bien fait. Je en sais confidé.
3: Le suspect est l'un des élèves de ce professeur. Je n'ai rien vu venir, regrette-t-il. C'était un élève effacé avec qui j'avais peu de contact.
2: Et ça pose évidemment des questions sur la sécurité dans les établissements scolaires qui dépendent des départements. Martine Vassal est présidente LR du conseil départemental des Bouches-du-Rhône. Elle s'est rendue sur place ce matin et selon elle, le drame aurait pu être évité.
6: Je suis très en colère parce que dans cet établissement-là, nous avons depuis 2015 sécurisé pratiquement tous les collèges de ce département. On en a encore une dizaine à faire, une grosse dizaine à faire. Et puis, il y en avait cinq qui refusaient, pour des raisons diverses et variées, de sécuriser les établissements. Donc, La Canale en faisait partie. La principale précédente ne voulait pas. Et donc, effectivement, le principal qui, aujourd'hui, a reçu les coups de fusil, lui, était d'accord. Donc, il était prévu de le faire, mais bien sûr, à la suite de ceux qui avaient accepté avant. Donc là, j'ai pris une décision, c'est de sécuriser et d'accélérer le plan de sécurisation. Et les cinq qui ne veulent pas, on va le faire quand même, parce qu'à un moment, nos enfants, nos parents et nos enfants et nos professeurs ont besoin de se sentir sécurisés dans l'établissement des Bouches-du-Rhône.
2: Martine Vassal, présidente LR du conseil départemental des Bouches-du-Rhône, invitée du 13h de nos régions, à réécouter en replay sur ici.fr. Des centaines de supermarchés, Intermarchés, Leclerc, Carrefour, Monoprix et coopératives eurent obligé de jeter des produits frais après une cyberattaque visant les réfrigérateurs et congélateurs, passant de moins 20 à 50 degrés. Parmi les magasins impactés, il y a le Super U de Morsang, c'est la nouvelle, c'est dans les Landes. Il fait partie donc des magasins victimes de cette cyberattaque. La direction estime avoir perdu plus de 20 000 euros de marchandises. Mais au-delà de la perte économique, c'est surtout le gaspillage alimentaire qui choque Laurence, une des employées du Super U.
7: C'est impressionnant, tout le rayon est acheté. C'est triste. Les rayons qui ont le plus souffert, c'est les rayons surgelés. Parce que dès qu'il y a une rupture du froid, c'est vrai que c'est tout de suite tout ce qui est poisson, tout ce qui est boucherie. C'était des rayons ouverts et c'est des produits les plus sensibles. C'est triste, toute cette marchandise irrécupérable. Tout ça pour quelqu'un qui, derrière son ordinateur, a fait joujou. Et voilà. Derrière, c'est de la marchandise, des employés, des entreprises qui subissent. Puis c'est les clients qu'on a au quotidien qui ne peuvent pas faire leurs courses. Et surtout sur la commune où on est, c'est quand même une clientèle pour certains qui sont âgés, qui n'ont pas les moyens de se déplacer sur des grosses communes et dont on est vraiment leur magasin, quoi. Et donc là, aujourd'hui, les personnes, notamment âgées, étaient tristes de ne pas pouvoir faire leurs courses et on ne sait pas quand va revenir à la normale pour eux.
2: Le retour donc à la normale est prévu pour la fin de semaine après plusieurs livraisons. Le reportage photo est à retrouver sur notre site et l'application ici. Et puis bientôt un nouveau spectacle musical qui devrait voir le jour autour de Dalida. Dalida, une paradisco attendue pour octobre 2027. Le spectacle promet d'être de qualité car aux manettes, écoutez-moi bien, il y a Thomas Joly, metteur en scène évidemment de Starmania et de la magnifique cérémonie d'ouverture des Jeux Olympiques de Paris. C'était en 2024.
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0: Un temps couvert demain avec quelques brumes et brouillards sur le Doulanais ou encore sur le plateau Picard, avec quelques éclaircies possibles dans la Somme dans la journée, même si le ciel sera assez couvert avec quelques gouttes. Et un temps bien maussade d'ailleurs dans l'Aisne et bien pluvieux. Le vent sera modéré sur l'ensemble de la région et même assez fort au nord et à l'ouest d'Amiens avec des rafales jusqu'à 65 km/h. Les températures maximales pour demain comptées entre 19 et 22 degrés sur l'ensemble de la région.
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9: Salut à toutes, salut à tous, bienvenue. C'est votre Décibel du lundi. On est ensemble en direct jusqu'à 20h. Ce soir, mon invité fait l'actualité avec son nouvel album sorti juste avant le week-end. C'est Oshi.
10: Est-ce que c'est grave, docteur ? Qu'est-ce qui se passe dans...
9: Chez le docteur avec Oshi. Bonjour docteur, c'est le nom de la tournée, c'est le nom de l'album qui vient de sortir et c'est un peu le concept. Hein. On suit Oshi dans une consultation pour essayer d'aller vers la reconstruction après une rupture brutale. Un album thérapeutique pour notre Oshi, son quatrième album. 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Et puis en plus de Oshi, ce soir, vous croiserez les très recommandables Jean Vincent, Aerosmith ou encore en coup de cœur, une découverte, l'excellente Lisa Pariente. On démarre avec un coup de vieux, un bon coup de pelle derrière la nuque, comme on dit chez moi. Oui, le rail a 40 ans. Oui, les 40 ans du rail en France, c'est cette année. On l'a appris grâce à l'anniversaire du festival de rail de Bobigny, qui avait eu lieu en octobre 1986, le premier festival en France, mettant en avant cette musique, ce chant populaire d'Algérie, qui depuis, mes amis, sachez-le, est entré au patrimoine immatériel de l'humanité, de l'UNESCO. Donc voilà, maintenant le rail, c'est vraiment pas de la blague. Mais il y a 40 ans, c'était donc les débuts de cette musique en France en 1986. Et je me suis souvenu qu'il n'y a pas eu que le festival de rail de Bobigny, il y a aussi eu cette chanson. Carte de séjour, douce France, bien avant les tubes de Khaled, Faudel, Cheb Mami, 1, 2, 3 Soleil, Rachid Taha avait déjà fait beaucoup pour le rail avec son groupe Carte de séjour et cette reprise de Charles Trenet. Le rail en France à 40 ans, eh ben on fait ça.

0: version, évidemment, signée Carte de séjour, le groupe de Rachid Dara, qui ensuite a sorti tout un tas d'albums merveilleux et a participé donc à ce live à Bercy, 1, 2, 3, Soleil, un des plus grands albums live de tous les temps, je dis même pas de France, de tous les temps, du monde entier. Il est vraiment excellent, cet album live, 1, 2, 3, Soleil. Je pense que vous l'avez quelque part chez vous, alors courez le récupérer et réécoutez-le, que ce soit les musiciens, le son, l'ambiance dans la salle et les trois chanteurs, c'est une merveille.
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0: Coup de cœur ce soir pour une jeune artiste qui s'appelle Lisa Pariente. Elle avait déjà cartonné avec un mini-album intitulé Antidépresseur. Et son premier album, Effet secondaire, sans doute les effets secondaires des antidépresseurs suscités, vient de sortir. Il est sorti vendredi. C'est 14 chansons dans lesquelles cette jeune femme de 29 ans raconte sa vie, ses états d'âme. Mais visiblement, ils n'appartiennent pas qu'à elle, puisque avec plus de 50 millions de stream, je pense que ça touche aussi pas mal de monde. Lisa Pariente, qu'est-ce qu'on se ressemble, chante-t-elle sur ce premier album, Effet secondaire. C'est notre coup de cœur ce soir dans Décibel.
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0: Boulevard des Décibels ce soir pour Lisa Pariente qui sera en concert au mois de novembre à Nantes, Nancy, Bordeaux et Toulouse.
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5: Nuit, un titre du groupe Edgar.

duo électropop originaire d'Amiens dans la Somme est né de la complémentarité entre l'écriture sensible de Ronan Mézières et les compositions d'Antoine Brun, nourries par leurs influences communes de la pop britannique. En avril 2022, Edgar publie son premier album, Secret, mêlant pop, folk et électro.

0: Le groupe Edgar avec Nuit, un coup de cœur ici Picardie.
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2: Je ne sais pas quelle est la meilleure nouvelle, le retour des guitares ou le retour du sourire sur le visage de Oshi qui est mon invité ce soir. Salut Oshi.
3: Salut.
2: Comment ça va?
3: Ça va hyper bien, je suis hyper contente là.
2: Ouais, nous aussi. Ton album, le nouveau, le quatrième, Bonjour Docteur, est sorti vendredi. Et c'est vrai que tout le week-end, on a vu une avalanche de bonnes critiques, de fans super contents et de toi très heureuse. Donc ça fait très très plaisir déjà de te voir ainsi.
3: Ah ouais, je suis hyper, hyper contente et mon public il est pour quelque chose là. Enfin, c'est cool. Franchement, je pouvais pas rêver mieux.
2: Alors le public d'Oshi qui est extrêmement bien traité, sachez-le, puisque en plus d'une très très belle tournée qui vient d'être annoncée pour tout 2027, avec notamment ton premier Bercy.
3: J'ai la pression.
2: Ah, ça va, c'est dans un an et des brouettes.
3: Je me prépare quand même.
2: Donc il y a ça. Et puis il y a plusieurs chansons de ton album dans lesquelles tu parles de ton public. Il y en a une carrément qui leur est dédiée. On en parlera tout à l'heure. Mais alors commençons par le commencement. Si ça s'appelle Bonjour Docteur, c'est qu'à un moment, t'as besoin d'aller chez le docteur. T'as besoin d'aller chez le docteur pour te sauver, sauver ta vie, sauver ta peau. Quand on lit très très vite, on dit ah oui, elle a eu une mauvaise rupture. C'est un peu plus compliqué que ça en fait.
3: Ouais, bien sûr. D'ailleurs, souvent quand on me dit ça, je réponds de manière plus trash, mais c'est vrai, j'ai eu une rupture avec moi-même en fait, avec mon corps, avec mon cœur, avec mon âme, avec tout quoi.
2: En fait, t'étais dans une relation amoureuse. Moi, je me souviens d'ailleurs t'avoir reçu dans cette émission pendant que tu étais dans cette relation où en fait tout était mélangé. C'est-à-dire que la personne qui partageait ta vie, partageait ton travail, partageait ton studio, partageait tes droits d'auteur, co-signait les chansons avec toi, était plus ou moins ta manager aussi. Enfin, c'était tout une espèce d'ensemble qui, quand il a explosé, ça fait que ta vie a explosé en mille morceaux.
3: Bah, j'ai totalement dû tout réapprendre, tout regérer, mais tout quoi. Il n'y a pas un seul endroit où dans ma vie j'étais tout a été aligné quoi. C'était horrible. Ouais.
2: Et quand tu dis que ce nouvel album il est thérapeutique, c'est que vraiment il t'a permis d'aller mieux.
3: Il m'a permis d'aller mieux, il m'a même sauvé la vie quoi. Clairement, je le dis, mais c'est vrai parce que du coup ça m'a permis de. Le fait d'écrire cet album m'a permis de retrouver cette envie d'écrire, ce pourquoi je faisais de la musique à la base. Parce que c'est clair que quand tout a pété, tout s'est explosé et que j'allais pas bien, je me suis dit en fait j'ai plus envie d'écrire. Du coup, vu que tout était lié, j'ai plus envie de rien quoi. Donc j'étais dans un sous terre quoi. Clairement.
2: Voilà. Ouais. Alors les symptômes, comme chez le docteur, puisqu'on vous le dit dans cet album. On est chez le docteur avec Oshi. Alors selon les chansons, on change de docteur, mais ouais. Enfin voilà. Voilà. On liste les symptômes.

0: santé mentale au cœur de l'album, la tienne et d'ailleurs celle de toute ta génération et puis par extension de tout le monde, hein, parce que si les gens de ton âge sont un peu fucked up aujourd'hui, c'est la faute à nous, à leurs parents. C'est vrai. Donc ça, c'était important pour toi. Évidemment, tu parles de ton expérience, mais tu parles à tout le monde en vrai.
1: Oui, et puis en fait, en parlant de mon expérience avec mon entourage, parce qu'il y a un moment donné où je crois que quand ça va vraiment pas, la parole est finie par se libérer et on discute. Et en fait, je me suis rendu compte que j'étais loin d'être la seule, même si je savais en voyant les médias et qui parlaient quand même de santé mentale et tout, que j'étais pas la seule. Mais en fait, en rentrant dans les symptômes précis, quoi, parce qu'on parle souvent, je trouve, dans des chansons, voilà, dans des articles trop cool et tout, mais de la dépression. Oui. Mais en fait, très peu des symptômes et de tout ce que ça peut laisser, quoi. En fait,
0: et ça bloque tout dans la vie.
1: Tout.
0: Tu, là, dans ta liste de symptômes de cette chanson Santé mentale, elle est terrible parce qu'en fait, on se rend compte qu'on n'a plus goût à rien. C'est-à-dire que même un truc que t'aimes bien manger, bah, t'as plus envie de le manger, quoi.
1: Tout est fade.
0: Tout est fade,
1: ouais. Même nous-mêmes, en fait, on devient fade, on s'aime plus et tout ça. Et du coup, ouais, cette chanson, ça a été vraiment une des chansons les plus dures à écrire pour moi, je pense, parce que je me suis vraiment livrée dans une chanson à part écrite comme si j'allais voir un psy, en fait. Et j'ai vraiment listé tous mes symptômes. C'était pas je les ai pas inventés, quoi.
0: Alors, une rupture, qui plus est, très violente en ce qui te concerne. Il y a plusieurs stades après. Il y a la colère.

0: peur change de camp. Donc oui, il y a aussi des revendications dans cet album. Et puis quand la colère, c'est pas assez, on passe à la rage.
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0: Non mais cette phrase aussi m'a rendu dingue.
2: J'adore.
0: C'est dommage que la chanson ait pas existé il y a 10-15 ans là. Parce que alors ça je l'aurais sorti direct. C'est aujourd'hui quelque chose de réjouissant de pouvoir dire ces mots-là, ça y est.
2: Ouais, puis surtout.
0: Ça te fait plus de peine, je veux dire, de repenser à tout ça.
2: J'ai pas de peine du tout. En fait, en vrai, cet album, c'est pour ça que je dis que c'est pas un album de rupture. C'est en fait aujourd'hui, justement, je vais mieux parce que j'ai traversé tout ça. Et en fait, là où je pense que ça fait des années que j'avais envie de faire des titres comme ça parce que j'allais pas bien et que j'étais coincée dans quelque chose d'horrible, bah je le faisais pas parce que j'avais peur des conséquences. Aujourd'hui, j'en ai rien à faire, quoi. Franchement, elle peut faire ce qu'elle veut, je m'en fous. J'ai plein de trucs à dire, quoi.
0: Elle est libre, Oshi. Et puis, quand on n'a pas trop le moral, parce qu'on a le droit d'avoir des petites baisses, on sort quand même. On va danser. On va pleurer en dansant. Le plus important, c'est de danser. Oshi est l'invité de Décibel. L'album Bonjour Docteur est disponible. Je cherche

0: Alors Oshi, au-delà du fait que c'est la la la en concert, ça va être quelque chose de magnifique.
1: Ça dit des choses, je trouve, qui est ses cœurs sur cette chanson-là précisément. En fait, c'est que ton travail de reconstruction, de reconnexion à toi, c'est pas juste chez le docteur, entre toi et le docteur. En fait, il faut un village pour te remettre debout, non?
2: Bah oui, ça a été moi avec moi-même, mais ouais, très vite moi avec mes potes, et puis après moi avec le public, quoi. C'est ça la
1: suite. C'est ça. Hein.
2: Mais en fait, d'ailleurs, c'est tous mes potes sur les
1: la-la-la. Les cœurs.
2: Ouais, ouais. C'est, oh, ils sont dans le clip.
1: Ils sont venus en studio et dans le clip.
2: Ils sont dans le clip. Enfin, c'est trop important. En fait, je pense que c'est l'album le plus familial que j'ai fait aussi, dans le sens où j'ai dû retourner à, enfin, voir les personnes qui me faisaient du bien, quoi, que je voyais plus depuis des années, et donc ça m'a fait du bien. Donc il y a beaucoup de mes potes dans l'album aussi.
1: Ça, c'est très beau. Bonjour Docteur, l'album le plus familial, tu dis, Oshi. On peut rajouter aussi sans doute le plus guitare. Sur Pleurer en dansant, il y a une très jolie guitare sèche qui nous prend la main comme ça, qui nous emmène sur toute la chanson. Et après, il y a d'autres moments où on est sur de la guitare électrique.

0: un mystère depuis tes débuts. Le rock, t'aimes ça. Là, tu t'es vraiment lâché sur les guitares, sur l'album. Et même les synthés que tu mets, en fait, c'est des synthés rock. Enfin, tout est très, très rock. C'est assumé. C'est pas à la mode. Mais qu'est-ce que c'est bon?
1: C'est, franchement, c'est pas à la mode. Et ça, en tout cas, c'est dans ma mode, hein, moi.
0: C'est
1: moi,
0: à ta
1: j'écoute
0: mode.
1: Viagra Boys, Fontaine d'ici. Enfin, ouais. Je suis vraiment. Mais oui, c'est clair. Ouais, c'est assumé. En fait, j'aime tellement. En fait, j'écoute que ça. Au bout d'un moment, je vais le 99% des concerts que je vais voir. Il y a le 1% des Céline Dion quand même. Mais,
0: ah, bah
1: mais,
0: Céline, oui, mais c'est pas pareil.
1: Mais c'est du rock, sinon. Oui. Enfin, pas Céline, mais en tout cas, sinon, genre, je vais voir vraiment que des concerts de rock, de métal et tout ça. Donc, à un moment donné, voilà, je sais que je fais de la chanson française et tout ça, mais je me suis dit, bah, c'est dans mon ADN, quoi. J'ai trop envie de faire ça, quoi.
0: T'as Nevermind, l'album de Nirvana, tatoué dans le cou.
1: Oui.
0: C'est à ce point-là, t'as le rock dans la peau.
1: Ouais, parce que ça m'a beaucoup aidé, je pense. Bah, déjà, ce que veut dire Nevermind et tout. Enfin, me rappeler que c'est pas grave forcément tout le temps, tout ce que j'ai pu vivre et tout ça. Ouais. Mais cet album-là, il m'a bouleversé. Je me rappelle de l'avoir trouvé dans les affaires de mon père quand j'étais petite. J'ai adoré la pochette, donc évidemment, je me suis emparée de cet album. Ouais.
0: Il a 35 ans, l'album de Nirvana, Nevermind. Et pour le coup, moi, je l'ai réécouté en plus il n'y a pas longtemps. Il a hyper bien vieilli.
1: Il vieillit.
0: La production est géniale.
1: Hein. Bien. Voilà. Tous les titres de Nirvana vieillissent bien.
0: Donc, reco. Mais pour le coup, ouais, cette esthétique rock et très guitare te va à ravir. Surtout que je trouve que ta voix ne se bat pas contre les instruments très forts. Hein. Je ne sais pas comment vous avez mesuré ça en studio. Mais...
1: On a pris des heures à faire un mix. Hein.
0: Bah, écoute, alors, ça s'appelle un mix. Bah, c'est très réussi le mix.
1: Merci.
0: Voilà.
1: C'est cool.
0: On reste avec Oshi en direct sur votre radio. Ici, l'album Bonjour Docteur est disponible. On va vous en dire plus et vous donner aussi les dates de tournée. À tout de suite.
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3: Vous allez sans doute voir du rose un petit peu partout cette semaine à Abbeville. Et ce n'est pas un hasard puisque Octobre Rose se poursuit avec de nombreux rendez-vous pour parler du dépistage du cancer du sein, mais aussi pour se mobiliser et partager un moment ensemble. Et cette semaine encore, donc, plusieurs rendez-vous à noter après des ateliers d'autopalpation ce lundi de 9h à 16h30 à la clinique Sainte-Isabelle. Demain mardi, place notamment aux ateliers créatifs et au body karaté. Mercredi, vous pourrez participer à une soirée tennis de table. Et puis jeudi, une initiation au self-défense est proposée. Vendredi, nouveau rendez-vous autour du dépistage à 9h30. Et l'après-midi, vous pourrez visiter la salle de mammographie de l'hôpital d'Abbeville. Et la mobilisation continue samedi et dimanche avec notamment un stand d'information sur le dépistage au club hippique. Octobre Rose, c'est partout en France et en Picardie. Et donc aussi à Abbeville. 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
0: Bonjour docteur, le nouvel album d'Oshi, le quatrième, il est sorti vendredi. La tournée commence en février 2027. Alors il faut que je te parle d'un truc, Oshi. 4 février 2027, première date de la tournée à Aix-en-Provence. Et là,
1: ouais.
0: Jean-Louis Aubert, qui adore la psychanalyse, m'a dit, quand tu commences ta tournée à Aix, c'est pas anodin. Donc lui-même avait eu le problème, visiblement. Il y a plusieurs artistes qui commencent à Aix en Provence. Donc voilà, je pense qu'il faudra faire quelques blagues ce soir-là pour désamorcer.
1: Je les ai déjà. Elles sont prêtes.
0: Elles sont prêtes.
1: Elles sont prêtes. Faut prendre ses places pour Aix, sauf mon Aix, hein, du coup.
0: Oui, bah oui. C'est ça. Aix en Provence, donc le 4 février prochain. Et puis ensuite, alors, ça enchaîne tous les zéniths, les arénas partout en France, à Lyon, Rouen, Le Mans, Caen, Nantes, Montpellier, Toulouse, Montbéliard, Genève, Bordeaux, Poitiers. Je sais que Genève, c'est pas en France, les enfants. Je lis la liste. Au mois de mars, Amiens, Lille, Reims, au mois d'avril, Strasbourg. Enfin, c'est partout, donc, avant l'été. Ensuite, bon, bah, on croise les doigts pour te croiser sur les festivals.
1: Oui.
0: L'été, voilà. Et ensuite, reprise de la tournée à l'automne 2027. Donc, dans un an, tu seras le 16 octobre 27 à Longuenesse, et puis Dijon, Chambéry, Chartres, Nancy, Saint-Étienne. Et donc, on a ce 18 novembre 27, Paris, l'Accord Arena. C'est la première fois.
1: Ouais, c'est la première fois. J'ai vu énormément de concerts là-bas, mais moi, j'ai jamais mis les pieds sur cette scène. Vraiment jamais. Et genre, c'est un rêve de gosse, là, pour le coup.
0: C'est en train de se préparer maintenant, j'imagine, comme c'est dans un an et quelques.
1: Ouais. Enfin, là, je commence déjà à, on a appelé toutes les équipes pour dire on repart sur les routes et
0: ça, ils doivent être très, très contents.
1: Ouais, franchement, on a surtout que c'est une équipe qui s'agrandit. C'est toujours les mêmes et tout. Du coup, c'est trop cool. Et puis, on prépare les décors et tout ça. Enfin, quand même, cet album, on a essayé de l'imaginer beaucoup. Et du coup, il y a tellement d'idées qu'il faut trier, mettre en place et tout ça. C'est... c'est passionnant.
0: Premier concert le 4 février 2027, c'est finalement bientôt à Aix-en-Provence, donc à l'Arena du pays Aix.
1: Pas des Aix.
0: Et pas des Aix, oui c'est vrai. Billy et Joey, c'est une chanson super touchante de ce nouvel album.
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0: les stades, évidemment, de deuil, il y a un moment où on accepte. Et donc, tu parles de ce désir très très fort de devenir maman. T'avais déjà imaginé donc tes petits, Billy et Joey, tu leur écris une chanson. Est-ce que ça pense le cœur et est-ce que t'as fait la paix avec ça?
1: Oui, bah en fait, sur le coup, ça a été une chanson un peu dure hein, à écrire et tout, parce qu'elle est frontale, quoi. En fait, ouais. Vu qu'on les nomme et tous les enfants, voilà, je leur dis adieu dans la chanson. Mais ça m'a aussi fait me poser la question profonde de est-ce que j'ai envie d'être mère? Et la réponse est oui, quoi. Je pense qu'en fait, au final, le fait d'avoir fait cette chanson m'a aidé à guérir beaucoup de choses et à refaire naître certaines envies en moi. Donc, en fait, ça va hyper bien. Ils s'appelleront juste pas Billy et Joey.
0: Mais c'est ça. Et puis, peut-être que dire au revoir à ces enfants imaginaires, ça fait de la place pour accueillir tes vrais enfants qui vont
1: arriver.
0: C'est
1: ça. J'avais besoin de leur dire au revoir, mais en tout cas, les vrais, ouais, voilà. Ils auront pas ce prénom-là. Mais ils seront bien.
0: Allez, c'est l'heure des choix cornéliens. Oshi, il faut choisir. Debout à 6 heures du mat ou grasse mat?
1: Grasse mat.
0: Dit-elle, mais alors vraiment, genre, mais ma pauvre, mais qui se lève à 6 heures?
1: Non, mais si j'ai le choix, évidemment, oui, je préfère dormir. Après, je sais me réveiller aussi, quoi. Mais si j'ai le choix, je préfère dormir parce que je suis plutôt couchée à 6 heures du mat, moi, dans la vie.
0: Ouais. Ah oui, c'est vrai. Chien ou chat?
1: Allez, chien, quand même.
0: On te propose d'être prof à la Starac, tu y vas ou pas?
1: Ouais, bah pas prof de danse, quoi, pour le bien-être de tout le monde, mais prof de n'importe quoi, j'y vais, ouais.
0: Rouge à lèvres ou vernis à ongles? T'as les deux ce soir, la rouge à lèvres rouge magnifique et des ongles noirs. Canon.
1: Franchement, je dirais vernis quand même.
0: Quand même vernis, ouais, ouais. J'avoue.
1: J'aime bien mes vernis mal faits, j'aime bien.
0: Ce petit côté punk, j'adore. On me propose de faire le Stade de France, genre le Stade de France parfait. Le son est génial, c'est complet, les gens sont cool et tout. Juste, t'es en première partie de quelqu'un que t'aimes pas. T'acceptes ou pas?
1: Bah, ça dépend qui c'est. Parce qu'il y a ne pas aimer la musique et ne pas aimer la personne. Si j'aime pas la musique, franchement, why not? Mais c'est mieux d'aimer la musique quand même. Donc non, je dis non, je pense quand même. Ça dépend. Si c'est un dessin, je dis oui.
0: Ça c'est pas mal, effectivement. On te propose 10 millions d'euros. En échange, il faut que tu effaces tes tatouages. Tu le fais ou pas? 10 millions! J'ai la voix qui part.
1: Bon, je prends les 10 millions et je me refais les tatouages.
0: Tu peux les refaire après, c'est vrai.
1: En plus, j'en profite pour refaire ceux qui sont mal faits. Bah ouais.
0: C'est bien. On te propose un test ADN récréatif. Ah oui, d'accord, c'est illégal. Mais on peut découvrir tes origines. T'acceptes ou pas?
1: Bah ouais, c'est illégal, mais j'ai déjà pensé à le faire, mais du coup, je le fais pas.
0: Non. Mais quand même, hein. Je vais vous dire, elle a pas besoin aussi, parce que son ADN, elle le connaît déjà par cœur.
1: Ouais.
0: C'est vous, l'ADN. Une chanson très, très cool. Et encore une fois très rock sur Bonjour Docteur, le nouvel album d'Oshi. Écoutez bien, c'est pour vous.
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0: oui, je vous avais dit, c'est plein de bonnes guitares cet album. Oshi, ADN. Et avec cette chanson et avec cet album, Bonjour Docteur, t'es numéro 1 des ventes physiques, je tiens à le dire.
1: Ah mais je suis, ça me touche quoi, à une époque où tout est plus compliqué,
0: mais
1: tout
0: oui.
1: ça, c'est beau.
0: En même temps, je l'ai dans les mains, il est très beau ton vinyle, il y a une série de photos de toi absolument magnifique, dans une salle d'attente évidemment, on reste dans la DA du docteur, hein. Et une très très belle radiographie, voilà, sur la quatrième de couverture de ce, je sais pas si on dit une quatrième de couverture pour un vinyle, mais enfin bon bref, à l'arrière. Vous allez voir une radiographie de la main de Oshi. Allez en magasin pour voir la radiographie. Après, vous prenez le disque, vous l'achetez, vous le volez, vous gérez votre vie dans les Fnac. Hein. Mais, mais voilà, il est canon. Il est canon. Oshi, on t'a vu à la télévision avec Renaud dans Taratata ce week-end. T'as chanté En Cloque. Oh, c'est une trop belle chanson que Renaud a écrit quand sa femme était enceinte.
1: Et ça m'émeut du coup, ouais.
0: Oui, évidemment. Donc toi, tu chantes. Lui, il est à côté de toi sur le plateau de Taratata. Évidemment, avec son âge et ses excès passés, ça fait que il est moins en forme que toi. Mais n'empêche, il est là, il est debout, il chante avec toi. Raconte-moi ce que ça t'a fait cette expérience.
1: Bah en fait déjà, enfin Renaud, ça fait un moment qu'on se connaît maintenant. Il m'a envoyé un message un jour parce qu'il voulait manger un bout avec moi.
0: Ah,
1: et ça fait deux ans, je pense, et il voulait qu'on fasse de la musique ensemble. Et tout, et on a fait de la musique ensemble, c'est pas encore sorti et tout ça, mais en fait c'est surtout que bah, moi il me touche horriblement quoi, donc du coup dès qu'il me demande de venir chanter avec lui quelque part, je dis oui quoi, je pense qu'il me demande d'aller sur la lune, j'y vais quoi, je l'adore, c'est bah, quel artiste quoi,
0: ouais.
1: Il y a Renaud et il y a les autres.
0: C'est beau et c'est disponible alors soit sur le replay de France.tv, hein, c'est le dernier Taratata en date, ou alors aussi sur les réseaux sociaux de Taratata. Ils ont partagé ce très très beau duo En Cloque. Ceci dit, toi t'es un peu la queen hein, des duos, t'as fait un très très chouette avec Gaëtan Roussel.
1: J'aime trop.
0: Ah ouais, Biolay, on n'en parle pas souvent, mais c'est une super bonne chanson que vous avez
1: Merci,
0: fait tous les deux.
1: Cool.
0: Voilà, canon. Et puis alors il y a cette triplette magique avec Nicolas Sirkis et Superbus, le Lola dans C'est ça un peu ta bande ou est-ce que t'as pas vraiment de bande et tu vas dans les bandes de ton
1: non mais c'est la même bande. Enfin moi à chaque fois que je me retrouve à chanter avec des gens à la télé, on se regarde, on se dit toujours putain on chante tous entre nous.
0: Ouais.
1: Et en fait c'est marrant, mais c'est pas qu'on veut pas l'agrandir, c'est qu'à chaque fois la vie fait qu'il reste que bah, par exemple Jen et moi, donc on chante ensemble.
0: Jen de Superbus.
1: Ouais, ouais. C'est ça, Nicolas Sirkis. Et en fait c'est des gens que j'aime bien dans la vie en fait, surtout ça, donc j'aime trop partager la musique avec les gens que j'aime aussi dans la vie.
0: Et est-ce que t'as besoin, tu dirais, de validation, genre une victoire de la musique ou ce genre de choses, quand de toute façon t'as ces gens-là que t'admirais quand t'étais pas encore musicienne professionnelle et qui t'ont pris dans la famille? Est-ce que finalement les statuettes, c'est la peine ou pas?
1: Non, mais en fait, si j'avais une statuette, vraiment, je pense que je l'offrirais à ma grand-mère ou à ma mère, quoi, parce que c'est vraiment elle qui attend un jour une récompense. Parce que quel point ça a été un rêve, je pense, quand j'étais gosse. Après, aujourd'hui, moi, franchement, j'ai envoyé mon album à Nicolas Sirkis cet été. Il m'a fait son retour. Pour moi, j'ai déjà ma victoire. Hein. J'étais contente que ça lui ait plu. Quand c'est des gens qu'on écoute, qui aiment ce qu'on fait, c'est hyper touchant, quoi. Parce qu'en fait, il y a beaucoup des gens que j'écoute dans cet album.
0: Ouais, on l'a dit, il y a de la douleur, il y a de la rage, il y a de la colère, il y a des revendications dans le disque, il y a aussi beaucoup, beaucoup de lumière.

0: même quand j'étais devant avec mon classeur.
1: Nous, c'est nous maintenant qui sommes devant avec nos panneaux. Bravo, Oshi.
2: Merci.
1: Et toi, tu seras sur toutes les plus grandes scènes de France en 2027 et notamment à Bercy le 18 novembre 2027. On se reverra d'ici là. Hein.
0: Ah bah, c'est obligé. Bah ouais, bon, vraiment.
1: Tu sais plaisir. Où on habite. Hein. Tu reviens
0: j'arrive.
1: Nous voir.
0: Je reste ici.
1: Ah bah, très bien. Moi, je garde Oshi avec moi. Bonjour, Docteur est disponible. Bravo pour ce bel album. Bravo pour ton courage, Oshi. Et bravo de continuer à parler de tout ce dont les autres n'osent pas parler. Tu fais beaucoup de bien à beaucoup de gens.
0: Merci, ça me touche beaucoup.
1: À bientôt.
0: À bientôt.
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7: Lui, c'est Olympe, le chanteur picard originaire d'Amiens.
8: J'ai inspiré trop fort, je n'y attendais pas.
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2: Et dans cette dernière partie d'émission, on souhaite les anniversaires et on joue au Blind Test. Le cadeau de ce soir, c'est le nouvel album d'Oshi, Bonjour Docteur. Et c'est pour Romain. Bonsoir Romain.
3: Romain. Oui, bonsoir.
2: Bonsoir.
3: Ah, j'ai un trou. Bonsoir Émilie.
2: Ah mais Romain, mais si tu veux m'appeler Sylvie, tu peux m'appeler Sylvie, il n'y a pas de problème.
3: J'ai eu un trou de mémoire.
2: C'est pas grave, ça arrive, t'inquiète pas Romain. Pour jouer avec toi, il y a aussi Paul. Salut Paul.
4: Oui, bonsoir Émilie.
2: Bonsoir, bienvenue. Bonsoir, Paul. Paul, je crois que c'est la première fois qu'on joue ensemble.
4: Oui, parce que ça fait pas mal d'années que j'écoute l'émission et puis que chaque matin quand je pars à 3h30, je vous entends les replays. Là.
2: Ah oui, les rediffs de nuit.
3: Ah oui.
4: Voilà, les rediffs de nuit, oui.
2: Bon, et bien...
4: Pour une fois.
2: Ah bah exactement. Paul, bienvenue à l'heure des gens habituels, c'est-à-dire entre 19h et 20h. C'est pas mal la vie à cette heure-là aussi. Merci en tout cas de venir jouer avec nous. Alors ce soir, vous avez chacun déjà gagné un exemplaire de l'album d'Oshi. On vous l'envoie là tout de suite, dès la fin du jeu. Paul et Romain, c'est gagné. Et en plus... Il y a un petit plus. Toute cette semaine, nous célébrons sur votre radio ici la résilience. Qu'est-ce que c'est la résilience ? Eh ben, c'est que quand il y a une crise ou une catastrophe, quand il n'y a plus Internet, plus les réseaux mobiles, qu'est-ce qu'on fait ? Qu'est-ce qu'on fait pour s'informer ?
3: La radio.
2: Merci Romain. Radio. Exactement. Et donc, tous les soirs de cette semaine, je vais vous offrir un poste radio spécial, justement, qui est numérique, qui est DAB+. Donc voilà, c'est tout le confort moderne. Hein.
3: Mais nouvelle technologie.
2: Voilà, mais si c'est la crise, s'il n'y a plus rien, si Poutine nous coupe Internet ou que ne sais-je, ou un ouragan, j'en sais rien, je ne sais pas ce que je préfère d'ailleurs, un ouragan ou Poutine, je ne sais pas, on verra qui sera le plus rapide. Mais en tout cas, voilà, vous aurez ce petit poste de radio qui est équipé de l'ASA, c'est l'Automatic Safety Alert, ça veut dire qu'en cas d'alerte, il se met automatiquement en route pour vous diffuser un message d'information prioritaire, c'est le top du top. Et ça, j'en ai un à vous faire gagner ce soir, donc Paul et Romain, il y a quand même une compète dans le blind test, ok?
4: Ok. Voilà. Ok.
2: Vous avez chacun un album d'Oshi et il y a en plus cette radio que nous mettons en jeu maintenant. Alors attention, Romain et Paul, le thème du blind test ce soir, ce sont les larmes et nous cherchons le nom des interprètes des chansons. N'oubliez pas de me donner votre prénom avant de donner votre réponse. On cherche les interprètes et c'est parti. Voici une première chanson de larmes. Dites-moi qui chante ça.

premier titre de ce blind test spécial Larmes. Bien joué, Romain. Paul, pas de soucis. Oui. Le jeu continue. Deuxième chanson.

0: 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Amel Bent, eh ben dis donc mon Romain, on est motivé ce soir?
1: Oui, je trouve facilement ce soir.
0: Ah ben c'est fini les trous de mémoire, hein. C'était que pour mon prénom. Hein.
1: Oui.
0: Ah, pour les chansons, ça va tout seul.
1: Ouais.
0: Bravo. Paul. Amel Bent, c'est peut-être pas trop ce que t'écoutes.
2: C'est déjà trop récent pour moi, parce que moi je suis plus de l'ancienne génération
0: d'accord.
2: de musique.
0: Ok, alors spécialement Paul, spécialement une chanson super vieille, ça marche ?
2: On va voir. J'en connais pas mal.
3: Allô ?
2: Ah,
4: maman
2: Paul,
4: est près de toi.
0: Oui, Paul.
2: C'est comment il s'appelle
0: Tu peux me dire son surnom si tu veux.
3: Clo-Clo,
0: ouais. Clodo pour les femmes qui ont eu le malheur de croiser sa route.
2: Voilà.
0: Le téléphone pleure. Bravo, c'est bien comme ça, Paul. Voilà. C'est la première fois que tu viens, t'as marqué le point. C'est bon, tu vas revenir. Je voulais pas que tu repartes déçu quand même, donc je t'ai mis une super vieille chanson. Là. Mais d'accord.
2: Ouais, non mais. C'est vrai que c'est des chansons des générations modernes. On a des fois plus de mal à les. Celles qui sont récentes, on arrive à les retenir, mais celles
0: oui.
2: qui sont de la génération entre deux, on les oublie.
0: Mais c'est vrai, c'est en vrai plus. C'est tellement hein? ça. Alors, Paul repart avec l'album de Oshi, et mon Romain repart avec l'album d'Oshi et la radio spéciale pour la semaine de la résilience. Bravo, Romain.
1: Merci, Émilie. Bravo, Paul, et merci à toute l'équipe d'ici.
0: Oh là là, c'est si mignon. Merci les gars d'avoir joué avec nous, à la prochaine. Romain et Paul et tout le monde, maintenant qu'on a bien pleuré en français, on va pleurer en américain. Une des chansons les plus cool de 1993, c'est Crying, signé Aero.

0: Smith dans vos oreilles. Bah oui, parfois, les larmes, c'est cool, non?
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0: L'anniversaire du jour, il y a 55 ans, le 12 octobre 71, c'était la mort de Gene Vincent. Il était tout jeune, il avait 36 ans. Il avait déjà survécu un terrible accident de voiture en 1960 en tournée en Angleterre. Accident lors duquel Eddie Cochran, le « Come on everybody », avait lui perdu la vie. Alors, on va ce soir rendre hommage à Gene Vincent. Les fans en France le surnommaient Gégène. Il l'adorait, il avait beaucoup de succès en France. Et chez nous, on adore le célébrer en écoutant Bebop Lula.

0: a quitté il y a 55 ans, Jean, Vincent, Décibel, c'est terminé pour ce soir. Merci à l'équipe, Kinane Lageli, Alexandra Sackberg, Vincent Thévenet, Thierry Boffa et Mélodie Chaïb.
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0: Demain dans Décibel, on recevra David Hallyday. Je vous embrasse, bonne soirée, il est 20h.

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2: Salut, bonsoir et bienvenue à vous. Très bon début de soirée, bienvenue sur ICI parce que derrière chaque parcours se cachent des villes, des paysages et des histoires. Je vous propose une heure de voyage pour découvrir une personnalité autrement et se rappeler que, oui, il n'y a pas que Paris dans la vie. L'enfance, les souvenirs, les rencontres, les coups de cœur seront au rendez-vous d'ici 21h. On ira en région Occitanie découvrir un insecte pas comme les autres. Je vous propose d'aller à Orléans, dans le Loiret et puis dans la Sarthe, découvrir un club de foot qui pourrait nous aider. Et ça tombe bien, alléger le prix du carburant, sujet résolu d'actualité. Mon invité a tous les talents, il est musicien, il est chanteur, sa voix est particulièrement puissante, de grande amplitude. Il met sa voix de ténor au service de la variété, de la comédie musicale, de la pop pendant des années, mais c'est aussi un acteur, un comédien formé au cours Florent et au cours Simon à Paris qu'on a peut-être oublié trop vite au profit de cette voix de renom. C'est l'ensemble de ses talents que l'on retrouve en ce moment sur scène à la Comédie des Champs-Élysées dans une pièce de et avec Laurent Ruquier, Chante et tais-toi, je reçois Vincent Niclot. Bonsoir Vincent Niclot.
3: Bonsoir Eric, bonsoir à tous.
2: Très heureux de vous accueillir. On parlera de cette pièce tout à l'heure parce que j'ai eu la chance de venir vous applaudir il y a quelques jours dans le théâtre de Laurent Ruquier. Dans cette pièce Chante et tais-toi, où pour ne pas décevoir votre public, je fais un petit pitch rapide, vous n'allez pas pouvoir dévoiler véritablement votre vie privée.
3: C'est ça, je vais avoir des déboires avec la presse à scandale.
2: Alors on l'évoquera tout à l'heure, mais on va, puisque vous avez accepté le principe de cette émission, découvrir un peu la cartographie un peu plus intime, la vôtre. Vous êtes né à Paris, il n'y a pas que Paris dans la vie, mais vous êtes né à Paris, vous êtes né dans le 14e, ce qui n'a rien à voir avec l'endroit où vous avez grandi d'ailleurs.
3: Exactement, ça c'est un problème je pense de maternité, ou je sais pas. Oui. Mais oui, après j'ai évolué, je suis un petit poulebeau moi de Montmartre, j'étais dans le 18e et j'ai eu une vie de village finalement dans Paris. C'est le seul petit village dans Paris d'ailleurs.
2: On est lundi, c'est jour off pour vous. Hier s'est terminée la 93e édition de la fête des Vendanges du côté de Montmartre.
3: Oui.
2: Un événement vous connaissez si vous êtes Montmartre.
3: Oui, je l'ai faite souvent, j'étais habillé en canard.
2: Ah ouais, quand même.
3: Oui, parce qu'on donnait des bonbons aux enfants, c'était génial. Ouais. Moi, quand j'étais ado, je faisais ça. Il y avait le sapeur Camembert, il y avait tous ces gens-là. C'était vraiment, on avait l'impression de vivre vraiment dans un petit village.
2: Vous étiez combien à la maison? C'était où? C'était un petit appartement?
3: Ah oui, je viens d'une famille très très modeste. On vivait dans un deux pièces. On était quatre. Il y avait mes parents, mon frère et moi, et un gros chien. Donc c'était serré.
2: 18e arrondissement. Vous avez une carte postale. Alors on vient de parler de la fête des Vendanges, mais la carte postale de votre enfance, quelques images comme ça de votre Paris à vous, Vincent?
3: Mon Paris à moi, c'était vraiment Montmartre. J'ai traîné tout le temps sur la place des Tertres. J'ai même fait ma première boum, on disait, dans le Sacré-Cœur.
2: Attendez, une boum dans le Sacré-Cœur?
3: Non, mais il y avait, je m'en souviens d'ailleurs, merci à lui, le Père Terrien. Il s'appelait le Père Terrien et on n'avait pas d'endroit pour faire mon anniversaire. Et ma meilleure amie, moi je suis né le 6, elle le 7 janvier. Il a dit, écoutez, si vous voulez, je vous donne une petite succursale en bas du Sacré-Cœur. Voilà.
2: Vous êtes en train de me dire que vos anniversaires, vous les passez au Sacré-Cœur. Oui. C'est vous avez vécu extraordinaire quand même.
3: Enfin, il nous l'a passé qu'une fois, parce que ça a été tellement le bordel qu'après il a plus voulu.
2: Bon, alors Paris, c'est bien, c'est une chose, on aura l'occasion d'en reparler, mais on évoque un petit peu tous ces lieux d'enfance. Il y a Paris, bien sûr, mais il y a aussi le Sud, et je vais vous emmener au bord de la mer, parce que je sais qu'il y avait une maison familiale. On aurait presque pu se croiser, on est quasiment de la même génération. J'ai découvert ça à la Tranche-sur-Mer.
3: Oui, moi, à la Tranche, c'était des petits. J'étais inscrit au Club Mickey, il y avait un club sur la plage. Et c'était génial, parce que je passais tous mes étés là. Heureusement, parce que sinon, j'aurais été un enfant vraiment du béton, de la ville. Mes grands-parents avaient une maison là-bas, et je passais toutes mes vacances là-bas, et évidemment les vacances d'été. Ouais.
2: Mais c'est une maison, je crois qu'ils avaient toujours un ancrage important aujourd'hui. Cette maison, vous l'avez toujours dans la famille?
3: Oui, alors malheureusement, mes grands-parents sont décédés, mon père aussi. Ouais. On a hérité avec mon frère de cette maison, donc oui.
2: Ça veut dire que c'est un lieu dans lequel vous revenez de temps en temps, vous ressourcez, vous détendre, vivre des choses?
3: Oui, j'y arrive pas pour l'instant parce que c'est assez frais.
2: D'accord.
3: Mais je pense que je vais pas tarder.
2: Alors parlons un tout petit peu de cette enfance, le Club Mickey, effectivement, sur la plage centrale, avec une bande d'amis. C'est intéressant parce que cette bande d'amis que vous aviez à la Tranche, vous l'avez toujours a priori aujourd'hui.
3: Oui, complètement. D'ailleurs, moi j'étais super copain avec la fille de celle qui tenait. Il y avait une baraque où il y avait tous les bonbons, les frites, les gaufres, machin. Et c'était ma meilleure amie, donc c'est pour ça que j'étais bien en bon point quand j'étais petit.
2: D'accord.
3: Oui, on m'appelait Bouboule. Voilà, je mangeais un peu tout ce qui dépassait.
2: Vous savez que j'ai pas de canapé ce soir. On s'allonge pas pour parler de tout ça, mais je sens qu'il y a un dossier.
3: Non, mais oui, il y avait un dossier parce que c'est vrai que.
2: Qu'est-ce que vous êtes beau sur scène, d'ailleurs, parenthèse. On vous voit torse nu, un peu poilu, d'ailleurs.
3: Oui, ça, ouais. C'est l'âge. Hein.
2: Alors là, il n'y a plus de Bouboule. Hein. Non, mais c'est fit, quoi.
3: Oui, mais c'est des souvenirs super, vraiment. Surtout de la nature, quoi. la plage avec les dunes, les forêts de pins. Voilà, j'ai évolué là-dedans et c'était génial. Quoi.
2: Alors, il faut aussi savoir que je ne sais pas si c'est à cet endroit-là, je crois, mais vous participez à un premier concours de chant, vous avez 5 ans.
3: C'est ça.
2: C'est là-bas
3: ça. Ouais, c'est là-bas. C'est là-bas que j'ai fait mon premier concours de chant. Je ne sais plus qui m'a inscrit d'ailleurs. Et je chantais déjà tout le temps à la maison. Bon, mon père était chanteur et tout, donc peut-être ça explique, mais j'avais envie de chanter tout le temps, tout le temps, tout le temps. Ils m'ont dit, bah tiens, tu veux chanter, il y a un concours, hop. Et j'ai gagné le concours à 5 ans.
2: C'est organisé par le syndicat associatif à l'époque. Vous découvrez ce qu'un public peut vous apporter, c'est-à-dire de l'attention, de l'amour, des applaudissements.
3: Oui.
2: Espèce de déclic là-bas sur place, quoi.
3: Ouais, je pense que ça vient de là. Hein. Après que j'ai pu jamais lâcher, je voulais absolument faire ça parce que, au début, ma première scène, c'était un trampoline sur la plage. Et on chantait, on passait les uns après les autres. Et puis le fait d'avoir gagné, d'avoir eu toute cette attention et de gagner un gros lot, pour moi, j'avais gagné un bateau pneumatique, c'était waouh!
2: Génial,
3: à 5 ans. Donc j'ai dit waouh, mais c'est fantastique de pouvoir faire ça, quoi.
2: Vous découvrez un peu la région, je pense à La Roche-sur-Yon, à Saint-Gilles-Croix-de-Vie, ce sont des noms qui vous parlent, les Sables-d'Olonne, on n'est pas loin.
3: Bien sûr, l'île de Ré aussi, mais c'est un peu plus loin, mais oui, tous ces coins-là, je connais, l'île d'Oléron, l'île d'Aix, bien sûr, c'est mes premières boîtes aussi, c'était plutôt à la Roche, voilà, donc le train, c'est à La Roche, voilà, je connais très très bien le coin, quoi.
2: J'imagine. Alors, vous allez y vivre votre enfance, vous allez y vivre l'adolescence également, vous allez même y faire vos premiers boulots, parce que, pour ceux qui ne savent pas, vous avez fait chichi, beignet, chouchou, hein.
3: Oui.
2: Ben oui.
3: Ben justement, donc, ma meilleure amie, là-bas, qui est toujours mon amie d'ailleurs, hein, on est toujours en contact, elle va venir
2: comment
3: me voir.
2: Comment s'appelle?
3: Elle s'appelle Sandrine Rocard.
2: Alors, la salut.
3: Elle se reconnaîtra. D'ailleurs, je vais la faire venir là, pour qu'elle vienne à Paris me voir. Et du coup, sa mère, donc, tenait la baraque, la grosse baraque où il y avait des tentes sur la plage, il y avait des cabines de plage, c'était vraiment un peu comme Deauville. Et du coup, elle m'a dit, elle allait faire ça. Elle partait avec un panier, avec des croissants, des pains au chocolat, des pains, des chaussons au pruneau, qui est la spécialité. Et deux glacières de chaque côté avec des glaces, des boissons. Et moi, j'ai commencé à faire ça, j'ai arpenté les plages.
2: On vous imagine pas, et pourtant, je vous vois bien aussi, voilà, sur la plage.
3: Je suis super content parce que j'ai gagné hyper bien ma vie, quoi, déjà.
2: Ah oui, c'était vraiment.
3: Ah ouais,
2: parce qu'il y a des pourboires en plus de.
3: En fait, j'avais une commission sur chaque artiste que je vendais et ça partait.
2: Il y a de la drague un peu aussi.
3: Ça commençait quand même.
2: Je sais pas, vous aviez 15-16 ans.
3: Ouais. Ouais, ça commençait. Ouais.
2: C'est les lieux des.
3: Ma première petite copine, c'était ma voisine de la maison de mes grands-parents.
2: Ouais.
3: Et ce qui était très mignon, c'est que il y avait un champ entre nous deux et moi j'avais construit un espèce de petit téléphérique avec du fil et un pot de yaourt et on se mettait des petits messages doux.
2: Qu'est-ce que c'est
3: mignon. Oh là là.
2: Qu'est-ce qu'il est romantique. Comme dans la pièce Chanter tais-toi en ce moment à la Comédie des Champs-Élysées. Côté de Laurent Ruquier, on va vous parler de ce personnage et de ce spectacle dans un instant. On va aller faire un tour en Occitanie. Vincent Niclot, il est temps d'ouvrir la revue des merveilles avec un insecte extraordinaire. Tiens, Benoît Prospero, le papillon.
0: Pourquoi un papillon de nuit tourne-t-il autour des lumières? Pour répondre à cette question, nous voici avec Issigar Lozère et Yann Koller, entomologiste spécialiste des insectes du Seine Occitanie, conservatoire d'espaces naturels. Et d'abord, si vous ne le saviez pas, contrairement à ce que l'on pourrait croire, il y a beaucoup plus de papillons de nuit que de papillons de jour.
1: Oui, c'est exact. Donc on connaît tous les papillons de jour, ces petits joyaux colorés qu'on voit virevolter dans nos prairies. Mais c'est vrai que, au final, on a en France environ 300 espèces de papillons de jour contre plus de 5000 espèces de papillons de nuit.
0: Vous imaginez, quand on voit en France un papillon de nuit, on se dit, tiens, c'est un papillon de nuit. Alors qu'en réalité, c'est seulement l'une des 5000 espèces de papillons de nuit. Et donc, pourquoi un papillon de nuit tourne-t-il autour des lumières?
1: Alors en fait, il faut savoir que les papillons de nuit, pour se déplacer, se dirigent grâce à la lumière de la lune et des étoiles. Ça leur permet donc de s'orienter et de savoir se repérer dans l'espace.
0: Est-ce que vous réalisez ce que vient de dire Yann Koller? Les papillons de nuit savent lire la voûte céleste. La voie lactée leur sert de boussole. C'est juste prodigieux. Et donc?
1: C'est donc ça qui explique que quand on voit une lumière, un lampadaire par exemple, on voit souvent un papillon de nuit qui va venir tourner autour et qui sera donc assez désorienté.
0: Ah ben oui, parce que le papillon de nuit, il croit que le lampadaire, c'est la lune ou une étoile, etc. Et à la limite, pourquoi pas, mais...
1: Cette désorientation va, gêner ces papillons qui ne pourront pas, par exemple, trouver d'autres partenaires pour aller se reproduire ou pour aller effectuer leurs fonctions vitales.
0: Ah ben oui, ce qui pour un humain peut être une lumière sympa, voire pratique pour un papillon ou un insecte en général, ah ben, c'est pas du tout la même chose. Alors quoi faire?
1: La première chose à faire, c'est de se poser la question de l'utilité ou non des lumières qu'on peut avoir dans son jardin. Effectivement, ça peut quand même être légitime de temps en temps de voir se déplacer dans son jardin et y voir quelque chose. Mais dans ce cas-là, ce qui peut être aussi intéressant, c'est d'adapter des modes lumineux qui soient moins puissants

0: bien avec Vincent Niclot qui est à la Comédie des Champs-Élysées en ce moment dans une pièce 2 et avec Laurent Ruquier, Chanter tais-toi. On a parlé de cette enfance qu'on vient de survoler entre Paris, Montmartre et voilà cette belle région et la Tranche-sur-Mer. On a encore plein d'endroits à découvrir et dans un instant on va parler des mouclades. Si vous ne savez pas ce que c'est, restez avec nous, on va se mettre à table sur ici.
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2: Avec mon invité Vincent Niclot, mis en scène par Anne Bourgeois. Il est réuni pour la première fois sur scène aux côtés de Laurent Ruquier, qui a écrit cette pièce « Chante et tais-toi ». C'est actuellement à Paris, à la Comédie des Champs-Élysées, l'histoire de Pablo Diaz. Voilà, vous allez voir Vincent Niclot, vous fera mieux quoi avec l'accent. Chanteur à succès, qui est adulé par un public féminin, mais son agent lui conseille de ne rien dire sur sa vie privée. Mais vous le découvrez avant 21h, la presse people va s'en occuper et ça risque de tout faire chavirer. Vincent Niclot est votre invité. Il y a cette enfance, cette adolescence en Vendée, on a parlé même des boîtes de nuit, voilà, des endroits où vous allez aller. Il y avait la Grange.
3: Oui, le Subiet, la Grange. Oui, oui, c'était des boîtes incroyables. Et j'avais la chance de pouvoir y rentrer avant 18 ans, parce que mon frère connaissait un des patrons, voilà. Donc
2: ça aide toujours.
3: Ça aide.
2: Bon, alors vous faisiez des mouclades. Alors, pour ceux qui ne connaissent pas les mouclades, c'est quoi?
3: Bah, les mouclades, je sais même pas si c'est encore autorisé, hein. Mais bon, quand j'étais petit, on pouvait le faire. Bah, on allait, on prenait des moules, voilà, et on allait chercher des pommes de pin, des épines de pin, et on mettait ça, on faisait un trou dans le sable, ouais. Comme un brasier.

0: Faire
1: en
0: fait. Un feu de bois, quoi.
1: Ouais, voilà. Ouais. Et on faisait cuire les moules au feu de bois, comme ça, avec le goût des pommes de pin, fumé à la pomme de pin. Oh là là, c'est fantastique.
0: Donc ça, c'est votre adolescence, quoi. C'est les souvenirs que vous avez au bord de la plage, le soir, avec les copains, avec les copines.
1: Bah, quand on vit comme ça au bord de la mer, qu'il fait chaud, on vit aussi le soir, hein. On vit sur la plage, on fait des...
0: Ça chantait, ça dansait, déjà?
1: Ouais, on mettait de la musique, on chantait, on dansait, la guitare au bord du feu.
0: Alors vous jouez quel instrument, vous, Vincent? Parce que la musique, elle est arrivée à 5-6 ans, hein, je l'ai dit tout à l'heure.
1: Moi, je suis pas un très bon instrumentiste, voilà, parce que j'ai pris vraiment le choix de m'occuper de ma voix. Mais après, je pianote un peu, je guitare un peu.
0: Non, parce que c'est ça, les plages, hein, c'est les feux de bois, c'est le mec qui prend la guitare, oui, c'est les filles qu'on peut plus. Non, mais j'imagine très bien, voilà, cette ambiance. Alors, on a parlé aussi, voilà, de ce que vous faisiez sur la plage, chichi, baigné, chouchou. Puis à cette époque aussi, vous vous ouvrez vers un ailleurs. Il y a l'Angleterre, grâce à une meilleure, je crois, la fille de ce type de.
1: Ma meilleure amie de classe, sa mère, elle était prof dans une école, ouais. Elle faisait des voyages deux fois par an en Angleterre, et comme elle me considérait comme son fils, puisque mes parents travaillaient beaucoup et c'est elle qui me gardait après, eh bien, elle m'emmenait dans ses voyages. Donc j'ai eu la chance déjà très jeune d'aller en Angleterre et en Écosse.
0: Et puis en Belgique, je crois que vous avez de la famille là-bas.
1: Oui, je suis un quart belge, mon grand-père était belge, donc ma première cuite, je me l'ai tapée devant le mannequin de Peace.
0: Salut les Belges, qui nous écoutent.
1: Pardon à mes amis belges, mais j'étais très déçu qu'il soit sous. Je voyais le mannequin de Peace très grand, il était tout petit. Mais c'était quand je suis arrivé, je devais avoir 13 ans, et ma famille là-bas m'a dit « Tu peux pas arriver ici sans boire un peu une bière ». Et j'avais jamais bu de ma vie, donc voilà.
0: Ça n'a pas aidé. Alors il y aura également les États-Unis, parce qu'au moment du lycée Lamartine, hein, c'est là où vous êtes pour votre lycée, il y a les États-Unis, vous allez à Boston, dans le Massachusetts, je crois qu'il y a un échange avec une correspondante à ce moment-là.
1: À Needham, exactement, c'est une banlieue de Boston. Et alors là, c'était incroyable, j'avais l'impression d'entrer dans une série américaine, en fait, parce que je vivais la vie d'un Américain qui était complètement différente de la nôtre. Hein. Ouais. Déjà, je me souviens de la taille des voitures, tout ça, nous on avait des toutes petites voitures. Eux, ils avaient encore à l'époque les grandes voitures américaines, tout ça, donc c'est tout était immense. Moi, tout me semblait immense. Mon lycée était tout petit. Ils avaient un lycée immense avec un stade carrément pour faire du sport. Enfin, tout était gigantesque. Les 1000 chèques à 1 litre. Et voilà. Et surtout, ma coloc, enfin celle que j'ai reçue donc 3 semaines chez moi, et elle m'a reçu 3 semaines aux États-Unis. Elle venait d'avoir, c'était permis le permis à 16 ans. Auquel on pouvait sortir avec sa voiture. Enfin, c'était ouf, quoi. Vraiment, c'était incroyable. Ouais.
0: Alors, il y a tous ces voyages qui vous forment, et puis retour en France, le théâtre, ça vous tente. Vers 17-18 ans, je ne sais pas si vous destinez au théâtre. En tous les cas, tout doucement, vous vous rapprochez du cours Florent. Puis il y aura le cours Simon. À Paris, vous avez quel âge à peu près, 18-19?
1: Ah oui, c'est ça. En fait, je suis allé dans un lycée, je l'ai fait exprès, un lycée. C'était un des premiers lycées artistiques qui avait des options théâtre.
0: Ouais.
1: Et c'est ça, j'étais très attiré par le théâtre et le chant. Et du coup, je me suis dit, bon, il n'y avait pas option chant, ça existe, il y a option musique. Mais là, il y avait les deux. Donc je me suis dit, ah, c'est cool, je vais aller dans ce lycée. Et c'est pour ça que je suis allé à ce lycée. Et après, je me suis dit, j'ai fait pas mal de casting, et j'ai commencé par à décrocher des rôles sans avoir pris de cours. Et donc je me suis dit, faudrait peut-être que je me forme.
0: Mais vous savez faire de l'acteur studio pendant 2 ans.
1: Oui, avec Jack Walser, oui. Ça, c'était, alors là, j'étais en déprime totale, mais bon, c'est pas grave.
0: Pourquoi?
1: Parce que c'est du tout.
0: C'était dur.
1: Ah, mais il fait appel à la mémoire sensorielle. Donc, en fait, il dit, si tu dois pleurer dans un film ou machin, tout d'un coup, tu dois aller chercher en toi quelque chose qui t'a fait le plus de peine dans ta vie. Donc, vous imaginez que pendant une semaine, vous allez penser à des choses qui vous mutilent.
0: Mais attendez, là, vous êtes sur la course du Molière, là, Vincent. Maintenant, vous êtes au théâtre, on va en parler. Il va falloir vous y remettre.
1: J'irai pas jusque là, mais enfin bon. En tout cas, c'était des bons débuts. Et ouais, les cours Florent, les cours Simon, ça m'a...
0: Les cours de danse,
1: dans ma classe, vous savez qui y avait dans les cours Florent? Il y avait Guillaume Gallienne.
0: Non.
1: Oui, bien sûr. Il y avait... comment il s'appelle aussi, qui est dans la cage aux folles aussi.
0: Poiré. Laurent Lafitte.
1: Laurent Lafitte.
0: La nouvelle version, pardon. Vous n'êtes pas de la génération Poiré.
1: Non, d'accord. Voilà, j'ai passé le concours et je suis allé directement en 3e année. Il faisait un concours un spectacle en fin d'année. Et dans ce spectacle, dans ma classe, il y avait tous ces gens-là.
0: Ils peuvent être fiers de vous aujourd'hui. J'espère qu'ils vont venir vous applaudir au théâtre.
1: J'espère aussi.
0: Évidemment, la comédie des Champs-Élysées. Alors, vous décrochez un premier rôle. Renaître à Bogota. Vous vous souvenez de cette pièce?
1: Oui. Sébastien, c'est une de Florent qui avait écrit cette pièce et on l'a montée, je crois, pour pas longtemps, je crois, 15 jours. C'est ma première expérience vraiment
0: de
1: théâtre.
0: Bon, le temps des séries arrive, vous partez du côté de Saint-Tropez, il y a Sous le soleil. Alors ça vous emmène puisqu'on est dans les lieux. C'est le massif de l'Estérel, vous allez découvrir, parce qu'il y a Extrême Limite, il y a plein de séries. Oui. Parlez-moi un peu de ce Var, de cette région que vous découvrez peut-être à ce moment-là.
1: Oui, je découvre vraiment la région, j'avais pas eu l'occasion d'y aller, je trouve ça formidable, j'arrive dans des conditions lunaires, genre j'ai 20 ans et je me retrouver avec un appartement de 6 personnes, une voiture. Enfin, c'était vraiment le rêve, quoi. Et puis, dans un coin magnifique, on tournait sur la plage. Bon, il faisait quand même pas très chaud.
0: C'est laquelle plage? Plage de Saint-Tropez?
1: Vraiment la plage. La plage qui est juste à côté, je sais plus comment elle s'appelle, toute petite plage.
0: Okay.
1: Mais vraiment dans Saint-Tropez. Sauf qu'on tournait en février, en mars, donc il faisait pas chaud du tout.
0: Vous êtes en t-shirt et en tongs, alors qu'on est en février.
1: Parfois, il y a même de la buée qui
0: sortait. Vincent, acteur studio, hein.
1: Voilà,
0: c'est cherché au fond de vous-même ce que vous avez vécu l'hiver, on est d'accord. Il y aura Extrême Limite, il y aura Nestor Burma, et il y aura même un rôle dans un film de Nicole Garcia à Place Vendôme.
1: Oui, enfin, un rôle. Je dis deux mots, mais bon, à Catherine Deneuve.
0: Il y a un rôle.
1: Voilà, c'est pour bien commencer. Oui. Enfin, non, j'étais content à Bakri et Deneuve. Voilà, je dis deux mots. Bah, j'étais fier quand même.
0: Oui, c'est des tournages qui vous emmènent où d'ailleurs? C'était tout à Paris ou c'était un petit peu ailleurs?
1: Oui, c'est à Paris.
0: C'est tout à Paris. Bon, 20 ans, vous l'avez dit, bel appartement, ça marche bien. Les défilés, les pubs, les photos. Mais votre but, c'est quand même de chanter, décrocher des rôles. Vous allez le faire. Il va y avoir comédie musicale Titanic. Il va y avoir Damien Sarr, que vous allez jouer le rôle de Damien dans Roméo et Juliette. Oui. Et partir dans toute la France d'ailleurs à ce moment-là.
1: Oui, tout à fait. C'est pareil, je faisais plein de castings et puis je cherche un nouveau Roméo. Voilà, je décroche ça, je me retrouve dans la troupe vraiment que tout le monde connaît avec Cécilia Cara.
0: Cécilia Cara, voilà. Qu'on salue.
1: Je me retrouve vraiment dans le DVD et sauf que la petite anecdote, si j'ai deux secondes, c'est que heureusement que j'avais travaillé mes chansons, il y en avait 17, parce que j'avais jamais répété sur scène, ni même mis un costume, ni même une entrée, une sortie. Ouais. J'ai joué le soir même.
0: Professionnel.
1: Parce que, non, c'est suicidaire surtout. J'ai pas eu le choix.
0: Vincent, on continue de parler de votre parcours qui progresse bien. Hein. Là, vous entreprenez de plus en plus de choses dans votre vie. Nous aussi, on entreprend et quand on devient parent, eh bien, la première année, on passe environ 60 nuits blanches. Oui, vous avez bien entendu. Sauf si on utilise l'idée que nous propose aujourd'hui Catherine Quicandon. Enfin, une solution. Tant mieux.
2: À Châteaudun, en Eure-et-Loire, à une cinquantaine de kilomètres d'Orléans, les bébés dorment la nuit.

0: Et du coup, les parents aussi. Pour cela, nous pouvons dire merci à Agathe Verrier et Olivia Guyard qui ont fondé Ma Petite Laine, un cocon ergonomique qui apaise bébé et qui diminue les réveils nocturnes. Mais pas seulement, comme nous l'explique Agathe.
1: Être en position fœtale, ça a plein de vertus, dont la digestion et dont l'accès aux mains aussi, par exemple, pour se rendormir entre les micro-réveils.
0: Selon les retours, les parents dorment en moyenne 2 à 3 heures de plus chaque nuit. Dingue, non ?
2: Ah bah ouais, c'est dingue !
0: Ces cocons sont en laine mérinos, donc hypoallergénique, adapté aux peaux les plus fragiles et il régule la température de bébé hiver comme été. La laine provient d'élevage de moutons de la vallée de Chevreuse, d'Australie et d'Afrique du Sud. Elle est filée en France et en Italie. Les cocons sont tricotés près de Châteaudun et de Roanne. C'est à la naissance de sa troisième fille qu'Agathe, kinésithérapeute pédiatrique, a eu le déclic et a décidé de se lancer avec Olivia.
1: C'était ma voisine et mon amie qui était venue me voir à la maternité pour mon troisième enfant. Et elle est ingénieure, mais aussi une casquette de commercial. Je me suis dit, c'est l'acolyte parfait pour démarrer. Moi, j'avais encore mon cabinet à temps plein, trois enfants bas âge. Il fallait forcément être à deux pour se lancer dans une aventure comme ça, un peu folle.
0: Un peu folle, mais ô combien bonne. Très vite, Ma Petite Laine reçoit entre 30 et 50 commandes par jour. Et cela n'a fait qu'augmenter après leur passage dans l'émission Qui veut être mon associé, pendant laquelle Agathe et Olivia ont eu une proposition d'investissement. Ma Petite Laine grandit.
1: Le fait qu'il y ait Jean-Michel Carême, qui est en plus un investisseur hyper humain, en vrai, pas que à la télé, c'est quelque chose qui est porteur et voilà, il est de très bons conseils.
0: Depuis, Ma Petite Laine s'est diversifiée et propose par exemple un cocon en coton, une gigoteuse, une couverture et même un kit pour tricoter soi-même son cocon. Plus d'infos sur mapetitelaine.com. Merci à Nathanaël Bruni d'ici Orléans pour cette idée qui préserve les nuits des bébés et de leurs parents. Ici, ça entreprend à Châteaudun avec Ma Petite Laine pour un sommeil sans réveil. Ou presque.
3: C'est ouf. Merci beaucoup Catherine Guicandon. Et je sais que Vincent, il y pense quand même.
4: Elle va sauver beaucoup de personnes.
3: Et vous y pensez, un enfant,
4: oui.
3: Peut-être un jour.
4: On ne sait jamais. Hein.
3: Mais pourquoi pas?
4: Ben oui, j'ai pas la vie pour ça pour l'instant, mais on sait jamais.
3: La vie est longue.
4: J'espère.
3: Je vous le souhaite. En tous les cas, elle se passe très bien pour vous, la Comédie des Champs-Élysées, en ce moment, dans cette pièce avec Laurent Ruquier, une pièce que Laurent d'ailleurs a écrite dans le théâtre qu'il dirige. Bref, ça joue à la maison, tranquillement, le rôle de Pablo Diaz que vous allez découvrir d'ici quelques minutes sur Ici, avec Vincent Niclot sur scène en ce moment. 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
3: Après plusieurs années de carrière, il continue de nous enchanter avec une nouveauté, Corias. C'est Bernard Lavillier sur Ici.

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3: Si vous aimez flâner en ville à la tombée de la nuit et voir des choses qui sortent de l'ordinaire, alors rendez-vous ce week-end à Amiens. Vendredi et samedi, Amiens accueille la clôture du Vidéo Mapping Festival. Pendant ces deux soirs, le centre-ville va se transformer en un véritable parcours artistique avec des projections monumentales et des créations vidéo sur plusieurs bâtiments et lieux emblématiques. Au total, 8 créations sont à découvrir sur 7 sites différents. La Tour Perret, l'hôtel de Berny, la cathédrale, le jardin médiéval, la place Parmentier, le club nautique et la chapelle du lycée Sacré-Cœur. Les projections sont visibles en boucle de 19h30 à 23h30. Vous pouvez suivre le parcours à votre rythme, compter environ 2 km de balade et surtout, c'est entièrement gratuit. Alors si vous cherchiez une sortie originale pour ce week-end, vendredi et samedi soir, 16 et 17 octobre, rendez-vous à Amiens.
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6: Et vous le prouvez, hein, Vincent Desclos, qu'il n'y a pas que Paris dans la vie est à l'affiche. Pourtant, à Paris, de Chanter tais-toi en ce moment, la Comédie des Champs-Élysées, du mercredi au dimanche. Pièce avec Laurent Ruquier, de Laurent Ruquier. On va découvrir cette pièce dans quelques instants. En attendant, Vincent Desclos se dévoile ce soir à travers les lieux et son parcours. Mais je ne résiste pas à l'idée de vous faire écouter quand même quelques airs de son personnage, Pablo Diaz.
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6: Ça, c'est le tube du personnage. Mais c'est Vincent qui a suivi la musique. J'ai ça dans la tête depuis 5 jours. Et je vais vous la remettre d'ici 21h pour que vous l'ayez aussi bien en tête. Vous savez, c'est pire que délivré, libéré. Cette chanson vous rentre dans la tête, c'est terrible. Vincent, on parle un petit peu des premières tournées que vous allez faire avec les comédies musicales, le fait que vous allez aller un peu partout en France. On connaît la vie aussi, même en tant que comédien. Si vous faites une tournée, on s'arrête, on joue, on mange une salade, on dort à l'hôtel, c'est fini. On n'a jamais vraiment le temps de se poser. En revanche, vous avez quand même le temps, j'ai vu il y a quelques années, vous avez fait une tournée, je crois que c'était récital, tournée des églises, des cathédrales, c'est ça ?
8: Oui, oui.
6: Et là, vous êtes un peu posé.
8: Oui, c'est vrai que j'avais un petit peu plus de temps. Déjà, je suis allé dans des villes et des villages où je serais peut-être jamais allé.
6: Vous vous souvenez d'endroit où vous êtes allé ?
8: Oui, il y a notamment une ville, c'est magnifique, qui s'appelle Laon.
6: Ouais.
8: L-A-O-N.
6: Bien sûr, ouais.
8: Et j'étais jamais allé, je pense que je serais jamais allé, puisque c'est pas là où on tourne généralement, et tout ça, et c'est une ville magnifique, et vous savez, on est très surpris du patrimoine qu'on a, parce que dans un simple village, ou même une ville, on peut avoir 2 cathédrales, 3 églises.
6: Absolument.
8: C'est incroyable.
6: Vous avez été en Dordogne, j'ai noté la cathédrale Saint-Front de Périgueux. Vous avez été à Lisieux, la basilique Sainte-Thérèse, c'est la Normandie.
8: Ah, c'est la plus grande basilique d'Europe. Elle fait 2500 places.
6: Elle est magnifique. Vous connaissez un peu la Normandie, magnifique. D'ailleurs?
8: Un petit peu, ouais, aussi. Comme je suis allé tourner aussi.
6: Où ça?
8: Mais je vais aussi en week-end, à Deauville, au Touquet.
6: Non, mais la partie privée, c'est pour tout à l'heure. Mais effectivement, très bien, Deauville, au Touquet. Vous avez été à Bourges, à la cathédrale Saint-Étienne.
8: Oui, c'est possible.
6: Bah non, mais vous avez
8: peut-être un petit peu pas de tout.
6: Non, mais j'imagine bien. Il y a forcément des souvenirs qui remontent à Quimper, la cathédrale Saint-Corentin, la Bretagne. Ça aussi, c'est une région que vous appréciez, la Bretagne, l'océan.
8: Oui, je connais très très mal, mais j'ai fait un album celtique. Donc je suis quand même allé en Bretagne et tout, mais c'est magnifique aussi. Non, mais la France est sublime. Ouais.
6: Alors, il y a quand même une région que vous appréciez, c'est l'Alsace.
8: Oui, bah ça c'est parce que j'avais une grand-mère alsacienne.
6: Et voilà.
8: J'avais de la famille là-bas que j'ai toujours d'ailleurs que je salue. Et c'est vrai que j'adore aussi pour la gastronomie.
6: Oui, alors c'est vrai. Vous l'avez évoqué tout à l'heure. Vous aimez bien manger quand vous étiez petit. Et c'est vrai que les tournées, vous, ce que vous aimez bien, c'est les bons restos. Parce que vous êtes très gourmand.
8: Je suis très gourmand. Je suis très épicurien. J'adore les bons vins. J'adore bien manger. J'adore découvrir les spécialités. Je suis très curieux. Donc dès qu'il y a quelque chose que je connais pas, je veux goûter. Voilà.
6: C'est Alors c'est quoi votre France gastronomique? C'est quoi un plat que vous adorez qui va nous emmener dans une région par exemple? Ça va être la choucroute en Alsace, ça va être la bouillabaisse à Marseille.
8: J'adore le tourneau de Rossini, je ne sais pas d'où c'est.
6: Mais c'est avec le foie gras par-dessus, donc le gros fait du foie gras, ça peut être la Dordogne.
8: Il y a très peu qui savent le faire. J'adore le cassoulet, oh là là.
6: Castelnaudary.
8: Ouais, voilà. J'aime tous les plats vraiment très très franchouillards.
6: Mais vous les mettez où? C'est ça la question.
8: Alors, comme je suis un ex gros, on va dire, je fais très attention à ce que je mange en général. En général. Non, mais je mange de tout.
6: Non, mais vous allez à la salle de sport.
8: Mais je fais beaucoup de sport.
6: Voilà, c'est ça.
8: C'est mon prix à payer, c'est ça. C'est que si je veux garder, j'ai essayé de garder une allure potable, il faut que je fasse
6: juste... Potable. Vous faites du mal, magnifique. Alors, vous aimez la Bretagne, on l'a dit, la Vendée, le Var, les Alpes-Maritimes. Ça, c'est les stations qu'on a un peu, les endroits qu'on a évoqués.
8: Oui.
6: Vous aimez skier aussi.
8: Ouais, j'adore. Ouais, j'adore.
6: Et vous allez où pour skier?
8: Alors, je vais, j'ai fait même des saisons à Courchevel.
6: Voilà.
8: Mais ça, j'y travaillais, donc c'était pas vraiment en vacances. Après, je vais, j'aime bien, j'oublie toujours le nom, mais ça va revenir.
6: En Savoie.
8: Oui, c'est en Savoie. Alors, c'est un petit village.
6: Ça va revenir d'ici la fin de l'émission, ne vous inquiétez pas.
8: Mais en tout cas, en plus, j'aime aller skier en mars. Parce qu'en mars, il fait beau, il y a moins de monde. Voilà, j'ai la chance de pouvoir contourner les vacances scolaires, donc en mars, c'est fabuleux.
6: Il y a du soleil, vous l'avez dit. Oh bah c'est l'occasion.
7: Du soleil,
6: je dit, hein.
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6: Ça va être comme ça jusqu'à 21h. On va changer l'ambiance de Femme du Soleil. Vous enchaînez votre carrière, vous obtenez plein de beaux succès. Vous allez vous orienter vers le chant classique, reprendre les grands airs d'opéra avec des chœurs, notamment ceux de l'Armée Rouge. Oui. Obtiendrez un triple disque de platine. Vous partez partout en France, je l'ai dit, avec d'ailleurs ce spectacle. Il y a 40 représentations, une tournée des Zéniths. Mais il y a une rencontre qui change votre vie.

0: Ah bah c'est Céline Dion qui est en ce moment à la Plénitude Arena de Nanterre, oui. Chez nous en France. Michel Drucker, un plateau, 2012. Elle vous rencontre, vous la rencontrez, c'est coup de foudre là.
1: Bah le coup de foudre, je sais pas, moi je l'aimais déjà beaucoup, elle me connaissait pas, et puis on me demande si je veux pas reprendre By Myself devant elle, et je dis oui, je suis complètement inconscient, mais je me dis que ça peut être un énorme tremplin pour moi, comme un peu gros gadin aussi, et parce que c'était en direct, direct. Ouais. Donc je chantais en direct et diffusé en direct, donc sans filet. Et puis je suis un Capricorne ascendant Taureau, je fonce. Je dis ouais. Alors si j'aurais pas deux occasions comme ça avec les chœurs de l'Armée Rouge. Et puis le réalisateur me dit au moment de faire la note, tu tourneras vers elle. Et c'est au moment où je me suis tourné vers elle que j'ai réalisé la connerie que j'étais en train de faire parce que je me suis dit mais je peux me viander quoi. Et la larme qu'on voit couler, c'est pas une larme de c'est pas un pleur, c'est du stress. C'est vraiment du stress. Ouais. Où je commence à me dire waouh. Je joue gros.
0: Bon, elle vous a bien détendu, elle vous a invité dans un jacuzzi.
1: Oui, ça c'était après. Elle m'a d'abord invité à faire sa première
0: partie. Attends, il n'y en a pas beaucoup qui peuvent se dire qu'ils ont été dans un jacuzzi, elle vous a bordé de tomber le t-shirt.
1: Ah, depuis que Michel Drucker a révélé ça il n'y a pas longtemps, ça
0: ah bah
1: y est.
0: Ah oui, mais c'est Michel.
1: Moi je l'avais gardé secret ça, parce que je ne voulais pas par rapport à elle et tout ça, mais après, puisque c'est lui qui l'a dit, oui c'est vrai. Mais avec Céline, on a eu pas mal de choses très très.
0: Oui.
1: Non, mais c'est vrai. Vraiment des choses. On a eu des fous rires, on s'est roulé par terre. Enfin voilà, vraiment dans une émission de télé d'ailleurs qui a été coupée parce que c'était pas bien. Mais oui, c'est quelqu'un qui est complètement normal. Hein, voilà, c'est quelqu'un comme vous et moi qui a.
0: Alors, mais moi je ne vais pas dans le jacuzzi avec Céline. Bon, excusez-moi, vous n'êtes pas si normal que ça. Bon, allez, je vous êtes en gênance, donc je passe à autre chose.
1: Non, pas du tout, je suis pas du tout.
0: Non, on adore. Alors, de tels succès derrière qui vont s'enchaîner. Il y aura Louis, en hommage à Louis Mariano, Ce que je suis en 2014, plus de 100 000 albums vendus. Il y aura Tango, il y aura également Esperanto en 2020, il y aura 10 ans déjà, il y aura l'Opéra Celle, vous l'avez évoqué, il y aura Bel Canto, oui. Des studios à l'étranger, en public. Au total, s'il vous plaît, Vincent Nico, c'est 2 millions d'albums vendus.
1: Oui.
0: À la louche.
1: Bah ouais, ça fait bizarre quand j'entends ça, même moi, ça me fait bizarre. En fait, je suis pas quelqu'un qui me gargarise des chiffres et des trucs, qu'est-ce que j'ai fait. J'oublie même parfois ce que j'ai fait. Je suis plutôt quelqu'un qui vit dans le présent et qui me projette beaucoup dans le futur. Après, c'est vrai que le passé me donne des ailes, parce que c'est vrai que ça donne un peu de confiance quand on a quand on est adoubé par Céline Dion et puis d'autres qui m'ont fait confiance aussi. Bah ça fait plaisir, quoi.
0: Vincent Niclot, votre invité, encore quelques minutes jusqu'à 21h. On quitte vos régions pour aller dans la Sarthe avec le prix du carburant, sujet d'actualité toujours aussi haut, l'impact sur notre quotidien. On le sait, comme par exemple pour les loisirs, pour les enfants, pour nous déplacer. Alors un club de foot a mis en place une solution grâce à une appli, une application qu'ils ont eux-mêmes créée. Robin Bernou, vous êtes rendu justement dans la Sarthe.
2: À une demi-heure de voiture du Mans, un club de foot a créé sa propre application de covoiturage face à l'augmentation des prix du carburant.
3: Ah oui, c'est génial, c'est bien, c'est vachement bien, c'est une fort bonne idée.
2: Je me suis rendu sur le terrain de l'association sportive de Brette-les-Pins lors d'un entraînement des U15. Alors il y a des ballons, des cônes, des chasubles, un entraînement en somme toute assez classique en soi, ou presque, car désormais les joueuses et leurs parents disposent d'une nouvelle application.
4: Aujourd'hui on est sur une application full web.
2: Nicolas Marceau, éducateur des U15, est à l'origine de la création de l'appli qui permet aux parents de mutualiser les trajets et économiser du carburant.
4: On va sur le prochain match, si je vais dessus. Ici, je peux voir les personnes qui sont présentes, si elles vont au stade ou pas. Et si je valide ici, par exemple, Lise, elle vient, elle sera rendez-vous à Brette, et je peux choisir le nombre de personnes présentes dans la voiture. Elle a 3 places dans la voiture en plus de elle et sa mère. C'est plus simple.
2: Rassembler les trajets, une idée particulièrement bienvenue alors que les prix du carburant sont toujours très hauts, surtout lorsqu'il faut aller à 30 ou 40 km de chez soi un week-end sur deux.
4: Si vous prenez aujourd'hui une voiture, vous emmenez 4 personnes, 5 personnes, vous arrivez vite à 25-30 euros de carburant, juste pour les loisirs des enfants.
2: Autre point positif, en plus de permettre aux parents de faire des économies, l'application développée par Nicolas, qui travaille dans l'informatique, a aussi permis de recréer du lien.
5: Je l'ai déjà vu, les gens, ils habitaient à 300 mètres côte à côte et ils se connaissaient pas. Et depuis, ils sont amis.
2: Amis et parfois même au-delà, me racontait Fabrice Desormes, le président de l'association sportive de Brette-les-Pins.
5: Bon, je ne vais pas rentrer dans les détails, même plus qu'amis. Des fois, vous passez du bon temps entre les personnes. Voilà, je trouve ça important.
2: Alors ici, dans la Sarthe, ça marche, mais qu'en pensent les premiers intéressés?
6: Gauche, droite, allez, on travaille les articulations.
2: Je suis allé demander à Faustine, elle a 15 ans, elle était en plein entraînement sur le terrain et m'a expliqué que l'application lui avait sauvé son dernier match.
7: Comme samedi dernier, on a eu un imprévu de dernière minute Et j'ai pu trouver un covoiturage très vite. Et du coup, c'est super important d'avoir ça, parce que sinon, tu peux pas aller au match, en fait.
6: Allez les filles, vous avez tout le demi-terrain.
2: Aujourd'hui, pour beaucoup de parents, covoiturer pour emmener les enfants au sport est devenu un nouveau réflexe. Une solution qui permet de recréer du lien, mais aussi et surtout de réduire les frais.
0: Merci beaucoup Robin Bernot. Allez, restez bien avec nous. Vincent Niclot est votre invité. Il joue en ce moment dans Chante et tais-toi avec Emma Gamet, Marie-Vincent, Caroline Ball, une pièce, deux, et avec Laurent Ruquier, mise en scène Anne Bourgeois, la comédie des Champs-Élysées. Vous restez avec nous, Vincent?
1: Ah bah oui, je suis bien.
0: Alors à tout de suite, il est jusqu'à 21h.
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0: Et Michel Polnareff qui nous rejoint dans la maison vide pour s'ambiancer en ce début de soirée, sur ICI.

0: jusqu'à 21h.
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2: C'est à la Comédie des Champs-Élysées que vous pouvez applaudir notre invité Vincent Niclot, avenue Montaigne. C'est à Paris, une belle avenue. Vous pouvez l'applaudir en ce moment dans cette pièce Chante et tais-toi, pièce écrite par Laurent Ruquier, dans laquelle Laurent joue. On salue le Havre aussi, la Normandie, oui, puisqu'il vient d'abat, Laurent. Oui. Un parcours, celui de Vincent Niclot, inspirant pour ce Parisien qui nous a raconté son enfance à Paris, à Montmartre, mais aussi en Vendée, du côté de la Tranche-sur-Mer, sans oublier le Var, les Alpes-Maritimes. Le tour du monde, c'est ce qu'il a fait aussi depuis le début de sa carrière avec brio et talent. Il est encore avec vous quelques minutes. Pour tout savoir, en tous les cas, en savoir un petit peu plus, il est en face de moi, mais je vais demander à Pablo Diaz, via Laurent Ruquier, de nous parler de cette pièce.
3: Oh Pablo, ce serait sympa que tu nous résumes la pièce.
4: Oh oui, bien sûr. Moi, je suis Pablo Diaz, un chanteur de charme. Voilà, ça fait 20 ans que je viens en France. J'ai fait carrière ici. Mon attaché de presse, elle essaie de garder ma vie privée, vraiment très privée, mais malheureusement, ça ne va pas se passer comme ça et je vais être pris dans tout de suite.
3: Chante et tais-toi!
2: Et d'ailleurs, dans la pièce, il chante ça.

0: femme.
1: J'adore.
2: J'ai étonné Eric après l'avoir dans la tête, il l'a passé 4 fois par jour aussi. Alors.
1: Ouais, c'est sûr. Vous voulez que je vous parle de on a tous quelque chose en nous dans la Louisine.
2: Parce c'est que pas
1: ça,
2: mal ça.
1: Ça, c'est dans la pièce. C'est quoi cette histoire? Pour ceux qui n'ont pas vu le spectacle encore, ça fait partie du spectacle.
2: Ça fait partie du spectacle parce que, évidemment, il y a toute une sorte de quiproquo. On va pas raconter trop la pièce, que moi j'aime bien aussi, comme Laurent, que les gens aient la surprise. Mais en substance, il fait croire que Johnny Hallyday est connu en Espagne aussi. Johnny Hallyday, il s'appelle. Ouais. Et donc, qu'il a sorti Gabriella, on a tous en nous quelque chose d'Andalousie. Enfin voilà, Diego libre dans sa tête,
1: bien
2: dans sa cabeça. Donc c'est l'écriture de Laurent Ruquier qui est vraiment très drôle.
1: Est-ce que l'amour du métier doit passer avant l'amour tout court?
2: J'ai combien de temps pour répondre à cette question?
1: C'est un peu ça la question. La pièce c'est ça, c'est un couple. Je vais essayer de pas trop en dire. Laurent Ruquier joue Gabriel.
2: Oui.
1: Vous jouez le rôle de Pablo Diaz. Donc on comprend que vous avez un succès considérable auprès du public féminin. Vous êtes homosexuel. Vous vivez avec votre compagnon depuis 5 ans, qui est Laurent Ruquier, donc alias Gabriel. Et puis vous avez une attachée de presse, j'en dis pas plus, qui elle vous demande d'où le nom de la pièce, chante et tais-toi, parce qu'il faut pas le dévoiler.
2: Oui, elle est plutôt de la vieille école, c'est une vieille attachée de presse, elle dit que les chanteurs, il vaut mieux qu'ils gardent leur jardin secret, que voilà, ils ont pas besoin de savoir plus pour ça. Chante et tais-toi, contente-toi de chanter, et ne dis rien de trop sur ta vie privée. Lui, il est pas contre, faire son coming out, machin, son copain, évidemment, voudrait qu'il le fasse pour
1: aider. Oui.
2: Mais ce qui est drôle, c'est que lui, il a toujours pas fait, lui, dans son travail.
1: Auprès des trois personnes avec qui il travaille.
2: Voilà. Donc, en fait, voilà, on est vraiment dans la pièce de boulevard, vraiment, avec les portes qui claquent, les jeux de mots, les fous rires.
1: C'est très drôle, je vous l'ai dit hors antenne, pour moi c'est une vraie révélation et je suis content qu'on ait parlé de ça aussi, parce que pour rappeler aussi que tout ce que vous avez fait en termes de comédie, d'acting, dans le studio, le cours Simon, le cours Florent également, vous êtes sorti, et c'est quand même une espèce de mise en danger, vous êtes le ténor qu'on connaît, et là d'un coup, vous êtes face à un public, c'est du théâtre, et vous vouliez sortir de cette zone de confort un peu.
2: Mais moi j'aime bien, en fait je trouve que la vie est courte et qu'il faut toujours essayer de vivre des choses. Moi j'aime bien me mettre dans la peau d'autres personnages, voilà. Donc c'est pour ça que l'acting c'est super, parce qu'on peut jouer le rôle, ou même parfois j'ai été militaire dans des émissions de télé, essayer de sortir vraiment de ce que j'aurais dû vivre dans ma propre vie, et ben dès que j'ai une occasion d'aller vivre autre chose, j'y vais. Même si c'est casse-gueule. Et là c'est vrai que c'était casse-gueule parce que je n'ai pas d'expérience théâtrale, malgré une petite formation et tout ça, voilà, mais...
1: Enfin, Laurent, il a pensé à vous tout de suite, a priori. Hein.
2: Oui, mais même lui, savait pas trop. Enfin, on a fait une lecture, tout ça. Oui, il a pensé à moi, il a écrit la pièce en pensant à moi. Mais moi-même, j'étais pas persuadé que j'arriverais. Donc moi, j'avais beaucoup d'angoisse de me dire, est-ce que je vais être à la hauteur? Est-ce que...
1: Ah bah, arrêtez de vous poser cette question. Hein.
2: C'est gentil, c'est gentil. Mais moi, je le savais pas, et lui non plus, je pense qu'il le savait pas.
1: Parce qu'au départ, c'est pas prévu qu'il joue dans cette pièce.
2: Non, il devait pas jouer, lui. Il devait être auteur, comme d'habitude. Et lors d'une conversation, il y a le producteur qui a dit, mais pourquoi tu le ferais pas toi, Laurent?
1: Ouais.
2: Et puis nous, on a trouvé ça tellement, mais, ah ben oui, mais bien sûr, c'était comme une évidence. Mmh. Et lui, je pense qu'au fond de lui, il avait envie. Mais qu'il était prêt, c'était le moment, donc il a dit oui.
1: C'est joué en toute simplicité, avec beaucoup de justesse, d'authenticité. Marie-Vincent qui joue le rôle de l'attaché de presse, qui est vraiment extraordinaire, qui est drôle. Voilà, vieille attachée de presse, effectivement, qui nous rappelle certaines qu'on a connues dans le métier, ou qu'on connaît encore d'ailleurs. Parce que tout ce que raconte la pièce, ça existe. Hein. Il y a encore aujourd'hui des chanteurs, des acteurs, surtout dans le cinéma, qui n'ont toujours pas osé dire ça.
2: Alors on en parle justement, on dit que dans le cinéma, les acteurs ont du mal. Les actrices, c'est peut-être un peu plus facile, parce qu'une actrice lesbienne, c'est un peu plus un fantasme pour un homme hétéro. Alors que l'inverse, ça marche pas. Donc, c'est vrai que les acteurs, ils osent pas le dire parce que c'est pas encore... ils pensent que ça leur ferait perdre des rôles, et je pense que malheureusement, c'est encore la situation. La pièce, elle parle de ça, mais elle parle pas que de ça. Elle parle aussi de la liberté, en fait, d'être vraiment qui on veut être dans la vie. Et pour certains, c'est pas... toujours
1: parce
2: facile.
1: Que finalement, je salue Emma Gamet que je connais bien, que j'embrasse tendrement, qui joue le
2: oui, elle est formidable.
1: Journaliste presque.
2: Tous les acteurs sont formidables.
1: Bien sûr. Elle est à deux doigts de révéler votre homosexualité. Puis finalement, sans tout dévaluer, elle va pas le faire parce qu'elle va se rendre compte finalement qu'on est authentique que quand on est vrai et que finalement.
2: Oui, parce qu'elle dit que toutes ces femmes seraient pas amoureuses de Pablo Diaz s'il n'était pas sincère avec elles.
1: S'il n'avait pas cette sensibilité.
2: S'il chantait pas, s'il les aimait pas vraiment.
1: Elle est un peu amoureuse. amoureuse de lui, hein, secrètement.
2: Elle le dit d'ailleurs dans la pièce, qu'elle tombe finalement amoureuse de lui et tout ça. Mais c'est une pièce qui finit vraiment très très bien, qui finit en émission de télé aussi. Enfin,
1: ah, c'est génial, à la fin,
2: on
1: les
2: va pas tout raconter,
1: tout,
2: mais c'est un vrai spectacle où, évidemment, moi je chante dedans parce que je suis chanteur dans la vie.
1: Attendez, attendez, vous chantez ça?
2: Vous avez vraiment décidé dans la tête des auditeurs.
1: Attendez, ça va être rempli l'alternative.
2: Ils vont faire des rêves toute la nuit avec l'aile du soleil. Ou des cauchemars, peut-être.
1: C'est vrai qu'on en a déjà beaucoup dit. Une petite pension aussi, quand même, pour Caroline Ball. Qui,
2: oui, Caroline est super aussi. Elle joue la fille qui va faire des photos avec moi pour faire des fausses paparazzades.
1: C'est le Luron qui avait fait ça.
2: Dans oui, vie, avec Coluche.
1: Alors, il l'a fait avec Oli, mais il avait fait avec une femme avec Dany, la chanteuse.
2: Il y en a plein qui l'ont fait. Oui, on va pas révéler les noms. Et ça se fait toujours, d'ailleurs.
1: Oui.
2: Donc, ça parle de tout ça, cette espèce d'hypocrisie qu'il peut y avoir parfois aussi, même par les médias. De jouer le jeu ou pas. Avant tout, c'est une pièce sur la liberté. C'est la liberté d'aimer qui on a envie d'aimer. Qu'on soit hétéro, gay, qu'on soit catholique, qu'on soit, enfin, quelle que soit sa religion, quelle que soit sa couleur, quelle que soit sa taille, quelle que soit son poids, c'est ne pas être monté du doigt parce que tout d'un coup on aime quelqu'un et qu'on est différent.
1: C'est à la Comédie des Champs-Élysées, vous serez pas déçu parce que si vous aimez aussi le chanteur, ça chante, ça danse, il chante, il y a pas que cette chanson, il est habillé, je vous en dis pas plus, il y a des tenues très colorées.
2: C'est un vrai show, c'est un vrai boulevard où les gens ils ressortent avec des petites étoiles dans les yeux, ils sont morts de rire du début à la fin et ça fait plaisir, quoi.
1: Vincent Niclot, votre invité. Bon, alors on a parlé de la forêt tout à l'heure, des lieux un petit peu pour vous ressourcer. Je sais que les coins de nature, vous en avez besoin. Tiens, quelques lieux encore avant de se quitter. Les Calanques, Marseille, Cassis.
2: Oh non, mais ça c'est superbe. Après, c'est magnifique, quoi. J'ai eu la chance, moi j'ai une famille adoptive à Marseille. Et ils m'ont montré les coins les plus... Bon, aujourd'hui avec les réseaux sociaux, c'est plus beaucoup de secrets. Mais moi j'ai découvert ça il y a, on va dire, 20 ans, même 25 ans. Et c'était encore un peu préservé. Ah ouais. Oh, ouais, c'est beau. J'ai même été pris dans un incendie là, de la Calanque de Sormiou. Je m'en souviens toute ma vie. J'ai cru que j'allais mourir. Mais c'est magnifique. Hein. Toute cette zone-là, il n'y a pas besoin d'aller au bout du monde finalement pour trouver des décors sublimes.
1: Biarritz.
2: Oui, Biarritz, j'ai fait un album sur Luis Mariano, donc j'ai dû connaître cette région. Je connaissais pas très très très bien. Pareil, c'est vraiment... Non mais quand je vous dis que la France est sublime, c'est vrai qu'on n'a pas besoin d'aller trop... Moi je comprends les gens qui sortent pas de France, hein, parce qu'en fait il y a tellement de... Mais encore des zones que je connais pas, les Gorges du Verdon, tout ça, il y a plein
1: Ça c'est votre rêve, hein, les Gorges du Verdon.
2: Ouais, je sais pas pourquoi.
1: Vous n'êtes pas le seul d'ailleurs.
2: J'ai jamais réussi à y aller, ça me fait rêver. Il y a plein d'endroits que je connais pas, et encore heureux.
1: La Bretagne, vous aimeriez approfondir, vous nous l'avez dit tout à l'heure, effectivement. Il y a des lieux comme ça. Vous retournez, vous m'avez dit, hein, du côté de la Tranche-sur-Mer, là c'est un peu compliqué au niveau familial, mais voilà.
2: Oui.
1: Vous êtes nostalgique, quoi, d'une manière générale? Vous aimez retourner dans ces lieux? Vous avez peut-être un peu...
2: Bah, surtout les lieux de l'enfance.
1: Vous êtes à Montmartre?
2: Oui, bah, j'y vais souvent. Bah, ma meilleure amie, elle habite toujours en appartement là-bas, donc on se retrouve parfois en place du Tertre.
1: Mais vous vivez où aujourd'hui?
2: Moi, je vis dans le centre de Paris.
1: Ok. Qu'est-ce que vous avez appris des Français en les rencontrant depuis autant d'années, avec toutes les tournées que vous avez faites, ou qui croisez tous ces visages chaque jour dans les concerts, ou là, en ce moment au théâtre?
2: Moi, je trouve que les Français, ils sont super. On n'a pas une très très bonne image à l'étranger. C'est ce qui me fait de la peine, parce que je trouve que les Français sont vraiment des gens très très très bien. Ils sont généreux, ils ont le cœur sur la main. Ils ont une histoire qui est belle aussi. Moi, chaque fois qu'ils viennent me voir pour me parler, ils me touchent énormément. Ils me racontent leurs problèmes, ils me racontent. C'est fou, hein. Ils me touchent la main comme si je pouvais leur apporter du bonheur et tout ça. Je suis hyper sensible à ça. Hein. C'est des gens vraiment, en tout cas ceux qui viennent me voir. Moi, je peux pas parler pour tous les Français. J'ai pas tous rencontrés, mais ceux qui viennent à mes concerts, c'est vraiment des personnes incroyables.
1: Aujourd'hui, c'est vous qui faites parler les autres avec le Niclot Show. Un dernier mot. Il nous reste 30 secondes.
2: Oui, 30 secondes.
1: Ça, c'est sur YouTube.
2: Oui, c'est sur YouTube. Faut aller sur ma page YouTube Vincent Niclot officiel et j'ai invité des artistes à parler musique. Donc ça dure 30 minutes.
1: Bien,
2: mon premier invité est parrain, c'est Laurent. Ruquier.
1: C'est bizarre.
2: Oui, mais c'est tombé comme ça. Et puis, la deuxième, c'est Christina Cordula. Et là, est sorti jeudi dernier la troisième numéro avec Anne Romanoff.
1: Vous faites pas des battles de vinyle comme sur scène?
2: Non, on fait pas ça, mais on parle. En fait, je veux savoir comment est l'artiste par rapport à la musique de son enfance.
1: Vous voyez, moi, je veux savoir comment est l'artiste par rapport au lieu de son enfance.
2: Bah, voilà,
1: on
2: c'est
1: s'entend bien. Hein.
2: On va faire une émission tous les deux, finalement.
1: C'est pas mal, avec grand plaisir. Vincent Niclot, la Comédie des Champs-Élysées, chante facile. Et tais-toi, vous voulez qu'on se quitte avec Femme du Soleil?
2: Oh, bah allez,
1: allez, des fois que... comme ça, parce qu'on l'a pas entendu celle-là, je crois.
0: Femme du Soleil, tes yeux tombent du ciel.
1: Chante et tais-toi. Ah non, au contraire, allez l'applaudir, la comédie des Champs-Élysées dans cette pièce 2 et avec Laurent Ruquier, ouais, et tous les artistes qu'on a évoqués. Merci pour ce parcours et ce voyage.
2: Merci, Eric. Merci.
1: C'était un bonheur.
2: Et bonsoir à tous.
1: À très bientôt, ici.fr pour écouter l'émission. Merci à Mathilde Mallet à la réalisation et Katrina Da Fonseca à la préparation. Passez une belle soirée sur ICI.
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1: Moi, je chante pas aussi bien que Vincent Niclot, mais bon, you gotta be... Bon, allez, voici des jouets, ce sera bien mieux que moi sur ICI.

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1: Passez une excellente soirée, un très bon début de semaine. 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
2: Bonsoir à tous, très heureux une fois de plus de partager avec vous des tubes que j'ai beaucoup passés en radio dans les années 80 et que je n'ai surtout pas oubliés. Allez, on partage ça pendant une heure et ça commence comme ça.

0: Julien Clerc, c'était quand je joue.
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0: Un titre qui a failli ne pas exister. On est en 1980, Julien prépare son nouvel album. Il confie cette mélodie à son ami et auteur Étienne Rodagil. Finalement, le texte ne lui convient pas. Il réitère avec un autre auteur, Jean-Loup Dabadie. Et encore une fois, les paroles ne lui plaisent pas. C'est finalement en allant enregistrer l'album au Québec qu'il rencontre celui qui écrira les bonnes paroles, un certain Luc Plamondon. Les Anglais de Madness, tout de suite avec Our House.

Houston, c'était Got My Mind Set On You. On peut avoir été un Beatles et continuer une carrière à succès, la preuve Paul McCartney bien sûr, mais aussi George Harrison. En 1987, il se retrouve numéro 1 dans le monde entier grâce à cette reprise d'une chanson des années 60. Pour la suite, j'ai choisi un tube qui en 2022 a été classé par sondage 6e chanson préférée des Français. Alors à l'origine, elle figurait sur la face B d'un 45 tours, L'Aziza, sorti en 85, numéro 1 du top pendant 8 semaines. Et bien sûr, ce titre, c'est un titre de Daniel Balavoine, Tous les cris, les SOS.

0: Catherine Lara, la roqueuse de diamants. Raymond Queneau avait écrit pour Zizi Jeanmaire, la célèbre meneuse de revue, un texte, La croqueuse de diamants, et c'est ce qui a inspiré Elisabeth Anaïs quand Catherine Lara lui a demandé un texte pour son nouvel album en préparation. Alors le jeu de mots est efficace et La roqueuse de diamants est devenue un classique, un tube. Dans un instant, un autre tube de l'année 85, The Riddle, Nick Kershaw arrive.
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0: Elton John, c'était Little Jenny.
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0: 1980, encore un excellent cru pour la pop mondiale. Cette année-là sort donc ce nouveau titre d'Elton John et ce Little Genie devient son premier numéro 1 des ventes aux États-Unis. La même année sort en France le tube Donner pour Donner, fruit d'une collaboration exceptionnelle. Bah oui, hein. Titre de France Gall, musique Elton John, texte Michel Berger, qui en même temps en 80 obtient un gros succès avec Celui qui chante, extrait de son album Beau Séjour et qu'on écoute tout de suite.

Miss La Bonita. C'est la fameuse chanson proposée tout d'abord à Michael Jackson, qui n'en veut pas, et réécrite par Madonna, qui devient un énorme tube en 1986. Le 11e tube consécutif de Madonna aux États-Unis, un record seulement dépassé par les Beatles et Elvis Presley, numéro 1 également en France. Hein. La même année, dans notre top 50 à nous, on croise aussi le groupe Image avec Le Cœur en Exil.

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1: Et voilà, 100% années 80, c'est tout pour aujourd'hui, mais il en reste évidemment des tubes à redécouvrir ou à découvrir. Alors rendez-vous demain dès 21h. Dans un instant, 100% chansons françaises. À demain sur Ici Votre Radio. Il est 22h.
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3: Est-ce qu'on peut transformer un contrôle fiscal en l'un des plus gros tubes de la chanson française? Pour Florent Pagny, la réponse est un immense oui.
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3: Nous sommes en 2003. Le chanteur est en pleine guerre médiatique et judiciaire avec le fisc qui l'accuse d'évasion fiscale. Il se sent traqué, dépossédé. C'est là que son complice, Lionel Florence, lui écrit un texte sur mesure. Une réponse en forme de bras d'honneur musical, Ma liberté de penser.
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0: penser.
1: Pani dresse la liste de tout ce que l'État peut lui prendre, ses meubles, sa télé et même ses chiens. Mais il hurle surtout ce qui lui reste, sa liberté. Le pari est risqué, mais le public adore.
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4: Saviez-vous que c'est au fond du métro parisien que Serge Gainsbourg a définitivement troqué ses pinceaux pour un micro ?
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4: En 1958, Lucien Gainsbourg est un peintre timide qui joue du piano dans les cabarets pour payer son loyer. Un jour, dans le métro, il ose l'impensable. Il aborde un poinçonneur et lui demande quels sont ses espoirs. L'homme lui répond tout simplement « voir le ciel ». Il imagine alors ce ciel de faïence et ce travail répétitif.
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4: Ironie du sort, alors que Gainsbourg cherche encore sa place, ce sont les frères Jacques qui enregistrent le titre les premiers. Mais poussé par la chanteuse Michel Arnaud, il finit par chanter son texte lui-même.
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2: Bonjour, je suis Pierre Bourguignon, je suis un ancien officier de gendarmerie. J'ai depuis quelques années écrit quelques polars. J'habite en bordure de côte. Le but de mon écriture, c'est de faire connaître les Landes et faire connaître un peu la gendarmerie, comment elle fonctionne, parce que ces films télévisés et autres ne reflètent pas du tout l'esprit gendarmerie.
3: D'où est née cette idée d'écrire justement a posteriori de votre profession de gendarme ?
2: J'ai eu envie de donner une image précise de la gendarmerie et de la justice plus largement parlant. C'est pour cette raison que j'ai commis une dizaine de polars dont les enquêtes sont menées par les gendarmes. Mais le dernier, bizarrement, il est mené par un détective. Ce détective, il s'appelle François Latournerie. T'as quoi ? Mais comme c'est pas très vendeur, c'est Jack Larson.
3: Est-ce qu'il y a un peu de vous dans Jack Larson ?
2: Ouais, disons que je fantasme un peu. Certainement, oui, peut-être.
3: Et alors justement, les diaboliques d'Ossogor, l'histoire en elle-même, vous l'avez complètement inventée ?
2: Ah, complètement inventée. Elle se passe dans une boîte échangiste, c'est pas graveleux, c'est simplement de l'humour, ce que je tiens à maintenir dans tous mes polars. Les Landes, j'aime bien, je les connais bien pour y avoir vécu depuis tout petit. Les secteurs dont je parle, je les connais particulièrement, qu'il s'agisse du courant du Chêne, de Molliès, de Messanges ou de Dax. J'ai travaillé dans le Tursan, Jaune, Air-sur-Adour. J'ai eu aussi envie d'en parler puisque j'ai un titre qui se déroule dans ces lieux mêmes, Palombe, Tursan et Salami, le titre. Si vous voulez, on m'a comparé souvent à Saint-Antonio, et dans le rural, donc j'ai envie d'avoir des titres qui fassent sourire. Tous mes polars, il y a du suspense, vous savez pas qui a fait quoi jusqu'à la dernière page. Ce que je souhaite, c'est pas forcément le cas, mais ce que je souhaite, c'est que le lecteur ait envie d'en lire un autre. J'écris quand j'en ai envie, quand j'ai 10 minutes, 5 minutes, je reprends ce que, où j'en étais, et j'ai aucune pression, je me mets dans la peau de l'enquêteur que j'ai été, et bien sûr, je me mets dans la peau du truand, je me dis, si j'étais truand, pour contrer les enquêteurs, qu'est-ce que je pourrais faire? Et ça vient tout seul.
3: Ce métier de gendarme, finalement, c'était une vocation.
2: C'est arrivé par hasard, mais c'est une vocation. Parce qu'être gendarme, c'est être à la disposition des gens, être prêt, être humain, essayer de comprendre, de trouver des solutions, d'éviter des drames. C'est ça, être gendarme. Et aujourd'hui, ça a beaucoup changé. Les gendarmes sont à l'image de la société aujourd'hui. C'est-à-dire que de la rentabilité, de mon temps, c'est pas ça.
3: Vous voulez dire que leurs conditions de travail ont changé ?
2: Ah, complètement. Ils sont débordés. On leur colle sur le dos de plus en plus de tâches. On peut pas tout faire. On peut tout faire, mais pas forcément bien. Dans le temps, les gendarmes étaient accueillis par la population. Aujourd'hui, on se fait agresser. C'est pas du tout pareil.
3: Donc on rappelle quand même que le nouveau roman, ça s'appelle Les Diaboliques d'Ossogor, c'est publié aux éditions Terre de l'Ouest, qui mine de rien est une maison d'édition de Seignos.
2: C'est un nouvel éditeur qui s'appelle Benjamin Jugio à Seignos, qui porte une attention particulière à l'orthographe et à la syntaxe, et cet éditeur est au top niveau pour ça.
3: Moi, j'ai un petit truc à vous demander, là, quand même, Pierre, avant de se quitter. On va pas le faire à la façon commandant, mais j'aimerais bien quand même qu'assez rapidement, vous me donniez le nom de la radio qui vient de vous tendre le micro ce matin.
2: C'est ici, Gascogne.
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4: Aujourd'hui, on est sur une méthode qui date à la fois de l'époque moderne, tout ce qui est technique de ferrage. Quant au matériel et la position, ça a évolué au milieu 20e siècle. Mais effectivement, on reste sur des choses assez anciennes.
5: Ouais. Donc là, on a sorti une jument, c'est ça ?
4: C'est ça, oui.
5: Ponita ?
4: Oui, c'est ça, oui, Ponita. Donc c'est une jument qui a une bonne quinzaine d'années. Hein, on peut un peu le voir à sa morphologie, un petit peu encellé, un petit peu démusclé sur le dos. Donc on va rester sur une ferrure plutôt classique parce qu'elle a pas de problème particulier. Donc on va commencer donc les soins sur Ponita. Là, ce qu'on va faire, on va commencer par dériver, c'est-à-dire un petit peu défaire les lacets de la ferrure, un petit peu comme nous les chaussures. Okay. Donc ça, c'est la première étape.
5: Qu'est-ce qu'on utilise ?
4: On va utiliser une maillotche en cuir et un dérivoir.
5: Ça lui fait pas mal, on est d'accord. À aucun moment ça lui fait mal.
4: Non, du tout. On travaille que sur l'ongle. Donc c'est pour ça qu'on a des outils spécifiques, des position spécifique pour éviter de leur faire mal.
5: Donc là, l'idée, c'est que je me mets à côté de lui et je vais lui demander qu'il me donne... Moi, je dis sa patte, mais son sabot, quoi.
4: Alors, on parle de membre. Tu te positionnes devant.
5: Là, et là.
4: Et alors, il faut que tu mettes le membre sur toi. Faut pas que t'aies peur, faut un peu forcer quand même, voilà. Et là, tu viens dériver ce clou, là, celui-ci, là.
5: Celui-là.
4: Eh bien, c'est pas mal. Voilà, vas-y, repose. Comme ça, lâche tout. Voilà.
5: Donc là, on vient d'enlever le fer avec une tricoise. Je pensais que ça allait lui faire mal, mais en fait, pas du tout. Et là, maintenant, c'est quoi ? C'est un peu la séance manucure.
4: Oui, exactement, c'est ça.
6: Le pied bien à plat. Donc, on est un bon parage. Plus notre parage est réussi, plus la ferrure sera réussie.
5: Là, tu viens d'essayer le faire le zéro.
6: Ouais, voilà, c'est ça. Oui, donc là, on essaie la taille zéro. C'est une taille qui correspond. Donc, au niveau du travail sur mon fer, c'est qu'on mette les clous dans cette partie-là qu'on appelle la ligne blanche. Faut pas les mettre en paroi parce que c'est pas assez souple, ça va éclater. Ouais. Faut pas les mettre trop par ici, parce qu'on va être dans ce qu'on appelle le pied de chair et on va lui faire mal. Donc là, l'idée, c'est qu'on tombe bien sur la ligne blanche. Donc, quand je le présente, on voit ici que mon pied dépasse un peu du fer, donc il faudra que j'ouvre un peu cette partie-là du fer.
5: Là, c'est quoi l'étape? C'est de le mettre au feu? On va le réchauffer,
6: Ouais, c'est ça. Là, on va le mettre dans ce qu'on appelle une forge. On va le travailler, on va le mettre à la tournure du pied. Donc là, on a vu ce qu'il fallait faire, on a mémorisé la tournure du pied. Donc on va reproduire cette tournure du pied sur le fer. Et ensuite, on va aller porter à chaud.
5: Donc là, on a sorti le fer et on le met directement.
6: Voilà, alors il a refroidi un peu. Et là, tu vois ce que je disais, nos contre-perçures. Donc, il faut que nos contre-perçures tombent sur la ligne blanche. Là, tu vois, elles sont un petit peu sur la paroi, donc je vais pouvoir modifier un petit peu ma branche.
5: Et donc, la dernière étape, maintenant.
6: On va poser le fer sur le pied. Donc, okay. C'est l'étape du brochage. Alors, je vais ouvrir mes talons.
5: Et ça lui fait pas mal.
6: Non, du tout. Si on a bien ajusté notre fer, on broche dans ce qu'on appelle la ligne blanche.
5: Et là, notre pépère, il est tout prêt.
6: Voilà, là il est tout beau, on peut lui rendre sa liberté.
5: Tu vas être libre mon petit. Merci Emmanuel de nous avoir montré ton travail.
6: Eh bien avec plaisir.
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7: Minute Papillon ce matin avec vous Thierry. Le train entre en gare de Dij pour un aujourd'hui. La vieille gare de Dij-Pourrain retrouve une seconde vie grâce à Nadia et Stéphane Gauthier. Les fondateurs de la miellerie des Glycines de Dij l'ont racheté en 2024. Un achat coup de cœur devant le cachet de ce bâtiment emblématique, fermé depuis plus de 70 ans. Leur idée en l'achetant, c'était de le sauver et de le restaurer.
8: Ça c'est une bonne idée.
7: Oui, c'est une bonne idée. La gare transformée en maison dans les années 60 avait été un peu laissée à l'abandon. Depuis un an, la famille mène un important chantier de nettoyage et de rénovation. En explorant les lieux, elle a retrouvé plusieurs vestiges du passé ferroviaire de ce lieu. Des pavés, des anciennes voies, la pancarte Dij-Pourrain ou l'altitude gravée sur la façade.
9: La nostalgie. La nostalgie des origines.
7: La passion des objets qui ont une histoire aussi sûrement. La famille souhaite maintenant réhabiliter le quai de chargement pour le transformer en salle de réception, aménager la gare en gîte et installer leur miellerie dans l'ancienne salle d'attente. Pour retracer son histoire, la famille a lancé un appel à témoignages sur sa page Facebook et sur le groupe « Ça se passe dans Lyon ». Un appel très vite suivi de nombreux commentaires d'internautes. Des riverains et anciens voyageurs partagent leurs photos, leurs cartes postales ou leurs anecdotes comme l'histoire d'un iconé né dans la gare. La gare qui a fonctionné de 1885 à 1952, elle servait notamment au transport de marchandises comme l'ocre, les légumes ou les animaux. Une mémoire que les Gauthier souhaitent, elle aussi, restaurer. Et il y en a des histoires à raconter sur les gares.
10: Qu'est-ce qu'on peut pleurer dans les gares? Qu'est-ce que c'est mauvais pour les yeux? Qu'est-ce qu'on peut flinguer comme mouchoir dans une gare quand on se dit adieu? Oh, vous à la gare du Nord.
7: Ah, c'est vrai qu'on peut pleurer aussi dans les gares, on peut sourire.
11: C'est pour ça que les réseaux sociaux aussi sont formidables. On peut aussi trouver de bonnes archives comme ça.
7: Et si vous avez des histoires à raconter sur cette gare de Dij-Pourrain, bah vous pouvez aller sur la page Facebook de cette miellerie ou de Ça se passe dans Lyon.

0: artiste, muraliste. Est-ce que vous êtes d'accord si je dis que vous êtes une résiliente?
1: Oui.
0: On va faire quelques pas en arrière dans votre histoire. Vous avez eu une première vie de sportive de haut niveau. Vous faisiez quoi?
1: Alors, j'ai été en équipe de France de volley et ensuite de beach volley. J'ai démarré aux alentours de 15 ans.
0: Ça veut dire un engagement de vie total? C'est-à-dire qu'on va pas au... à l'époque où vous allez boum, vous étiez focus, entraînement, entraînement, c'était ça votre vie?
1: Oui, tout à fait. Et puis, comme je suis rentrée dans les structures d'entraînement intensive, pour moi, c'était aussi, je partais de la maison, mais j'avais comme objectif d'avoir mon baccalauréat pour que mes parents soient fiers.
0: Combien d'heures d'entraînement par jour à peu près?
1: On ne vit que pour son sport. On se réveille, on petit déjeune sainement, on part à l'entraînement, on fait de la musculation, on rentre, on déjeune, on fait une petite sieste, puis on a une seconde phase d'entraînement l'après-midi, puis ensuite, en fin de soirée, c'est les soins.
0: Donc une vie, on le comprend, hyper intense.
1: Oui.
0: Et puis un jour, dans votre vie, arrive un événement qui va tout arrêter.
1: Oui, j'étais relativement jeune, j'avais 39 ans, et puis là, on m'annonce que j'ai un cancer de l'ovaire.
0: Vous n'aviez pas encore d'enfant?
1: Non, mais bon, je pense que le fait d'avoir été sportive de haut niveau m'a permis de ressortir les cartes de la volonté, de se battre, en fait, l'objectif n'était plus d'atteindre la coupe ou la médaille, mais c'était de rester en vie.
0: Et ça dure combien de temps, jusqu'à ce que vous puissiez reprendre une vie normale?
1: C'est une bonne question, parce que d'un point de vue clinique, j'ai relativement été, entre guillemets, guérie très tôt. Au bout de 5-7 mois, mes analyses étaient totalement revenues à la normale. Par contre, ça a été tellement intense. En 5 mois, j'ai vécu 2 opérations et 3 cures de chimiothérapie où j'ai dû réapprendre à marcher 2 fois, j'ai perdu mes cheveux. Vous voyez, de vous en parler, ça me remet un peu d'émotion parce que c'était une période très intense, très sombre. Mais effectivement, une fois où l'hôpital vous dit « Bon, c'est bon, maintenant revenez dans un an », c'est plus complexe parce que aussi tout l'entourage, je pense que c'est bon, on est sorti d'affaire, mais en fait, c'est comme si on se reprenait une seconde vague et c'est comme si en fait ça devenait réel. On est paumé, on sait plus, c'est comme un kidnapping un peu.
0: Et comment vous avez rebondi? Comment ça se passe? Est-ce que c'est un déclic un jour? Est-ce que c'est un cheminement?
1: Alors il faut savoir que ce genre d'épreuve, ça vous change à jamais. Il y a un avant et un après. C'est d'abord processer dans le deuil de son ancienne vie. Si on processe pas bien ses deuils, on reste aigrié et malheureux. En fait, pendant la maladie, j'ai accepté de mourir. J'ai vraiment travaillé le lâcher prise le plus lointain que je puisse faire. Par contre, je me suis dit, si je meurs demain, je meurs artiste. En fait, pourquoi j'y allais pas? Parce que j'avais peur. Peur de pas gagner assez bien ma vie, peur de ne pas savoir quoi faire, peur.
0: Ouais. En quoi l'art, ça a été une thérapie pour vous?
1: Cette épreuve m'a permis d'être à l'écoute de mes intuitions, de plus en plus, de faire confiance à mon cœur et un peu moins à ma tête. Et effectivement, aujourd'hui, en plus d'être artiste peintre, je suis art-thérapeute. Donc j'accompagne des personnes. Le jour où ils ont un événement douloureux à passer ou émotionnellement s'ils se sentent chargés, voilà.
0: Conclure, si je vous dis cette phrase très galvaudée, mais j'aimerais bien que vous rebondissiez dessus, si on dit que tout ce qui ne tue pas rend plus fort, du coup vous dites oui?
1: Un grand oui.
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3: Aujourd'hui, je suis à La Châtre, je suis à l'hôtel de Vilaine, qui n'a pas toujours été un hôtel. Mais alors, c'était quoi avant cet hôtel de Vilaine? Vous allez le savoir tout de suite.
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3: Pour en savoir plus sur cet hôtel de Vilaine, je suis avec Vanessa Wendling. Elle est directrice du service culturel et du musée de George Sand. Bonjour Vanessa. Alors, cet hôtel de Vilaine n'a pas toujours été un hôtel?
6: Alors, c'était même pas vraiment un hôtel, c'était un hôtel particulier. En fait, un hôtel particulier, c'est une grosse maison. C'est pour résumer.
3: Une belle demeure.
6: Une belle demeure, voilà. Après, il y a toute une architecture des hôtels particuliers. Celui-ci est typique du 18e siècle. On arrive côté rue Nationale dans la cour qui s'appelle la cour Génie de Vasson. On a la belle façade et on dit que c'est un hôtel entre cour et jardin puisque de l'autre côté, il y a le square George Sand, où nous trouvons actuellement, mais qui était le jardin de l'hôtel particulier. Et au milieu se trouve ce grand bâtiment qui est un des bâtiments les plus spectaculaires à La Châtre. Il est vraiment monumental. Et en fait, l'histoire, il s'appelle l'hôtel de Vilaine parce qu'il a été construit par le marquis de Vilaine. Donc c'est une demeure noble, à la fin du 18e siècle. La petite histoire qui est un peu rocambolesque, c'est que quand le marquis de Vilaine construit cet hôtel particulier, il fait appel à un architecte creusois, un entrepreneur creusois qui s'appelle Barga. Mais on est aux prémices de la Révolution française et notre marquis de Vilaine en fait va émigrer. Il va plutôt s'opposer à la Révolution française et comme tous les émigrés, il va être un peu dépossédé en tout cas de son bien. Ils vont passer aussi dans le giron des biens nationaux. Et donc cet hôtel particulier, il l'a peu fréquenté, il en a peu profité puisqu'il en a profité à peine une dizaine d'années et après il est parti à l'étranger. Et donc ce qui s'est passé, c'est qu'au début du 19e

0: XIXe siècle, après la Révolution française, la commune de La Châtre va racheter le bâtiment pour y installer un collège et un lycée.
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0: Entre-temps, il est devenu un peu caserne, régiment, on y a stocké un peu plein de choses pendant quelques années. Mais dès le début du XIXe siècle, il devient collège et lycée pendant plus de 150 ans. Et puis à partir des années 1970, le collège va déménager dans un bâtiment neuf qui existe encore aujourd'hui, juste en face en fait de l'hôtel de Vilaine, et va devenir un lieu dédié plutôt à la culture. Mais le reste, c'est la bibliothèque qui existe toujours au premier étage, les fonds patrimoniaux. Et puis, depuis quelques années, on y a mis un musée provisoire et qui, en fait, était le prémisse de ce que va devenir le futur de cet hôtel particulier, qui ne sera ni collège, ni caserne, ni rien, qui va devenir sur l'intégralité du bâtiment, le nouveau musée Georges Sand et de la Vallée Noire à La Châtre. Donc ça, c'est pas tout de suite. On a au moins 3 ans de travaux. Il faudra attendre 2029-2030 pour redécouvrir l'hôtel particulier avec une autre fonction encore, puisque les bâtiments ne cessent de vivre et d'évoluer.
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7: Adieu Mia.
8: Adieu.
7: 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Quoi ouais il ou t'aime ouais.
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7: Donc quand t'étais petite il s'est passé quelque chose.
8: Quand on était petite, qu'ari Anna mes passeillade à Chibao, d'après mes spies. Donc quand j'étais petite je suis partie faire une balade à cheval avec mes parents. Donc et ben à la passeillade à un moment qu'ay loose ways qui bat une rouille et qui gonfle. Oh. Et donc quand je me baladais avec le cheval j'ai les yeux qui ont commencé à devenir rouges et à gonfler. Et tout cop bisque et koumel ça n'a gonfle la hair, kebam à l'hôpital et kebam découvrir qu'il est allergique aux animaux d'apéos et du coup qui m'a triquat eu médicament en l'oeil et du coup bah à dar cannabis vieille après. Et du coup vu qu'il commençait à beaucoup gonfler on est allé à l'hôpital et ils m'ont mis un médicament dans l'œil parce que c'est mes yeux qui avaient commencé à gonfler et ensuite du coup ça avait dégonflé à dar il y a passé un long temps que tu seras de pyjama d'appu amig et kebam espèce de photos et qu'a dû de une photo d'aquest facéade où la baby hate tu allergie et qui a crédit que Mary Press loupé d'Oshiba Odenway. Il n'y a pas très longtemps, du coup, j'ai fait une soirée pyjama avec une amie et on regardait les photos et on est tombé sur la photo du coup de cette allergie et elle a cru que je m'étais pris le pied du cheval dans l'œil.
7: Qui est terrible, tout à coup. Merci, Smia.
8: D'aplasé.
7: Adieu.
8: Adieu.
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1: Elle est complètement dingue cette histoire, Hugo, et pourtant son nom ne vous dit rien. Je pense presque à personne. Marcel Chaumien, un homme discret devenu vauclusien d'adoption, maire d'un petit village quand même du Luberon, et en même temps l'un des personnages clés des services secrets français de l'après-guerre.
2: On peut dire un maire espion.
1: Exactement. En fait, maire, c'était sa couverture. C'est quand même assez dingue cette histoire. Marcel Chaumien n'est pas né en Provence, il voit le jour à Reims, dans la Marne, mais tout change en 1944 lorsqu'il est envoyé en mission dans le Vaucluse en pleine Seconde Guerre. C'est là en fait qu'il découvre le territoire et qu'il va s'engager autour de la résistance. Hein, aux côtés de la résistance surtout vauclusienne et qui ensuite s'installera après la guerre chez nous. Alors avant ça, Chaumien était un militaire d'élite, un parachutiste d'essai. Ah, c'était ouais. Un métier assez risqué hein, puisqu'il consiste en fait à mettre au point des parachutes, les équipements, mais aussi les techniques de saut.
2: Et sûr déjà que ça s'ouvre pas en fait.
1: Ouais,
2: ça
1: oui, puis surtout les risqué, aussi. Ouais. Il pouvait sauter de nuit dans les forêts. Voilà, donc c'est assez dur et cette expertise va faire de lui en fait un homme clé des opérations clandestines.
2: Et c'est là qu'il bascule dans le renseignement.
1: Bah oui, parce que son CV est super beau, ancien résistant. Parachutiste, membre du service action, Marcel Chaumien va travailler d'abord pour le SDECE, c'est l'ancêtre de la DGSE en fait. On le retrouve dans les années 40-50 sur des missions ultra sensibles et en fait il va entraîner nos agents secrets dans le parachutage notamment. Il va participer aux opérations du rideau de fer en Afrique, en Europe de l'Est et dans les archives son nom apparaît, alors son nom d'emprunt hein, puisqu'il avait un pseudo, vous imaginez bien, oui. Aux côtés de figures centrales. Tiens par exemple Jacques Faucard, c'est le conseiller très secret du général de Gaulle s'il vous plaît. Donc c'est quand même du très haut niveau. Chaumien qui circule entre ambassades, pistes africaines, aéroports parisiens et réseaux clandestins. Et pendant ce temps-là, notre Marcel, donc, il est élu dans le Vaucluse.
2: Et oui, incroyable ce parcours.
1: Exactement. C'est là que l'histoire devient fascinante. Marcel Chaumien devient maire de Viens en 1959. Il va le rester jusqu'en 1977. Trois mandats, 18 ans, donc, au service du village. Il faut s'imaginer, la journée, il va s'occuper d'assainissement, d'école, de voirie. Et régulièrement, il reprend l'avion pour Paris-Orly, Roissy, ouais. Pour retrouver les services secrets où il va mener cette double vie pendant des années.
2: Et on comprend mieux pourquoi on ne connaît pas son nom.
1: Oui, je vous ai parlé de Jacques Faucard, le conseiller très spécial de Gaulle. Il dira que c'était un homme très bien, courageux, un agent secret qui ne cherchait aucune reconnaissance. Marcel Chaumien meurt en 1979, décoré, respecté dans les cercles du pouvoir, mais finalement presque inconnu du grand public. Ce destin, c'est comme un roman d'espionnage, il faut le dire quand même. Et aujourd'hui, eh bien, c'est Catherine Chaumien, sa fille, qui le raconte dans des conférences en Vaucluse. On a pas mal d'archives aussi qui existent, notamment au service historique de la Défense. On a des ouvrages sur l'histoire du service secret français, où il est nommé souvent.
2: Ouais.
1: Et aujourd'hui, bah, je vous mets tous les documents et les photos grâce à sa fille Catherine, que je salue, sur notre appli. Ici, vous le voyez au bras de Gaulle et aussi pendant ses missions. Enfin, c'est juste exceptionnel ce discours et surtout ce destin de Marcel Chaumien.
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3: 6h20, aujourd'hui comme toute cette semaine, nos authentiques sont des azuréennes. Vous savez que dimanche, c'est la journée internationale des droits des femmes, le 8 mars. Et ce matin, rencontre avec Amina Bini. Elle est éducatrice de jeunes enfants à Nice. Après avoir été à l'écoute des familles dans un LAIP, c'est-à-dire un lieu d'accueil enfants-parents, eh bien, elle est aujourd'hui à la halte garderie Louparpayoun. Alia Zegaoula l'a rencontrée. Amina se définit d'abord en trois mots.
4: Enveloppante, sensible et à l'écoute. Du plus loin que je me souvienne, l'idée de travailler auprès des enfants a toujours été en moi. Lorsque j'étais lycéenne, pour me rendre jusqu'à mon lycée, je passais devant plusieurs écoles. J'ai été très touchée par la difficulté que les parents avaient de se séparer de leur enfant et vice-versa. Je pense que la question de l'attachement m'a interrogée à ce moment-là.
5: Pour ces parents qui n'ont pas encore osé ou qui ne connaissaient pas jusqu'à aujourd'hui l'existence de ces LAEP, donc pourquoi ça peut être sympa de venir ?
4: C'est un lieu de socialisation. L'enfant apprend à se détacher de son parent en la présence de son parent. C'est comme ça que ça commence. C'est un lieu de laisser être. On va pouvoir se rassurer, s'encourager, se valoriser, parce qu'on va vite se rendre compte qu'on n'est pas seul et que d'autres parents vivent la même chose que ce que l'on vit.
5: Qu'est-ce qui fait un bon parent ?
4: Pour moi, il n'y a pas de recette miracle ou spéciale pour être un bon parent. On le devient avec le temps, on le devient officiellement dès la naissance d'un enfant. C'est l'enfant, pour moi, qui est le guide. Le bébé est compétent dès la naissance pour exprimer ses besoins, de tout son être, de tout son corps, observer, être attentif à son enfant. Je pense que ça peut nous permettre d'être le parent suffisamment bon.
5: Qu'est-ce que vos enfants à vous ont appris ?
4: J'ai 4 enfants, 24 ans, 22 ans, 16 ans et 7 ans. J'ai compris en fait que je n'ai pas été la même mère. pour chacun de mes enfants. Parce qu'ils avaient des besoins différents aussi. J'ai quand même le sentiment qu'ils m'ont montré le chemin. Ils ont été comme des guides pour moi. Moi, je les ai accueillis et je les ai accompagnés. J'ai fait vraiment comme je pouvais, du mieux que je savais. Mes enfants m'ont fait prendre conscience qu'ils ne m'appartenaient pas, qu'ils avaient leurs propres besoins, leurs propres pensées aussi. Dans l'accompagnement, dans le soutien à la parentalité, ça m'a beaucoup aidée. J'ai la certitude que ce sont les familles qui m'ont amenée à ce que je suis aujourd'hui.
5: C'est quoi le plus beau compliment qu'on ait déjà pu vous faire, Amina ?
4: C'est d'avoir pleuré chaque fois que j'ai dit une petite phrase, et notamment à des mamans, mais aussi des pères, aussi des familles. Vous êtes son parent, sa mère ou son père à cet enfant. Le seul et l'unique pour lui, celui ou celle qui le connaît le mieux au monde est le ou la meilleure des éducateurs ou éducatrices pour votre enfant. Il y a une émotion qui se lit, qui se ressent, qui se voit. C'est une phrase qui donne de l'espoir et qui permet de ne pas renoncer, à mon sens. Qui permet de, quelque part, de dire aux parents... tout ira.
5: Qu'est-ce que vous aimeriez que ces enfants, ces parents, que vous croisez parfois juste une fois, retiennent de vous ?
4: Mais que ce fut une belle rencontre, tout simplement.
3: Et une belle rencontre, justement, qu'on a fait à l'instant avec Amina Bini, éducatrice de jeunes enfants à Nice. C'est un vrai soutien aux familles, ce qu'elle fait. Vous retrouvez son portrait sur ici.fr, comme celui de tous les authentiques.

0: Percé est venu s'installer en puisée loin du tumulte pour écrire et composer ses chansons folk. Si la voix est douce, les chansons, elles, ne sont pas toujours tendres.
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1: Ici Picardie propose du lundi au vendredi de retrouver la romancière picarde Karen Ponte qui vient s'éparpiller et nous donner son billet d'humeur tous les jours. Bonjour Karen.
2: Bonjour. Est-ce que ça vous est déjà arrivé d'acheter un appareil électronique, un téléphone portable par exemple, de le brancher pour le charger une fois rentré chez vous, et là, au moment du démarrage, bim, mise à jour requise.
1: Ah oui.
2: Comment ça, mise à jour? Mais je viens de l'acheter, il est tout neuf. Et oui, après l'enfer des mots de passe, voici venu le purgatoire des mises à jour, qui sont censées corriger des bugs qu'on n'a même pas remarqués, et améliorer la fluidité d'utilisation de l'appareil, alors qu'on est toujours réduit à temps le bras en l'air dans nos jardins à la recherche d'une barre de réseau. Oui. Je suis sûre que vous avez tous au moins une fois vécu ce moment où, alors que vous êtes pressé, que vous avez besoin de vous servir d'une application, vous l'ouvrez et là, bim, de nouveau, mise à jour de l'application requise. À croire qu'il y a un algorithme à l'intérieur qui guette le moment où ça nous cassera le plus les pieds. Alors bien sûr, on peut ignorer ce chiffre des mises à jour disponibles, mais si on le fait, arrive ce jour funeste où plus rien ne fonctionne et on est bon pour retourner à l'âge de pierre, c'est-à-dire à l'époque des téléphones filaires. C'était facile au moins à l'époque, on pouvait rien faire d'autre que téléphoner avec nos téléphones, mais au moins ça fonctionnait toujours. Enfin, si on occulte les téléphones à cadran, où est leur manière de nous échapper des doigts au moment du dernier chiffre. Est-ce que ça vous dit quelque chose, ça? Et donc, ça nous obligeait évidemment à tout recommencer. Je rappelle que la petite boule en plastique au bout des bics de quatre couleurs servait à ça.
3: Ah mais oui!
2: À tourner les numéros des cadrans.
3: Exact.
2: Je vous dis à demain et d'ici là, rappelez-vous qu'être focus, c'est bien, mais qu'être éparpillé, c'est encore mieux.
1: Karen Ponte, autrice picarde, qu'on retrouve évidemment avec ses billets d'humeur sur notre site ici.fr.
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1: Mon père, il m'apprend à cuisiner. Du coup, moi j'adore cuisiner avec lui. Et une fois, moi, j'ai fait des haricots verts et, avec de la viande rouge. Et en fait, maintenant, je veux faire des repas que toute seule.
2: Moi, je cuisine des tagines, des couscous. Des fois, je cuisine avec ma mère des gâteaux, des pancakes.
3: Moi, je cuisine un bon coq et un poulet. Je suis le poulet qui danse, je suis le poulet qui danse.
4: Je sais faire des salades, j'aime bien. Ma maman, elle a cuisiné un repas, mais j'arrive pas à dire parce que c'est dans mon pays. Après, quand j'ai goûté, c'est très bon parce que j'aime bien.
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5: Voici Pauline Guillouche, hépato-gastro-entérologue à Nantes. C'est un médecin très suivi sur les réseaux sociaux. Elle y partage sa passion pour la médecine avec l'envie de la rendre simple, claire et accessible à tous. Mais comment devient-on hépato-gastro-entérologue ?
6: Dès la quatrième année de médecine, quand on passe en stage en fait pendant nos études, moi j'ai été happée par le service de gastro-entérologie du CHU de Nantes, où j'ai fait toutes mes études et mon internat et mon clinica et quelques années de praticien hospitalier. Et c'est une rencontre avec les médecins, avec les seniors, avec nos mentors en fait. Et là, je me suis dit, ok, c'est vraiment cette spécialité que je veux faire.
5: Qu'est-ce que vous aimez le plus dans votre métier aujourd'hui, Pauline ?
6: Les rencontres avec les gens, le fait de les suivre. Comme je suis installée en libéral, je peux voir les patients des années et des années après. Donc en fait, je suis leur évolution. Je suis leur vieillissement aussi, je suis leur petit parcours de vie, leurs accidents de vie parfois. Et ça, c'est en dehors évidemment de la consultation et de ce qui les amène. Mais c'est ça qui rend la relation hyper intéressante entre le patient et le praticien. Moi, je ne serais pas la même sans toutes les rencontres que j'ai faites depuis le début de ma carrière. J'ai toujours des histoires qui m'ont marquée, qui m'ont inspirée. Et bien sûr que c'est ces rencontres qui, aujourd'hui, font que j'ai envie de continuer ce métier.
5: Vous êtes présente sur les réseaux sociaux, Pauline, pour vulgariser un peu la médecine. Vous avez plus de 200 000 followers, donc 200 000 personnes qui vous suivent sur les réseaux sociaux. Ça veut dire que même les médecins doivent s'y mettre ?
6: Tous les médecins doivent s'y mettre pour contrer les fausses informations en santé, ça c'est clair et net. Donc oui, j'encourage chaque confrère et chaque consoeur à s'y mettre. C'est passionnant, c'est un autre terrain de jeu, on va dire, un autre terrain d'exploration que sont les réseaux sociaux.
5: Vous êtes surprise justement de l'intérêt qu'on porte à toutes les vidéos que vous pouvez publier, à tout ce que vous pouvez dire sur les réseaux sociaux ?
6: En ce qui concerne ma spécialité, je vois que le ventre effectivement intéresse les gens, probablement les angoisses. Donc ils sont allés chercher l'information ailleurs que sur mes vidéos. Et puis ils ont plein d'idées qui sont fausses. Et l'idée, c'est de se dire, revenez vers peut-être la parole du professionnel de santé. Donc j'essaye de les rattraper et peut-être de contrer effectivement ce qu'ils ont vu. Parce que ce qu'on sait, c'est que l'information fausse, elle diffuse de façon virale par rapport à une information vraie qui a beaucoup plus de mal à circuler. Donc c'est pour ça qu'il faut qu'on soit nombreux à apporter cette parole.
5: Qu'est-ce qui vous rend le plus fier aujourd'hui, Pauline ?
6: Waouh, c'est mes enfants, en fait. Et si on en revient sur le métier, c'est de pouvoir accompagner les gens dans la durée. Ça, c'est vraiment une grande fierté.
5: Avec Pauline Guillouche, la médecine sort des cabinets pour aller à la rencontre du public. Une approche pédagogique et humaine qui permet à chacun de mieux comprendre et de se réapproprier sa santé.
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7: Ici à la souterraine, en passant devant le tiers-lieu, la maison d'à côté, peut-être que vous vous êtes déjà demandé ce que c'était avant. Eh bien, on a trouvé des personnes pour nous répondre. Annick et
8: Roger Boulevard.
9: Je remonte en 1946, où c'était avant un café-restaurant-pâtisserie. Les jeunes filles venaient avec leurs copains et ils mangeaient beaucoup des pâtisseries, notamment des bonnes brioches, qui étaient vraiment délicieuses. Les propriétaires de ce restaurant étaient assez âgés, c'était monsieur et madame Piton. Ils ont revendu leur commerce en 1952. C'est monsieur et madame Poti qui étaient bouchers de profession. Monsieur Poti et sa femme Alice ont repris donc le commerce. Alice tenait la boucherie plus le café. qui était resté. Bah, je suis arrivée quand ça a été revendu ici à, aux personnes de la, qui ont fait la maison d'à côté en 2017.
7: Hein? L'actuel café, c'était là où il y avait le café avant ?
9: Non, pas du tout. Alors, l'actuel café d'aujourd'hui était l'ancienne boucherie. Quand les parents ils se sont mis à la retraite, les enfants n'ont pas repris la succession. Donc, c'est pour ça que ça a été revendu en 2017 à la, pour devenir la maison d'à côté.
8: Ma sœur fréquentait Mademoiselle Pouty, mais le reste, je ne pourrais pas vous en dire plus. Hein.
9: Ici, par contre, c'est que cette grande pièce où nous sommes, dans la maison d'à côté, c'était le café-restaurant-pâtisserie. En 1946, ça, c'était la grande pièce. Et c'était un lieu de rencontre.
8: Ça tenait à côté de la boucherie ou dans la boucherie ?
9: Ici, non, dans la grande salle. Parce que là où il y a le café actuellement, c'est la boucherie. C'était l'ancienne boucherie.
10: Bonjour ! Bienvenue à la maison d'à côté. Moi, je me présente, je m'appelle Elsa. Je m'occupe avec mes collègues de ce lieu. On est une coopérative et nous avons l'association Bocale Facelli qui est intégrée. On va proposer plein d'activités, la cuisine, le jardin. On invite les personnes à se retrouver autour d'un café, d'une boisson chaude ou froide. On a aussi des sirops. Et puis après, on va avoir des loisirs créatifs, l'apprentissage numérique, ce rendez-vous gratuit. Et on fait de la location d'espace, en gros.
11: Moi, je m'appelle Océane.
7: Océane, est-ce que c'est toujours un lieu où on vient prendre une pâtisserie avec les copains ?
11: Bah, on peut dire ça, oui, parce qu'on a le lycée qui est juste à côté, donc parfois les étudiants viennent ici avec leurs amis, leurs copains, donc oui. Il y a beaucoup de pâtisseries faites maison et elles sont excellentes.
7: Le goût pour le partage et les pâtisseries, ça perdure dans le temps.
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1: Un mot que j'adore et que je ne connaissais pas avant de faire ma vie en Périgord-Limousin, c'est le mot banturle. Connaissez-vous à quel moment ? Eh bien, vous avez déjà entendu parler d'une banturle. On peut considérer qu'affubler quelqu'un de banturle, c'est plutôt péjoratif. Je te promets, je suis revenu 2 heures après, il était encore sur le canapé, l'autre banturle. Hein, vous l'aurez saisi. La banturle est un mot occitan bien de chez nous qui qualifie l'individu de traînard, de mou du bulbe, qui se la coule douce. Après, il ne faut pas tomber non plus dans la facilité, parce que sur notre territoire occitan, banturler, banturla, c'est une philosophie. Moi, j'aime banturler, hein, parfois, flâner, errer, déambuler sur les chemins sans but précis. Bah, j'aime aussi banturler dans mes propos, hein, c'est-à-dire divaguer. Pardonnez-moi, je banturle un peu, mais c'est ma façon de modifier le réel, quoi. Et vous, derrière le poste, aimez-vous la banturla, banturla, dans votre vie? Allez, adieu.
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2: Quand on veut faire un gâteau et qu'on se rend compte qu'on n'a pas d'œuf, enfin je sais pas vous, mais alors moi, franchement, ça a tendance à me démoraliser. On est souvent bien embêté et dans 90% des cas, on va renoncer. Pourtant, il existe des alternatives parfois très simples pour remplacer un œuf dans un gâteau. Alors qu'on soit allergique, parce qu'il y a des allergiques aux œufs, qu'on soit intolérant, il y a des intolérants, qu'on soit végane, ou si tout simplement on n'a plus d'œuf dans le réfrigérateur, ben, je vous promets, il y a 3 alternatives possibles.
3: Mais dans un gâteau, un œuf, c'est quoi son rôle ?
2: Eh ben oui, c'est vrai, vous avez raison. Un petit rappel utile. Dans les recettes, les œufs, ça sert à lier et à donner du moelleux, en fait, au gâteau.
3: Alors, on les remplace par quoi ?
2: Alors, qu'est-ce qui marche ? Ça marche de remplacer l'œuf par des graines de lin moulu. Pour les biscuits, les gâteaux, les pâtes sans gluten, c'est vraiment pas mal. Alors, on va faire comment ? On va compter 2 cuillères à soupe de graines de lin et 3 cuillères à soupe d'eau. On commence par moudre les graines de lin dans un moulin à café, par exemple, ou dans le bol de votre robot, enfin, comme vous voulez. Vous allez mettre ça dans un bol avec de l'eau et vous allez laisser reposer 5 minutes. Au bout de 5 minutes, vous allez voir le mucilage des graines de lin apparaître. C'est quoi ? Ça veut dire que c'est une espèce de liquide qu'on pourrait décrire comme un blanc d'œuf, puisqu'il est légèrement visqueux. Plus vous allez attendre, plus il va devenir visqueux. Et c'est cette texture qui va être parfaite pour donner du liant à vos préparations. Alors attention, les graines de lin rancissent très vite. Donc pour éviter d'en préparer trop à l'avance, il faut moudre à la dernière minute ce dont vous avez besoin. Et il ne faut pas en acheter pour en avoir en stock de façon trop importante à la maison. Vaut mieux les renouveler régulièrement. De la même façon, les graines de chia vont faire exactement la même chose. Vous allez ajouter 3 cuillères à soupe d'eau dans 2 cuillères à soupe de graines de chia et vous allez laisser tremper là un peu plus longtemps. Elles n'ont pas la même texture, mais au bout de 10 minutes, vous aurez cette espèce d'aspect visqueux qui permettra de lier votre pâtisserie. Et ça, ça marche très bien. Et puis dernière chose, et ça vous l'avez peut-être davantage, en tout cas, moi je sais que les 3 fonctionnent, que ça marche, c'est la compote de pommes. Mais pas que, en fait, tous les fruits contenant beaucoup de pectine, c'est-à-dire les pommes, les raisins, les cerises, les mûres, les abricots, les myrtilles, toutes ces compotes-là vont vous permettre de remplacer un œuf. Et ça, c'est vraiment hyper intéressant. On remplace un œuf par à peu près 50 grammes de purée de pommes ou de compote de pommes. Ce qui est chouette, c'est que vous allez faire un gâteau au yaourt au citron, parce qu'il vous restait un vieux gâteau au yaourt au citron, vous mettez de la compote au citron, vous prenez un yaourt à la cerise, vous mettez de la compote à la cerise, et vous allez voir, vous aurez un gâteau fabuleux.
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4: Au plein cœur de Tillières-sur-Avre, je demande la famille Giraud. Vous allez faire la connaissance de Mika, le papa, Ambre, la fille, et Mano, le copain de la fille. J'aurais bien aimé vous présenter Céline, la maman, mais elle est au boulot. Faut bien qu'il y en ait qui bosse. Céline, vous la verrez demain, vu que j'ai des raisons de dormir chez eux ce soir. Je vois pas de porte, alors je toque au carreau. Une jeune fille ouvre la fenêtre.
5: Hello, Ambre.
6: Oui, c'est ça.
5: Le papa, il est pas là?
6: Il doit être à l'intérieur, je pense.
4: Ok, j'entre comment?
6: Je vais t'ouvrir le portail.
5: Ah, t'es trop mignonne.
6: Peut-être c'est ouvert, je sais pas.
5: Bah, je regarde.
6: Ouais.
4: Bah, j'avais pas vu le portail. C'est ouvert.
5: C'est moi?
4: Non, c'est ouvert.
5: Tu vois, c'était ouvert.
4: Bah ouais. Mika a l'air d'aller bien.
5: Très bien, très bien. Très
4: pourquoi
5: bien,
4: c'est très si grand ici?
5: Parce que c'est un ancien relais de poste, l'ensemble.
4: Ah, d'accord.
5: Ouais, c'était considéré un peu comme une ferme ici, il y avait des chevaux.
4: Regarde ces perdus grands ouverts qui sont ni grands ni verts à la base, mais qui se demandent ce que tu viens faire là.
5: Je viens ouvrir parce qu'il paraît que c'est une famille d'artistes ici. Papa, maman.
7: Ouais, Ambre.
5: Mano, tout le monde est dans l'art, quoi.
7: Oui, un petit peu, ouais.
5: C'est toi qui as impulsé tout ça
7: hein. Alors, je pense, hein, je suis le premier. Hein. Bah, c'est les enfants qui ont suivi. Hein. On appelle ça la reproduction sociale. Hein. Un artiste fait des enfants artistes, voilà, c'est ça.
4: Vous avez fait la connaissance d'Ambre?
6: Moi, je fais un peu tout, mais surtout de l'installation et de la performance. Donc, je mélange plein de médiums, surtout dans la sculpture. Et après, j'intègre des éléments de son, de vidéo dedans.
4: Et papa, il fait quoi?
7: Si tu fais le tour dans la maison, on va voir qu'il y a pas mal de peintures, peintures-objets, des sculptures.
4: Voilà. Voilà. Et Mano, il fait quoi?
6: Des films 3D et du son.
4: Et Cécile, la maman, elle s'exprime beaucoup dans le textile.
7: Voilà.
4: Tout ça sur l'impulsion de Mika, le papa.
7: Bah, finalement, c'est dans le lieu dans lequel où ils ont dû me voir. Et Ambre, toute petite, elle était à la fois dans le bac à sable, le béton, les briques, après les petits bricolages, puis après dans les œuvres, dans la peinture à l'atelier, et ainsi de suite, quoi.
4: À la base, la famille n'est pas du coin.
7: On n'est pas vraiment de Normands. Mes enfants sont normands parce qu'ils sont nés en Normandie, mais nous, on vient du Loir-et-Cher.
8: Ah, ta famille habite dans le Loir-et-Cher, ces gens-là ne font pas de manière.
4: Je crois qu'on vous avait pas encore présenté Mano.
9: Mano, Mano.
4: Le vidéaste de la famille.
5: Ça va, Mano? T'es réveillé?
10: Ouais, c'est bon, je me suis réveillé.
4: Bah, il dormait pas, il bossait.
5: Hein. Bossait tes 3D, tes images de synthèse.
10: Ouais, là je bosse des storyboards pour un film.
5: Et tu fais une école?
10: Non, j'ai fini là.
4: Il a fini.
10: J'ai fini et depuis que j'ai quitté les Beaux-Arts, je me suis mis à l'animation 3D.
5: Là, c'est un atelier là.
10: Oui.
5: Ah, mais il y avait de la place, hein.
4: Il en faut pour toute la famille.
7: J'ai coupé la radio, j'avais mis la radio donc.
5: T'avais mis quoi comme radio?
4: Change de sujet.
5: Ah, ici c'était le.
4: Bravo.
7: Voilà.
5: C'était pour les chevaux, quoi.
7: Alors t'as la mangeoire, t'as même l'abreuvoir qui est en dessous là, qui est en zinc.
5: La mangeoire sert de rack aujourd'hui pour les tableaux de qui? De toi alors?
7: Surtout de moi, ouais. Donc là, c'est la partie atelier, artiste. On fait des toiles, de la peinture, de la sculpture, découpage, assemblage. Il y en a un peu partout.
4: Sinon, Fred, t'avais pas un truc à leur dire?
5: Je vais dormir chez vous ce soir.
7: Si tu veux, il n'y a pas de problème.
5: Et puis il n'y a pas de problème, il y a surtout de la place.
7: Ah, bah, surtout de la place, oui, voilà. Beaucoup de place.
5: Parce qu'il y a un truc qu'il faut absolument que vous me montriez demain.
7: Oui.
4: Petit indice.
5: Et demain, on va changer de rue.
7: Tout à fait.
5: Tu vas me montrer un truc qui est dans la rue du château, là.
7: Oui.
5: Je pense que ça va en halluciner plus d'un.
7: Ah oui, je crois aussi, oui.
4: Bon, bah vivement demain.
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2: Il a pour le coup des histoires qui nous restent bien dans la tête, c'est Arnaud Fromage qui est avec nous. Bonjour Arnaud.
3: Bonjour, bonjour à tous.
2: Arnaud, ça faisait longtemps que vous ne nous aviez pas déterré une vieille loi de l'époque révolutionnaire.
3: Oui, mais cette fois j'en ai trouvé une qui sert vraiment à quelque chose. Je dirais même que c'est une loi qui a tout changé. Il s'agit de celle qui, en 1799, a instauré en France le système métrique. Ou plutôt, le système MKPS pour mètre kilogramme poids seconde. Trois unités de base pour les unir toutes et en finir enfin avec les toises, les perches, les pouces, les lieux, les livres et les boisseaux. Il faut dire que chaque région et parfois même chaque ville possédait sa propre unité de mesure. À Besançon, c'était l'Aune, par exemple, qui mesurait un peu plus de 80 cm. Pour éviter les embrouilles, eh bien une tige en métal, une aune étalon, avait été scellée dans la pierre au XVIe siècle à l'extrémité gauche de la façade de l'hôtel de ville. Et elle est toujours, d'ailleurs, elle est toujours en place. Mais voilà, à la demande des commerçants de l'époque, un système identique était nécessaire et ce fut donc le système métrique.
2: Le système métrique qui a depuis été adopté par presque tous les pays du monde, on peut le dire. Hein.
3: Oui, en gros, il n'y a que les États-Unis, le Liberia et la Birmanie qui refusent toujours le système métrique et c'est vrai que le Royaume-Uni l'utilise en traînant des pieds. Le système métrique, qui a évolué d'ailleurs depuis, il a intégré le système SI, le système international, qui rassemble toutes les unités de mesure de base desquelles on peut calculer toutes les autres. Et elles ne sont que 7. Le kilogramme, la seconde et le mètre, donc, auxquels s'ajoutent le Kelvin pour la température, l'ampère pour l'intensité électrique, la mole pour la quantité de matière et le candela pour l'intensité lumineuse.
2: Et avec ça, on peut tout calculer ?
3: En grande partie, oui, les autres unités se déduisent de ces sept-là, mais il y a malgré tout un monde qui résiste encore et toujours au système métrique et je dirais même à la logique humaine, celui des pointures de chaussures. Personne n'y comprend rien, alors j'ai mené des petites recherches. Tout part du point de Paris, inspiré du quart de pouce britannique. La pointure d'une chaussure est calculée en divisant la longueur de l'intérieur de la chaussure en centimètres par le point de Paris. En gros, une pointure 40, ça fait environ un pied de 26 cm de long. Pour les Italiens, c'est le même calcul, mais avec une pointure en moins. Les Américains commencent à compter à partir de la taille 1, qui correspond à notre 31. Les Anglais, c'est pareil, mais eux, ils commencent à 0. Les seuls qui ont un système à peu près compréhensible, ce sont les Japonais. En gros, un pied de 26 cm correspond à la taille 26, et ensuite, on décale, mais toujours en fonction du fameux point de Paris. En résumé, il serait peut-être temps de mettre un bon coup de botte là-dedans, parce que, rayon chaussure, moi, je ne sais plus sur quel pied danser.
2: Ah, c'est le cas de le dire, oui. C'est vrai qu'on a un petit peu perdu avec tout ça. Merci beaucoup, notre cher Arnaud Fromage, avec ses nécessaires minutes comptoises. Et puis à très bientôt.
3: À demain.
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2: Bonjour Serge Papagali.
4: Eh bien, monsieur Thomas, j'ai envie de dire bonjour et dauphinoise, dauphinois, bien le bonjour également.
2: Alors,
4: voilà.
2: Pour ce Dauphiné Tour, où est-ce qu'on part aujourd'hui?
4: Oh, vous allez voir, on va pas partir très loin, ça va vous surprendre. Aujourd'hui, allons nous promener dans la grande agglomération grenobloise. Oui, oui, oui, oui, oui. Sainte-Grève.
2: Ah, je connais bien.
4: Ben justement, taisez-vous, ne dites rien, dites pas de bêtises, s'il vous plaît. Admettez qu'on a beaucoup battu la campagne ces derniers temps, alors qu'elle nous avait pas fait grand-chose, cette pauvre campagne.
2: Non.
4: Mais on l'a bas. Alors hop! C'est la journée urbaine. Plusieurs raisons nous font venir dans cette ville iséroise. Bon, ben la première, vous alliez le dire, bien évidemment, maintenant les gens vont le savoir, c'est que c'est là où demeure Monsieur Thomas.
2: Eh oui.
4: C'est votre ville, vous êtes né là-bas?
2: Non, non.
4: Non.
2: Non, mais j'y habite depuis
4: un petit
2: moment. Vous
4: êtes né à l'Allemagne, vous? Non plus. Bon, d'accord. Monsieur Thomas, qui, bien sûr, connaît le nom des habitants des lieux. Alors, pas tous les noms propres, hein, mais...
2: Non.
4: Donc, ce sont les...
2: Saint-Égrévois et les Saint-Égrévoises.
4: Bravo, eh bien voilà. Tout le monde ne le sait pas forcément. Les noms Saint-Égrivoises.
2: Non.
4: Bien évidemment, ça n'est pas le genre du coin. Enfin, à moins que vous ayez quelques noms à me citer, peut-être.
2: Non,
4: pas
2: non, non.
4: Restons-en là. Faut pas qu'on nous dise, faut pas qu'on passe un quart d'heure. Mais nous sommes aussi à Saint-Égrève parce que c'est la ville qui a reçu en 2021 le label Ville Internet 5@. Ah, j'ai découvert ça. Le niveau le plus élevé dans la classification, d'ailleurs même, des villes qui s'engagent dans le développement du numérique local. Bon, comme disait mon grand-père, qui n'utilisait pas Internet, pourtant, on reste sur le cul. C'est une formule qu'il avait comme ça. Vous le saviez, ça, bien oui, évidemment. Ça... Vous savez tout de votre ville. C'est parce que tous les gens savent forcément tout de leur ville. Hein, vous savez. Bon. Saint-Égrève aurait donc un petit côté, on va dire, Silicon Valley, bien sûr. Hein, on va dire un petit côté comme ça, mais sans silicone. Évidemment, les belles femmes saint-égrévoises n'ont pas besoin de ça. À moins que vous ayez quelques noms également à nous fournir.
5: Non, plus,
4: vous n'avez aucun
5: non.
4: nom, en fait. Vous habitez Saint-Égrève, mais vous
5: je
4: connaissez personne.
5: Je ne dirai rien.
4: Voilà. Plutôt, vous les connaissez toutes, mais vous ne dites rien. C'est tout à votre honneur. Ça n'est pas fini. La ville de M. Thomas a été également labellisée 3 fleurs au concours national des villes fleuries. Vous le saviez également, mais c'est extraordinaire. Comme disait ma grand-mère, cette fois-ci, pour changer un peu, on se retrouve comme deux ronds de flanc, elle disait l'expression.
5: D'accord.
4: Alors, comme deux ronds de flanc, vous ne savez pas. Voilà. 5 pour l'honnête, 3 pour les fleurs. Écoutez, on attend avec impatience le chiffre qui va suivre. Hein. Je ne sais pas, il va bien y avoir un label inconnu et donc nouveau. Je ne sais pas, moi, la ville où il y a le plus de chauves, par exemple, un truc comme ça. Non, vous n'avez pas, vous n'avez pas de nom à fournir non plus. Bon, le label 6 boule à 0, vous voyez, un truc comme ça. 6 boule à Z, j'en sais tout, le label 6 boule à Z. Bon. Le plus, enfin bref, bon écoutez, mais je ne voudrais pas passer sous silence également que Saint-Égrève fait partie, aussi partie d'ailleurs, de la Znief. Ah, je vous ai piégé quand même, qui m'est particulièrement cher. Alors vous savez pas ce qu'est la Znief.
5: Ça ne parle pas.
4: Alors c'est pas une jeune femme qui s'appelle la Josiane Znief, c'est pas ça du tout. C'est la zone naturelle et d'intérêt écologique, faunistique et floristique. Ah oui, vous savez.
5: À vos souhaits,
4: je vous en prie. À Znief, oui, ça. Je voudrais appuyer un truc con. Hein. Zone naturelle d'intérêt. Voilà. Bon, alors étant moi-même très proche de la faune, de la flore, surtout de la faune, vous allez me dire, mais de la flore particulièrement, de notre beau Dauphiné, je suis très attaché donc au parc naturel régional de Chartreuse.
5: Oui.
4: Donc, Chartreuse, le dernier mot de cette phrase justifie amplement à lui tout seul d'ailleurs mon engouement pour cette partie de notre département. J'ai envie de... Vous savez, je vais vous dire un truc, on a fait un quart d'heure, on a fait trop long, donc je vais vous dire, vive le Dauphiné, vive Saint-Égrève, et tous ensemble on va se dire, on n'est pas des... quand même.
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6: Salut, Bray Zizel.
7: Comment il s'appelle déjà ?
8: Je m'appelle David Pasquet, j'ai 55 ans.
9: C'est le musicien alors ?
8: Je suis talabardeur, musicien, compositeur.
9: Ça c'est terrible, les musiciens, ça branche toujours beaucoup les femmes. C'est dur pour les autres.
7: Mais qu'est-ce que tu fais là ?
8: Je suis dans les petits bonheurs.
10: À la fin de la musique !
8: Vous habitez où, vous m'avez dit ?
11: Alors, moi j'habite à Vannes, je viens du centre-Bretagne, du Saint-Nicolas-du-Pélem.
9: Comment t'as fait pour te retrouver là-bas ?
11: Parce que je suis arrivé par la rencontre d'une fabuleuse femme qui a finalement m'a déplacé de mon centre-Bretagne.
12: J'ai jamais vu un homme avoir autant d'égards pour une femme.
11: J'habite là-bas depuis 95. Il y a la mer, il y a la ville, il y a la campagne pas loin. Bon, il y avait une culture vannetaise aussi à Saint-Nicolas, c'est-à-dire que c'est quand même le Pline qui est roi à Saint-Nicolas-du-Pélem. Et finalement, d'aller à Vannes, c'était pas aller tellement l'étranger pour moi.
7: Oui, enfin, en somme, tu n'as jamais quitté le département.
13: Pour ainsi dire.
14: J'ai acheté un petit 45 tours. Regarde.
11: Mon premier 45 tours, c'est un Titi et Gourminet qui se parle avec une petite musique derrière.
15: Gourminet, veux-tu jouer avec moi ? Gourminet, Gourminet.
11: Ouais, voilà. Gourminet, non. Bah, j'écoutais ça tous les jours, hein. D'ailleurs, je crois qu'il restait toujours sur l'électrophone. Ça me rendait plein de joie et en même temps un peu de méfiance quand même, parce que Titi, faut qu'il fasse attention à Grosminet. Et Grosminet, c'est un malin.
16: Mais oui,
17: c'est bien vu,
16: un
17: Grosminet.
16: Allez, vas-y, fais-nous rire.
18: Raconte-nous une histoire, allez.
11: Une blague courte.
19: Bon, vous y allez, oui.
11: Un jour, à la plage, celle-ci voulait toucher mon coquillage. Je lui ai dit, oh, fais-moi l'amour si tu veux, mais touche pas à ma coiffe.
19: Très drôle.
20: Ça a pas l'air.
21: Ce matin, exercice d'expression orale.
11: N'est que toute la variante. Hein.
20: Ce qui signifie ?
11: Ce qui signifie, c'est pas le tout de raconter les conneries.
20: Ah non, je confirme.
22: Oh, bon, dites pas de conneries.
11: Allez, salut, canavou.

0: Ranou Métivier rend ainsi hommage aux générations d'artisans qui ont bâti la renommée de Montmorillon. Ce musée de l'amande et du macaron vous dévoile ainsi l'histoire et les coulisses de la fabrication de ce célèbre et délicieux biscuit aux amandes. La recette du macaron a a priori été rapportée par Catherine de Médicis au XVIe siècle. À partir de cette époque, ce biscuit fait d'amandes, de sucre et de blanc d'œufs s'est répandu dans de nombreuses villes. On le retrouve ainsi progressivement à Nancy, Amiens ou Saint-Émilion. Il faut remonter au XVIIe siècle pour trouver les premiers macarons sur les étals des marchands de Montmorillon. Le petit biscuit au cœur tendre d'amande est ensuite devenu la spécialité incontournable de Montmorillon. Aujourd'hui, la maison Ranou Métivier perpétue cette tradition culinaire. C'est la plus ancienne fabrique de macarons de Montmorillon. Les savoir-faire se transmettent en effet dans cette famille depuis 5 générations. La recette traditionnelle des macarons demeure ainsi inchangée depuis ses débuts.
1: Et notre musée du macaron, en fait, c'est l'occasion de nous plonger au cœur de l'histoire de cette spécialité culinaire fierté de la région.
0: Une spécialité qui doit tout à l'amandier. L'histoire de cet arbre fruitier à travers les continents et les siècles est ainsi une des thématiques proposées. Les défis environnementaux liés à la production de l'amande sont aussi au programme de la visite. L'histoire et la fabrication du macaron a bien entendu toute sa place au cœur de l'espace d'exposition. Les gestes et les outils du biscuitier font également partie de cette immersion au pays du macaron. Un parcours ludique et gourmand qui fera le bonheur des enfants comme des plus grands. Concernant les origines du nom de la commune de Montmorillon, on peut s'appuyer sur une théorie ancienne. Elle précise que la bourgade, située sur une colline, aurait été investie par des Maures en 732, avant ou juste après la fameuse bataille de Poitiers. D'où la déclinaison en Mont de Morillo ou Colline du Mort. Mais le nom d'un des premiers barons de la ville a tout aussi bien pu inspirer cette dénomination. Hugo Banse se fait ainsi appeler Moro Loco, qui dictour Morillo, ou seigneur de la localité mauresque qui se nomme Morillo. Toujours est-il que de Montmorillo au XIe siècle, puis Montmorlhomme au siècle suivant, la bourgade endosse finalement son nom actuel au XVe siècle.
1: Et ben voilà, alors ça c'est quand même fou parce qu'on remonte le temps grâce à Patrick Citeau qui nous apprend toujours des détails qu'on ignore souvent d'ailleurs sur le nom de nos rues, de nos communes également. 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
3: Si je vous dis Johnny Hallyday, Belmondo, vous pensez cinéma? Oui, mais pour moi aujourd'hui, ça me fait penser Bichon Maltais, Yorkshire, bref, des toutous quoi.
4: C'est beau, hein, cet homme-là avec son chien.
3: Car aujourd'hui, je teste le métier de toiletteur canin. Mais pas chez n'importe qui. Non, non, non. Chez un coiffeur des chiens de star. On est chez Rhinocérose. C'est à Strasbourg. C'est le salon de Didier, qui est toiletteur canin depuis plus de 25 ans. Et ici, on rigole pas avec le pelage, la touffe, le poil. Derrière la porte vitrée, les odeurs de shampoing, les bruits du séchoir. Et chez Didier, chaque chien est traité comme un client VIP. Et ce, pour le plus grand bonheur de ses propriétaires, qui eux sont confortablement installés, eh bien, dans le canapé pour papoter. Je regarde Didier au loin qui est en pleine retaille de mèche sur Anouk. Anouk, c'est un petit bichon maltais très précieuse. En pleine cure de rafraîchissement, il observe beaucoup. Et il me dit, tu sais Maxime, il faut savoir lire le chien. Son âge, son caractère, sa morphologie. Anouk, par exemple, eh bien, elle porte actuellement la fameuse coupe bébé, qui est très demandée pour les bichons maltais. Ça lui fait une petite tête toute ronde et résultat, effet rajeunissant immédiat. Anouk a perdu 10 ans. Presque, vous m'avez compris. Mais rien n'est automatique parce que chaque race, chaque pelage, chaque chien est différent. Alors évidemment, moi je suis là pour tester. Alors j'ai voulu tenter un petit geste, un petit coup de ciseau. Mais alors clairement Anouk, alors là, elle m'avait déjà capté. À peine le ciseau en main et ce regard qui voulait clairement me dire « Toi mon gars, c'est même pas la peine ». Je me suis rapproché tranquillement. Anouk, elle, s'est reculée. J'ai pas insisté, même si maman me disait « Mais si, allez-y, elle dira rien ». Et j'ai préféré ne pas croire maman. Non. Didier reprend la main, précis, calme, le chien se détend. L'expérience parle quoi. Nickel. Eh oui, Didier c'est un peu comme le Franck Provost des cabots. Il a coiffé les fidèles compagnons des plus grandes stars.

0: Ah ouais, Johnny, Bébel, mais ça pour lui, ça n'a pas d'importance parce que chaque chien est, sans mauvais jeu de mots, bichonné de la même façon pour lui. Et ça fonctionne aussi pour les clients, hein, qui sont littéralement, mais alors, aux petits oignons. Et pour Didier, c'est ça, sa récompense. Voir le chien bien, mais aussi voir les maîtres heureux. Et pour ça aussi, il faut le dire, Didier, ah, il a le coup de patte. Le petit mot qui va bien, la petite attention qui fait plaisir, les nouvelles des dernières sur Simba, Loki ou encore Marley, il les connaît tous, hein. Moi, je repars avec des poils partout sur le pantalon, mais avec une certitude, ce métier est bien plus profond que ce que j'imaginais. Quant à Anouk, la voilà prête pour aller batifoler avec moi. Moment, direction chez le boucher, qui, j'en suis sûr, ne manquera pas de souligner la beauté de cette nouvelle coupe à sa maîtresse. N'est-ce pas, Anouk ?
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2: On le sait, les histoires de famille sont parfois un peu compliquées. Mais voici quelqu'un qui répare les arbres généalogiques qui ont pris la foudre. Pour une succession, elle peut vous appeler à 14h un mardi pour vous annoncer que vous avez un frère caché qui élève des chèvres dans le Larzac.
3: Alors, je m'appelle Virginie Nguyen Brion. Je suis généalogiste successorale.
2: Virginie, voilà un métier bien savant. Ça consiste en quoi exactement?
3: Alors, ce métier consiste à retrouver donc les héritiers dans le cadre de succession. L'objectif, c'est justement la transmission d'un patrimoine. Mais ce qui rend ce métier passionnant, c'est que ça va au-delà, en fait, de la transmission du patrimoine. On vient rouvrir une histoire familiale. Ça peut, il peut arriver que ça amène à de véritables retrouvailles.
2: Alors, c'est pas commun comme métier, on y arrive comment ?
3: On arrive à ce métier un peu par hasard. Pour ma part, c'était un peu un coup du destin. À la fin de mes études de droit, me dirigeais plutôt vers le notariat. Et j'ai découvert ce métier et j'ai eu la possibilité de rentrer dans un cabinet historique local. Et j'y ai travaillé pendant 16 ans.
2: Et ces gens que vous retrouvez, ils espèrent quoi et ils demandent quoi ?
3: Retrouver ces photos, c'est ça qu'on nous demande. Donc c'est pour ça qu'il y a quand même vraiment une vraie partie généalogie. De s'intéresser aux défunts et voir s'il n'y a pas des photos de famille.
2: Vous devez en avoir des histoires à raconter. Une en particulier ?
3: Pour moi, le cas le plus exceptionnel, c'est toujours ce côté humain. C'est-à-dire quand on vient annoncer à un frère qu'il a une sœur et donc à la sœur qu'elle a un frère. Que le papa, désolé mais c'est souvent le père, n'avait rien dit. C'est-à-dire qu'il avait eu un fils d'une deuxième union. Et il n'avait pas du tout parlé de sa fille d'une première union. Parfois, les frères et sœurs ont des destins complètement différents et ça va être compliqué pour eux de bien s'entendre. Mais là, en l'occurrence, ils étaient tellement heureux de se retrouver et je pense qu'ils se voient toujours aujourd'hui. Et ça a changé leur vie, ça a bouleversé leur vie.
2: Comment fait-on dans des histoires aussi personnelles pour que ça se passe bien ?
3: Il faut à la fois être méthodique, parce qu'il faut respecter une certaine méthodologie, mais pas. Ensuite, je pense qu'il faut être empathique, parce que l'empathie, c'est ça qui va faire l'empathie dans les recherches. Parce qu'on va se mettre un peu à chaque fois à la place du défunt, mais pourquoi il serait parti par là, connaître les comportements sociaux de l'époque, etc. Et puis l'empathie, parce que quand on va retrouver les héritiers, en fait, certains ont besoin d'être écoutés, et puis il y a certains qui bloquent, mais parce qu'ils ont juste besoin d'être entendus. Alors moi, c'est ici, à Lille, que j'exerce mon métier avec passion de généalogie successorale et que j'ai la chance de pouvoir exercer cette profession qui est toujours pleine de surprises.
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1: Bonjour Johan.
2: Bonjour Manu.
1: Merci de nous accueillir dans cette boutique au garage à Issoudun avec une céramique bretonne. Exactement. Que l'on peut trouver, on n'est pas à l'abri de trouver ça sur une brocante. Hein.
2: Alors on n'est pas à l'abri, en revanche là on est sur une céramique de très belle qualité et tu sais que moi je suis un amateur de la céramique française des années 50, en tout cas du milieu du 20e. On ne présente plus évidemment les Caprons, les Rouellans, tous ces grands céramistes qui ont fait des pièces magnifiques qui font aujourd'hui des très gros prix. Mais aujourd'hui, dans une gamme de prix beaucoup plus inférieure, on peut se faire plaisir avec par exemple un grand plat de service comme ça. Tu vois cette couleur verte, elle est incroyable. Et figure-toi, mon cher Manu, que cette pièce vient de Bretagne. On pourrait dire qu'elle vient de Valoris, dans c'est le vrai. Sud de la France, dans les années 50.
1: On va se tromper.
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2: On est à Quimper, dans les manufactures de céramique de Quimper, hein, qui existent depuis la nuit des temps. Et là, on est sur une marque qui s'appelait Keraluc, qui a édité de nombreuses pièces de service, de vaisselle, des pièces qu'on peut utiliser encore aujourd'hui, évidemment, et qui amène une touche de déco un peu fantasy, un peu complètement céramique des années 50. Elle a une forme complètement atypique et surtout un travail de décor qui est vraiment de qualité superbe. On est dans des couleurs improbables, tu as vu.
1: Elle est élégante, elle est magnifique, elle est resplendissante.
2: Elle est verte, elle a trois ou quatre teintes de vert différents. C'est vrai qu'on se croirait à Valoris dans le sud, en 1950, mais on est bien en Bretagne, et ce sont des pièces aujourd'hui qui sont recherchées par les collectionneurs de céramique.
1: Du coup, le prix ?
2: Bon, ça vaut une centaine d'euros, ouais. parce qu'il y a une grosse production, donc beaucoup de pièces aujourd'hui, on peut peut-être, si on a de la chance, en dénicher une sur une brocante. On reste raisonnable et on se fait plaisir, c'est de la déco très colorée, sur une grande table dans la cuisine. C'est super.
1: C'est validé. Merci, Johan.
2: Merci à toi, Manu.
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4: Le vol du trésor de la cathédrale. Un trésor royal, conservé de nos jours au palais du Tau, juste à côté. Mais dans les années 40, ce trésor reposait au cœur même de la cathédrale, dans une petite salle, juste à côté de la sacristie. Pas d'alarme, pas de caméra, pas de gardien de nuit. Un autre temps, me direz-vous. Et pour certains, en tout cas, c'était une sacrée opportunité. Tout commence à Paris, le 8 juillet 1946. La nuit tombe, trois hommes montent dans une camionnette. Claudius, Marcel et Ernest. Direction Reims. Leur mission, voler le trésor de la cathédrale. Claudius, c'est le chef de bande. C'est un vieux routier du crime. Un casier judiciaire long comme un missel. 25 condamnations, 15 ans de travaux forcés et 6 évasions. Un sacré jojo, un artiste de la fuite. Et c'est lors d'une visite à Reims, en 1941, quand il n'était pas en prison, qu'il a repéré le fameux butin. Et il s'est dit, quand la guerre sera finie, je ferai mon dernier coup. Et bien dans la nuit du 8 juillet 46, Claudius et Marcel dressent une échelle contre un mur de la cathédrale. Tiens donc, ça nous rappelle le Louvre, cette affaire. Ils scient un barreau de la fenêtre et s'introduisent dans la salle du trésor. Devant eux, trois armoires blindées à forcer. Dedans, 150 kilos d'objets précieux. 5 couronnes des sacres de Charles X et de Napoléon Ier. Des vêtements liturgiques brodés d'or portés par les rois de France. Tout y passe. Le trésor est déposé chez un complice. Mais la joie des bandits est de courte durée. Les 5 couronnes, eh bien des copies. Du bronze doré, pas d'or massif. Lucien les fait fondre, les jette dans le canal. Quant aux habits liturgiques, invendables, ils disparaissent dans la nature. Seuls les fils d'or en sont tirés. Les vêtements, eux, ne seront jamais retrouvés. Claudius, fidèle à sa réputation, finit par se faire arrêter. Mais avant le procès, il s'évade une nouvelle fois. La police va quand même le rattraper. Son procès s'ouvre en 1956, devant la cour d'assises de Reims. Verdict, 10 ans de travaux forcés pour Claudius, 3 ans pour ses complices. En 1972, le trésor de la cathédrale de Reims sera transféré au palais du Tau. Le trésor de la cathédrale de Reims, c'est évidemment l'un des trésors de Champagne-Ardenne.
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2: Si on ne sait pas si quelque chose est vrai, on va le rechercher sur quelque chose d'autre et on regarde s'ils en parlent aussi et peut-être que s'ils en parlent partout, peut-être qu'à un moment, faudrait savoir si c'est vrai ou si c'est faux.
3: Bah, par exemple, il n'y a pas longtemps, on avait fait athlétisme et il y a Greg, le monsieur qui nous entraînait pour le sport, il nous avait dit de taper sur Google des recherches de champion de 4 mètres homme-femme.
4: Sur Google. Un champion de 4 mètres
3: 400 mètres, pardon. Et du coup, on a fait ça et on a trouvé, et c'était bon, il nous a dit que c'était bon. Donc, Google, moi, perso, j'y crois à tout ce qui est sur Google.
5: Google est ton ami.
6: Moi, des fois, mes parents, ils disent, pas chercher sur Internet, mais dans un livre.
7: Un livre, ça sert à quoi?
6: Bah, Internet, c'est dangereux comme dans les jeux vidéo, parce que maintenant, il y a de plus en plus de personnes qui sont tuées à cause des jeux vidéo.
2: Moi, je pense que c'est dangereux parce qu'il y a des petits qui peuvent regarder Internet et s'ils regardent Internet, ils peuvent... Je sais pas s'il y a des monstres, s'ils regardent une vidéo de monstres et qu'après, ils vont se coucher. Ils peuvent faire des cauchemars et du coup, tous les jours, ils y pensent. Ils pensent plus qu'à ça et ils sont traumatisés.
3: Quand on voit sur les informations qu'il y en a qui tuent des personnes, on va dire, à cause des jeux parce qu'ils ont vu dans un jeu, on se dit on peut faire ça en réalité.
2: C'est comme Vladimir Poutine, à tout moment, quand il était plus petit, il a fait trop de jeux vidéo et des jeux vidéo qui n'étaient pas bien à son âge. Et du coup, depuis, il croit qu'à ça et il a déclenché une guerre.

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1: Chacun a une histoire avec sa douche. On va se raconter des choses qu'on ne ferait pas avec une moderne.
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1: Bonjour, je m'appelle Eric Gaucher, je suis vigneron donc dans le vignoble de Vouvray et dans la commune de Chancé. Je relie la passion, la deux chevaux et puis le monde du vin.
3: Au cœur des vignes, notre conducteur arrive tout sourire. Sa dodoche a une grosse bouteille verte derrière le pare-brise.
1: Pourquoi pas de mettre une bouteille sur la remorque, comment ne pas se faire remarquer. Et puis j'ai craqué, voilà. Donc maintenant, on m'appelle Viticule Doche. La réaction des gens, c'est avec le pouce, en trois gestes, c'est super. Et puis après le geste qui représente le coup, viens boire un petit coup à la maison avec modération bien sûr. Et puis voilà, la deux chevaux c'est immortel. Elle était une dame à Villedomé que mon copain Romu qui lui en tant qu'éboueur savait que je voulais une deux chevaux. Puis du coup il a trouvé des clients. Le propriétaire a dit je vais la vendre. Sa femme n'était pas d'accord du tout. Elle a dit oui avec un très grand regret. Mais je la vois toujours cette dame là. Elle vient acheter du vin. Je remonte à chaque fois la deux chevaux et elle est heureuse quand même parce que on l'a remis dans son état, à la rajeunie il y a au moins 30 ans. Tous les ans il y a des nationales de deux chevaux, vraiment dans toute la France, donc on voyage. Et aussi tous les deux ans il y a la mondiale de deux chevaux et cette année c'était en Slovénie. Le plus jeune de nos fils avait 11 mois lorsqu'on a fait notre première mondiale donc en Espagne. Le plus âgé je crois il avait 93 ans là donc en Slovénie.
3: Une communauté d'amateurs qui ne parlent pas la même langue, qui a tous les âges, mais qui se comprend quand il s'agit de bidouiller la voiture, un brin capricieuse.
1: Des fois, on n'est pas sans le dire, vous ne mettrez peut-être pas ça sur la radio, mais putain de deux chevaux. On comprend des fois quand on l'utilise ce mot-là, quand le moteur ne veut pas.
3: Une seconde vie pour Eric, ce n'est pas que côté voiture. Une grève du cœur en 2017 lui fait savourer la vie à chaque instant.
1: Quand on a le droit à une deuxième vie, parce que moi je dis c'est ma seconde vie, on en profite encore plus quoi. Et puis la deux chevaux est là aussi, puis quand on remonte dedans, on repart en vadrouille avec les amis, on prend encore beaucoup plus de plaisir.
3: Un cœur tout beau, tout neuf, dans lequel une femme a une grande place.
1: Avec ma femme Sandrine, on est arrivés tous les deux dans le monde de la deux chevaux, avec les enfants. Donc ça c'est pas personnel. C'est maintenant on vadrouille ensemble, on partage.
3: Longue route à Eric et à Sandrine du côté de Chancé. Vous saurez désormais que l'homme derrière la Viticule Doche a sacrément de la bouteille.
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4: Et Adicias, c'est 10, la santat. Il paraît que la santé se lit sur notre visage. Oui, c'est ce que vous dit cette expression occitan. La santat se porte sur la cara. La cara, c'est donc le visage. Alors, le médecin se dit en occitan, lo medje. Medje qui a donné d'ailleurs un nom de famille, medje, qu'on retrouve dans toute l'ère linguistique occitane. Se dit lo medje en occitan, mais c'est pour dire le tabé lo medesi. On peut dire aussi tout simplement lo medesi. Justement, lo melio medesi à cause lo toupie.
5: Qu'est-ce à cause à l'outoupie?
4: L'outoupie, c'est le pot de terre allant au feu pour chauffer les aliments. L'oumélium de si à cause de l'outoupie se traduit par le meilleur médecin, c'est le pot.
5: Ouais, ce qu'on mange.
4: Entendez que la bonne nourriture conditionne la santé. En gros, ne mangez pas trop de cagnards, ne mangez pas de mauvaises choses, ne mangez pas trop vite, car cela peut avoir un impact sur votre digestion. Car on dit en occitan, que la lingua es lo miral del ventre.
5: Je l'ai déjà entendu cette expression. La langue est le miroir du ventre.
4: Eh oui, très très bien. Qui digère bien à la langue nette? Alors pour être en bonne santé, il faut bien manger, privilégier la qualité, et il faut aussi bien dormir. Lucir, pas trop de télévision, d'ordinateur, de tablette ou de téléphonette abandonnant l'yate. En résumé, le soir, pas trop
5: de télé,
4: d'ordinateur, de tablette, d'écran, etc., de smartphone avant d'aller au lit. Et oui, car une bonne corde des couilles fa mai que lo medesi, c'est-à-dire un bon coup de coussin, donc une bonne nuit de sommeil, fait plus que le médecin.
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0: 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Bonjour Nicolas Pettini.
1: Bonjour Angélique.
0: Vous êtes chargé de communication au Conservatoire d'Espaces Naturels de Franche-Comté. Qu'est-ce que c'est que ce conservatoire?
1: Alors le Conservatoire d'Espaces Naturels de Franche-Comté est une association, loi 1901, qui a été créée en 1991. Donc on fête cette année nos 35 ans, et dont la mission est de préserver les espaces naturels du territoire franc-comtois.
0: Vous avez un programme qui s'appelle Sylvae. En quoi consiste-t-il?
1: Ce programme vise à préserver les vieilles forêts de Bourgogne-Franche-Comté, dites à la fois anciennes et matures, donc qui ont plus de 200 ans d'existence et qui présentent des arbres qui sont à la fois vieux, gros, avec pas mal de bois morts.
0: Comment est-ce que vous faites justement pour les identifier et ensuite pour les préserver?
1: En fait, on a des massifs forestiers qui sont repérés sur la région Bourgogne-Franche-Comté. Et ensuite, on va aller en fait faire des repérages sur carte photographie aérienne. Et on va aller sur le terrain vérifier que ces forêts sont bien à la fois anciennes et matures pour rentrer dans le cadre de ce programme-là.
0: Mais ce sont des forêts qui appartiennent au parc privé ?
1: Non, on se positionne oui sur des forêts qui sont privées. Quand il y a des opportunités, des ventes qui se font, en fait, on va se positionner pour acquérir ces forêts et les préserver sur le long terme. Donc en fait, on va laisser ces forêts en libre évolution. On va pas intervenir sur la végétation. Il y aura pas de coupe. Le seul type de coupe qui peut éventuellement être fait, ça va être des coupes de sécurisation s'il y a des axes, des routes qui passent à côté. Donc là, l'objectif, c'est vraiment libre évolution.
0: Je crois d'ailleurs que la plus grande forêt que vous possédez dans ce programme national se trouve dans le territoire de Belfort.
1: C'est un site qui fait 110 hectares. Mais qu'on a acquis l'année dernière, qui se trouve sur la commune de Le Puy, donc tout près du Ballon d'Alsace, qui s'appelle la forêt du Lys. Un nom assez sympa, avec des peuplements mixtes, feuillus, résineux, beaucoup de gros bois, beaucoup de bois morts, des enjeux importants en termes de conservation d'espèces. On a des espèces d'oiseaux notamment qui sont à enjeu là-bas.
0: Vous avez lancé l'année dernière, à l'occasion de la Journée internationale des forêts, en mars 2025, un appel aux dons. Est-ce que ce programme est toujours d'actualité?
1: C'est une souscription qui est permanente, en fait, un appel aux dons qui va durer plusieurs années et dont l'objectif est de récolter un maximum de dons des citoyens qui veulent rejoindre le programme et prendre une part active dans la préservation des vieilles forêts de territoire.
0: Et justement, si on veut suivre tout ce programme et puis s'informer sur l'avancée de vos travaux, comment est-ce qu'on peut faire?
1: Alors, vous pouvez vous inscrire à notre newsletter, donc en allant directement sur notre site internet cen-franchecomté.org.
0: Et si on veut rencontrer vos bénévoles, est-ce que c'est possible?
1: Alors, c'est possible de nous rencontrer à Seloncourt. On a une antenne là-bas.
0: Merci beaucoup, Nicolas Pettini.
1: De rien, avec plaisir.
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2: Parfois dès l'enfance, on connaît son destin. Lionel Terray naît à Grenoble le 25 juillet 1921. Sa famille, aisée, envisage pour lui un futur bourgeois, alors que lui n'a déjà que la montagne en tête. À 3 ans, il chausse les skis. À 5 ans, il cherche à escalader tout ce qu'il croise. Durant sa jeunesse, le grenoblois sèche régulièrement l'école pour aller crapahuter en montagne. Son déménagement à Chamonix pour accompagner son père malade ne va pas arranger les choses. À seulement 12 ans, il devient chef de cordée pour la première fois. Parallèlement, il se lance dans les sports de glisse et se taille en grandissant un petit palmarès, notamment en combiné des centres slalom.
3: Ça c'est mes skis, ils ont fait deuxième à Grand Montana, ces skis-là. Moi j'ai une pêche les gars.
2: Nous sommes alors en 1941, la future légende de l'alpinisme rentre à la formation Jeunesse et Montagne, ancêtre de l'UCPA. En plus de vivre pleinement sa passion, c'est là qu'il va rencontrer l'un de ses futurs grands amis, Gaston Rébuffat. C'est une nouvelle conception de la montagne que Lionel Terray découvre. Rébuffat, en avance sur son temps, anticipe déjà les ascensions de grands sommets. Pendant plusieurs années, les deux hommes alterneront expédition en montagne et travail dans la ferme de Lionel. Leur coopération prendra une pause à la fin de la guerre. Lionel Terray entre dans la résistance où il intègre la mythique compagnie Stéphane.
4: Et bonjour !
2: Un groupe spécialisé dans le combat en montagne, encadré par les meilleurs alpinistes du moment. Leurs actions durant le conflit deviendront d'ailleurs une référence dans le domaine de la guérilla.
5: C'est le genre de type qui boirait un bidon d'essence pour pouvoir pisser sur ton feu de camp.
2: Après la guerre, la libération passion pour Lionel Terray, elle est autant politique que professionnelle. Il se lance définitivement et complètement dans l'alpinisme. Instructeur à l'école de haute montagne, moniteur de ski, puis guide de haute montagne, il aspire à protéger ce qu'il y a de plus important pour lui, sa liberté.
4: Belle activité, beau projet.
2: Il s'associe à cette époque à celui qu'il découvre lors d'une ascension et qui ne le lâchera plus, Louis Lachenal. Alliance de l'audace de Lachenal et de la réflexion de Terray, le duo démarre une des plus grandes épopées de l'ascension des Alpes.
5: Je vais faire le maximum, je me lance, je suis prêt.
2: Cette cordée mythique enchaîne les performances et les records. La face nord des Grandes Jorasses, l'éperon nord des droites, la terrible face nord de Lager en Suisse qui leur prend seulement 2 jours.
6: Plus que quelques kilomètres et bientôt nous serons dans une bonne auberge.
2: Après ce dernier exploit, il est alors temps pour le duo de fusées alpines de se tourner vers un autre défi, direction l'Himalaya. Il participe à la seconde expédition pour tenter de monter au sommet de l'Annapurna, soit la première fois qu'un homme marcherait au-dessus de 8000 mètres. L'expédition est un succès. Si Herzog et Lachenal sont les seuls à atteindre le sommet, Lionel Terray jouera un rôle considérable de soutien, notamment en portant son ami qui avait les pieds gelés pendant la descente du sommet. Les Français rentrent à Orly et sont accueillis en héros.
7: J'avais des papillons dans le ventre, c'est comme ça.
2: Pendant les 14 années qui suivront, Lionel Terray continuera de réaliser des exploits. Que les sommets impossibles soient dans les Andes ou dans l'Himalaya, il laissera sa marque dans l'histoire de l'alpinisme.
8: Ce Lascar est une légende comme le grand Manitou.
2: Mais quelle que soit l'altitude ou l'expérience, le danger est toujours là. Le 19 septembre 1965, dans le Vercors, Lionel Terray chute avec un ami lors de l'ascension des arêtes du Gerbier. Leurs corps sont retrouvés quelques jours plus tard. Le monde de l'alpinisme se rendra à Chamonix, où le Grenoblois sera inhumé pour lui rendre hommage. Lionel Terray, l'un des plus grands alpinistes de l'histoire, est un Isérois, illustre Isérois.
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10: Le temps de vous lire en marseillais. Bonjour Médéric.
9: Bonjour Philippe. C'est notre linguiste marseillais. Donc on va jouer ce matin un peu comme des enfants.
10: Oui, tout à fait. Alors vous savez à quoi jouent les enfants en ce moment? Enfin ces jours-ci, ces temps-ci.
9: Ces temps-ci, avec le smartphone, ouais. Jeux, voilà quoi.
10: Les tablettes, les jeux vidéo, etc. Ouais. On est d'accord. Bon, les tout petits jouent encore avec des voitures, des robots, des trucs Pokémon, etc. Voilà. Alors autrefois, alors non, je vais pas faire celui qui grommelle à mon réguignard.
11: C'était mieux avant.
10: C'était mieux avant, c'est ça. Non, mais je vais vous parler quand même des réguignards. Les Réguinaires de Luberon, c'est une association provençale qui, comme son nom l'indique, regroupe des amoureux de la culture et de la langue provençale, des gens du Luberon, qui s'appellent avec autodérision donc les Réguinaires, en gros les râleurs. Hein. Eh bien, la présidente de cette association est bien connue chez nous, il s'agit de Claudette Ocelli, aussi connue sous le nom de Mamette, dont on a entendu la voix sur notre antenne pour nous apprendre un peu de provençal. Avec ces Réguinaires, elle organise jusqu'au 14 mars à Pertuis, à l'espace de Croze, une exposition appelée Joe et Jugué d'antan, qui propose de retrouver des jeux et jouets d'antan et avec leur petit nom en provençal. Alors autrefois, les minots jouaient à Ouda, au dé, au Baouduf, au Toupie ou au Quille. Il y avait les osselets aussi. Alors, je me souviens que mon frère jouait, j'ai toujours trouvé ça bizarre, les osselets. Mmh. Mais voilà, ça a disparu, j'ai l'impression.
9: Oui, c'est vrai.
10: Non, voilà, on ne voit plus ça. Jouer aux osselets, c'est Djouga, Djibotrao et Mélisa Ousset. Par contre, les billes, on y joue encore. À mon époque, on prisait les gros galops comme ça et on tirait les soldats Starlux.
9: Ou
10: on jouait au pouf. Enfin, bref, voilà, j'adorais les billes. Dans la cour de récré, je pense qu'on joue encore à la marelle ou à la corde persaouta, je traduis pas. Mais probablement plus aux yeobanda, les yeux bandés au Colin Maillard, qu'on appelle aussi Kukuruma. On dirait une chanson Kukuruma. En revanche, on fait encore liser Skundai, le jeu de cache-cache, à partir du verbe s'escoudre, se cacher. Et on dit parfois, va t'escoudre, va te cacher. On joue aussi à la poupée, la titeille, dans son ousta ou des titeilles, sa maison de poupée, ou bien avec une poupoune pour Djouga à la mama, là non plus, je traduis pas. Quand j'étais minot, j'adorais jouer avec les taraillettes, la dinette, mais aussi à la marchande. J'avais d'ailleurs un bel établi de marchande et je vendais à ma mère, à ma grand-mère, plein de beaux fruits et légumes en plastique, ou du poulet, ou en plastique, ou du fromage en plastoc, avant la malbouffe, vous voyez, il y avait déjà tout prévu. Tous ces jeux d'enfants d'hier ou d'avant-hier sont présentés à l'exposition Joe et Jugué d'antan à Pertuis jusqu'au 14 mars pour ce... Et samedi, donc demain, il y aura en plus un grand jeu de piste sur le double thème du parler provençal et des jeux d'enfants dans les rues de Pertuis, mais aussi du Motus. Tout le t-shirt, toute l'après-midi, nous serons sur place avec mon collègue Bla pour vous faire jouer à Motus en mode démo ou initiation. Mais il y aura aussi un Motus en live, en public, avec les meilleurs joueurs de Motus à défier. Alors, de mon temps, on jouait à cache-cache et celui qui comptait, on disait qu'il pégait. On disait, allez, c'est toi qui pègue. Ouais. Et on joue aussi à faire des moulons dans la cour. Et pour signaler un attroupement, on crie moulons. Donc ce samedi, moulons à Pertuis.
9: Allez, moulons.

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2: Bonsoir à tous et bienvenue, merci de votre fidélité à ce nouveau rendez-vous ici. Ce sont, rappelons-le, de bonnes initiatives, vos actions en région qui sont valorisées à travers de nombreux reportages qui vous donnent la parole. Rendez-vous résolument positif chaque soir pour une balade. On va parler évidemment de notre pays, de ce que vous entreprenez, de ce qui marche d'ici 21h. C'est aussi un parcours de vie cette émission, celui d'un invité dont les souvenirs en région sont des marqueurs, souvent puissants, qu'il ou elle partage chaque soir à travers la cartographie de sa vie. Ce soir, je reçois un comédien, je reçois également un acteur, un humoriste, un homme qui deviendra très populaire en participant à une émission que vous connaissez, On demande qu'à en rire, sur France 2, on est au début des années 2010. 10-15 ans plus tard, son parcours est extrêmement dense. Du théâtre, du cinéma, il est actuellement à l'affiche de la pièce Le sens de l'humour au Théâtre Antoine à Paris, aux côtés de Claudia Tagbo, d'Ariel Mallet et Élise Diamant. On en parlera avant 21h, je reçois Florent Père. Bonsoir Florent Père.
3: Bonsoir. J'ai beaucoup aimé le CV. Il manquait génie.
2: C'est dommage. Vous voulez
3: que voilà, est-ce qu'on peut refaire ce lancement?
2: Tout est possible.
3: Voilà, il est comédien, il est humoriste et génie. Normalement, c'est comme ça qu'on conclut.
2: Mais bon. On va comprendre aussi. Alors, on s'intéresse, je vous l'ai dit, vous avez compris le principe de l'émission, à tout ce qui s'est passé avant que l'on vous découvre finalement. Parce qu'on a toujours l'impression que quelqu'un démarre comme ça d'un coup parce qu'on l'a vu à la télévision. On oublie qu'il y a tout un parcours, qu'il y a tout un process, qu'il y a tout un tas de mécanismes qui vont derrière. Vous êtes prêt à remonter un peu le temps?
3: Oui.
2: Vous êtes né à Valence. Mais alors, pour le coup, c'est pas franchement non plus la Drôme, l'endroit qui vous a marqué particulièrement.
3: Non, parce que je suis né à Valence. Voilà. Vous savez, la Drôme, c'est séparé
2: c'est
3: par
2: la Ardèche.
3: C'est la Drôme Ardèche.
2: Ouais.
3: Et donc, je suis né à Valence, mais on m'a vite ramené en Ardèche, de l'autre côté du Rhône.
2: Alors, l'Ardèche, effectivement, c'est à côté. Ça, c'est un endroit très important. Que faisaient vos parents, d'ailleurs?
3: Ma maman était infirmière jusqu'à ma naissance. Elle s'est arrêtée.
2: Ouais.
3: Ils ont tout de suite compris l'étendue des... du travail qu'il y aurait à fournir. Et mon papa était gérant de société. Enfin, c'est ce que je devais mettre sur ma petite feuille à l'école. Mais il était patron de boîte de nuit.
2: Ouais, on va en parler de cette boîte de nuit.
3: Et restaurateur, et musicien.
2: Non, mais ça, c'est extraordinaire. On va y venir dans un instant parce que ça fait aussi partie de vos vies. Mais je vais rester dans le côté bucolique parce que je sais que vous êtes un amoureux de la nature. Vous en avez d'ailleurs fait un spectacle qui portait ce nom. Vous avez évolué dans un espace un peu rural, dans un environnement de campagne, très clairement.
3: Ah oui, carrément, campagnard même, oui. Ouais. Vraiment jusqu'à mes 12-13 ans, en fait, je restais que à la campagne. C'est-à-dire que on avait une maison à la campagne, la boîte de nuit familiale était à la campagne, donc je passais ma vie dans la forêt, un petit tome dans les arbres et je descendais à la ville, quoi.
2: On
3: mais
2: y est
3: très rarement, en fait.
2: On y est justement là, on est dans la forêt. Et est-ce que, comme tous les gamins, vous avez fabriqué des cabanes? Est-ce que vous montiez aux arbres? Est-ce que vous étiez déjà sportif à ce moment-là?
3: Jusqu'à 10-11 ans, j'étais pas très sportif, j'étais actif parce que je montais aux arbres, je courais dans la forêt, je faisais du vélo, donc j'étais pas du tout sédentaire. Loin de là, j'étais pas devant de coller à ma console ou quoi.
2: Mais
3: le sport en tant que tel, non, c'est arrivé vers 10 ans.
2: Vous aviez des lieux refuges, justement, dans la forêt, on construit des cabanes en ces moments-là.
3: C'était ça. Je me rends compte que de ce que je connais de l'Ardèche, en fait, c'est un rayon de 10-20 km autour de la maison de mes parents, où depuis que je suis né, je fais des footings, du VTT, et que je grimpe